fait partie des bands que j'aime beaucoup. En show, là, c'est comme si on vivait une expérience hors de l'ordinaire. Les gars, là, ont de quoi nous faire rire. Vous les connaissez pas, allez les voir. Vous allez complètement triper. Ça s'appelle Blue Jeans Bleu, Scotch and Poche, qu'on vous offre à BPM 100.9.

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1: 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Stéphanie Gagné avec vous jusqu'à minuit.
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Sandrine Hébert et ma vieille écho qui a été le premier char de ben du monde. Peut-être vous, bien branché à Québec avec le meilleur de la musique. Sandrine Hébert, qu'on vous a proposé à BPM 100.9. Sunshine à l'instant avec Clean Friends, Rough Sound et aussi Ariane Moffat. Vraiment de quoi de bien festif qui va faire du bien. On se

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1: Ça ressemble à quoi BPM en semaine? Ben, sur l'heure du lunch, c'est toujours bien festif, bien sportif avec Larac Gonzalez. Tu sais, big par la toune, là, c'est qu'à un moment donné, Larac devient émotif, on essaie de gérer. Et sinon, en soirée, c'est le fun parce que, ben, tu sais, juste avant de tomber dans la popote ou encore de pouvoir avoir une soirée bien chargée, 18h à 19h, on a la game avec Oli Paiement et FX Bénard qui sont là pour faire le bilan de la journée, s'il y a eu échange, quoi que ce soit, puis encore de dire ce qui est à suivre dans la soirée. On est vraiment à 100% sport, question de bien combler vos besoins avec À Québec, le meilleur de la musique, BPM 100.9.
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11: Club! Oh, c'est la fête du travail. Bon congé tout le monde si c'est le cas. Content de vous retrouver à 5h54 dans le Club du matin. Anthony Desoigniers avec Anthony Marcotte.
12: Salut mon Deso, comment vas-tu?
11: Ça va bien toi?
12: Oui, oui.
11: Passe un beau week-end?
12: Très beau week-end.
11: Qu'est-ce que t'as fait de bon?
12: Beaucoup de courses.
11: Ah oui,
12: beaucoup
11: c'est ça que
12: de
11: tu
12: courses. Ben, en fait, des courses à Drummond samedi. Malheureusement, la pluie, comme ça a été souvent le cas cet été, nous a rattrapés. On n'a pas été capable de terminer notre programme de samedi, mais on avait des courses quand même. Puis hier, excellent spectacle à la télé. Là, franchement, là, au CTMP, Canadian Tire Motorsports Park, que décrivait ça hier pour TVA Sport. Belle victoire d'Andrew Ranger en NASCAR Canada. Donc, ça a été une très, très belle journée avec le collègue Justin Baudin. On a eu bien du plaisir. Pour moi, c'est de loin la meilleure course de la saison en NASCAR Canada qu'on a eu hier. Beaucoup d'intrigues sur le plan stratégique, des bonnes bagarres en piste. Puis, Andrew Ranger, c'est quand même un pilote spécial de la série NASCAR Canada. C'est probablement le gars le plus populaire de la série. Il faisait longtemps qu'il n'avait pas gagné, puis hier, ben, il l'a fait de très, très belle façon. On va le recevoir à 9h15. Andrew exact. Va être avec nous le plus tard aujourd'hui.
11: Oui, bien content de lui parler, Andrew. On est content qu'il ait accepté notre invitation. Moi, Tony, j'étais du côté de la Mauricie en fin de semaine. C'est mon traditionnel tournoi annuel de balle-molle familiale. Mine de rien, ça fait quand même plusieurs années que ça roule dans mon village, puis c'est toujours un événement qui est très attendu. Parce que, tu sais, ça permet de se réunir oncle, tante, cousin, cousine, puis de se revoir l'instant d'un week-end. Mais aussi, c'est mes amis de jeunesse, c'est mon monde que j'ai eu l'occasion de grandir avec eux, puis de les côtoyer. Deux trucs que je veux te mentionner. Premièrement, je veux commencer en saluant Mathis, Félix et Thomas, des gars que j'ai rencontrés qui m'ont parlé de l'émission là-bas. Les gars sont des gros fans de BPM Sport. Puis ils m'ont mis au défi là, de les saluer en nombre. Alors les gars, voilà, c'est fait. Défi relevé.
12: Check.
11: Ça, c'est check. Fait qu'on a passé une super belle soirée là, au terrain avec le spectacle d'Éric Masson. En tout cas, c'est toujours un classique à chaque année. Mais ce qui est le fun avec le tournoi familial, c'est que c'est vraiment pour tout le monde. J'ai des cousins qui n'ont pas lancé une balle depuis 10 ans. Qui joue avec moi. J'ai le chum à ma cousine, il est perse. Lui, le baseball, c'est pas dans son ADN. il a jamais joué à la balle. Mais le gars, il est athlétique. Fait que, tu sais, on s'amuse avec ça, puis on se débrouille, puis j'y explique grosso modo les règles de base. Fait que pour accélérer le jeu, les deux premières manches, c'est deux balles, deux prises. Puis il y a des lignes dans le milieu pour éviter les souricières. Fait que si jamais tu traverses la ligne, t'es obligé de te rendre jusqu'à l'autre but. Fait que j'explique les règles générales du baseball.
12: Bref, il est aussi mêlé que si t'allais jouer au cricket, mettons.
11: Genre, c'est okay. Ça. Sauf que si tu vas jouer au cricket, tu m'expliques juste les règles un peu plus compliquées. Ça se peut que j'aurais dû en mettre plus sur la base.
12: Je comprends.
11: Pouria, qui s'appelle, se présente au bâton, s'installe. Gaucher. Non, d'après moi, ça va aller mieux de l'autre bord. Alors, il se met finalement droitier. Ouais. Et là, swing la première fois. Mais, écoute, réussit à faire finalement contact. La balle, un genre de bloop, par-dessus le premier but et il se retrouve à sortir comme fausse balle. Donc, un double clair, là, surtout dans notre calibre de balle molle où est-ce que, tu sais, c'est des gens qui sont pas nécessairement habitués. Fait que là, tout le monde écrit « Deuxième! » J'aurais dû préciser qu'il faut toucher les buts. Le pauvre gars, il se rend vers le premier, tout le monde crie « Deuxième! » À peu près à 8 pieds du but, sans mon deuxième!
12: Okay.
11: Il a jamais touché au premier but. Puis ça a été une succession de petits trucs comme ça qui nous ont bien fait rire tout au long de la fin de semaine. Mais tu sais, comme à un certain point, je le faisais jouer au deuxième but. Avec lui, il joue au deuxième. La manche précédente, il y avait un coureur au premier, puis on y avait dit lance au deux. Mais là, c'est le premier frappeur de la manche. Attrape la balle, se revire, lance au deux. Mais tu sais, avec lance au premier, évidemment. Fait que c'est des petits trucs comme ça. Bon, on a bien ri. Écoute, on n'a pas gagné, mais c'est pas grave. La vie est belle, puis c'est toujours un tournoi bien attendu. Fait que c'est un peu comme mon coup d'envoi, si tu veux. Maintenant que le tournoi familial est fait, on est prêt pour la saison de radio. Puis ça veut dire que la saison du Canadien est sur le point de commencer bientôt.
12: Puis revoir des vieux chums, t'sais, même si tu les vois juste une fois par année, il y a des chums vraiment... Tu n'as pas besoin de voir très, très souvent qu'on dirait que tu te vois tous les semaines.
11: Exact.
12: T'sais?
11: Mais c'est la même chose à chaque année.
12: C'est sûr.
11: On se voit une fois par année dans cet événement-là. Puis quand le tournoi finit, on se dit, bon, ben à l'année prochaine, parce que on est tous rendus mi-trentaine. Il y en a plusieurs qui ont des enfants. Il y en a qui sont du côté de Québec. Il y en a à Trois-Rivières. Il y en a à Montréal. Il y en a à Sherbrooke. Fait que là, ça permet à tout le monde de redescendre dans notre village puis de repasser le week-end ensemble. Puis après ça, on se dit, à l'année prochaine. Fait que ce sera le cas encore une fois cette année.
12: Nous autres, c'est la saison des guêpes. Fait que c'est le fun. Mes deux enfants se sont fait piquer en fin de semaine.
11: Ah non!
12: J'étais pas là. C'est maman qui s'en occupait samedi. Mais on est descendu dans le coin de Victo à Warwick où la belle-sœur habite. Puis c'était la fête de mon petit neveu Éloi qui fêtait ses 1 an. Donc la famille élargie, les amis, tout ça. On s'est rendu là-bas. Et puis moi, j'ai dû quitter là, pour aller animer mes courses. Mais les enfants ont trouvé un nid de guêpes de terre. On a mis le pied dessus, puis ça n'a pas été trop long que dans la petite robe de ma fille, les guêpes se sont faufilées. Puis elle a été piquée 2 fois sur la jambe. Puis après ça, ben, en voulant enlever les guêpes, elle a eu, elles ont paniqué, puis ont piqué mon petit gars à côté. Fait que c'est génial, c'est le fun. C'est la belle gestion pour maman.
11: Ça. Ah, ça m'est déjà arrivé plus jeune, piler sur un nid de guêpes avec ma voisine. Je devais avoir 4 ans, 5 ans peut-être. Oh là là, la crise, parce que tu vois là, des dizaines de guêpes qui se lèvent là, puis qui sont pas contentes. Là. Comme enfant, c'est traumatisant.
12: Ben oui.
11: Vraiment pas
12: non. Ben moi, ça m'est arrivé une fois avec Max Lalonde puis nos blondes. On joue au Manoir Richelieu dans Charlevoix. Puis ça va bien, j'ai une bonne game au 16e trou. J'échappe une balle. On l'a déjà raconté à l'antenne. Là. J'échappe une balle à droite. Puis, tu sais, on est au mois de septembre. Puis là, il y a quand même... pas mal de gazon, puis bon, c'est du foin, puis moi, je cherche ma balle, puis je prends mon fer 4, puis je commence à fouetter.
11: Classique.
12: Ouais. Ma balle est rentrée à peu près une dizaine de pieds dans le bois. J'essaie de trouver vraiment dans l'herbe longue où se trouve ma balle, puis là, je fouette, puis à un moment donné, slow! Je te frappe un nid de guêpe. Hey, la panique, mon vieux! Je te le dis, ma casquette flambe en neuve est restée dans le bois. Bang! La casquette a tombé par terre. Je suis sorti de là. Mais c'est sorti quand même assez bien. 2 piqûres seulement. Mais c'est vraiment pas le fun. Là. La hantise. Là. Tu frappes là-dessus et il en sort 100. Là.
11: Ah ouais, c'est pas le fun.
12: Non.
11: Non, c'est pas le fun partout.
12: C'est vraiment, vraiment pas plaisant.
11: Très bon. OK, on est prêt à commencer l'édition du 7 septembre 2026. OK, Tony, au cours du week-end, c'est passé quand même pas mal de trucs. À commencer par une prolongation de contrat pour Ziv Bouyem du côté des Canucks de Vancouver, un contrat de 8 ans d'une valeur totale de plus de 75 millions, 9,38 millions par saison. À brûle pour point, qu'est-ce que tu penses de cette entente-là?
12: Bien, c'est sûr que la première réaction, c'était impressionnant pour un gars avec aussi peu de millage dans le corps dans la Ligue nationale. Sauf que Ziv Beaulieu, ça fait longtemps qu'on voit arriver ce défenseur vers la Ligue nationale. Excellent développement, connu beaucoup de succès dans les rangs collégiaux américains. On voit en lui, du côté des Canucks, un défenseur probablement de concession en défense pour longtemps. C'était le gros poisson de la transaction Quinn Hughes, mais c'est sûr que c'est beaucoup d'argent. C'est comme un pari de se dire, on signe ce gars-là 8 ans, on pense que dans un horizon de 3-4 ans, il va en valoir 12. C'est ça le pari au bout de la ligne. On va acheter quelques saisons de son autonomie avec un contrat de 8 ans. On s'assure justement de donner l'année supplémentaire avant que le nouveau règlement là, qui va limiter à 7 ans les nouvelles prolongations de contrat dans la Ligue nationale. Donc tout ça mis en compte, je peux comprendre le pari du côté des Canucks, mais si jamais Beaulieu ne répond pas aux attentes et devient un défenseur moyen de la Ligue nationale, bien évidemment que ça va coûter beaucoup de sous.
11: Ah, ça c'est sûr. En même temps, je pense que autant ça peut sembler un très gros risque pour les Canucks, parce que comme tu l'as dit, il n'y a pas grand-chose sur lesquels s'appuyer dans la Ligue nationale. Parce que dans sa carrière, il a gagné à Denver, il a gagné avec les Américains, c'est un gagnant, c'est vraiment un espoir de premier plan. Mais dans la Ligue nationale de hockey, il n'a pas prouvé grand-chose encore. Bon, ben si ça fonctionne, le contrat, effectivement, tout porte à croire qu'il va valoir plus que 9,3 millions. Si ça fonctionne pas et qu'on se retrouve avec un mauvais contrat sous les bras, ben probablement que les Canucks vont être mauvais. Parce que la reconstruction de cette équipe-là passe en grosse partie avec Ziv Beaulieu. Donc, il incarne un peu ça. Donc, dans un cas, soit qu'on performe, dans l'autre, soit qu'on va être encore une équipe de bas de classement qui va se chercher et la masse salariale ne sera pas un enjeu parce qu'on ne dépensera pas au plafond, on ne sera pas coincé vu qu'on aura une équipe de fond de peloton. Alors, je pense quand même que c'est un risque calculé dans le cas des Canucks de Vancouver. Il faut juste vraiment réajuster notre façon de voir les contrats. Oui, c'est 9 millions, c'est vrai, c'est énorme. C'est plus d'argent que Subban à l'époque. Mais Makar vient de signer pour 20, là. Et je suis pas en train de comparer Makar à Beaulieu, juste en train de dire que tous les contrats vont être amenés à être un peu plus élevés et ça s'inscrit tout simplement dans cette tendance-là.
12: Ouais, exact. C'est comme si les nouveaux contrats qui sortent présentement depuis le début de l'été, on entre vraiment dans une nouvelle ère, là. Et c'est quelque chose qu'on n'a pas l'habitude de voir. Puis, et les prévisions, là, si jamais la Ligue nationale continue de grossir ses cartes, puis on rajoute un club à Houston, puis éventuellement une 34e équipe dans la Ligue nationale, c'est sûr et certain que le plafond va continuer d'augmenter. Si les revenus continuent d'aller dans cette direction-là, renégociation du contrat américain de télédiffusion qui est tout près de venir à échéance, c'est certain que la Ligue nationale va tenter d'aller chercher une plus large part du gâteau. C'est pas impossible que dans 6-7 ans, le plafond soit 150 millions. Mm-hmm. Donc, si tu prends ça en considération, 150 millions dans 5 ans, ben, le contrat de Beaulieu ne sera pas terminé. Donc, un défenseur top 4, c'est ça que ça va coûter dans tous les clubs?
11: Ah ben oui.
12: Tu vas meubler ton top 4 puis tu vas dépenser 50 millions pour tes 4 premiers défenseurs probablement.
11: Exact.
12: Ça va ressembler à ça là, dans la Ligue nationale, l'échiquier salarial. Donc tout ça entre en ligne de compte, les équipes font des prévisions. Les clubs faisaient des prévisions avant la pandémie, mais ils ont été surpris par ça. C'est pour ça qu'à un moment donné, le plafond, là, les équipes ont dû travailler en fonction d'un plafond qui n'augmentait pas selon leurs prévisions. C'est là que des opportunités se sont créées aux Canadiens, entre autres dans le cas de Sean Monahan, qui avait quand même une valeur correcte, mais il y avait tellement pas de place pour bouger son contrat qu'une équipe comme le Canadien s'est retrouvée en position de force pour aller le chercher à Calgary. Je pense pas que présentement, des situations comme celle de Monahan, c'est prêt de se reproduire parce que, je veux dire, il y a de l'argent quand même encore à dépenser dans la Ligue.
11: Exact. Il y a bien des équipes qui seraient prêtes à accepter un tel contrat à l'époque si c'était à refaire. Aujourd'hui, tu parles du Canadien. Je suis tombé sur un article de Herb Zurkowski qui mentionne avoir parlé avec Dan Nielsen au sujet du contrat de Demidov. Parce que tout le monde, je suis convaincu que toi aussi, Tony, t'as fait le lien. Quand t'as vu le contrat de Beaulieu, t'as ramené ça à Hudson et Demidov. C'est une évidence. Écoute, ils ont été signés il n'y a pas si longtemps. Ce sont des jeunes joueurs. Ils ont prouvé beaucoup plus de trucs que Beaulieu, mais ils sont payés un salaire inférieur à Beaulieu. Ben, Milstein, il mentionne, écoute, si ça avait été à ma façon, ce deal-là aurait probablement été différent. Il dit Ivan voulait signer 8 ans. Il voulait que ce soit fait rapidement et il voulait laisser de l'argent pour Montréal pour permettre à Montréal d'être meilleur. Ces mots exacts, évidemment, là, je vais le traduire. Là. Nous sommes dans une bonne situation. Je sens qu'on va avoir l'occasion de gagner ici pour plusieurs années. Je veux laisser de l'argent sur la table pour qu'il puisse signer d'autres joueurs. Tu sais, honnêtement, quand tu vois ce genre de choses-là, c'est sûr que c'est vraiment intéressant pour la culture à Montréal parce qu'on sent que le message est accepté par tous. Le prochain joueur qui débarque et qui voudra lui aussi à son tour signer un contrat, ben tu regardes ça et tu dis « OK, lui en a laissé moins, lui en a pris moins, lui en a laissé sa table. » À un moment donné, t'as pas le choix d'emboîter aussi le pas, tu veux pas. T'sais, je parle pas de Bolduc et de Jacquard ici parce que je pense que ce sont des salaires bien en deçà de Demidov et Hudson. Mais tu comprends le point, Tony. Ouais. Tu veux t'inscrire toi aussi dans le groupe parce que tu veux collectivement arriver à un but commun, gagner la Coupe Stanley.
12: Ah, ben ça, c'est sûr. C'est intéressant de voir comment les choses évoluent à travers le temps dans la Ligue nationale pour être vu contractuel. Moi, quand je lis les propos de Milstein, c'est sûr que je me rabats beaucoup du côté de Lane Hudson, connaissant la relation émergente entre Demidov et Hudson. Les deux sont comme les deux doigts de la main. Ils s'entraînent presque à l'année maintenant. Les deux ont passé beaucoup de temps en ville pendant l'hiver. Et Demidov, je pense, a été fortement influencé par le comportement de Hudson, puis aussi ce que Hudson lui-même a vécu l'an passé. La saison a commencé, ça l'a dérangé, il a été le premier à l'admettre qu'il aurait aimé régler sa situation avant que la saison commence. Bien sûr que son agent a tenté d'obtenir plus, puis on l'a vu là, la semaine passée là, dans la reconstruction, là, le documentaire du Canadien, ben, il y avait un bras de fer là, qui était en cours entre l'organisation puis l'agent de Lane Hudson. Et Kent Hughes le disait à Jeff Gorton, mais là, c'est dans le camp de Lane, c'est Lane qui va décider. Puis au bout de la ligne, c'est effectivement ce qui est arrivé. Lane a-t-il dit, regardez, amène-moi là le contrat, là, moi le signer, je veux m'engager ici à long terme, quitte à laisser des sous sur la table. C'est ce qui s'est produit. C'est pas tous les joueurs dans toutes les équipes de la Ligue nationale qui vont accepter pareille situation.
11: Exact. Et un peu à l'image d'Hudson, Bouillum, lui aussi, son contrat est très front-loadé, c'est-à-dire qu'il y a beaucoup d'argent au départ de son contrat, ce qui va lui permettre de faire fructifier, évidemment, ses gains, parce que potentiellement, il aurait pu aller chercher encore plus que 9,38 millions. Excellent, Tony. On va aller à la pause de l'autre côté en fin de semaine. Il y avait aussi un match des Alouettes. On en avait parlé avec Danny Machocha vendredi dernier du côté de la montagne. On tentait de retrouver le chemin de la victoire. Ce qu'on a fait, ça n'a pas été un match parfait, mais ça a été une excellente rencontre pour nos moineaux et ça s'en vient au retour dans le Club du matin.
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27: C'est du 31 que les Alouettes commencent cette séquence. Premier essai et 10. Alexander lance le ballon loin pour Phil Parker. Que c'est beau! C'est capté par Phil Parker. Et c'est un premier essai. Enfin, un jeu explosif. Ouais.
11: Ça, c'était un des beaux catchs de l'année dans la Ligue canadienne de football. C'est Tyson Philpott qui s'est étiré de tout son long. Il était fin seul. Alexander a lancé peut-être un petit peu trop loin que prévu. Et Philpott, quel ajustement pour aller capter sur 45 verges. Et ça a vraiment contribué à allumer les Alouettes et aller chercher cette victoire de 37 à 30 contre les Lions de BC. 37 points marqués, Tony. Je t'aurais pas nécessairement dit ça après la première
12: non,
11: demi.
12: Non, c'était pas parti pour un match à caractère offensif comme ça. Mais par la suite, en deuxième demi, la défensive des Alouettes s'est levée, provoquant des revirements. On a réussi un toucher à la suite d'un revirement. Puis au bout de la ligne, on a connu un troisième quart phénoménal pour mettre le match presque hors de portée des Lions. Ils ont rendu ça un petit peu plus intéressant au quatrième quart, mais c'est vraiment au troisième que les Alouettes ont fait une grande différence. Tiraient de l'arrière, mais j'étais pas vraiment inquiet. Après une demi, je me disais, on n'a peut-être pas encore vu le meilleur des Alouettes de Montréal. Ils ont levé leur jeu d'un cran au retour de la deuxième demi. Ça, c'est bien parce que cette année, c'est un petit peu... des départs très forts puis une baisse de régime au retour de la demi. Là, c'était le scénario inverse. On crisait la troupe de Jason Moss qui est revenu en force. Un très bon spectacle encore de la part des Alouettes vendredi. Moi, j'ai regardé le match du début à la fin avec une petite bière, les deux pieds sur le pouf, avec mon projecteur à l'extérieur à la maison. On regarde ça à la Belle Étoile. C'est une soirée parfaite pour les amateurs. Pas trop chaud, pas trop froid. On était super bien. Puis encore une fois, au risque de me répéter, mais les Alouettes, cette année, c'est vraiment un excellent show. Là, tous les matchs, on a de bons spectacles.
11: Meilleur show en ville. Ça, ouais. Honnêtement, les Alouettes, c'est vraiment trippant. Puis tu fais bien de le mentionner. Contrairement aux autres matchs, c'est un match un peu plus différent. Et c'est la même chose qui s'applique. L'attaque avait seulement 7 points après une demi. Et même qu'à un certain moment, Tyler Snead est seul en troisième essai et court. Alexander a un toucher facile, mais il est un peu imprécis. Snead doit faire un ajustement. Il capte pour le premier essai, mais il n'est pas en mesure de rentrer dans la zone des buts. Donc, on se retrouve à la ligne peut-être de 2. Et là, 3 fois, on est arrêté. Ouais. On n'est pas en mesure de rentrer. Ben, c'est la défensive qui est venue sauver les fesses de l'attaque parce qu'au début du troisième quart, on arrête les Lions en troisième et court. On le refait plus tard au troisième quart, un autre arrêt. Et tu parlais tout à l'heure du toucher. Ben, c'était une interception ramenée là, dans la zone de début de Tyrese Beverett, un fameux pick six. Ouais. Donc vraiment, c'est la défensive qu'on a critiqué peut-être à outrance. Je pense à juste titre depuis le début de la saison en raison de quelques plaqués ratés qui cette fois-ci a été en mesure là, d'être la bougie d'allumage pour cette remontée des Alouettes.
12: Ouais, on a très bien fait défensivement. Il y a des ajustements qui ont été faits. Danny Machocha nous le disait en entrevue la semaine dernière. on se gratte le coco depuis le début de l'année. Là. Pensez pas qu'on gagne des festivals offensifs puis qu'on s'assoit sur nos lauriers puis on tente pas d'apporter des correctifs en défense. On sait qu'on doit être meilleur. Parce que c'est bien beau avoir une fiche de 10-2 comme c'est le cas présentement. On va arriver en éliminatoire, puis tu peux frapper une bonne défense, puis tu te fais surprendre. On l'a vu, là, les Lions ont quand même, en première demi, limité l'offensive des Alouettes.
11: Ouais.
12: C'est pas impossible qu'on va arriver en série, et là, tu te fais surprendre par une bonne brigade défensive. Donc, il y a des ajustements qui se font vraiment du côté des Alouettes défensivement. C'est un bon pas dans la bonne direction, et ça va être intéressant là, parce que les deux mêmes équipes s'affrontent encore en fin de semaine. Donc, c'est le match retour qui a lieu du côté de BC. Alors que ça va être un bon match, c'est certain, parce que les prises de bec, là, il y en avait d'un bord et de l'autre pendant le match.
11: Il y a eu de l'émotion dans cette rencontre. Beaucoup de Davis Alexander on sentait que les Lions voulaient le déranger. Ouais. Il n'hésitait pas à répliquer. Il a même pointé le banc adverse et il était honnêtement en feu. Toute fin du match, les Lions sont pas loin. On tente de mettre le match hors de portée et là, on a besoin d'un gros premier essai. Alexander se sert de ses jambes et il court lui-même la culbute le long des lignes de côté pour aller chercher le premier jeu. Et après ça, il était en feu, Tony. Moi, j'aime ça quand un carrière démontre de l'émotion. Mais faut pas non plus que tu te laisses déconcentrer. La ligne, elle est quand même mince entre les deux pour pas embarquer dans le jeu de l'adversaire qui, clairement, cherche à te déranger, là.
12: Ouais, c'est sûr. Pierre Vercheval le soulignait. Il dit, moi, narguer l'adversaire, j'ai jamais été un partisan de ça. Mais il apportait un bémol. Des fois, des athlètes carburent à ça. Quand tu te fais narguer, ben, ça vient chercher le meilleur de toi-même. Est-ce que c'est ça dans le cas de Davis Alexander? Potentiellement. Mais c'est vraiment... C'est un joueur de premier plan. Il lève son jeu. Dans les moments importants, il est capable de se lever. Puis il l'a encore fait vendredi soir. La bonne nouvelle, c'est qu'il a pas semblé vraiment incommodé. Là.
11: Il avait pas l'air du tout. Je me demandais même... Ça, c'est diminué. Là.
12: Ouais,
11: ça,
12: ouais.
11: C'est Davis Alexander pas à 100%. Là. Il avait l'air en pleine forme. Il a lancé pour près de 300 verges. Encore une passe de toucher.
12: Bougeait bien. Utilisait ses jambes quand il en avait besoin. Pas de problème. Ses pivots fonctionnaient. Il n'y avait pas de trouble là. Donc ça, c'est une bonne nouvelle. Puis bon, il s'est pas vraiment fait frapper solidement dans le match. En tout cas, il n'y a pas eu une séquence où on se dit « Ouais, c'est correct. Il va se relever. » Non, là-dessus, ça a été correct dans le match de vendredi.
11: Ouais, puis ça a été les mêmes suspects habituels. Tyler Snead s'est attrapé. Tyson Philpott, 8 attrapés, même Snead, croyait avoir marqué un toucher complètement fou là, dans le fond de la zone de début sur une bombe. Malheureusement, à la reprise vidéo, on a renversé la décision. Mais vraiment, ça aurait été tout un catch. Donc, une belle victoire des Alouettes. Et comme tu l'as dit, on tentera de refaire le coup au Lyon en Colombie-Britannique la semaine prochaine.
12: Là, de voir si on va intégrer Rowan Jones dans la formation. Il était sur les lignes de côté vendredi.
11: Ben, c'est ce que Danny nous disait, c'était une possibilité. Donc, une autre arme à la disposition de Davis Alexander. Aïe, aïe.
12: Ouais, c'est une attaque là, qui vient de tous les fronts. Là. T'sais, en plus, le jeu au sol est une option, mais quand tu as 4 receveurs de passe de premier plan, ça fait des Alouettes une formation là, équipée pour veiller tard, c'est sûr. Là. Alexander va avoir énormément d'options à qui passer le ballon. Et ce Jones, on le connaît peut-être un petit peu moins, mais à écouter Danny Machocha, là, on a de grands espoirs fondés en lui. Là. On pense vraiment que Jones est capable de vraiment rajouter à cette offensive une autre menace.
11: Ben, tu sais, j'ai pas les chiffres devant moi, mais j'ai fait la recherche la semaine dernière et ça disait que l'année dernière, en NCAA, parmi les receveurs de passe qui ont au moins capté 5 ballons dans la saison, il avait la meilleure moyenne de gain. Je pense que c'est 25 verges ou quelque chose du genre. Pas parmi toutes les tight ends, les alliés rapprochés, parmi tous les receveurs de passe de la Ligue. Donc vraiment, un spécialiste des jeux explosifs, de se faire oublier et d'aller chercher des gains importants. Donc, t'auras pas le choix, là. T'es l'adversaire, t'as une couverture serrée sur Snead, t'as une couverture serrée sur Philpott. Mais c'est là où est-ce que tu peux avoir un Rowan Jones qui se faufile dans le trafic et qui va... Tu sais, au final, c'est comme Gronkowski avec Brady, là. Quand t'as besoin, le gros gabarit, le dépanneur qui est capable d'aller chercher le jeu important, on verra bien si Jones sera capable de faire
12: ça. Ben, tu sais, l'attaque des Alouettes, c'est pas vraiment ça à date, là. Utiliser l'allié rapproché, passe courte, le gars va te chercher vraiment les verges dures à gagner suite à un plaqué, le gros bonhomme qui va vraiment foncer vers l'avant. Tu sais, vraiment, du côté des Alouettes, Alouettes, les longues passes à Phil Pott. On va utiliser le centre du terrain également. C'est un peu ça, l'attaque des Alouettes. Diversifié, mais on n'a peut-être pas cette option-là depuis le début de l'année. Alors, ça va être vraiment intéressant de voir ça, si Jones peut bien s'intégrer dans la formation. Regardez les Alouettes, là, le prochain match est prévu. C'est ça, c'est samedi soir. On présente un programme quadruple dans la Ligue canadienne de football. 4 matchs la même journée, de 13 à 22 heures, les matchs vont s'enchaîner au fur et à mesure sur TSN, notamment, tout au cours de la journée.
11: À quelle heure le match des Alouettes, là, tu te rends
12: 22 heures.
11: 22 heures. Ouais. Donc, le match dans
12: samedi soir. Qu'on exact. Est au, donc, Ottawa-Toronto, la Saskatchewan à Winnipeg, Calgary à Edmonton et Montréal en Colombie-Britannique pour le dernier match de journée.
11: Excellent, très bon. Merci beaucoup, Tony. On va aller voir un petit sport flash avec P.O. Deschênes.
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1: Du côté de la F1, Kimi Antonelli remporte le Grand Prix de Monza en partant de la 19e place. Après avoir écopé d'une pénalité pour un changement de moteur, Kimi a effectué une remontée spectaculaire jusqu'à la première place devant son coéquipier George Russell. Vraiment une course incroyable. L'Italien mène maintenant le championnat par 66 points, justement devant George Russell. Sinon, du côté du baseball, les Blue Jays ont perdu le troisième match de leur série face aux Royals par la marque de 6-1. Arrietty a accordé un circuit 3 points en première manche. Les Royals n'ont jamais regardé en arrière par la suite. Les Blue Jays sont maintenant à un match derrière les Guardians pour la dernière place disponible pour les séries. Sinon, du côté de la NFL, les Giants de New York concluent 2 prolongations de contrat durant la fin de semaine. Ils ont signé le carrière Jameson Winston et le garde John Runyan pour 2 saisons supplémentaires. L'entente est de 13 millions pour Winston et 22 millions pour le garde.
11: Merci beaucoup, PO. On va aller à la pause de l'autre côté. C'est notre traditionnelle chronique, le repêchage. Aujourd'hui, la catégorie qu'on a pour vous.
12: Pas les gardiens de but.
11: Oui, monsieur. Les gardiens de but. Quel gardien prenez-vous dans votre équipe si vous devez gagner une série 4 de 7? Mais on parle de gardien actif ici. Ce ne sont pas Patrick Roy. Là.
12: Non.
11: Ça, je te l'accepte pas. Là.
12: Ce ne sont pas tous les gardiens actifs dans la Ligue nationale présentement qui ont déjà un match numéro 7 derrière la cravate. Ouais.
11: Non, mais pas nécessairement un match numéro 7, un 4 de 7. Parce que peu importe, je ne pense pas que ça change grand-chose.
12: Mais de gagner une série, mettons.
11: Oui, c'est ça. Okay. D'être capable de gagner une série.
12: Ouais.
11: Et là, il faut s'entendre. On parle des joueurs au moment où on se parle.
12: Ouais.
11: On parle pas des joueurs dans l'ensemble de leur carrière. On est à la même place.
12: Je comprends.
11: Parfait. Excellent. C'est ce qui s'en vient au retour. Vous êtes dans le club du matin jusqu'à 10h.
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11: Hey, merci d'avoir choisi BPM Sport en cette journée de la fête du travail. Si vous êtes en congé, profitez-en. Ça vaut la peine. Honnêtement, les week-ends de 3 jours, c'est toujours très agréable. Et en plus, ça annonce une belle journée aujourd'hui. Alors, si vous n'êtes pas dans le... Ben, si vous êtes dans votre voiture, c'est correct aussi. Là. Mais si vous êtes à la maison et vous avez choisi de nous synchroniser, on l'apprécie beaucoup, Tony. Repêchage aujourd'hui. Petit jeu qu'on fait là, depuis quand même le début de notre rentrée. On s'amuse à repêcher... Le gardien qu'on veut devant le filet, gardien de but actif, au moment où on se parle dans sa carrière, pour gagner une série 4 de 7. Alors, tu as le premier choix, parce que j'ai eu cet honneur vendredi dernier. Alors, à toi l'honneur, mon ami.
12: J'ai fait mon classement, j'ai sorti 10 joueurs. Sans même me poser la question, OK, je me tais, puis je me rends compte que j'ai pris 3 Russes dans les 3 premiers rangs, et j'ai pris 3 Américains dans les rangs 4 à 6.
11: Intéressant. Donc, là, tu sais que tu viens de me donner un bon indice sur ta liste.
12: Oui, oui, mais regarde, c'est juste que je trouve que c'est particulier. Ça nous donne une bonne idée du rapport de force maintenant dans la Ligue nationale. Sont où les forces en présence devant le filet? Mm-hmm. Sont en Russie et sont aux États-Unis.
11: Ah ben oui,
12: c'est ça présentement.
11: Il n'y a aucun doute là-dessus.
12: Et je vais peut-être te surprendre avec mon choix au premier rang.
11: Je pense que je te vois venir. Parce que est-ce que tu veux que je devine?
12: Oui, vas-y donc.
11: Ah non, parce que si tu le prends pas, je vais le prendre deuxième. Je pense que tu t'en vas à New York. Est-ce que je me trompe?
12: Ben, il y a deux bonnes options. On dépend dans quelle équipe.
11: Ben, je pense que tu t'en vas dans l'option des Rangers de New York.
12: Ouais, mon gardien dans la ligue, là, c'est Igor Shesterkin.
11: Ah, je l'avais deuxième.
12: Ça fait un petit bout que moi, lui, c'est pas compliqué, là, ça a été très, très rapide son passage dans la Ligue américaine, mais on l'avait frappé à Laval. À Hartford, je me souviens, il n'y avait pas un choix dans les estrades. Puis. J'ai vu ce gars-là, j'ai dit « Oh! » Lui, premièrement, il est ben trop fort pour jouer dans la Ligue américaine. Là, techniquement, il était haut de coche au-dessus de tout ce que j'avais vu dans la Ligue américaine. Shesterkin, c'était le meilleur. Et puis, ça a vraiment pas été long. On l'a rappelé, puis on a vu ce qui s'est produit. Moi, personnellement, les Rangers, l'an passé, là, c'était épouvantable ce qu'on a vu de cette équipe-là dans tous les sens du terme, surtout défensivement. On était tout croche devant Shesterkin. Il a sauvé des meubles tant qu'il a pu, mais à un moment donné, il y avait un épuisement. Ils étaient tellement pourris en avant de lui que là, il s'est senti seul toute la saison. Moi, je m'attends à un retour en force des Rangers. Peut-être pas pour ce temps, il y a une place en série, mais il va avoir un petit peu plus de bon sens que ce qu'on voyait la saison dernière. Puis Shesterkin, s'il y a bien un joueur sur qui ils peuvent compter en toutes circonstances, c'est lui. Moi, je donnerais le filet en séries éliminatoires à ce gars-là, les yeux fermés. Alors, c'est mon choix numéro 1, le gardien des Rangers.
11: Ouais, puis tu sais, la mémoire est une faculté qui oublie et on l'a pas vu dernièrement. On voit que les Rangers, c'est une équipe moribonde, comme tu viens de le décrire. Mais Shesterkin, par le passé, là, en carrière, en série, c'est 2,41 de moyenne, 928 d'efficacité. Et si on revient en 2022-2023, lorsqu'ils ont été éliminés en première ronde, en 7, ben Shesterkin a terminé avec 1,96 de moyenne et 9,31 d'efficacité. Ouais. Difficile de blâmer le gardien. Là.
12: Ouais.
11: Ah, moi aussi, je l'avais deuxième.
12: C'est sûr que si on se fie simplement sur la saison dernière, ouais, OK, c'est peut-être sa pire saison. Point de vue statistique, dans sa carrière dans la Ligue nationale, ça reste un gardien de très, très grande qualité. Puis oui, il a signé le contrat le plus richissime à un gardien de but. Je pense que c'est mérité.
11: Oui, c'est juste que les Rangers, ils ont d'autres problèmes à regarder par en avant pour être en mesure de mettre en valeur leur gardien de but. Je suis allé avec l'expérience. Je suis allé avec un gars qui l'a fait. Je pense qu'il y a encore du bon hockey à donner. J'ai pris Andrei Vasilevski comme premier choix, Tony. Je pense que son palmarès parle par lui-même. Là.
12: Ouais.
11: Les coupes. Les grands matchs capables de performer. Oui, OK, le Lightning, depuis quelques années, a de la difficulté à se rendre à l'autre niveau. Mais vraiment, Vasilevski est un gardien d'exception. Là. Il a été excellent tout au long de sa carrière. Il a 32. Il en a encore dans le réservoir. Alors, mon premier choix, c'est Andrei Vasilevski.
12: Ouais, il commence à avoir beaucoup de millage dans le corps, c'est sûr. C'est beaucoup, beaucoup de hockey, lui, dans les dernières années. Par moment, ben, le Lightning, parce qu'on a toujours dépensé au plafond salarial, ben, souvent, son auxiliaire, c'est un gardien de pas de très grand calibre. Donc, Vasilevski, les gros matchs, c'était toujours lui qui les obtenait. Je me demande quand arrivera la régression dans le cas de Vasilevski. Je pense qu'il mérite tout à fait le classement de sortir deuxième. Il est très constant dans ses performances. Et tu regardes ça, là, c'est vraiment toujours autour de 915 le pourcentage d'arrêt depuis les 10 dernières années dans la Ligue nationale. Et pour l'instant, il n'est pas arrivé cette régression-là. Je ne l'ai pas trouvé particulièrement brillant dans la série contre le Canadien, mais à un moment donné, on manquait d'offensive aussi. Là,
11: mais tu sais, il a été battu sur un lancé qui a fait... As-tu fait un bond au sol, le top de sa patte? T'sais,
12: le septième match.
11: C'est vraiment un but très chanceux.
12: Ouais,
11: là,
12: il avait été spectaculaire dans le match numéro 5 aussi. Là.
11: C'est le match 6, le match 1-0. Exactement,
12: c'est ça?
11: Le match 1-0, exact.
12: Ah, quel match, ça avait été incroyable.
11: T'étais pas là, ça,
12: match. Ben oui, j'étais là, certain.
11: Ouais, c'est ça.
12: Non, c'était un duel de gardien de but extraordinaire. Vasilevski contre Daubert ce soir-là, là. Probablement le meilleur match tout court du Canadien, malgré la défaite dans les séries. Ce match-là, ça a été fantastique. Alors, Vasilevski, il y a un aura autour de lui depuis plusieurs années, un peu à la Carey Price, vu comme étant le meilleur gardien. Là, ça fait 5-6 saisons là, que peut-être ce statut-là, à travers la Ligue nationale, n'a pas de problème de le voir deuxième.
11: Ben, écoute, il y en avait un autre qui le chauffait pas mal, là, qui est maintenant rendu gardien de but avec les Maple Leafs de Toronto. Comme étant peut-être le meilleur gardien de la Ligue, parce que de par les performances des Panthers, Bobrovsky s'inscrivait là-dedans. Mais bon, verra bien où sera-t-il dans ta liste, le Bob. Je t'écoute, Tony, pour ton prochain choix.
12: Ben, mon troisième, c'est un autre Russe, et ce n'est pas Sergei Bobrovsky. Moi, j'y vais avec Ilya Sorokin, des Islanders de New York. J'ai pas regardé, mais je pense qu'il était le gardien le plus utilisé dans la Ligue nationale l'an passé. Il l'a été
11: peut-être
12: beaucoup.
11: Karel Vemelka, honnêtement.
12: Ah, lui, ouais, OK.
11: Vemelka,
12: ouais. Lui et Sorokin, en tout cas, ont été beaucoup, beaucoup utilisés la saison dernière. Ça fait déjà plusieurs années que Sorokin est constamment devant le filet des Islanders. Il te donne une chance de gagner à tous les matchs.
11: Ah non, honnêtement, il est quand même loin. Il est 9e, Sorokin.
12: Ah, ouais.
11: Il a eu 54 départs, 55 matchs joués total. Vemelka a eu 64 matchs joués total pour 63 départs. Et entre les deux, quand tu retrouves des gars comme Jussi Saros, Vasilevski. Parce qu'il y en a plein d'autres.
12: Okay.
11: Mais tu as raison qu'on a cette perspective-là parce qu'à la fin, Patrick Roy.
12: Il a pressé le citron. Oui, c'est ça.
11: Mais est-ce que Sorokin n'a pas été peut-être ennuyé par
12: peut-être
11: une blessure et il n'a pas manqué des rencontres dans le milieu? Là, c'est peut-être pour ça qu'il
12: est. Dans la course aux séries là, des Islanders, là, je veux dire, on était revenu souvent des deux matchs en deux jours avec lui. Ça avait fait la manchette l'an passé.
11: Je pense qu'il a manqué un peu de temps dans le milieu.
12: Alors, Sorokin, excellent gardien. Lui, vraiment, il fait partie du plan de match quand tu l'affrontes. À tous les matchs, il peut te voler une partie à lui seul, ça, c'est sûr.
11: Écoute, je trouve que c'est pas évident. Il y a beaucoup de gardiens, sensiblement, dans le milieu. Il y en a des excellents, mais qui n'ont pas nécessairement la réputation en série. Je suis allé avec un gamer. Je décide d'y aller un peu plus à gauche et à droite. Je prends Logan Thompson.
12: OK, là, si tu me sortais de Jordan Bennington, je tombais en bas de ma chaise. Parce que t'aurais pu.
11: J'aurais pu, mais...
12: tu le détestes tellement.
11: Tu connais mon amour pour Bennington.
12: Là, je t'aurais
11: je l'ai quand même mis dans ma liste par respect, mais il est plus loin.
12: OK. Ah ouais.
11: J'ai pris Thompson.
12: Thompson en avant de Hellebuck, en avant de Swayman,
11: Je trouve que Thompson est capable d'élever son jeu d'un cran quand ça compte. Moi, j'étais pour lui pour l'envoyer devant le filet canadien. Tu te souviens, on a eu des débats régulièrement. Puis Hellebuck, c'est très difficile d'ignorer ce qu'il a fait en série, là. Écoute, il a failli perdre son filet à Winnipeg, là.
12: D'accord avec toi.
11: Je me verrais très mal arriver ce matin ici, bien qu'il a des Vizina, qu'il a des Hart, puis dire « c'est mon homme ». Le quatrième dans la Ligue pour un 4-7, quand en série, là, cette réputation-là, vraiment d'échapper le ballon. Là.
12: C'est vrai que Hellebuck n'a pas la réputation d'être Monsieur Playoffs.
11: C'est la réalité.
12: Ouais, c'est une étiquette qui lui colle à la peau depuis longtemps. Il a peut-être sauvé la mise aux Jeux olympiques où il a été spectaculaire. Là,
11: assurément,
12: ça, c'est sûr.
11: Assurément.
12: La médaille d'or est en grande partie à cause de Hellebuck, tellement il a dominé ce match-là. Mais, c'est quand même... je trouve ça de bonheur un petit peu pour Thompson.
11: Mais je l'aime bien, Thompson. Je le trouve efficace. Pour vrai, je pense que c'est un excellent gardien.
12: attrape de la droite. Pis...
11: Plus difficile quand même à déjouer le fait qu'il attrape de la droite. Ils vont être vraiment intéressants à surveiller cette année les Capitals de Washington. C'est une équipe vraiment revampée. Et je pense qu'on pourrait revoir un Logan Thompson efficace qui amène cette équipe-là plus loin en série. Hâte de voir.
12: OK, ben là, si tu me le donnes, je vais le prendre. Connor Hellebuyck est là. C'est mon choix. Le troisième meilleur choix. Cinquième au total. Je pense que personne ne sera surpris de ce choix-là. Il va changer d'adresse à toute fin pratique dans les prochaines semaines. On a hâte de voir où il va se retrouver. Mais l'équipe qui va mettre la main sur un Hellebuyck, c'est un coup important. Là. C'est un game changer, comme on peut dire. Lui, c'est un gars qui a du minage dans le corps. Lui aussi, il aura sûrement une régression à venir. Mais je pense pas vraiment là, qu'il est rendu nettement passé le haut de la montagne. Il lui reste là, 2 ou 3 grosses saisons à donner. Moi, je persiste à dire que le meilleur fit pour lui dans la Ligue nationale, ce sont les Sabres de Buffalo présentement. Si les Sabres vont chercher Hellebuyck, ils vont être extrêmement durs à battre. C'est leur faiblesse, les gardiens de but. Le Canadien les a exposés, je pense, en séries éliminatoires. On savait pas trop. Ça va-tu être Lyon? Ça va-tu être Lou Coden? Là, tu te poserais pas la question. Connor Hellebuyck, c'est le rock devant le filet. Alors moi, je le prends au 5 avril.
11: Ouais, mais je pense quand même qu'il aura beaucoup de pression rendue en éliminatoire. Il voudra redorer le blason puis il voudra changer la trame narrative de sa carrière. Un peu comme Ovechkin en 2018.
12: Oui, oui.
11: Tu sais, prouver qu'il est capable de livrer la marchandise quand ça compte et de gagner.
12: Je pense qu'il va ressentir peut-être un petit peu moins de pression avec ce qu'il a fait aux Jeux olympiques.
11: Peut-être.
12: Tu sais, aux Olympiques, là, cachons-nous pas la tête dans le sable. C'est pas de Connor Hellebuyck qu'on gagne la médaille d'or, c'est sûr.
11: Ah oui, puis par 3-4 buts.
12: Ah non, il a été fantastique dans le match de la médaille d'or. Donc, mais c'est un match.
11: C'est un match.
12: C'est ça la différence. Un match aux Olympiques, un 4-7 dans la Ligue nationale. C'était un autre paire de manches.
11: Intéressant. Tu vois, moi, Hellebuyck, je l'avais un petit peu plus loin. Je l'avais 8e sur ma liste.
12: Ouais, là, c'est loin, là, quand
11: mais
12: même.
11: Mais parce
12: là. Il y a trois Vézina.
11: Oui, mais il performe pas en série.
12: Ouais, mais...
11: C'est ça la question.
12: Ouais, je comprends. Et là, c'est quand même un gardien de haute qualité.
11: Ah, ben oui, en saison régulière, probablement le meilleur dans la ligue.
12: Ouais.
11: La question, c'est en série. Je vais prendre le Jeremy Swayman, Tony, avec mon troisième choix. Après les disputes contractuelles, le contrat qui a traîné, saison plus difficile. On sortait d'un tandem avec Linus Ullmark. On avait un gardien de but qui se cherchait. Ça n'a pas été facile pour les Bruins. Il a répondu l'année dernière, il est redevenu le gardien de but solide.
12: Ouais.
11: Et il incarne, je pense, vraiment une des trois pierres d'assises des Bruins de Boston. Un attaquant, un défenseur, un gardien, puis il fait partie de l'élite sans aucun doute de cette formation-là.
12: Ah, pour moi, l'an passé, Swayman, il a été l'élément le plus important de ce retour en force des Bruins. Parce que je pense que l'année précédente, avait commencé le camp en retard, vous connaissez l'histoire, puis ça l'a dérangé, puis il n'a pas connu une grande saison, mais crédit à lui, je pense qu'il est arrivé dans une forme resplendissante au camp d'entraînement, puis les Bruins ont été bien meilleurs que ce que tout le monde s'attendait. Quand tu regardes froidement la façon que les Bruins sont bâtis, ils ont des éléments très imposants à l'attaque, en défense et devant le filet. C'est un trio de joueurs est impressionnant. La locomotive est Pasternak à l'avant. Ton général en défense, c'est McAvoy. Puis vraiment, l'ancre en arrière, c'est Jeremy Swayman. Alors moi aussi, c'est exactement où je l'avais placé. Aurait été mon choix aussi.
11: Il y a des gens qui remettent en question mon classement d'Hellebuyck. Je vais me défendre. Les 3 dernières années de série d'Hellebuyck, c'est une moyenne de 3,44, 5,23 et 3,08.
12: Je
11: pense que les chiffres parlent d'eux-mêmes. Il avait été bien meilleur au début de sa carrière. Là. La première saison qu'il a fait les séries, 17 matchs de série pour Hellebuyck, 2,36 avec 9,22.
12: Ouais.
11: C'est très bon, là.
12: Ouais,
11: c'est élite, là.
12: Ouais.
11: C'est par la suite là, que ça s'est un petit peu gâté dans le cas du gardien de but. OK, Tony, il y en a 6 de sortie. Il te reste 2 choix à faire. Je t'écoute avec ta 4e sélection.
12: Bon, là, j'ai hésité longtemps. Un autre qui commence à traîner une réputation d'un joueur qui a de la difficulté en séries éliminatoires,
11: je vais
12: le prendre quand même. C'est Jake Oettinger, qui, je pense, techniquement, est un incontournable à ce point-ci dans ce repêchage, mais il y a des doutes quant à sa capacité d'amener les Stars de Dallas plus loin. Il a perdu le dernier duel en série contre le Wild du Minnesota. Je pense qu'il aurait pu être meilleur, et s'il l'avait été, aurait peut-être aidé les Stars à passer à l'étape suivante. On se souvient de la controverse l'année précédente avec Pete DeBoer. Ça a coûté le job de l'entraîneur-chef qui l'avait ouvertement blâmé pour les contre-performances. Alors, cette réputation-là commence à le suivre tranquillement, Jake Oettinger. Sauf qu'il est encore très jeune. Il a plusieurs bonnes années devant lui. Il n'a pas encore atteint l'apogée de sa carrière. Je pense que c'est un choix logique présentement dans ce classement.
11: Ben, surtout en termes de calibre de gardien. Mais si on en revient un peu à la même situation qu'à le box, c'est qu'il y a... On est affecté par des erreurs du passé, puis toute cette controverse-là avec Pete DeBoer, puis le fait qu'il a été chassé du match. Puis c'est sûr que ça nous, ça nous inspire à aller dans une certaine direction. Alors, c'est pas un mauvais gardien de but, Oettinger, mais lui aussi, il devra prouver qu'il est capable de gagner le gros match parce qu'il a l'équipe pour y parvenir. Là. Ouais. Les Stars de Dallas devraient avoir une Coupe Stanley dans les dernières années. Là.
12: Oui.
11: Ce qu'on n'a pas réussi à faire. Là.
12: C'est sûr.
11: Et je pense que le gardien, ça part du blâme à travers ça.
12: Ouais.
11: Écoute, on fait ça pour le fun, on s'amuse. Il a peut-être pas énormément d'expérience derrière la cravate, mais il a prouvé qu'il est capable de gagner les gros matchs. Je prends le gardien de but du Canadien de Montréal et je prends Jakub Dobesch au 8e rang.
12: C'est le fun parce que là, ça sera plus juste moi qui va se faire accuser d'être chauvin sur nos réseaux sociaux. La semaine passée, oh, c'est bien, là, Anderson, je m'excuse, là. Anderson, là, je l'ai classé trop bas à mon goût parmi les joueurs les plus craints dans la ligue. Je me suis fait envoyer une volée de bois mort. Voyons, regardez-vous les games. Simonac. Ben c'est ça. Correct avec ton choix. Désolé, va te laisser, là, justement. Là,
11: mais es-tu d'accord? L'aurais-tu placé là?
12: C'est de bonheur un petit peu, compte tenu de son expérience dans la Ligue. Mais rendons à César ce qui lui appartient. Il a été spectaculaire en séries éliminatoires.
11: Incroyable. Mais t'es fumant,
12: c'est ça là. La question. Il a gagné deux matchs numéro 7. Il y a un paquet de gardiens qui n'auront jamais de victoire dans un match numéro 7 dans leur carrière dans la Ligue nationale. Il y en a un paquet qui n'auront jamais cette chance-là. Puis peut-être que Dobesch ne gardera plus jamais les buts dans un match numéro 7.
11: Peut-être.
12: On ne sait jamais.
11: Et non seulement il a gagné ces matchs-là, mais il a traîné son équipe sur son dos. Là. T'sais, il ne s'est pas fait transporter en ronde suivante parce que son attaque a donné 6 buts. Là. Il a gardé les buts dans des situations où il n'avait pas le droit à l'erreur, où est-ce que le Canadien avait de la difficulté à ne pas marquer. À lancer au filet. Et malgré tout, il a été en mesure d'amener son équipe en finale de l'Est. Je le sais que je suis chauvin, c'est sûr. Ça fait partie de l'exercice. À un moment donné, tu prends des joueurs que t'aimes et que t'affectionnes. C'est un peu le but de ce repêchage. Mais je vais avec Dobesch.
12: Moi, j'ai pas de misère avec ça. Écoute, il les a gagnés, ces matchs. Est-ce que ce palmarès va changer l'an prochain? Et je l'ai dit, il faut s'attendre à des hauts et des bas cette année dans le cas de Dobesch. Ce sera pas un long fleuve tranquille. Je pense pas. Je serais surpris que ce soit vraiment là, une saison stable où il n'y aura pas de baisse de régime. Ce serait tout à fait normal que ça commence un petit peu croche dans le cas de Dobesch. Je pense que ça va prendre un petit peu d'indulgence avec lui parce que si on s'attend à des performances répétées de ce qu'on a vu en série, j'ai peur qu'on soit déçu.
11: Ah ben assurément.
12: Parce que c'est long, là. C'est impossible d'arriver au sommet de ta forme, au pic de tes performances, comme ça a été le cas en série, puis de faire ça pendant 84 matchs. C'est impensable. Donc, il y aura des périodes plus creuses. C'est juste un appel à l'indulgence si jamais c'est un petit peu plus compliqué. Il faut pas dire « Ah ouais, on sait bien, c'est un flash in the pan ». Il y en a qui vont dire ça si jamais c'est plus dur au début de la saison. Moi, je pense qu'il faut continuer de travailler avec, parce que Dobesch, c'est un gars qui a toujours eu besoin de confiance, de garder les buts de façon répétée pour gagner cette confiance-là. Je pense qu'il va être bien secondé, honnêtement, quand on va avoir besoin d'une seconde option avec Jakob Fowler.
11: C'est tout à fait normal pour un athlète professionnel de pas être à la même vitesse en série quand ça compte, puis que chaque lancer est primordial par rapport à un match du milieu du mois de décembre. Je pense que tout le monde est capable de comprendre ça. Il va juste pas falloir l'oublier tout au long de la saison. Tony, te reste une sélection, je t'écoute.
12: Déjà, hein? Ben là, j'ai pas le choix. Là. J'y vais avec Jordan Bennington. L'homme des gros matchs.

0: est mon choix ici. J'aurais aimé choisir quelqu'un d'autre, probablement, parce que je suis pas un grand fan. Mais quand on se fie sur l'historique, ce qu'il a fait dans le passé, je pense qu'il mérite sa place quand même dans le palmarès.
1: Ouais, moi aussi, je vais prendre un gardien que je suis pas son plus grand fan et que historiquement en série, il y a eu des ratés, mais dans un contexte différent. Mais l'année passée, il était vraiment extrêmement solide devant sa cage. Je vais avec le gardien de but des Sénateurs d'Ottawa. Je prends Linus Ullmark comme 10e sélection. Tu sais, il est un peu plus vieux. Je te dis pas que je suis fier nécessairement de ce choix-là, mais je pense que pour un 4 de 7 au moment où on se parle, ça reste quand même un gardien qu'il faut que tu amènes du respect à son nom. Mais quand il était dans un tandem, dans un système d'alternance avec les Bruins, c'était beaucoup plus compliqué pour Ullmark. Mais l'année passée, on peut pas dire qu'Ullmark a quelque chose à se reprocher dans ce balayage en 4 matchs contre les Hurricanes. Là. Mm. Lui, il a fait son travail, là, chiffre à la pluie. Là.
0: Ouais.
1: Malheureusement, les Sénateurs n'ont pas été en mesure de générer assez d'attaques pour lui permettre de gagner des matchs.
0: Tu vois, on se complète assez bien parce que on a choisi 10 joueurs. Le seul qui n'est pas dans mon palmarès des 10 meilleurs, c'est Ullmark. Moi, j'ai placé Jussi Saros au 9e rang devant Daubèche. Mais ce qui me saute aux yeux dans les sélections qu'on a fait parce que c'est un repêchage, il n'y a aucun petit gardien dans le palmarès.
1: C'est vrai.
0: C'est tous des géants ou presque.
1: C'est vrai.
0: C'est tous des gars d'au-dessus de 6 pieds 2 dans ce qu'on a sélectionné. Ça, vous remarquez la tendance, elle est évidente dans la Ligue. Les équipes développent de grands gardiens de but. C'est pour ça qu'un gars comme Daubèche, ceux qui doutent encore pour l'avenir, ben, si jamais, exemple, là, Fowler arrive, puis bon, forcément, on doit faire un choix un jour, puis on décide d'y aller avec lui. Je ne veux pas dire que Daubèche, ça va s'arrêter là. Il y a une autre équipe qui va le prendre. Là. Grand gardien, longue ligne, 6 pieds 4 pouces, un bon athlète. Tu vois vraiment là, que dans la Ligue, là, le style Daubèche, il est quand même sollicité. Là, on regarde dans cette direction-là. Les petits gardiens, on ne les repêche à peu près plus. Puis ceux qu'on repêche, on le fait tard dans le repêchage ou encore on leur donne des invitations. Des Dustin Wolf, sélectionné une 7e. Faut que tu sois bon en tabarouette pour te faufiler des mailles du filet, connaître du succès puis devenir gardien numéro 1, comme il a réussi à le faire avec les Flames.
1: Et Daubèche ne se fie plus uniquement sur son gabarit aussi. Ouais. C'est un gardien qui est techniquement plus intéressant à regarder jouer qu'au début de sa carrière, qui était pas mal plus une pieuvre devant son filet. Là. Donc ça, c'est intéressant pour la suite.
0: En tout cas, j'ai pas regardé les mensurations de tous les joueurs, là, mais si tu plaçais un Fowler là-dedans, il serait probablement le plus petit gardien de la gang.
1: Ah, pas mal sûr.
0: T'sais, tu vois, hein? Donc, c'est sûr, ça se pourrait là, que le gabarit soit un élément qui joue en sa défaveur dans sa carrière, Fowler. On sait pas. On va voir comment que sa carrière va évoluer.
1: OK. Tony a repêché Shesterkin, Sorokin, Hellebuck, Ottinger et Binnington. Et je suis allé avec Vasilevski, Thompson, Swayman, Daubèche et Ullmark. On vous invite à vous prononcer sur nos différentes plateformes. Dans à peu près 15 minutes, ce sera Renaud Lavoie qui va venir faire son tour dans le club. Mais au retour, on poursuit notre conversation parce que hey, dans 2 jours, début de la saison de NFL, et là, on s'en va dans le AFC du Sud avec David Gilbert au retour.
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5: Content de le retrouver encore une fois ce matin du podcast. Premier les buts, David Guilbert. Salut!
6: Salut, David!
7: Hey, les boys en forme.
5: Oui, bien, toi?
7: Yes, yes. Faites du travail, on est au poste.
5: Ah, oui, monsieur, c'est ça qu'il faut. On n'a pas le choix. À David, on a quand même quelques équipes à faire, mais prenons 30 secondes. Tu veux souligner les Québécois en NCAA?
7: Oui, parce que, tu sais, on a Benjamin Saint-Just, Mathieu Bergeron dans la NFL. On a eu des joueurs qui ont joué pour des gros programmes, mais je trouve, en fin de semaine, ça m'est comme frappé. On a des Québécois partout. OK, je fais juste la nomenclature rapide, là. Floyd Bucard de Montréal, il est partant sur la ligne défensive de USC qui est classé 14e aux États-Unis. Puis samedi, il fait deux plaqués puis une récupération de ballon échappé. Steve Bolot de Saint-Augustin, il est sur la rotation partante de la D-line d'Alabama. C'est l'équipe numéro 13 au pays, puis il y a un plaqué samedi. On a Armel Moukam de La Prairie qui est partant sur la D-line de Notre-Dame hier soir, puis un plaqué, puis l'équipe est classée 4e au pays. Puis on a Maxence Leblanc de Saint-Bruno qui capte sa première passe dans la NCAA. Pour qui? Pour Ohio State, l'équipe numéro 1
6: quand
7: aux
6: même.
7: États-Unis.
6: Mm-hmm.
7: Hey, quand même, là,
6: des gros
7: c'est pas des joueurs
6: là.
7: Qui sont sur le banc.
6: Mais non, c'est ça, c'est pas des petits programmes de football. Là. C'est vraiment impressionnant.
7: Oui, tu sais, c'est que j'ai nommé là, 4 joueurs qui jouent sur des équipes classées top 15 aux États-Unis puis qui sont partants ou qui ont un rôle dans ces équipes-là. Moi, je trouve ça hallucinant, puis on en a de plus en plus. On a beaucoup parlé de David Gabriel Georges qui a été classé meilleur joueur au secondaire aux États-Unis puis qui vient de Terrebonne. On produit du bon football au Québec, puis on est en train de l'exporter parce que le monde s'en rend compte.
5: Ah, mais je suis content que tu le soulignes, David, et tu as bien fait de le faire. Aujourd'hui, on fait le sud de l'Américaine. Une division quand même intrigante, parce que on ne sait pas trop exactement qui pourrait vraiment exploser. Est-ce que CJ Stroud peut redevenir le corps arrière qu'il était à son année recrue, ou le vrai CJ Stroud, c'est celui qu'on a vu dernièrement?
7: Ah non, c'est ça. Je pense, pour moi, là, CJ Stroud, c'est le joueur avec le plus de pression sur ses épaules cette année. Rappelez-vous, l'an dernier, son dernier match en série éliminatoire contre les Patriots, un touché, 4 interceptions. Il a littéralement coulé son équipe en éliminatoire. Fait que là, il revient cette année, année de contrat en plus. Un peu comme Bryce Young dont on avait parlé avec les Panthers de la Caroline, c'est la même année de repêchage. Puis là, on se demande... qui va-t-il être? Il y en a qui se disent les Texans ont tellement la meilleure défensive de la NFL. Fais juste garder les mains sur le volant, puis prends pas l'auto, puis mets-la pas dans le fossé. C'est pas plus compliqué que ça. Là. On te demande juste de rester sur la route. Fait que ça va être vraiment intéressant de voir comment lui va se débrouiller dans tout ça. D'ailleurs, il arrive avec une nouvelle coupe de cheveux. Là. Les fameux dreads qu'il y avait, c'est terminé. Fait qu'on va voir si cette coupe de cheveux-là, c'est pas un changement dans son attitude aussi. Par contre, on a l'arrivée de David Montgomery, le porteur de ballon des Lions de Détroit, qui arrive avec les Texans. Ça devrait donner un bon coup de main. Mm-hmm. Mais pour moi, cette défensive-là va juste être encore une fois incroyable. Je l'ai dit hier sur le show d'Olivier Paiement, mais c'est pas compliqué. Moi, je pense que Will Anderson, c'est le joueur défensif de l'année cette année. Il est hallucinant. Il vient de signer un gros contrat, puis il va le faire valoir pendant toute la saison que c'est le meilleur joueur défensif dans la NFL cette année.
5: OK, il y a aussi les Jaguars dans cette division-là. Est-ce que c'est une équipe qui est pour de vrai, les Jaguars? L'année passée, une fiche quand même intéressante de 13-4. On se souvient de leur élimination de crève-cœur contre les Bills. Est-ce que les Jaguars sont pour de vrai ou c'est un feu de paille?
7: J'aurais tendance à dire que je suis entre les deux. Je pense qu'ils vont encore une fois faire une bonne fiche cette année, au-dessus de 500. J'ai l'impression que c'est une équipe qui va surprendre certaines équipes, mais qui va peut-être décevoir à certains moments aussi. Ils ont perdu deux grosses pièces en leur secondaire, Devin Lloyd, qui est rendu avec les... qui est parti. Puis on a Travis Etienne, qui était le porteur de ballon. On le remplace par Bashaul Touten, qui a bien fait en jouant les seconds violons l'an dernier, mais il fait 5 pieds 9, 200 livres. Fait qu'il y en a beaucoup qui se demandent, y a-tu ce qu'il faut physiquement pour supporter une saison de 17 matchs dans la NFL? Ça sera à voir. Pour moi, les Jags, j'adore leur entraîneur Liam Cohen. Je pense qu'il va être capable de prendre cette équipe-là puis d'aller squeezer le maximum, peut-être un 10 victoires ou un 9 victoires, mais je ne vais pas se battre pour la tête de la division cette année.
5: Est-ce que Travis Hunter va faire encore les deux positions cette année?
7: Ben, de plus en plus, ce qu'on entend, c'est qu'on va surtout l'utiliser comme demi-coin, puis que de temps en temps, on va peut-être le mettre comme receveur. Je pense que la réalité qu'est en train de le rattraper, c'est pas la NCAA. Tu joues contre des énormes programmes à toutes les semaines, puis c'est dur sur le corps, puis c'est aussi beaucoup de travail. Là, tu sais, je veux dire, connaître juste une position dans la NFL, c'est déjà beaucoup. Là, tu y en demandais deux, c'était peut-être trop. Fait qu'on va essayer de lui donner un petit peu plus de temps sur le poste de demi-coin.
5: Est-ce qu'en le convertissant seulement en une position, il a été repêché trop tôt, vu que c'est plus un gadget player qui peut t'en donner sur les deux côtés du terrain? Comment tu vois ça?
7: Ben, à moins qu'il soit niveau All-Star, là, le All-Pro dans la NFL pendant 2, 3, 4 années, oui, ça va avoir été trop payé. J'adore cet échange-là pour les Browns, mais pour les Jags, là, ouf, ça pourrait être difficile.
5: OK, on va regarder les Colts. Équipe, en tout respect, là, honnêtement, qui ne me lève pas le poil, tu sais, vraiment, depuis quelques années.
7: Seul, je pense.
5: Tu sais, je pense que l'année dernière, on a eu quand même des flashs intéressants, puis on se disait, wow, OK, les Colts sortent de nulle part, puis Daniel Jones, puis OK, il y a quelque chose vraiment de fascinant là. Mais on a tellement mal fini que c'est vraiment une équipe qui me laisse sur mon appétit.
7: Ouais, puis l'an dernier, t'en parlais, là, début de saison historique au niveau de l'attaque. Là, on n'avait pas botté le ballon une seule fois, je pense, dans les deux premiers matchs. Ils battaient des records de la NFL. On se disait, my God, Daniel Jones, hallucinant. Mais avant sa blessure, il avait déjà commencé à ralentir. Fait que là, il y a une rupture du tendon d'Achille. On a vu Kirk Cousins puis Aaron Rodgers avoir de la difficulté à revenir lors de leur première saison après cette blessure-là, mais il était beaucoup plus âgé. Daniel Jones n'a même pas 30 ans. Par contre, Daniel Jones, lui, la course fait beaucoup partie de son jeu. Fait que là, on se dit que ça va peut-être avoir un effet sur sa mobilité. Puis si Daniel Jones n'est pas là, ben c'est Anthony Richardson qui prend la relance dans le fond de l'attaque. Puis c'est clairement pas un carrière que tu veux qui mène ton attaque actuellement. Il a rien prouvé dans la NFL. Fait que, tu sais, pour moi, les Colts, ça va jouer. Un, est-ce que Daniel Jones est quand même capable d'être assez mobile? Jonathan Taylor, est-tu capable de faire une autre saison de fou comme il a fait dans les deux dernières saisons?
5: Ouais.
7: Et surtout, garder un œil sur Tyler Warren, leur allié rapproché. C'est la couverture de sécurité de Daniel Jones. C'est un gars qui est hallucinant. C'est le gars qui me fait le plus penser à Rob Gronkowski depuis qu'il a pris sa retraite. Il y a ce physique-là, il y a ce facteur intimidation-là. Je pense qu'il va avoir une énorme saison. Puis la défensive devrait être pas pire. On a amélioré la tertiaire. On oublie souvent que Sauce Gardner a été échangé à cette équipe-là avant qu'il se blesse. Mais je pense que la tertiaire devrait être bonne. Mais est-ce qu'on va être capable de mettre de la pression sur le corps arrière? Ça, c'est la grosse question chez les Colts.
5: OK, reste les Titans. Puis le développement de Cam Ward est en avant-plan. C'est sûr, ancien premier choix au total. L'année passée a été une catastrophe. Les Titans, est-ce que Cam Ward peut prouver qu'il est un corps arrière digne des meilleurs et amener le Tennessee à quelque chose de respectable?
7: Ben, premièrement, on a changé toute l'équipe d'entraîneurs. Là, Robert Salas en vient. Son coordonnateur à l'attaque, c'est Brian Daboll, qui était l'entraîneur-chef des Giants. On a choisi Carnell Tate, le quatrième choix au repêchage, un receveur, pour lui donner un coup de main. On est allé dépenser 320 millions de dollars sur les agents libres. C'est l'équipe de la NFL qui a dépensé le plus. On s'attend à ce que les Titans décollent. bien l'impression, moi, que le décollage va être un peu plus difficile qu'on pensait. C'est une équipe, moi, avec laquelle j'ai beaucoup de difficultés. Je trouve que c'est plus ou moins bien construit, surtout au niveau des porteurs de ballon, au niveau des receveurs. Tu regardes l'alignement, c'est pas super. Ils vont peut-être avoir une ou deux victoires de plus que l'an dernier, mais je suis pas sûr que ça va être une équipe qui va être très, très forte cette année. Puis même l'an prochain, ça va être encore difficile.
5: Excellent, David. Très bon. Merci beaucoup. Il nous reste deux divisions à faire. Et après ça, ce sera officiellement le lancement de cette saison de la NFL. Ça s'en vient mercredi soir. Très hâte. Salut David, à bientôt.
6: Salut David.
7: Bonne journée, salut.
5: Bye-bye. Après la pause, Renaud Lavoie nous mentionne que ce sera une énorme semaine pour Kent Hughes.
6: Ah ouais, hein?
5: Ouais, hâte de savoir qu'est-ce qui nous attend.
6: Ben, ce serait le fun. Il se passe de quoi? Colin, on meuble les ondes avec le Canadien depuis le début de l'été, puis forcément, il s'est pas passé grand-chose.
5: Peut-être qu'avec la date butoir du 15 septembre pour la fin de la convention collective, ceci explique cela. Non. Renaud va nous donner ses explications au retour.
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2: Salut Renaud!
6: Salut mon Ren! Yep.
3: Comment vont les Tonys ce matin?
5: Ça va bien toi?
6: Très bien, oh oui.
3: Bon, ouais, beau week-end, très beau week-end. J'espère que vous avez eu un beau week-end aussi. Puis, dans une semaine, les gars, c'est le tournoi de golf des Canadiens.
6: Oui,
3: ça passe vite.
6: Dans une semaine, hein? Exact, exact. Non, on fait le plein là, d'énergie avec le soleil avant de s'enfermer pour l'hiver.
5: Vas-tu nous parler en direct que tu vas être déjà rendu au terrain, dans le fond, la semaine prochaine?
3: Je te dirais, normalement, c'est l'objectif. Alors, ouais. on verra tout ça la semaine prochaine, si j'y serai ou non, mais je vous dirais que oui, c'est l'objectif jusqu'à présent.
6: As-tu une prédiction, Ren, sur... le thème abordé généralement par les joueurs et le personnel.
5: Les mots-clés qui vont
6: les
5: sortir.
6: Les mots-clés qui vont sortir la semaine prochaine.
3: Mais là, on va arrêter de parler de reconstruction. Hein?
6: Ouais.
3: Puis on va arrêter d'avoir honte du... Pas honte, mais de ne pas vouloir parler du mot en P qui était play-off ou série, si vous voulez. Je pense que cette page-là, elle est tournée, bien tournée même depuis déjà une bonne saison et demie. Puis, écoute, moi, la seule chose que je pense comme mot qui va être très important et j'ai hâte de voir si on va l'utiliser, c'est progression. Tu sais, progression, là, ça veut dire beaucoup de choses, mais faut que tu fasses aussi attention aux attentes. Hein. Les Canadiens, on dirait à toutes les années, dépassent les attentes. D'abord, il y a deux saisons, ils ont fait les séries, personne ne s'y attendait. Mm-hmm. Et je ne pense pas qu'il y a beaucoup de chrétiens qui s'attendaient à voir les Canadiens se retrouver en finale d'association la saison dernière. Alors, le problème qu'il y a avec les attentes, c'est que la logique, tu te dis, ben là, la prochaine étape, c'est que tu t'en vas en finale de la Coupe Stanley. C'est là où il va y avoir, d'après moi, beaucoup d'enthousiasme, c'est normal, c'est une équipe qui est jeune, qui progresse, qui va dans la bonne direction. Tout ça, c'est parfait, mais ça reste que faut aussi être logique, responsable, faire attention aux attentes. Oui, on s'attend à une bonne saison encore du côté des Canadiens, mais est-ce que la Coupe Stanley s'en vient là, dans les prochains mois, je pense que là, on met vraiment là la barre un peu trop haute. Et c'est là où, quand on parle de progression, c'est qu'on veut s'assurer que les jeunes joueurs de l'équipe continuent de progresser de façon individuelle et qu'il y a un impact important sur le reste de l'équipe aussi.
5: Exact. Puis je suis content que tu mentionnes l'aspect individuel parce que souvent, quand on parle de progression, on parle d'équipe, on parle du rendement collectif, ouais. Donc la Coupe Stanley, etc. Mais oublions pas que dans les dernières années, on a eu gagnant du Trophée Calder, suivi de finaliste du Trophée Calder, gagnant du Trophée Saint-Louis, 50 buts, 100 points. Hey, à un moment donné, ça veut-tu dire que Caulfield n'a pas une bonne saison s'il n'en met pas 55? Ça veut-tu dire que Suzuki n'a pas une bonne saison s'il ne fait pas 115 points? Tu sais, il va falloir...
6: Excellent point, ça.
5: Non, mais c'est vrai, la progression, il faut réaliser ça aussi à travers ça. Ouais.
3: Exactement. Puis en même temps, bien, je pense que ça, ce sont des joueurs qui sont quand même bien installés dans l'équipe. Quand on parle évidemment de Nick Suzuki et de Cole Caulfield, quand on parle de progression, bon ben, écoute, là, ça m'amène à mon deuxième trio. Ce trio-là doit m'en donner plus. Tu comprends? Je te parle de façon individuelle. Là. Ça commence évidemment avec Ivan Demidov. Et lui, tu veux voir cette progression. Ce que Christopher Letang disait il y a quelques jours seulement, qu'il voit top 5 dans la Ligue nationale dans 3 ans. Je vais te dire de quoi. Là. Ça, c'est mettre la barre très, très haute là, pour lui. Est-ce que c'est possible? Oui. Mais top 5 Ligue nationale, les gars, là, c'est du... c'est intense, là, je veux dire, tu parles de la crème, là, je veux dire. Alors, c'est déjà, on met la barre très, très haute, ce que tu veux voir avec ce kid-là. D'après moi, c'est une saison de 20 buts et plus, là, tu sais. Tu veux le voir constant sur la patinoire, mais en même temps, est-ce que son joueur de centre de deuxième trio, admettons qu'on va l'appeler Oliver Kapanen, pour commencer la saison, est-ce que lui aussi est capable de nous démontrer une progression? Ça va être important de voir ça dans son jeu, parce que si c'est comme ça s'est terminé, c'est pas une progression, c'est une régression.
5: Ouais. Alors, c'est sûr.
3: C'est là où individuellement, il y a, surtout chez les jeunes joueurs de cette équipe-là, Lane Hudson qui est excellent. Est-ce que Lane peut amener ça à un autre niveau? Moi, je pense que oui. C'est là où, quand on parle de progression, ça va être important justement chez les Canadiens de faire attention aux attentes de l'équipe, mais de réaliser que de façon individuelle, on doit voir justement de la progression, surtout chez les plus jeunes.
5: Hey, juste avant qu'on enchaîne là, avec ton sujet qui est la semaine de Kent Hughes, Tony a trouvé vraiment des mots-clés pour le tournoi de golf du Canadien, puis on en a parlé plus tôt la semaine passée, mais je trouve ça bon, puis je veux que tu le remences.
6: Ben, moi, j'aurais aucun problème si l'organisation des dirigeants jusqu'aux joueurs parlait de fenêtre pour la Coupe Stanley. De dire, maintenant, on a prouvé avec notre performance l'an passé en série que nous venons d'ouvrir la fenêtre. La fenêtre, elle va être ouverte pour 6-7 ans. Mais c'est commencé depuis là. Il n'y a pas de problème à se voir parmi les bonnes équipes de la Ligue en autant qu'on poursuit notre progression.
3: Oui, mais c'est ça. La fenêtre, elle est ouverte. Je suis tout à fait d'accord avec toi. C'est très difficile quand tu es un dirigeant d'une équipe de parler de Coupe Stanley, de mettre le mot Coupe Stanley. Tu peux dire, notre objectif est toujours le même. À chaque saison, c'est de gagner la Coupe Stanley. Mais tu sais, il faut que tu fasses aussi très, très attention parce que tu te fais éliminer en première ronde, là. Tu sais, c'est quoi? C'est une immense déception. Ou si tu te fais éliminer en deuxième ronde, tu n'as pas atteint tes objectifs.
5: Mais ça dépend. Tu regardes dans la centrale, là, Colorado, Dallas, Minnesota. Il y a un club qui saute au premier tour. Ça ne veut pas dire qu'il n'était pas dans le fenêtre pour gagner la Coupe.
3: Ouais. C'est ça. Non, je suis d'accord, mais chez les dirigeants, autant il y a peut-être quelques années, on était pas allergique, mais on voulait pas prononcer le mot en paix. Tu sais, il faut que tu fasses aussi attention à l'inverse, là. Je te dis pas que tu ne peux pas prononcer le mot Coupe Stanley, mais fais très attention de la façon dont tu l'utilises. C'est en train de dire que tu promènes Coupe Stanley ou que tu promènes Coupe Stanley dans les deux ou trois prochaines saisons, je vais te dire de quoi tu te mets une épée au-dessus de la tête. Mais si tu parles de fenêtre d'opportunité, oui, je suis d'accord avec vous.
5: Renaud, pourquoi est-ce que c'est une grosse semaine pour Kent Hughes?
3: On parle justement de ce qui est important pour une équipe, OK? Et dans le sport professionnel, c'est pas seulement dans le hockey, c'est partout comme ça, vous le savez, mais je trouve que dans le hockey de la Ligue nationale, lorsqu'il y a des distractions, ça cause des problèmes, OK, dans une équipe. Puis une distraction qu'on pourrait voir à l'horizon, c'est évidemment la prolongation de contrat pour l'entraîneur-chef Martin Saint-Louis. On est rendu quand même avancé là, dans l'été, d'une certaine façon. Il n'y a pas d'annonce de ce côté-là. Puis je pense que tout le monde sait que si on arrive au tournoi de golf et qu'il n'y a pas d'annonce d'ici ce temps-là concernant une prolongation de contrat, que ça peut faire en sorte que, bon, on va commencer le camp d'entraînement. Tu sais, même si Martin Saint-Louis va probablement nous dire, les gars, je suis l'entraîneur-chef des Canadiens, il me reste une saison avec l'équipe, puis je veux pas te parler de contrat tous les jours, ça m'appartient, on parlera de contrat la journée où ça sera signé. Ça reste que dans la population, chez les partisans des Canadiens, dans les émissions sportives, dans les journaux, ça va faire partie des discussions. Que tu le veuilles ou que tu le veuilles pas, si Martin Saint-Louis n'a pas une prolongation de contrat pour commencer le camp d'entraînement. Ça va être un peu la même chose de façon, j'imagine, aussi importante. Quand je dis aussi importante, c'est que si Zachary Bolduc et ou Arber Jacky n'ont pas de prolongation de contrat avant le début du camp d'entraînement, ils ne seront pas sur la glace. OK? Puis là, ben, tu commences encore, d'après moi, avec un recul, là. Quand tu es un jeune joueur de hockey, t'es pas là pour commencer un camp d'entraînement, écoutez, les exemples sont nombreux de gardiens de but qui sont pas là pour commencer un camp d'entraînement, de joueurs de très grande qualité, comme William Nylander, rappelez-vous, lui, ça s'était signé au mois de décembre. Ouais. Il avait connu une saison pathétique avec les Maple Leafs par la suite.
5: Signé à l'heure limite, Nylander.
3: Ouais. Ben oui, ben exactement. Donc, tu te places dans une position qui est extrêmement difficile pour ta progression, surtout dans le cas de Zachary Bolduc et de Arber Jacky. Puis si vous pouvez me permettre aussi un troisième point, parce que j'ai mis les deux jeunes joueurs ensemble dans le deuxième point. Le troisième point demeure quand même, puis on parle de distraction, Samuel Montembeau, ou encore tes trois gardiens. Tu sais, vraiment, là, c'est pas une situation qui est idéale. J'entends, mais Jacob Fowler, tu peux l'envoyer à Laval. Time out, là. Jacob Fowler, tu avais la possibilité de l'envoyer à Laval lorsque les séries ont commencé. Samuel Montembeau aurait très bien pu être le second Jacob Dobesch. Et tu as pris une décision d'entreprise de dire non, Jacob Fowler ira pas jouer avec le Rocket. c'est important pour lui de vivre cette poussée en séries éliminatoires dans la Ligue nationale de hockey. Très important pour lui, pour sa progression, de le vivre. Parfait! Mais à partir de ce moment-là, je veux dire, tu as pris ta décision. Mm-hmm. Ta décision, c'est que Jacob Fowler, là, il joue avec les Canadiens la prochaine saison. Ouais.
6: On a exactement la même lecture.
5: On pense pareil.
6: Ouais, on pense la même affaire, c'est sûr. Le seul argument que je peux voir, c'est que on était tellement incertain du rendement de Montembeault qu'on se disait, si jamais on a besoin puis qu'il faut sortir le crochet avec Daubech, comme c'est arrivé d'ailleurs là, dans la série contre les Hurricanes, on l'a embarqué, là, même contre Buffalo, Fowler a vu de l'action, on l'a embarqué. C'est le seul argument que je peux voir, mais à part ça, pour moi, c'est un message clair que le jeune homme, on le voyait maintenant dans le portrait de la Ligue nationale.
5: Y a-t-il une chance, Renaud? Le Canadien n'est pas en mesure de trouver preneur. Il n'y a pas de gardien de but qui se blesse à travers la Ligue. Blablabla. Bla, bla. Montembeault n'est pas échangé. Est-ce qu'il y a une chance qu'il est soumis au ballottage pour garder Fowler ou, selon toi, on va y aller avec le chemin facile et ce sera Fowler en bas dans la Ligue américaine?
3: Ou encore de garder trois gardiens puis te dire écoute là on va attendre de voir justement ce qui va se passer, mais il faut que mentalement en tant qu'organisation tu mettes une date limite là, tu sais, je veux dire, oui, tu peux commencer tes premiers matchs du mois d'octobre avec trois gardiens, je veux dire, je pense pas qu'il va y avoir un mouvement de panique dans l'équipe là, mais à un moment donné il faut que tu traces une ligne puis que tu dises OK, ben si au 1er novembre par exemple ce dossier là n'est pas réglé, on va prendre une décision puis on va devoir placer soit un joueur au ballottage ou, parce que Jacob Fowler a besoin de temps à Laval, l'envoyer à Laval. Mais je veux dire, à un moment donné, tu peux pas pour le bien entre autres de Samuel Montembeault de dire à Samuel tu goules plus comme l'an passé. Je veux dire, là, attends, ça t'amène le problème à un autre niveau. Faut que Samuel Montembeault joue aussi. C'est une année de contrat pour lui. Puis c'est pas parce que Samuel Montembeault a eu des difficultés la saison dernière qu'automatiquement Samuel Montembeault va connaître des difficultés cette saison. Bon, au contraire. Si vous me permettez, je m'attends à ce que Samuel rebondisse de façon spectaculaire cette saison.
6: Encore faut-il lui donner la chance de jouer. Je suis pas sûr qu'elle va venir à Montréal. Ceci étant dit, si le Canadien, au moment où on se parle, plaçait Samuel au ballottage, est-il réclamé dans la Ligue, selon toi?
5: C'est sûr.
3: Non, d'après moi, il n'y a aucun doute. Ouais. C'est sûr que
6: moi aussi, je pense que oui.
5: 3,15, une année de contrat.
6: Ah oui.
5: On se dirige vers 34 équipes dans pas long.
6: Une
5: là.
6: Excellente réputation. Tu sais, Samuel, là, il est bien vu dans la Ligue nationale. Moi, je pense qu'il est capable de camper le rôle de numéro 2 dans un paquet de clubs dans la Ligue. Moi aussi, je pense qu'il va venir en très bonne forme. Il va être dans la meilleure forme de sa carrière au camp. Maintenant, pense que le Canadien, par contre, est prêt à aller de l'avant avec un duo Daubech Fowler. Je suis persuadé de ça.
5: C'est ce que je pense aussi.
3: Ah oui.
5: Très bon, Renaud.
3: Exactement.
5: On souhaite que Kent Hughes ait une grosse semaine. On serait tous contents. Oui.
3: Ben oui, parce que ça, on s'est occupé un peu, hein. On a un paquet de sujets, puis ça serait parfait ainsi.
5: All right, on s'en parle demain, Renaud.
6: Salut, Renaud.
3: Salut les gars, passez une belle journée, à demain.
5: Yes, sir. Renaud Lavoie, toujours content de lui parler. À tous les matins, à peu près à 15 minutes, on aura notre collaborateur hockey dans l'heure de pointe avec JSD. Mais au retour, c'est le bazar, mais aussi, vous vous souvenez, on a amorcé un concours vendredi dernier.
6: Ah oui.
5: On le poursuit, ça s'en vient. Uh-huh. Possibilité de mettre la main sur un cadeau mystère grâce à Audi Popular. Les détails, retour.
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5: OK, c'est le bazar qu'aujourd'hui on fait à 7h22. On est content que vous soyez avec nous. Quelques sujets qu'on va piger à l'instant. Le premier sujet, on commence avec Ronald Acuña. T'as vu ce qu'il a fait,
6: ouais.
5: Tony?
6: Ouais.
5: Avec les Braves, c'est drôle, hein? Et cette rivalité-là entre les Braves et les Phillies, vous la connaissez. Et,
6: pas d'hier.
5: Acuña est un peu comme le vilain de l'histoire. Et il a frappé un circuit samedi. Zach Wheeler en a rajouté après le point de presse. Les gens l'ont hué. Donc, Acuña, un peu motivé par ça, se présente à la plaque hier. En huitième, les Braves en retard par 3. 2 hommes sur les sentiers. Et évidemment, ce qui devait arriver arriva. Là, au bord de la clôture, Tony.
6: Oh, puis pas un circuit cheap, là.
5: Non, un vrai, là.
6: Un vrai, là. Ben, tout un élan. Et Acuña, disons qu'il a pris tout son temps pour faire le tour des coussins.
5: Je suis allé voir les chiffres. 32,36 secondes. Ça a été son circuit le plus lent en termes de faire le tour des buts de la saison.
6: Il s'est mis à voler là, entre le deuxième et le troisième coussin là, sous un concert de huées à Philadelphie.
5: Il a même arrêté avant d'arriver au troisième. 2-3 petits pas de danse.
6: Ah ouais, ouais. C'est bon pour le show. Je sais pas, t'es-tu un puriste de baseball, Doudezo? Tu sais, de dire que hey, le baseball, c'est joué de même, c'est robotique, on respecte la game, pas le droit d'en beurrer très épais comme célébration.
5: Ben, ça dépend sur certains trucs, je suis extrêmement traditionnel.
6: Parce qu'il y a un livre, là. Ouais, tu respectes pas le livre, tu vas te faire envoyer une balle sur toi, là. T'sais, c'est comme ça, le baseball.
5: Ouais, mais ça, tu vois, moi, ça, envoyer une balle sur le gars, ça fait partie des traditions du baseball. Repousser un joueur. Pedro Martinez a gagné.
6: Non, mais biner un gars volontairement, ça fait partie des traditions du baseball.
5: Ben, je te dis pas de le biner volontairement.
6: Okay.
5: Mais si tu as un compte à régler avec un joueur, puis tu l'atteins d'un côté.
6: Okay.
5: Si tu l'atteins au visage, tu lances dans la face, c'est un autre ball game. Le gars t'a manqué de respect comme Bautista à l'époque, puis tu lui passes un message, puis tu envoies ça d'un côté. Écoute, t'as cherché après. Je veux dire, ça fait partie un peu du baseball. Ça veut pas dire que je suis pas pro de changement, comme il y a certains trucs qu'on a rajoutés, comme le cadran. Moi, je trouve que c'est génial, le cadran au baseball. Mais moi, ça, Acuña qui en met, là, Moi, j'adore ça. Et c'est pour ça que la NFL, avec les pénalités, les mouchoirs qui sortent pour taunting, là, pour avoir nargué l'adversaire, hey, lâchez-moi deux minutes. Là. C'est un spectacle. C'est un divertissement. Si les gars saillissent, c'est meilleur.
6: Ben, moi, je trouve que le baseball a tout à gagner à avoir de fortes personnalités.
5: Ben oui.
6: Comme Acuna. C'est bien beau, Mike Trout. Mais Colin, il est plate comme la peinture qui sèche sur le mur. Tu sais, ça a tout le temps été ça. Superbe athlète. Colin, c'est ça.
5: Regarde ce Scottie Scheffler avait au golf. Là.
6: C'est un peu la même chose.
5: C'est le meilleur golfeur au monde. Il est plate à regarder jouer.
6: Si tu veux attirer les jeunes à ton produit, ça prend des personnalités comme Acuna. Un petit peu plus. Moi, on dirait que ça, ma tête a évolué au fil du temps. Je trouve ça bon pour le baseball, d'avoir de fortes personnalités.
5: Mais regarde, tu vois, on parle de baseball, on n'est même pas dans le bloc baseball. Là. Notre bloc baseball est dans une demi-heure.
6: C'est
5: là.
6: Ça.
5: Mais on a trouvé bon d'en parler parce que ça fait réagir et ça fait jaser. Une bonne chose. En tout cas, j'ai hâte de voir le prochain affrontement entre les Braves et les Phillies.
6: Ça pourrait être en série.
5: Ça pourrait très bien être en série. Kevin Tonelli à la maison à Monza, Tony.
6: Quelle performance.
5: Incroyable.
6: Ouais.
5: On s'en souvient, on en a parlé vendredi. Il a changé son moteur, blablabla, part en fond de grille. Parti 19e.
6: Ça a pris 13 tours, il était en avant. Partait 19 au départ. Puis après ça, ben là, ça a été une lutte épique avec George Russell jusqu'à la fin du Grand Prix. Écoute, ça se passe à Monza. Premier Italien à gagner le Grand Prix à la maison de Monza depuis 1966. Alors, c'est très, très spécial pour le public italien d'assister à ça. Bien sûr que Antonelli ne roule pas chez Ferrari. Il roule chez Mercedes, mais c'est pas grave. Ça a été une grande célébration pour le peuple italien hier de voir Kimi Antonelli puis de l'emporter comme il le fait en plus. À l'âge de 20 ans, avec le championnat presque dans la poche pour lui, c'est vraiment une saison historique pour le jeune Antonelli.
5: On va en parler davantage à 9h30. Jean-Max Sans Souci du podcast L'Épingle va être avec nous en studio. Donc, on reviendra vraiment plus en profondeur.
6: Pendant ce temps-là, Charles Leclerc a fini le Grand Prix dans le bac à gravier, un mur de pneus. Ouais.
5: T'as dit fini le Grand Prix, mais t'as récemment pu dire commencer le Grand Prix. C'est au deux ou troisième tour.
6: Exact.
5: Honnêtement, c'est pour Ferrari à Monza de se retrouver dans cette situation-là. Loin d'être idéal. CF Montréal, défaite de 2-0 contre Philadelphie en fin de semaine. Évidemment, bien des gens vont retenir ce pénalty raté par Prince Owusu. Disons qu'il a déjà mieux paru. C'est le risque à prendre que de vouloir lancer au milieu. D'un coup que le gardien ne se tâche pas, ben t'as l'air épais. Ben là, il y a
6: c'est
5: eu l'air
6: ça qui
5: épais.
6: Est arrivé.
5: Il a lancé sur le gardien a fait « merci beaucoup ». C'est des choses qui arrivent, malheureusement. C'était aussi le premier départ, première titularisation pour Alexis Sanchez. Soyons francs, il y a beaucoup de millages derrière la cravate, Sanchez. C'était pas une performance étincelante là, du nouveau joueur là, du CF Montréal. Et les gens le disaient avant son acquisition, il est fini. Écoute, malheureusement, c'était vraiment... Ça laissait à désirer. Ouais, là,
6: mais là, je dois admettre que le calendrier n'avait aucun bon sens pour le CF Montréal dans les 8 derniers jours. Là.
5: Ah,
6: mais
5: cherche ça, c'est pas le championnat canadien, rien. Ça, c'est sûr.
6: Je cherche pas à excuser rien, mais ça reste que ça n'a pas vraiment de bon sens de jouer un match à Miami le samedi, d'aller jouer en milieu de semaine avec 3 heures de décalage horaire à Vancouver, de sauter dans l'avion et de prendre un vol de nuit pour arriver à Montréal de mercredi à jeudi, et de repartir le lendemain matin pour Philadelphie puis jouer un match samedi soir. Honnêtement, ça, c'est pas se donner les moyens de ses ambitions
5: mais on
6: puis de maximiser
5: pu...
6: tes chances de gagner.
5: T'aurais pu aller directement à Philadelphie.
6: Exact. Et...
5: Ah, mais là, écoute, je comprends le calendrier, mais à un moment donné...
6: Ça, c'est des choix d'organisation.
5: Ça, c'est
6: et oui,
5: choix.
6: Ça coûte cher, mais en même temps, si tu veux suivre la parade, des fois, t'as pas le choix de... Quand c'est le cochon.
5: Mais oui, ça coûte cher, mais deux vols aussi, ça coûte cher. Ouais. Je veux dire, t'as sauvé ses chambres d'hôtel, mais t'as payé un avion de plus. En tout cas, peu importe. Sébastien Breza, t'es devant le filet. Donc, suite à sa belle performance, justement, en championnat canadien contre Vancouver, on lui a refait confiance. Honnêtement, il était laissé à lui-même sur le deuxième but. Fait un super arrêt sur un gars fin seul devant lui, mais on prend pas le retour. Puis finalement, la balle dans le net. Alors, quand même, très efficace. Ah, les Alouettes, on en a parlé un peu plus tôt à l'émission, mais quand même, 37-30, la victoire contre les Lions. Je pense que c'est important de le souligner. Belle prestation de l'attaque, spécialement en deuxième demi. Mais si jamais vous voulez nous entendre plus sur les Alouettes, c'est facile. Allez sur le YouTube, la chaîne de BPM Sport, évidemment l'émission Le Club du matin. Vous avez vu, je suis retourné dans les environs de 6h15. Donc, ça fait à peu près 15 minutes que l'émission a commencé, 15-20 minutes.
6: Notre analyse du match au complet s'y trouve.
5: Exact.
6: Et ça nous incite aussi à vous glisser l'information parce qu'on s'est fait poser beaucoup la question depuis la semaine dernière, depuis qu'on est revenu en onde. Sont où les émissions en podcast, balado-diffusion sur les différentes applications que vous connaissez, que ce soit Spotify ou Apple Podcasts ou les autres. Ça s'en vient. C'est que présentement, nous sommes en période transitoire vers un tout nouveau site web qui va paraître cette semaine. Donc, à partir de ce moment-là, tout ça sera à revoir, mais oui, ce sera bientôt disponible à nouveau là, pour revoir l'émission, réécouter l'émission dans vos déplacements. Sinon, il y a toujours l'option YouTube, évidemment. Ça, c'est toujours là. Dès la fin de notre émission, le lien est disponible via YouTube.
5: Puis évidemment, on l'a pas encore vu, le site, mais on en entend parler. Il devrait être beaucoup plus facile d'accès. En principe, non seulement le Spotify va être très efficace, puis quand je parle de Spotify, je parle d'Apple Podcasts, puis tu sais, tous les podcasts, ça, vous comprenez, là. Mais aussi, tous les extraits devraient être disponibles et facilement accessibles sur le site, autant en vidéo qu'en audio. Le YouTube va être là, et il y aura même plusieurs accessoires très intéressants.
6: Ouais.
5: Là, je vais pas mettre la charrue devant les bœufs, là, mais honnêtement, ça devrait être intéressant pour la suite des choses. Donc, le lancement du site de BPM Sport devrait être fait au cours des prochains jours. Un petit dernier Tony avant qu'on ait en pause. Il y en a d'autres, mais bon, c'est pas grave. On les fera plus tard. Roger Goodell, contrat de 4 ans pour le commissaire de la NFL. On connaît pas les détails de l'entente, mais ce qu'on sait, c'est qu'il gagnait 64 millions en 2021. Ça doit être pas mal plus que ça. Ça doit être drastiquement plus que ça pour Goodell, lui qui est en poste depuis 2006. Je vous donne une idée de grandeur, là. Quand les Commanders ont été vendus en 2023, c'était pour 6 milliards. Et quand les Seahawks ont été vendus l'été passé, c'était pour 9,6 milliards. Alors, c'est vraiment une ligue qui est en croissance sans bon sens. La ligue numéro 1 aux États-Unis, je pense qu'il n'y a aucun doute là-dessus.
6: Ouais.
5: On imprime de l'argent sans arrêt dans la NFL, et on récompense le commissaire avec un nouveau contrat de 4 ans.
6: Oui, c'est énormément d'argent, mais la NFL pourrait jouer des matchs sans personne dans les gradins, pour faire de l'argent pareil.
5: Et c'est une réalité.
6: C'est une réalité. Donc, les contrats richissimes de télévision, tu rajoutes le streaming là-dedans qui commence à mettre beaucoup d'argent dans la NFL, mais on génère des revenus d'un peu partout, puis qu'on soit d'accord ou non avec le salaire versé au commissaire, il est directement responsable de la direction qu'a pris la NFL dans les dernières années. La percée internationale, on multiplie les matchs ailleurs dans le monde. Et ça, veut pas, ça fait augmenter les revenus de la Ligue. Il y a de plus en plus de yeux qui sont sur le produit de la NFL à toutes les semaines. Donc, écoute, si c'était 64 millions, on peut probablement envisager un contrat au-dessus de 75 millions par année.
5: Ah, minimum.
6: Pour Roger Goodell, c'est de l'argent minimum. Pas à peu près.
5: C'est sûr. C'est sûr, c'est vraiment de l'argent. OK, rapidement, j'avais oublié ça, mais je ne faut pas que je l'oublie. Deuxième partie de notre concours présenté par Audi Populaire. Je vous explique rapidement. 3 jours, 3 questions. On a fait la première vendredi. Ce qu'on vient de dire pour YouTube, ça tient encore. Vous avez manqué la chronique de vendredi, vous voulez participer, allez sur le YouTube, le Club du matin, allez pas mal à la même heure qu'aujourd'hui, 7h25, 7h30. Vous allez attraper la question du jour parce que demain, quand je vais vous demander les 3 réponses, ben vous allez être en mesure de participer. Donc, la première question a déjà été donnée. La deuxième question est donnée aujourd'hui. Vous notez votre réponse. Et demain, quand je referai l'exercice, vous me donnez les 3 réponses aux 3 questions. Évidemment, en lien avec le Q3, ce véhicule absolument extraordinaire de nos amis de chez Audi Populaire. Et vous courez la chance de gagner un prix mystère qui vaut la peine. On peut pas dire c'est quoi, mais mettons que vous passeriez une belle soirée à Montréal. On dit ça comme ça.
6: Question... Dans un grand aréna pour un match de hockey.
5: Hein, potentiellement.
6: Potentiellement.
5: Et
6: ça.
5: Avec quelle formation Jean-Sébastien Day a-t-il marqué son premier but dans la Ligue nationale de hockey? C'est la question qu'on a pour vous aujourd'hui. Et si vous voulez participer, ça me prendra les 3 réponses, mais aussi une preuve d'abonnement à leur page Facebook. 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Vous suivez la page. 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Et à ce moment-là, ben, on sera en mesure d'octroyer le prix à la personne gagnante. Jean-Sébastien D, dans 2 minutes.
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5: On est en retard, mais qu'est-ce que tu veux? C'est ça l'heure de pointe. De temps en temps, tu penses que tu vas être là à 7h30, tu arrives 7h37. Ça fait partie de la game. Salut GSD, comment ça va?
6: Salut mon GS!
31: Bon matin, ça va bien?
5: Oui, ouais, ça va bien. Hey, question pour toi, GS. Ziv Bouillum, sans nécessairement parler de joueur en tant que tel, qui signe une entente de près de 10 millions, 9,38 pour être exact, alors que dans la Ligue nationale de hockey, il n'a pas encore prouvé quelque chose de concret. Est-ce que c'est la voie à suivre en 2026 pour les directeurs généraux? T'as pas le choix, faut que tu passes par là. Il faut que tu te fies sur des projections et sur des attentes que t'as envers le joueur, parce que sinon, tu vas rater la parade puis tu vas les payer beaucoup plus cher tantôt.
31: Ben écoute, moi, je trouve que c'est rendu que ça n'a pas de bon sens. Tu sais, t'as des joueurs qui travaillent toute leur carrière pour arriver à un certain objectif, qui doivent faire leur preuve. Puis là, star, c'est rendu qu'on te donne sur un plateau d'argent. Tu sais, puis c'est frustrant de voir ça, de voir un côté, mettons, moi, qu'il a fallu que je travaille fort pour réussir à me tailler des contrats toutes les années. Puis t'en as d'autres que ça arrive, puis ils se font, tu sais, on se fie juste avec qu'est-ce qu'il y a. Un tel accompli, puis qu'est-ce qu'il peut devenir, puis là, tiens, prends ça, puis bosse avec ça, puis fais ta carrière. Mais c'est un peu la même situation avec Sammy Wilson qui était arrivé à Buffalo. Moi, j'avais joué avec lui en quelques minutes quand il était à Rochester. Puis même genre de contrat, le gars avait presque rien fait, puis boum, tu lui donnes tout l'argent du monde. T'sais, ça l'a bien viré, ça a été un bon défenseur. C'est juste que tu compares ça, puis tu te dis, elle va être où cette limite-là? T'sais, ça va être quoi dans 5 ans quand le gars vient d'arriver? On va lui donner 15 millions, puis ah ouais, il n'y a pas de trouble. C'est qu'à un moment donné, je trouve que c'est rendu trop facile. Les gars, ils n'ont plus la même âme, ils n'ont même plus la même acharnement de vouloir se dépasser parce qu'ils disent, bon, j'ai juste à faire le strict minimum, m'a signé mon contrat, puis la job va être faite. Je trouve qu'à un moment donné, c'est rendu ridicule.
5: Est-ce que tu penses que ça peut faire de la jalousie dans une chambre?
31: Ben, c'est sûr que c'est fatigant. T'sais, ça reste qu'on est des êtres humains, puis quand tu vois ça aller, que justement, quand t'en as un qui bûche, qui travaille, puis qu'il a tout pris pour aller chercher son 3-4 millions, puis t'en as un qui arrive pas accompli rien encore, puis se fait donner sur un plateau d'argent, moi, je trouve que c'est vraiment frustrant. Puis souvent, les gars, tu sais, on se taquine dans la chambre, puis tu te dis, ouais, moi, j'ai changé d'agent, moi, pour être capable d'aller me chercher une affaire de même, là, tu sais, j'ai-tu le bon agent? Mais... Non, je trouve que c'est sûr que ça crée inconsciemment, ça va créer de la jalousie. Les gars vont être un peu... C'est pas que ça va nuire, puis ça va créer un espèce de froid, mais quand chacun va s'en aller de son bord, va avoir des soupers d'équipe, c'est sûr que ça va faire jaser.
6: Ouais, c'est spécial, parce que souvent, quand Gilbert est avec nous, on a eu des divergences d'opinion là-dessus, précisément sur les salaires. Puis il a joint une certaine époque... qui est quand même avant là, tout ce qu'on connaît aujourd'hui, mais tu as joué à une époque qui est pourtant très récente, pour donner l'impression d'entrer dans une autre époque tellement là, les salaires sont en train de prendre là, un essor incroyable chez les joueurs vedettes. C'est comme si là il y a une cassure évidente cette année et que là pour les années futures, tu vas voir là, vraiment un essor important des salaires. C'est comme si tu as joué il y a 25 ans, JS.
31: Ah, c'est vrai, puis tu sais, la réalité, c'est on était quand même en retard, là, OK? Tu regardes tous les autres sports.
6: Ça, c'est vrai.
31: Unis, ah, oui. Partout.
6: Ouais.
31: On était déjà en retard par rapport à ça. Fait que là, c'est juste que ça fait tellement longtemps qu'on n'a pas vu ça, puis qu'on regardait à droite puis à gauche, puis on disait, my God, les salaires à droite puis à gauche, c'est incroyable. Mais le hockey était dans cette direction-là, veut pas. C'est juste que là, de le voir puis d'y faire face pour vrai, tu fais comme, oh my God, OK, on s'en va vraiment dans cette réalité-là. C'est beaucoup d'argent, mais quand tu compares, comme je disais, avec d'autres sports aux États, ben finalement, c'est pas si pire que ça, puis on est encore un petit peu en retard. Mais oui, tu regardes ça, puis tu compares l'époque de Gilbert, puis là, mettons ce que je viens de vivre, puis là où est-ce qu'on s'en va, on dirait que c'est un monde de différence à toutes les fois. Donc, c'est rendu... Même juste cette année, on dirait, je regardais les signatures de contrat, puis je fais comme, oh my God, OK, ça n'a pas de bon sens. Tu sais, il me semble que là... 2-3 ans, c'était même pas ça. Donc, c'est le fun, par exemple, de voir que les gars vont commencer à faire plus de sous. Tu veux pas, on a chialé beaucoup avec les années comme quoi que le hockey, ça avait pas de bon sens, que les superstars faisaient tellement moins que les autres sports. Mm-hmm. Donc, c'est le fun que ce côté-là, on se rapproche des autres.
5: Qu'est-ce que tu penses du contrat que Dobesch a signé? Tu sais, c'est quand même 3 ans, 5,3 millions. Il sort d'une année incroyable, un parcours en série vraiment où est-ce qu'il a... Il a solidifié sa place devant le filet du tricolore. Est-ce qu'on le signe un peu pour sa projection l'année 2, l'année 3? Est-ce que dès cette année, il est en mesure de mériter chaque sou qu'on lui octroie? Comment tu vois la situation de JS?
31: Ben écoute, ça, c'en est un, je trouve. T'sais, il a travaillé puis il a bûché pour mériter ce qu'il a eu. Tu sais, il veut pas, il est arrivé, il s'est battu pour se rendre là. Il a une opportunité, il l'a saisi, puis c'est exactement ça, je trouve, la beauté du sport que on a dévié un petit peu. C'est, tu sais, lui a vraiment fait les efforts, il a mérité son poste, puis il a continué à être constant puis à montrer qu'est-ce qu'il était capable de faire. Puis je trouve ça, c'est grandement mérité parce que, tu sais, il a tassé tout le monde, il a réussi à se faufiler puis devenir le numéro un. Puis c'est exactement ce que tu te fais dire dans tes meetings à la fin de saison. Si tu fais telle affaire, tu vas avoir une chance. Puis des fois, c'est pas vrai. Des fois, c'est de la merde. C'est pas vrai que c'est ça qui va arriver. Mais lui, il l'a fait. Puis, il a pas donné le choix à l'organisation d'y donner son poste de numéro un. Puis, il l'a pris, puis il l'a saisi. Fait que moi, je trouve que c'est grandement mérité. Puis, la réalité, c'est qu'il a joué comme un goaler numéro un. Puis, un excellent goaler numéro un dans la Ligue nationale fait beaucoup plus de sous que ça. Donc, oui, je comprends qu'il est encore jeune, puis c'est juste une saison. Mais il y a quelque chose de, je trouve, de spécial qu'on a vu durant les playoffs. Son attitude, sa hargne, c'est pas d'être cocky, mais il était tellement arrogant et confiant. Puis je pense que cette attitude-là peut faire la différence à s'établir dans la Ligue nationale puis se différencier des autres goalers à travers la Ligue.
5: C'est quand même fou parce qu'en série, l'année passée, il a terminé avec une efficacité de 908, ce qui est excellent. Et en saison régulière, il a terminé avec une efficacité de 901. Et là, on pourrait se dire, 901, c'est une saison correcte. Là, il aurait pu faire mieux. Mais si on regarde un peu plus loin les chiffres et qu'on regarde l'efficacité à travers les années, c'est une stat qui est vraiment en chute libre dans la Ligue nationale de hockey.

0: 913-913-901. C'est donc dire que Dobesh, l'année dernière, il était largement au-dessus de la moyenne, même si pour nous, un gardien qui frôle avec les 900, on peut penser que c'est une mauvaise année. Là.
1: Ben exactement. Puis là, tu vois, tu sais, veux, veux pas, c'est la game évolue, les gars changent, la game est rendue tellement rapide, le jeu... Les gars sont tellement bons, sont tellement rapides que la game ouvre plus, c'est plus ouvert, il y a plus de chances de marquer. Puis c'est ce qui fait en sorte que, veux, veux pas, ben ça change au niveau des gardiens aussi. Tu sais, je sais pas c'est quoi les statistiques par rapport aux buts marqués, mais je trouve que tu peux avoir des games souvent durant l'année là, avec des scores que tu te dis, my God, qu'est-ce qui s'est passé là, tu sais, versus avant, on dirait que c'était un peu plus tight, des games plus serrés, c'est plus physique, fait que t'as moins de chances de marquer. Donc c'est normal aussi que tout va changer, tu sais, t'as les gardiens aussi qui sont impliqués. Donc, pour revenir à Dobesh, je pense que c'est grandement mérité. Puis je serais pas surpris qu'ils s'établissent encore plus cette année, qu'ils prennent un autre step avec la confiance. On parle beaucoup de Demidov, que là, cette année, il va pogner il va lever son jeu d'un cran, qu'il va être capable d'aller chercher encore plus de responsabilités. Mais on néglige pourquoi Dobesh, lui aussi, pourrait continuer à monter pourquoi il ne pourra pas, lui, avec, prendre une autre étape dans sa carrière, puis vraiment s'établir comme un goaler numéro un à temps plein.
0: Très bon, merci beaucoup, JS. Hâte déjà de te reparler la semaine prochaine. On va être à quelques heures du tournoi de golf du Canadien lorsqu'on se rejase lundi prochain.
1: Yes, j'ai bien hâte, ça commence.
0: Yes, salut, JS.
2: Salut,
0: bye JS.
2: Bye. Intéressant, les gardiens de but des eaux. Je ne sais pas comment on peut l'expliquer, cette chute, point de vue rendement des gardiens.
0: J'ai deux pistes, je pense. Non seulement tu grossis les cadres de la ligue, donc évidemment tu dilues le produit.
2: Ouais.
0: Ça fait partie de l'équation. T'sais, depuis ça, il y a eu Seattle et Vegas. Donc ça, c'est sûr que ça fait un peu plus d'équipes et ça sera encore le cas bientôt avec le Texas et fort probablement Atlanta.
2: Ouais, c'est ça. La Ligue nationale dit non, le calibre diminue pas, il y a des joueurs de hockey partout dans le monde. C'est une réalité. Mais ça, les chiffres parlent par eux-mêmes. Là. La position de gardien de but, pour moi, est plus faible qu'elle l'était il n'y a pas ben des années en arrière.
0: Regarde, by the way, je me rectifie, là, c'est 94 et non 95, puis on avait eu une moyenne, une efficacité de 8,95. C'était de loin la pire année. Mais là, on est à 8,96 l'année passée. Ouais. Rien ne dit pas qu'on ne sera pas à 8,94 à la fin de la saison.
2: Mais 95, ça, c'est la révolution du style papillon, puis le grossissement des équipements des gardiens de but aussi, là. Il y a une révolution chez les gardiens à cette époque-là, milieu des années 90.
0: Ouais, puis là, c'est la trappe et toute la patate.
2: Exactement,
0: qui arrive,
2: exact.
0: Puis l'autre point qui est intéressant, je pense, c'est en raison des paris sportifs, on est beaucoup plus sévère sur la comptabilisation des lancers. Parce qu'il y a des gens qui vont parier sur 23,5 tirs pour les Blackhawks ce soir. Ben là, on revise et c'est pas rare qu'on va à l'entraque après la première période. Puis whoop, on avait 10 lancés à l'entraque, on revient de la période, on est rendu à 8.
2: Ouais.
0: Parce qu'on a retiré des tirs. Ah, on a jugé que la rondelle finalement n'aurait pas touché le filet. Fait que je pense que moins de lancés comptabilisés, évidemment, ben là,
2: ça vient affecter
0: tout ça. Mais c'est quand même des chiffres. Là, tu me dis l'année passée, j'ai un gardien qui a gaulé pour 898. Je suis comme aïe, pourri. Non, il est au-dessus de la moyenne.
2: Ouais.
0: Faut vraiment changer notre façon de voir les choses. Alors, chapeau à des gars comme Dobesh qui, l'année passée, ont réussi à franchir le 900. Il y a même une stat sur le site. L'an passé, il y a eu 24 gardiens qui ont réussi à finir avec au-dessus de 900. 24 gardiens qui avaient eu au moins 20 matchs. Et si on revient l'année d'avant, c'était 32 gardiens. Donc, il y en a quand même 8 de moins qui n'ont pas réussi à faire la catégorie. OK. C'est vraiment, là, on est loin des années de Martin Brodeur et de Roberto Longo. D'il y a quelques saisons, dans 10 minutes, ce sera le bureau des commissaires avec Gilbert Delorme. Gilbert qui va être avec nous. Bien hâte de lui parler parce qu'on fait notre traditionnel over-under sur le Canadien de Montréal. Toujours une rubrique que j'ai hâte de faire à chaque année et qu'on peut se taquiner, là, un peu plus tard durant la saison. Donc, ouais. Ça s'en vient à 8 heures. Mais au retour, on parle des Blue Jays. Ils ont eu un excellent week-end. Ça s'est mal terminé hier, mais dans l'ensemble, c'est extrêmement positif et c'est ce qui s'en vient dans 2 minutes.
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10: Driven to deep right center field, and it's 3-0 Royals.
11: Ouais. Ça a mal commencé pour Spencer Arrighetti. L'acquisition du lanceur ne rapporte pas les dividendes espérés jusqu'à maintenant. Hier, 4 manches et 2 tiers, 6 coups sûrs, 6 points mérités et 3 buts sur balle, dont ce circuit de 3 points dès la première manche. Une défaite des Jays, Tony, 6-1 contre les Royals. Mais je pense qu'on peut pas vraiment être trop sévère avec eux. Ils avaient gagné les deux premiers matchs de la série. Ils sont 7-9. T'sais, c'est sûr qu'à un certain moment, tu vas perdre des rencontres.
12: Oui, exact. Puis, je veux dire, ils ont tellement d'absents dans la rotation de partants que Arrighetti, qu'on a amené par voie de transaction, qu'on pensait, qu'on a débuté comme releveur, là, on n'a pas le choix, il faut qu'on l'utilise comme lanceur partant. Il est ton troisième ou quatrième partant au moment où on se parle, Arrighetti.
11: Ah, puis c'est pas ça pantoute, là.
12: Ben non. Alors, on essaie de survivre avec les moyens du bord, ben c'est pas évident. Chaque défaite devient un résultat concret. Et là, hier, ben, on est ressorti du portrait des séries. Les Guardians ont passé devant. Donc, ça va être une course vraiment là, effrénée jusqu'à la fin du gros baseball à venir au mois de septembre.
11: Ben oui, les Guardians qui ont gagné 3 matchs sur 4 contre Detroit,
12: ouais,
11: avec des walk-offs. 3 walk-off dans leur série contre les Tigers. Faut le faire, là.
12: Ouais, après ce qui s'était passé contre les Jays, qui les ont fait mal paraître, on dirait que les Guardians avaient un petit peu craqué sous la pression, mais ils sont revenus en force en fin de semaine contre les Tigers. Alors, 3 victoires impressionnantes, et là, ben, malgré ce qui s'est passé la fin de semaine précédente, au cours de la dernière semaine, là, on inverse les rôles et Cleveland a passé devant.
11: Et là, on peut dire un gros merci aux Red Sox, ouais, parce qu'ils ont balayé les Orioles.
12: 4 matchs.
11: Et les Orioles, c'est 6 défaites de suite.
12: Ouais.
11: Et là, on aura droit à Orioles Guardians. Donc, les Orioles n'ont pas le choix de gagner, mais les Guardians ont le momentum. Donc, ça va être une série, évidemment, qu'on va surveiller avec beaucoup d'attention tout au long des prochains jours. Ouais. D'ailleurs, parlant des Sox, Chapman, 400 sauvetages.
12: Ouais, 2 sauvetages en fin de semaine pour Haroldis Chapman. C'est 399e et 400e en carrière. Maintenant, 9e dans l'histoire des majeurs pour le nombre de sauvetages en carrière. Chapman, c'est comme le bon vin, il connaît une résurrection depuis l'an passé à Boston, avait été excellent, puis il revient cette année avec une aussi bonne saison que celle de l'an passé, en dominant au monticule à chaque fois qu'on l'amène pour venir fermer les livres. Quand même, 400 sauvetages, là, c'est du stock pour Haroldis Chapman. Grosse fin de semaine pour les Red Sox. Ils ont très bien fait. La rotation de partants a été superbe. Encore hier, le jeune Peyton Turley a été spectaculaire, le gaucher. 12 retraits sur 3 prises. Et la veille, Sonny Gray, on en parlait la semaine passée, on l'avait reposé pendant une semaine au complet. Il est revenu. Il donne ses manches sans donner de points. Donc, la preuve, hein, des fois, qu'un repos prolongé pour ton bras, ça peut vraiment aider un partant comme Sonny Gray. C'est ça qui est arrivé.
11: Tu parles d'un gars qui est capable de garder une carrière vraiment solide, Sonny Gray. Là.
12: 36 ans.
11: Quelle saison il connaît.
12: On en parle peu. Je pense pas qu'il va gagner le Cy Young. Il est peut-être en arrière de certains. Mais pour moi, il est top 5 dans la Ligue américaine pour le Cy Young cette année, Sonny
11: Gray. Quelle saison, Sonny Gray. J'avais pas anticipé ça du tout.
12: Ouais.
11: Hey, je vais absolument te parler de Tony, d'une situation qui concerne Doug Eddings. Vous connaissez pas? Normal. C'est un officiel. Le power trip d'un officiel au marbre qu'on a eu en fin de semaine. Ansel Rincon. Vous connaissez pas? C'est normal. Lui aussi. Premier match en carrière, débarque dans le match. Mais c'est un lanceur, c'est un jeune. Puis il porte sa casquette un petit peu sur le côté. Juste un petit peu. Mais là, l'arbitre, « Hey, tu viendras pas faire ton show sur mon terrain. » Alors, dis au receveur, « Avertis ton lanceur qui replace sa casquette. » Là, le gros power trip. Le gérant des Cards, Holly Marmol, pas content, sort de l'abri. Qu'est-ce que c'est ça? Pourquoi ce comportement-là? La chicane pogne. Finalement, il y a des expulsions. On donne même une violation aux Cards pour avoir retardé le match. Plus tard dans la rencontre, un jeu aux marbre. Le joueur est clairement retiré. C'est un super effort là, des Cards. On le déclare sauf. Les Cards ont plus de contestation. On a l'impression vraiment qu'on a volontairement voulu faire mal paraître les Cards. Le lendemain, les joueurs des Cards se sont tous présentés au terrain avec la casquette sur le côté. Et même les joueurs des Rockies ont fait la même chose en guise de protestation.
12: Ouais.
11: Et là, Ken Rosenthal rapportait qu'il s'est fait taper sur les doigts à Doug Eddings parce que pas rapport, là. Hey, Fernando Rodney, il a fait sa carrière à avoir une casquette sur le côté.
12: Un autre appel aux officiels. Pour la plupart, ils font leur travail de façon la plus honnête possible. Puis la plupart acceptent ce fait, mais le fait est écrit en grosses lettres. Vous ne serez jamais le spectacle dans le sport. Il n'y a pas personne qui paye le billet pour venir voir l'officiel à l'œuvre. Ils payent pour voir les joueurs à l'heure. L'officiel, moins qu'on en parle, mieux c'est. Malheureusement, le Doug Eddings est devenu l'histoire d'un match et ça, c'est pas correct.
11: Il a même mis ça sur la faute de Goodman, qui était le frappeur au bâton. Il a dit, c'est lui là qui me dit, hey, ça me déconcentre qu'il ait sa casquette sur le côté, donc avertis-le. Et le joueur en question est sorti des médias et il a dit, j'ai jamais dit ça. J'ai rien demandé à l'officiel, pas en tout, ça n'a pas rapport. Honnêtement, il a vraiment eu l'air d'un idiot, là. Tu sais, pas grave, là. Même on en parlait tantôt avec Acuna. Si ça fait en sorte qu'il y a plus de paires de yeux qui sont sur le produit parce que les jeunes trouvent ça cool, que le lanceur il ait un petit peu sa casquette sur le côté, qu'est-ce que ça change? Qu'est-ce que ça change? Il y a bien un releveur avec les Mets qui fait un split à chaque fois qu'il fait un strikeout. Qu'est-ce que ça change? Tu sais, ça fait partie du baseball, un peu de folklore, un peu de, d'épices à travers ça. L'histoire de Doug Eddings. On va aller à la pause de l'autre côté. Over-under sur le Canadien de Montréal dans le bureau des commissaires avec Gilbert Delorme.
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11: Oh, pas de porte. Colin. Ah. Je vais t'avoir par le metteur en onde. Pas habitué. Pas grave. T'es pardonné, PO. Mais si t'étais encore là demain, je veux une porte. Gilbert Delorme, salut!
12: Salut, mon Gilbert!
27: Ça va, les gars, ce matin?
11: Ça va bien, toi?
27: Hey, top shape, les boys. Ça va super bien. Puis je vous écoutais avec JS, là, puis il parlait des salaires de
11: ça s'en vient. Montant, ça s'en vient. Ça s'en vient, Gilbert. On en parle tantôt.
27: Ah, OK. Ah, okay.
12: Ça fait partie de ces sujets.
11: Ouais, ça ah, oui, on va en parler ensemble. N'inquiète-toi pas.
27: Ben oui, mon gros bonnet de signature, moi, premier pick au total. Pas premier pick au total, mais première ronde, 18e au total. Un gros bonnet, là. Ben oui, absolument.
11: Ah oui, je me souviens. C'est un peu ridicule, surtout après ton année de 13 buts. Là. Mais bon, regarde, on aura l'occasion. On en reparle dans le troisième bloc du bureau des commissaires tantôt parce que là. On va parler du over-under sur le Canadien de Montréal. On s'amuse à faire ça, on fait ça chaque année. Et ça nous permet d'après ça de regarder où est-ce qu'on avait raison et où est-ce que les saisons se sont pas déroulées exactement comme on les avait anticipées. Les gars, Cole Caulfield, tout seigneur, tout honneur, je pense qu'on n'a pas le choix. On va commencer avec lui. 44,5 buts. Over ou under, Gilbert?
27: Il faut y aller avec over. Moi, je pense que Cole Caulfield, cette année, va flirter encore avec la saison, une saison de 50 buts. Il a marqué 51 l'année passée. Mais il y a même eu des moments où c'était un petit peu plus tranquille durant la saison. Je pense qu'il va être encore plus régulier cette saison. Le Canadien doit connaître une bonne saison. Puis Cole Caulfield va faire partie intégrale de tout ça. Fait que moi, je mets Cole Caulfield encore très, très près de 50, sinon plus que 50 encore cette saison.
11: Intéressant, intéressant. Donc au moins 45 buts pour Caulfield, selon Gilbert Delorme. Tony?
12: Ben, je vais être conséquent avec ce que j'ai dit la semaine passée. Je vais y aller avec under. Ouais. Dans le cas de Cole Caulfield, pas que je ne crois pas qu'il soit capable de revenir avec une aussi bonne saison. C'est juste que marquer des buts, on semble croire que c'est facile. Non, c'est pas facile. Ça se peut qu'il y ait des périodes un petit peu plus creuses dans le cas de Cole Caulfield, puis ça veut pas dire qu'il ne performera pas comme il l'avait fait l'an passé. Peut-être que les résultats vont être juste moins là. Je pense, moi, j'espère que les gens vont être indulgents avec. Ça veut pas dire que s'il marque pas 50 buts, qu'il connaîtra pas une bonne saison. Non. Ça se peut que les buts viennent moins, mais qu'il y ait plus de passes sur des buts Slafkovski, par exemple. Ça, c'est pas impossible.
11: Ouais, mais j'ai pas mal.
27: T'as raison, Tony. Puis en plus, moi, j'ai trouvé l'année passée qu'il est devenu un joueur pas mal plus complet. T'sais, pas unidimensionnel, le marqueur de but, là, qui se foutait un petit peu de sa défensive. T'sais, il était un petit peu perdu en début de carrière, mais j'ai trouvé qu'il était plus responsable l'année passée. Puis c'est un joueur plus complet. T'sais, t'as pas besoin de le. Tu sais, tu peux le mettre sur la glace, tu sais, il va être responsable, même si tu mènes par un but, tu sais qu'il va faire la job et tout ça, puis en plus, il y a l'offensive, fait que une bonne saison, t'as raison, par exemple, tu sais, moi, j'ai dit 50 buts ou plus que 45, mais tu sais, s'il score 40 buts, puis il ramasse presque 100 points, ben, il fait plus de passes, c'est une excellente saison aussi, là.
11: Exact, moi, c'est ce que j'anticipe, je pense qu'il va être entre 40 et 44. Je pense qu'il va avoir une saison encore extraordinaire. Il aura sa part de points, il va contribuer, il va être une menace. Mais 45 buts, c'est du stock. Puis pas que c'est impossible, mais je pense qu'il y aura une meilleure répartition de l'attaque. Je vais avec le under dans le cas de Caulfield. Okay. Madison, over-under, 24 minutes de temps de glace. Il a terminé l'année passée en moyenne à 24-10. Va-t-il répéter ça, Gilbert?
27: Moi, je vois pas pourquoi qu'il répétera pas ça. Tu sais, Mike Madison va être là. Puis, tu sais, le Canadien, cette saison, encore une fois, devrait connaître une bonne saison. On va avoir des avances souvent en fin de match. On va mener en troisième période. Mike Madison va avoir beaucoup, beaucoup de glace. Tu sais, je regarde en ce moment, je sais pas s'il va arriver de quoi, là, pour le début du camp d'entraînement ou le début de la saison. Mais si on regarde notre troisième paire, possiblement notre troisième paire de défense, moi, je pense que on va y aller principalement avec quatre défenseurs. Tu sais, Alex Carrier va jouer un petit peu plus, mais le sixième jouera pas beaucoup. Donc, les quatre premiers vont avoir beaucoup, beaucoup de temps de glace. Puis Mike Madison, surtout s'il y a des désavantages numériques et tout ça, va être appelé à jouer énormément de minutes encore. Fait que moi, je le mets au-dessus de 24 minutes.
11: Tony?
12: Ouais, à peu près le même argument que Gilbert aussi. Mike Madison va très bien vieillir dans la Ligue nationale à cause de son coup de patin. Il y a encore du très bon hockey à donner. Et t'as raison, Deso, de dire qu'avec une avance pour bien défendre près du filet, Mike Madison va être beaucoup utilisé par son entraîneur. Alors, je m'attends effectivement à une excellente année pour lui. Over.
11: Ah, je m'en vais à la même place que vous. Il a la confiance de son entraîneur-chef. Il n'y a pas eu d'ajout majeur. Bien que l'année passée, on avait injecté Dobson à cette formation, ça n'a pas empêché Madison d'avoir beaucoup de temps de glace. Il n'y a eu aucun changement à ce niveau-là dans la brigade défensive. Il y aura peut-être même un Kaden Goulet qui pourrait manquer du temps, donc on n'aura pas le choix de surtaxer les autres vétérans du club. Moi aussi, je pense que Madison et son excellente condition physique, ce sera plus de 24 minutes en moyenne par match. OK, la prochaine, je pense qu'elle est intéressante et je vais commencer avec Capitaine Hudson. Tony, est-ce que Lane Hudson va avoir over ou under 29,5 points en avantage numérique? L'année passée, il y a eu 20 points en avantage numérique. Et si on regarde dans la Ligue nationale de hockey, il y a 18 joueurs qui ont réussi à avoir 30 points ou plus en avantage numérique. Est-ce que Lane Hudson va faire partie de ce groupe select cette année?
12: Bonne question. Hein? C'est important de mettre les choses dans son contexte parce que immédiatement, je t'aurais dit over sans nécessairement connaître ce qui s'était produit l'année passée dans la Ligue.
11: Mm-hmm.
12: Donc, ça prend une amélioration de 10 points de 10 plus points sur l'avantage numérique pour Lane Hudson. Le jeu des pourcentages est trop élevé. Je vais y aller avec under. Pas parce que je crois pas en Lane Hudson. Ça reste qu'avec la saison qu'il a connue l'année passée, de demander à ce qu'il fasse 10 points de plus en avantage numérique, c'est du stock un petit peu trop, à mon avis.
11: Gilbert.
27: J'ai pas mal le même argument que Tony. Écoute, c'est 20 points l'année passée, c'est 10 points de plus. Tu sais, est-ce que Lane Hutson va être encore meilleur, c'est sûr et certain, mais tu sais, il est bon à 5 contre 5. Tu sais, il va ramasser des points à 5 contre 5 aussi, là, tu sais. Fait que de ramasser 10 points de plus sur le power play, il va en ramasser autant que l'année passée, ça, c'est sûr et certain, mais de là en ramasser 10 de plus, c'est un tiers de plus, presque. C'est plus que ça, c'est 50% de plus. Il y a eu 20 points, t'en demandes 30. C'est 10 points de plus, ça va être du stock. S'il fait ça, s'il réussit ça, ben, ça veut dire que le Canadien va marquer énormément de buts, mais je pense pas, mais tu sais, ça veut pas dire qu'il connaîtra pas une bonne saison. Il va connaître une excellente saison, peut-être avec 25 ou 26 points sur le power play, mais 30, c'est du stock encore ligne.
11: Moi, tu vois, j'y vais avec le over. Je pense que Lane Hutson va y parvenir pour différents facteurs. Je pense qu'il a vraiment la confiance de son entraîneur et je serais pas surpris qu'on lui donne peut-être même un jour les deux vagues à épauler de Dobson sur la deuxième vague. Les deux matchs supplémentaires pourraient venir faire une différence dans le cas d'Hudson. Ouais. Et le fait de ne pas avoir son contrat dans la tête aussi pour les premières rencontres de la saison. Moi, je pense qu'il va passer à un niveau supérieur à Lane Hutson et j'anticipe ça. Puis oui, évidemment, il y a juste 18 joueurs qui y ont parvenu à faire 30 points. Mais un de ceux-là, c'est Nick Suzuki qui arrive au deuxième rang avec 43 points d'avantage numérique. Là. T'sais, c'est un avantage numérique qui roule à plein régime quand même. Et je pense que Lane Hutson est au cœur des succès de ce club-là. 10 points de plus, c'est audacieux. Mais pourquoi pas un peu oser une fois de temps en temps. Ça n'a jamais fait de mal à personne. D'ailleurs, parlant de Nick Suzuki, répète-t-il une année de 100 points, Gilbert?
27: Est-ce que je peux
11: ben
27: enchérir
11: oui,
27: là-dessus?
11: Bien sûr, bien sûr.
27: Pour Hutson, là. Tu sais, Hutson, là, il est pas comme Ovechkin, puis il est planté là, puis il bouge pas sur le power play. C'est de rester les deux minutes, parce que lui, là, c'est lui qui va aller chercher le puck dans notre zone, puis il monte le puck, puis il revient dans sa zone, puis il monte le puck, puis il revient dans sa zone. C'est beaucoup plus demandant physiquement qu'un gars comme Ovechkin qui va rester planté là, les deux pieds plantés pendant deux minutes.
11: C'est sûr.
27: Il dépense énormément d'énergie. Est-ce qu'il va être aussi efficace dans la deuxième minute? Ça, c'est un point d'interrogation.
11: T'as raison, puis probablement qu'il serait plus à 70%. Mais est-ce que 70% de Lane Hutson est meilleur que les joueurs de la deuxième vague? Je pense que c'est ça qu'il faut se poser comme question.
27: Ouais, bon point.
11: OK, prochaine question pour vous. Over-under, Nick Suzuki refait-il son exploit? 99,5 points, 101 l'année passée, Gilbert.
27: Absolument. Moi, je pense que Nick Suzuki va être encore, c'est la pierre angulaire du Canadien, l'attaque du Canadien. Il va connaître une bonne saison. Il va encore jouer toutes les games. Il va être sur le power play. Il va être efficace. On le fait jouer dans toutes les situations. Puis, Slavkovski devrait connaître une grosse saison. Caulfield va connaître une grosse saison. Fait que je vois pas pourquoi Nick Suzuki ramasse pas 100 points parce que c'est lui qui est dans le milieu des deux. Puis c'est lui qui va fournir les mentions d'assistance à ces deux-là. Fait que moi, j'ai aucun problème avec Suzuki. Au-dessus de 100 points encore une fois.
11: Tony.
12: Ouais, puis ça pourrait être la meilleure saison de sa carrière cette année. Il est rendu à l'apogée de sa carrière. Nick Suzuki va avoir 27 ans, je pense, cette année. C'était vraiment au top là, à cet âge-là. Deux matchs de plus aussi. T'enlèves aussi la pause olympique. Donc, le calendrier va être moins surchargé au fil de la saison. Je pense que ça va beaucoup servir un gars durable comme Nick Suzuki cette année. Moi, je m'attends à over et une saison autour de 105 points pour Nick Suzuki. C'est du stock, là, mais il y a les capacités. Puis, il joue en plus dans un club offensif.
11: S'il fait réellement 105 points, l'année passée, une telle production lui aurait permis de se classer 5e dans la Ligue nationale. C'est impressionnant. L'année passée, ils sont 8 à avoir réussi à franchir le cap des 100 points. Et c'est pas facile à atteindre.
12: C'est pas facile.
11: Mais effectivement, il est dans la fleur de l'âge et je pense qu'il a vraiment un trio qui semble avoir une super chimie cimentée ensemble. Je pense pas qu'on a l'intention de les démanteler de sitôt. Et d'après moi, les trois vont connaître une bonne saison. J'y vais aussi avec le over en ce qui concerne Nick Suzuki et sa production de 100 points. Un petit dernier pour toi, Gilbert, avant la pause. Est-ce que Jakub Dobesch aura over-under 54,5 départs? Il y en a eu 42 l'année passée.
27: 54 départs? Eh boy. T'sais, présentement, on a encore 3 goalers. On s'entend, là, tu sais, puis le camp d'entraînement, le tournoi de golf, c'est lundi prochain. Et 54, c'est du stock. 54 games, c'est du stock. Mais en même temps, moi, je pense que, tu sais, l'année passée, il a vraiment fait un pas par en avant, tu sais, puis il a vraiment démontré qu'il voulait avoir la pole. Puis, si c'est le cas, moi, je vois pas pourquoi 55 matchs. T'sais, tu joues 55 matchs, ça laisse quoi, 29 matchs à l'autre gardien de but. Fait que c'est un bon ratio. Moi, je pense que Dobesh est capable de jouer 55 games. Fait que moi, j'y vais avec plus que 54.
11: 9 gardiens l'année passée ont réussi à obtenir 55 départs. Il y en a eu 3 autres à 54 et à 53, etc., etc.
12: Combien de gardiens avec aussi peu d'expérience dans ta liste des os? Si on la compare à Dobesh, vite de même.
11: Mettons, dans les plus jeunes, t'avais Lucas Dostal, Spencer Knight et Dustin Wolfe.
12: Qui ont tous plus d'expérience dans la ligue que Dobesh.
11: Oui, je veux dire, qui avait moins d'expérience que Dobesh?
12: Mais je comprends, mais c'est ça. C'est beaucoup demandé. Moi, je pense que c'est beaucoup demandé, d'autant plus qu'il y a des chances légitimes que le Canadien commence à 3 gardiens. Si c'est ça, Dobesh n'a absolument aucune chance de garder 55 matchs cette année. Si Montembeault est échangé, peut-être, mais encore là, je trouve que c'est trop. Alors, ça va être under pour moi. Une saison autour de 50 est plus réaliste, je pense, pour Dobesh.
11: Moi aussi, je suis avec le under.
27: Je pense, les gars, là, Tony, là, juste pour enchérir là-dessus, là, tu sais, puis vous savez qu'est-ce que je pense des 3 gardiens de but, là, ça, c'est comme si tu vois la 8 défenseurs. Là, ouais, ça, ouais. C'est de la grosse merde. Moi, j'aime vraiment pas ça. Ça veut dire qu'il y a un gardien de but qui va avoir de l'ouvrage dans les entraînements, puis les deux autres, ils vont rester plantés là, puis ils n'auront pas grand ouvrage. Fait que je sais pas qu'est-ce qu'on va faire, mais je pense que pour le bénéfice du Canadien de Montréal, d'y aller, c'est une maudite distraction parce qu'on va parler juste de ça. 3 goalers. Qu'est-ce qu'on a fait, t'sais, avec 3 goalers? On parle juste de ça. Ça va faire une distraction. Hey, mettons les choses au clair en partant en saison. Bang, bang, c'est ça nos goalers. Si c'est Dobesh, puis si Montembeault est encore là, mais moi, je pense que c'est mieux d'aller faire jouer Fowler avec le Rocket de Laval beaucoup, beaucoup, beaucoup. Puis s'il arrive de quoi, puis en cours de route, on échange Montembeault, mais là, on montrera Fowler, puis that's it. Mais Fowler a besoin de jouer beaucoup, là.
11: Ouais, oui. Mais je pense qu'il va jouer beaucoup, Fowler, mais je pense qu'il va jouer beaucoup à Montréal.
12: Ouais.
11: Je pense que ça va être mieux réparti dans les dernières années. On le sait, les gardiens qui ont joué énormément en saison régulière arrivent parfois en série et là, commence un peu à tirer de la langue. Là. Et on peut manquer d'énergie au bout du compte. Alors moi, je vais avec le under.
12: La misère avoir 3 gardiens pour même amorcer la saison parce que, premièrement, Samuel Montembeault va se retrouver dans une situation impossible à gagner. Parce qu'il n'y a pas un partisan qui va vouloir le voir dans le net. On va vouloir Dobesh, puis on va voir que le kid continue de se développer. Alors Samuel, lui, il est pogné avec ça. Là. Comment il peut gagner cette partie-là? Là? Le bras de fer, là.
27: Si,
12: c'est impossible.
27: Imagine, Tony, s'il embarque dans le net, Montembeault, puis il fait toute une job, puis tu sais comment est-ce que c'est le monde à Montréal, les fans à Montréal, tu sais, on a les doutes là, envers Montembeault, tu sais, Montembeault, peux-tu faire la job et tout ça? Je le dis, là, Tony, je vous le dis, là, si tu le mets dans le net, puis il connaît deux bonnes games, le monde va virer de bord. Hey, on continue avec Montembeault. On est de même à Montréal. C'est comme ça qu'on est. T'sais, on change d'idée comme on change de bas, tabarouette. T'sais, j'espère que ça aille bien pour tout le monde. J'espère que Dobesh, en début de saison, va être excellent et tout ça. Puis, tu sais, Montembeault peut être bon, tirer son épingle du jeu, puis Fowler aussi. Mais tu sais, les trois gardiens de but, moi, je suis pas un fan de ça. Je suis vraiment pas un fan de ça. Puis, je souhaite vraiment là qu'il arrive de quoi d'ici au camp d'entraînement. Puis après ça, on a les idées claires, puis on s'en va avec deux gars. Puis, let's go, that's it.
11: Ouais, sauf qu'il y a un point qui à travers ça. Samuel Montembeault parle français et il est québécois. Contrairement à l'année passée ou là, quelques années plus tôt, Kaylen Primeau était le troisième gardien. Il n'y avait pas autant de stress et de pression médiatique envers cette situation-là et ça n'avait pas l'air facile pour lui. Montembeault, en étant un gars d'ici, il va s'en faire parler dans la rue, il va s'en faire parler par les journalistes. Ça risque de pas être facile. Je vais avec le under pour les 54,5 départs de Jakub Dobesh.
27: Primeau, il avait été up and down puis il avait joué un petit peu de game. C'était pas comme Montembeault qui a joué 60 et quelques games. Là,
11: non, je le comprends. Je le comprends, mais mon point, c'est juste de dire que c'est pas pareil que si tu viens de la place. Ça l'amplifie encore plus une situation qui s'annonce assez délicate.
27: Ah,
11: et je suis convaincu que Kent Hughes en est parfaitement conscient. Ouais, il veut être capable de régler cette situation. Après la pause, on poursuit l'over-under sur le Canadien. Je vous donne déjà la première réponse. Over-under, 25,5 matchs joués avec le Canadien pour David Reinbacher. Ça s'en vient dans le club du matin.
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11: 8h22 minutes, on poursuit notre over-under du Canadien de Montréal pour la saison 2026-2027 avec Gilbert Delorme. Gilbert, over-under 25.5 matchs joués avec le Canadien de Montréal pour David Reinbacher.
27: Boy. Est-ce que ça peut être un souhait ou faut avoir une réponse vraiment là?
11: Idéalement, je veux une réponse que tu penses réellement.
27: Ça veut dire qu'il faut qu'il joue régulièrement sur une. Moi, je dis under.
11: Under.
27: Moi, je pense pas. Il va jouer beaucoup de matchs, mais 24 games, c'est quand même c'est plus qu'un quart de la saison. Moi je pense qu'il va jouer. Il va jouer des matchs, mais oubliez pas qu'on a Carrier encore une fois, on a encore Struble, on a encore Jacquard. Est-ce que c'est David Reinbacher, pour s'établir à Montréal, il faut qu'il soit, tu sais, il faut qu'il joue de bonnes minutes. T'sais, tu veux-tu l'avoir qui joue 25-30 games puis qu'il va jouer 7-8 minutes par game, ou t'aimes mieux le joueur à Laval qui va jouer 20 minutes par game? Moi, je pense qu'il va jouer plus de matchs à Laval qu'il va jouer à Montréal. Fait que je le mets under.
11: Tony.
12: Je vais y aller avec over parce que si c'est pas ça, c'est un constat d'échec sur toute la ligne dans le cas de Reinbacher pour l'organisation. Il n'y a pas d'autre chose à dire. Draft, ça fait 4 ans qu'il est repêché. Faut qu'il soit là, Reinbacher. Et c'est un 5e choix total. Faut qu'il soit là. Il y a une pression pour l'organisation de l'amener là. Je suis désolé. S'il n'est pas prêt pour jouer là, c'est bien plate, mais c'est un constat d'échec. Il faut qu'il joue au moins une trentaine de games, le Canadien, cette année.
27: Il va jouer où, Tony? Il va jouer où? Tu le mets?
11: Troisième paire défenseur à droite.
12: troisième paire, pas le choix. Défenseur, dès qu'il y a un blessé, c'est lui qui doit être là. Pour moi, il n'y a pas d'autre chose.
27: Oui, mais les blessés, il n'y en a pas tout le temps. Si tout le monde est en santé, tu vas-tu tasser Alex Carrier de la troisième paire de défense pour mettre Ryan Backer en ce moment?
12: Ben, éventuellement, je m'excuse, là, mais si Ryan Backer n'est pas capable de devancer Carrier dans l'organisation cette année, on a un méchant problème. Parce que Carrier, il arrive au bout de son contrat au mois de juillet prochain. Faut que Ryan Backer soit là. Mais je dis pas qu'il est capable de le faire, mais s'il ne l'est pas, c'est une méchante catastrophe pour l'organisation.
27: Non, je suis d'accord avec toi à 100 000 à l'heure. C'est pas une manière, là, faut que tu... Bah, tu sais, tu fais une croix dessus, puis on s'est trompé. C'est ça. Ça arrive, les organisations qui se trompent, là.
12: Ah, puis ça veut pas dire que ça arrivera pas aux Canadiens, là. On peut pas frapper pour 1000. Ça se peut qu'on rate notre coup avec lui. Mais c'est une saison plus que cruciale pour Ryan Backer.
11: Ah, puis il faut acheter le mettre dans le bubble wrap, là.
12: Non, c'est ça. À un moment donné, c'est fini les excuses.
11: Il est-tu prêt pour le Canadien? Ah, ouais. Là, on fera peut-être donner plus de temps de développement. À un moment donné, là. Cinquième au total. Moi aussi, je vais
12: le camp, c'est ça. C'est ce qui joue pas en faveur de Ryan Backer, c'est le camp est très, très court. Donc, le Canadien arrivera pas juste pour faire plaisir, y faire de la place, exposer un Struble puis le perdre gratis au ballottage. On fera pas ça. Il va falloir garder le contrôle sur les effectifs. Mais une saison, c'est long. Le camp, c'est une chose, et après, c'est la saison. Dès que t'as un blessé, faut que Ryan Backer soit capable de prendre des responsabilités.
27: Faut qu'il ouvre des yeux, ça c'est sûr et certain. Faut va dire comme ma grand-mère, il faut qu'il écarte des yeux au camp d'entraînement, faut qu'on fasse, on le remarque à chaque fois qu'il s'en adlace de la bonne façon. Tu sais, s'il vient juste au camp d'entraînement, puis c'est juste un autre chandail, là, mais je regrette, là, tabarouette, faut que tu te démarques en quelque part d'une façon ou d'une
11: autre. Exact. Comme Logan Mayhew, il y a quelques années, il nous avait démontré ça, qu'il était juste un chandail, ça avait été un camp très décevant. On veut pas ça pour David Reinbacher. Prochaine question concerne Kent Hughes. Gilbert. Over-under, 3,5 transactions d'ici la date limite pour Kent Hughes. Il en a fait 3 l'année dernière, si on prend les mêmes critères. Est-ce que Kent Hughes va faire over ou under 3,5 transactions?
12: À partir de maintenant.
11: À partir de maintenant, et toute transaction compte. Là.
12: OK.
11: Transaction d'espoir, ça compte.
27: Et 3,5, moi je dis non. Moi je pense que ça nous en prend au moins une bonne, peut-être 2. Mais 3,5, c'est du stock. Moi, je dis under, les gars.
11: Under pour Gilbert. OK, Tony?
12: Bien, premièrement, on aura assurément une transaction impliquant Samuel Montembeau. Je vois pas pourquoi ça n'arrivera pas. Donc ça, t'en coches une tout de suite, je pense. À moins qu'on le perde au ballottage, qui ne comptera pas. Mais je pense qu'on va être capable de le transiger.
27: Ben oui.
12: Je vais y aller avec over.
27: Parce que
12: je pense que quand on va se retrouver à la date limite des transactions, on va chercher à colmater des besoins. On est un petit peu plus avancé maintenant dans le processus qu'on l'était la saison dernière. Il y aura une presse un petit peu plus du côté du Canadien pour rajouter un peu de profondeur, je pense, à la formation. Je pense que c'est légitime d'envisager quand même une saison plus active au point de vue transactionnel.
11: OK, intéressant. Ça veut quand même dire 3 autres transactions en plus de Montembeau.
12: Ouais,
11: là.
12: Ouais.
11: On prend le under. Je pense qu'on va être exactement là, à 3. Montembeau. 2 autres pour s'améliorer en patching des trous, aller chercher un attaquant, un défenseur, quelque chose de profondeur. Je ne sais pas si on va se rendre jusqu'à 4. OK, prochaine question, Gilbert. Josh Anderson, 149,5 mise en échec. Pas eu tant que ça l'année dernière. Il a arrêté son compteur à 129. Est-ce qu'il peut frapper plus en saison régulière cette année?
27: Il faut qu'il frappe plus. T'sais. Moi, je l'ai trouvé. Il était bon en série. Il a manqué de gaz un petit peu. Je te dirais un petit peu contre Buffalo à la fin de la série contre Buffalo, puis contre la Caroline. Mais j'ai trouvé dans l'ensemble que Josh Anderson, l'année passée, avait été, surtout en deuxième moitié de saison, avait été moins bon que l'année précédente. T'sais, un gars sur le quatrième trio, troisième, quatrième trio, c'est un gars d'énergie. Puis c'est un gars qui. Tu joues 84 games par année. C'est sûr que Josh Anderson ne jouera peut-être pas 84 games. Il y a des petits bobos et tout ça. Mettons que tu joues 75 games. Est-ce que c'est trop demandé à un gars comme Josh Anderson, qui est un joueur physique, 3 mises en échec par match? C'est ta game. T'sais, tu joues 70 games, 3 mises en échec, ça fait 210 mises en échec. Fait que moi, je le mets over. Moi, je pense que ça va être over.
11: Pour vous donner une idée de grandeur, 71 joueurs l'année dernière ont obtenu 150 mises en échec. Puis il y en a qui ont largement dépassé ça. Là. Les meneurs, là, c'est Jakob Trenin est à 413, Kiefer Sherwood est à 339. 150, c'est pas tant que ça. C'est capable de frapper. Tony. Ouais.
12: Ben, on a eu l'impression par moment l'an passé que Josh cherchait à se ménager un petit peu. Parce que il commence à avoir du minage dans le corps. On a vu ce qu'il est capable de faire quand il rehausse son jeu d'un cran en série. Ça, c'est tout correct. Mais moi aussi, je m'attends à une meilleure contribution de sa part, point de vue physique, pendant la saison. Pour moi, c'est crucial. On va diminuer peut-être ses minutes de jeu, mais en contrepartie, il faudra qu'il soit impliqué plus physiquement. Je pense que c'est tout à fait légitime de lui demander 150 mises en échec et plus cette année. Moi, j'y vais avec over dans son cas.
27: C'est un gars, quand il saute sur la glace, les boys, là, Josh Anderson, il saute sur la glace, c'est sa job. Je regrette, là, on a des gars pour marquer des buts, puis on a des gars qui vont fabriquer des jeux et tout ça. Josh Anderson, c'est quoi son pain et son beurre? C'est sa fougue, c'est sa vitesse, c'est sa force physique. Il est capable de frapper, il est capable d'intimider les défenseurs puis presser les défenseurs dans leur jeu. Là. Tu sais qu'un Josh Anderson s'en vient, là, 6 pieds 2, 215 livres, pour te frapper. Là. Tes défenseurs de l'autre bord, tu vas garocher la rondelle une fois de temps en temps, ça va créer des revirements, des chances de marquer. C'est ça qu'il faut qu'il fasse. Soir après soir après soir, chaque présence.
11: Je vais prendre le under. Je ne sais pas s'il va être capable de se rendre à 150. L'année dernière, début de série contre le Lightning, il était extraordinaire sur un train. À la fin, on voyait qu'il commençait à manquer d'énergie. C'est sûr que quand tu brûles la chandelle par les deux bouts, à un moment donné, tu ne peux pas maintenir ce rythme-là tout le temps. Mais je pense que c'est vraiment physiquement qu'il est hypothéqué et ce sera sensiblement la même chose. Il va se dire, il faut que je conserve mes épaules pour les éliminatoires.
12: Ah, n'oubliez pas, hein? Année de contrat pour Josh Anderson.
11: Ah, ça, c'est un bon point.
12: Donc, il y a beaucoup d'argent en jeu pour lui. Là. Des gars de son style, là, même s'il a baissé de régime, qu'il produit moins qu'il y a quelques années, ça reste que sur un quatrième trio, Josh Anderson, avec son patin, capable de jouer encore 2-3 ans dans la Ligue, c'est sûr. Mm-hmm. Maintenant, quelle sera l'enveloppe consacrée à Anderson l'an prochain? Moi, j'aimerais le garder, mais il y aura quand même un maximum de ce qu'on sera capable de payer pour le garder. Mais un joueur, en la dernière année de son contrat, des choses à prouver tout le temps en vue de la saison suivante.
27: OK. Il fait combien en ce moment, lui, Anderson?
11: 5,5.
12: Ouais.
27: 5,5 millions, hey boy, OK. Et c'est de l'argent. OK.
11: Ouais. En tout cas, c'est vrai que de nos jours, c'est moins pire.
27: Ouais, ben c'est vrai. Dans le fond, c'est grave. C'est quasiment une aubaine, le quatrième trio. 5,5 millions, c'est rendu de même quasiment.
11: On le payait pas pour être un quatrième trio, mais aujourd'hui, c'est le cas. Puis je pense qu'en tout cas, il vaut son pesant d'or. C'est le cas à l'année passée en série.
12: Ben, tu sais, d'un côté, t'as un Philippe Dano qui a son utilité au centre. Un gars responsable qui n'a plus la production qu'il a déjà eue offensivement. Mais Anderson, c'est un petit peu la même chose.
11: C'est intéressant.
12: Tu sais, il y a un comparable à faire avec les deux. Ils ont un salaire très similaire, mais avec une augmentation massive du plafond salarial, on dirait que ça paraît un peu moins. Parce qu'ils ont encore leur utilité. Ce qui n'était pas le cas pour Gallagher l'an passé. Tu sais, Gallagher, là, son rendement, il s'est sorti de la formation. Moi, je pense qu'autant Dano que Anderson, les deux, pour moi, vont être incontournables de la formation toute l'année.
11: OK. Over-under, Gilbert. 5,5 départ à Montréal pour Samuel Montembeau.
27: Et tabarouette. C'est un souhait ou. Non, moi, honnêtement, les gars, là, Samuel Montembeau, il faut quasiment. Rendez-lui service, là, puis échangez-le en quelque part. Moi, je veux pas voir trois gardiens de but en partant en saison. Je veux voir le duo de gardiens de but du Canadien, avoir les coups des franges, puis regarde, on a deux goalers, on s'en va avec ça, on va établir un plan en début de saison. Ça va être Dobesch, notre numéro un. Fowler, on va y mettre des games, il va en jouer des matchs, il va en jouer en match, il va pratiquer tout le temps avec le club et tout ça. Il a pris de l'expérience l'année passée, il était bon. Puis pour Samuel Montembeau, là, tu sais, de rester dans les estrades, puis d'être à côté et tout ça, on l'a vu là, dans les playoffs, il était là, puis il encourageait ses coéquipiers. Mais tu sais, à un moment donné, là, il y a une limite. Moi, je pense que rendons-lui service à Samuel Montembeau, puis bye-bye. Merci pour le service rendu. Tu as eu une excellente saison il y a 2 ans, tu as amené en playoff. Mais là, regarde, on passe à autre chose, puis c'est tout, puis tu t'en vas.
11: Fait que under.
27: Ouais, exact.
11: OK, Tony.
12: I'm under. Je vois pas comment Samuel peut être encore là quand la saison va commencer. Puis pas parce que je l'aime pas, au contraire. Je souhaite qu'il ait une autre chance ailleurs dans la Ligue nationale pour poursuivre sa carrière. Présentement, il n'y a pas de fit pour Samuel Montembeau. La progression de Dobesch, l'émergence de Fowler, il faut qu'il parte pour tout le monde. T'sais, pour lui, pour l'équipe, pour les deux jeunes en place à Montréal. Je suis convaincu qu'on va lui trouver une place ailleurs. Il y a une équipe qui va peut-être perdre un gardien de premier plan pendant le camp d'entraînement. Et la solution pourrait être Samuel Montembeau. Même une équipe comme les Devils du New Jersey, par exemple, qui là vont commencer visiblement la saison avec Jake Allen dans le rôle de numéro 1. D'après moi, Samuel Montembeau serait mieux en mesure de seconder un Allen qu'un Nico Doss, par exemple. Ça, c'est juste un exemple. On verra ce qui va arriver dans le cas de Connor Hellebuck? Est-ce que ça va ouvrir une place à Winnipeg? Il y a un paquet de choses là, qui pourraient se produire dans les prochaines semaines. Je pense qu'on est patient du côté du Canadien. On attend la bonne opportunité de le passer dans une transaction parce que je vois pas comment il peut s'inscrire dans ce qu'on se prépare à faire cette année.
11: Ben, tout ce que tu as dit, je suis d'accord. J'y vais avec le under et je pense que c'est un peu ça. On peut pas pointer du doigt Kent Hughes tant et aussi longtemps que Connor Hellebuck n'est pas échangé. Pas parce que des équipes se disent « j'hésite entre les deux », parce qu'il y a des formations qui vont peut-être se retrouver avec « oh là, j'ai plus rien devant moi, qu'est-ce qu'il y a de disponible ?» Et là, il y aura peut-être quelques alternatives qui vont pousser à gauche et à droite, et c'est peut-être là qu'on va être en mesure de transiger un Samuel Montembeau. Moi, je crois pas à la
27: théorie. Il va arriver des choses des autres aussi au camp d'entraînement. Là. Il y a toujours, comme Tony a dit tout à l'heure, il y a toujours des petits bobos à gauche et à droite. Les organisations, des fois, ils disent « tabarouette, ça nous prendrait peut-être un backup si on est trop mince de ce côté-là. » On va regarder dans la ligue à quelque part. C'est sûr qu'il y a des portes qui vont s'ouvrir là, dans le camp d'entraînement, puis on va le voir très bientôt.
11: Ah, c'est ce que je pense aussi.
12: On a combien de games contre Ottawa pendant le camp?
11: 3.
12: Ah. Pensez-vous que tout le monde va sortir de là, pas de blessure, pas rien, puis tout va être beau?
11: Non, effectivement.
27: Hein? Tony, ça va être Noël. Ça va être Noël, mon Tony,
11: c'est
27: contre
11: Noël.
27: Ottawa.
11: Ah. Et là-dessus, il y a un split squad, cela dit. Fait que, il y a...
12: Un va pas sans l'autre, désolé.
11: Non, je le sais, mais je fais juste dire qu'il y aura match le 21 lundi et par la suite le samedi le 26.
12: Ouais.
11: C'est ça, c'est un samedi, je pense, le 26.
12: Oui,
11: samedi le 26. Il y aura deux matchs en split squad. Donc peut-être que. En tout cas, c'est peut-être moi qui est naïf, là. Mais peut-être vu qu'on sépare, il y aura peut-être moins de. T'sais, comme l'année passée, les Matamores des sénateurs en uniforme, puis là, la grosse affaire, surtout au match de Québec, vous en souvenez, là?
27: Je sais pas si on va voir ça. Un match ou l'autre, là, ça va se taper sur la gueule, les gars. Inquiétez-vous pas, c'est sûr et certain. Non, non, mais regarde, là, c'est ça, là, c'est sûr et certain. Là, on voit passer un message, là, c'est des rivaux de division, là, très proches, là. Hey, oublie ça, là, désolé, là. C'est sûr.
12: Non, mais là, juste Samuel Blais, l'autre bord. T'sais, qui va venir pimenter la sauce. Sam, il jettera pas les gants, mais capable de frapper comme un train, par exemple.
11: J'espère que ce sera pas autant vicieux. Et même pour la Ligue nationale de hockey, j'espère qu'on revivra pas le cirque Lightning Panthers.
27: Ça a brassé la game à Québec l'année passée, contre les sénateurs.
11: Bon, c'est certain, c'est là que Nick Cousins a servi son coup de hache à l'avant-bras de Ivan Demidov.
27: Ben ouais.
11: On veut pas ça. T'sais, du jeu robuste, des bagarres, pas de problème. Pas de coups vicieux. Pas de coups qui peut vraiment venir faire dérailler une saison alors qu'on s'en est pris un joueur vedette. On a été chanceux, là. Demidov aurait pu avoir une fracture de l'avant-bras puis manquer une période quand même prolongée.
12: On
11: n'aurait
12: pas eu la
11: saison.
12: Même saison sans Demidov, hein?
11: Ben non. On a un bon premier trio, mais si t'enlèves Demidov, le deuxième est pas mal moins solide. OK, on va aller à la pause. On poursuivra demain le over-under sur le Canadien de Montréal. Il m'en reste encore une douzaine des questions. On fera ça. On a du fun en match, Gilbert. Il nous reste encore pas de problème. Sir, après la pause, Yves Bouillard a signé une entente d'en deçà de 10 millions de dollars, mais quand même plus de 9,3 millions. Est-ce que c'est exagéré pour un joueur qui n'a pas accompli grand-chose jusqu'à maintenant dans la Ligue nationale de hockey? On en parle avec Gilbert Delorme dans le bureau des commissaires.
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11: Les Canucks espèrent avoir trouvé le successeur de Quinn Hughes en Yves Bouilhomme, joueur qui était impliqué dans, évidemment, dans la transaction. Il a paraffé en fin de semaine un contrat de 8 ans à 9,38 millions de dollars, bien qu'il n'a pas compris grand-chose jusqu'à maintenant dans la Ligue nationale de hockey. Gilbert, c'est quoi ta première réaction?
27: C'est beaucoup d'argent. C'est beaucoup d'argent. Puis, tu sais, quand tu dis qu'il n'a pas accompli beaucoup, encore une fois, dans la Ligue nationale de hockey, tu sais, on parle d'un gars qui, tu sais, l'année passée, il a 12 points en 45 games avec les Canucks, c'est 26 points en 76 games. C'est pas, tu sais, c'est un contrat qui est supérieur à Lane Hudson. Puis, tu sais, il est peut-être bon, il a peut-être du upside, mais c'est pas Lane Hudson, là. On s'entend, là. En ce moment, c'est pas Lane Hudson. Moi, je pense qu'on.
11: C'est pas Lane Hudson en ce moment, mais. Quand il était universitaire, les deux étaient souvent comparés un à l'autre. C'était les deux défenseurs qui performaient.
27: Ouais, mais ils ont fait quoi dans la Ligue nationale? Il y en a un qui a été un petit peu mieux que l'autre. Tu sais, mais en même temps, c'est encore tôt. Encore tôt pour Bouillon. Écoute, c'est pas des câbles, les Canucks de Vancouver. Ben, peut-être qu'ils sont câbles un peu, là, mais je le sais pas. J'espère que non. T'sais, on voit le potentiel dans ce gars-là. C'est un gars qui bouge bien. C'est un gars qui a un talent, c'est sûr et certain. On le voit gros. On le voit gros. On donne un gros contrat. Fait qu'on mise sur son upside dans les prochaines années. Mais en même temps, est-ce qu'il va vraiment là, se développer puis devenir un joueur élite? Parce qu'on s'entend qu'il est payé là, en ce moment comme un défenseur élite. C'est sûr que,
11: ben oui.
27: Qu'il y a des joueurs qui font plus que lui, mais c'est beaucoup de sous. Là. Beaucoup de sous, je trouve.
11: T'es directeur général, t'es Johnston là, du côté des Ryan Johnson du côté des Canucks. L'agent t'arrive avec cette offre-là. Signes-tu en bas de la feuille?
12: Bonne question. Une chose est certaine, c'est tout un vote de confiance qu'on met dans le jeune homme. Là. Littéralement, on lui a dit, regarde, t'es notre défenseur de concession. Moi, c'est comme ça que je le lis. Là. Ça peut pas être autre chose. Quand tu arrives avec un contrat à long terme, après 10 millions par année, c'est donner une pression puis un vote de confiance aux jeunes. Mais quand tu regardes le développement de Yves Bouilhomme depuis quelques années, beaucoup de gens le voient comme un défenseur de concession. Donc, on maximise ce qu'on voit de lui. C'est la pierre angulaire du retour là, dans la transaction de Quinn Hughes. Je trouve que c'est beaucoup d'argent. Mais en même temps, qu'est-ce qui est beaucoup d'argent aujourd'hui avec ce qu'on voit comme flambée de salaire actuellement?
27: Il va vouloir bien faire. Est-ce qu'il va se mettre un petit peu trop de pression sur ses épaules? Là, il sait qu'il est le go-to guy et tout ça. Ouais. Là, c'est lui, il faut qu'il produise. Il faut qu'il produise, puis il n'a pas le choix de ramasser des points. Il a donné on le compare. On va le comparer à Quinn Hughes. Tu sais, c'est pas Quinn Hughes, on s'entend, mais tu sais, il va-tu devenir un Quinn Hughes? Il va-tu devenir un Lane Hudson? Tu sais, on verra, là. Ça se peut du côté des Canucks, là. J'espère qu'on a misé juste du côté des Canucks. Sinon, on va se péter à la gueule, puis pas à peu près. Là.
11: Mais tu sais, en même temps, probablement que Quinn Hughes va signer 10 millions au-dessus. Tu sais, ça sera peut-être pas comme Makar 20 millions, Mais ça va être au moins 18. Là. Ça va être pas bien loin de
27: ça. Ça, c'est sûr.
11: S'il devient 60% de Quinn Hughes pour 10 millions de moins, et puis c'est un jeune qui va être en progression, ce sera peut-être ça les premières années, peut-être qu'il va se rapprocher un peu et réduire le fossé à l'an 5, 6, 7, 8 de son contrat. Il y a bien des choses qui peuvent arriver, mais une chose est sûre, tout le monde fait le lien. Il a signé pour plus d'argent que Lane Hudson. Il a signé pour plus d'argent qu'Ivan Demidov. Coup de chapeau à Kent Hughes. Là, on ne peut pas passer à côté de cette réflexion-là quand on voit des contrats comme ceux-là, Gilbert. Et Hudson et Demidov ont signé après avoir eu des saisons qu'ils étaient soit gagnants ou finalistes au Trophée Calder.
12: Ben oui.
27: Exactement, exactement. T'sais, on savait qu'est-ce qu'on avait du côté des deux joueurs du Canadien. Là. On avait vu leur talent, on les avait vus jouer, on les avait vus évoluer, tout ça. Là. Du côté de Bouillim, il n'y a pas, il a rien prouvé encore dans la Ligue nationale. Là. C'est un bon joueur de hockey. On voit que c'est un bon joueur de hockey, qu'il a du talent et tout ça. Mais en même temps, il n'y a pas les chiffres là, à l'appui là, pour justifier un salaire de près de 10 millions de dollars, les gars. C'est du stock en tabarouette.
11: Il y a Herb Zurkowski, l'agent de Ivan Demidov, c'est Dan Milstein. Il s'est entretenu avec Herb Zurkowski. Il a recueilli ses propos et je vous donne les grandes lignes de ça. Il dit, si je l'avais eu à ma façon le contrat aurait été complètement différent. Mais Ivan était clair. Il voulait une entente de 8 ans. Il voulait que ça se règle rapidement et il voulait laisser de l'argent sur la table pour permettre aux Canadiens de Montréal d'être meilleurs. Hey, ça, c'est Gilbert, c'est de la musique à mes oreilles, là.
27: La musique, on dirait que tous les gars du Canadien réagissent de la même façon. Parce qu'ils ont tout pris. Tu sais, si on regarde la structure des salaires des gars du Canadien, toute la gang, le Caulfield, Slavkovski, Demidov, Hudson, toute la gang, même je te dirais,

0: Ouais. C'est sûr qu'ils espèrent être récompensés. Ils ont hâte de voir le gros poisson débarquer. Puis si ce gros poisson-là débarque puis il fait 15 millions, bon, on aura une autre discussion à ce moment-là. Mais
1: ouais,
0: je pense que les gars veulent gagner. Puis peu importe la façon qu'on va y parvenir, on veut gagner des matchs.
1: Yes.
0: All right, très bon, Gilbert. Hey, il n'y a pas de Gilbert, Max et Ben aujourd'hui. Vous êtes en congé parce qu'on est évidemment à la fin de semaine de la fête du travail. Mais on vous retrouve demain. Et toi, on te reparle en studio demain matin, 8h pour le bureau des commissaires.
2: Salut, mon Gilbert.
1: Good boys. Bye-bye.
0: Bye-bye. Gilbert Delorme, content de le retrouver à tous les matins. On va aller à la pause de l'autre côté. Des bonnes nouvelles pour plusieurs Québécois, Tony. Puis c'est important de le souligner. Oui, il y a la NFL qui commence mercredi. Puis on va en parler en masse avec David Gilbert. Mais aussi les petits gars de chez nous qui performent à l'étranger. Puis ça, on en prend deux minutes pour en parler au retour de la pause.
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0: Super content de le retrouver encore une fois ce matin du podcast. Premier les buts, David Gilbert, salut!
1: Salut David!
2: Hey les boys en forme!
0: Oui, bien toi!
2: Yes, yes, faites du travail, on est au poste.
0: Ah, oui, monsieur, c'est ça qu'il faut, on n'a pas le choix. À David, on a quand même quelques équipes à faire, mais prenons 30 secondes. Tu veux souligner les Québécois en NCAA?
2: Oui, parce que, tu sais, on a Benjamin Saint-Just, Mathieu Bergeron dans la NFL. On a eu des joueurs qui ont joué pour des gros programmes, mais je trouve, en fin de semaine, ça m'est comme frappé. On a des Québécois partout. OK, je fais juste la nomenclature rapide, là. Floyd Bucard de Montréal, il est partant sur la ligne défensive de USC qui est classé 14e aux États-Unis. Puis samedi, il fait deux plaqués puis une récupération de ballon échappé. Steve Bolo de Saint-Augustin, il est sur la rotation partante de la D-line d'Alabama. C'est l'équipe numéro 13 au pays, puis il y a un plaqué samedi. On a Armel Moukam de La Prairie qui est partant sur la D-line de Notre-Dame hier soir, puis un plaqué, puis l'équipe est classée 4e au pays. Puis on a Maxence Leblanc de Saint-Bruno qui capte sa première passe dans la NCAA. Pour qui? Pour Ohio State, l'équipe numéro 1
1: quand
2: aux
1: même.
2: États-Unis.
1: Mm-hmm. Quand même.
2: Hey, quand même, là.
1: Des gros
2: c'est
1: programmes,
2: pas des joueurs
1: là.
2: Qui sont sur le banc.
1: Mais non, c'est ça. C'est pas des petits programmes de football, là. C'est vraiment impressionnant.
2: Oui. Tu sais, c'est que. Je viens de nommer là, 4 joueurs qui jouent sur des équipes classées top 15 aux États-Unis puis qui sont partants ou qui ont un rôle dans ces équipes-là. Moi, je trouve ça hallucinant, puis on en a de plus en plus. On a beaucoup parlé de David Gabriel-Georges qui a été classé meilleur joueur au secondaire aux États-Unis puis qui vient de Terrebonne. On produit du bon football au Québec, puis on est en train de l'exporter parce que le monde s'en rend compte.
0: Ah, mais je suis content que tu le soulignes, David, tu as bien fait de le faire. Aujourd'hui, on fait le sud de l'américaine. Une division quand même intrigante, parce que on sait pas trop exactement qui pourrait vraiment exploser. Est-ce que CJ Stroud peut redevenir le corps arrière qu'il était à son année recrue, ou le vrai CJ Stroud, c'est celui qu'on a vu dernièrement?
2: Ah non, c'est ça. Je pense, pour moi, là, CJ Stroud, c'est le joueur avec le plus de pression sur ses épaules cette année. Rappelez-vous l'an dernier, son dernier match en séries éliminatoires contre les Patriots, un touché, 4 interceptions. Il a littéralement coulé son équipe en éliminatoire. Fait que là, il revient cette année, année de contrat en plus. Un peu comme Bryce Young dont on avait parlé avec les Panthers de la Caroline, c'est la même année de repêchage. Puis là, on se demande... qui va-t-il être? Il y en a qui se disent, les Texans ont tellement la meilleure défensive de la NFL, fais juste garder les mains sur le volant, puis prends pas l'auto, puis mets-la pas dans le fossé. C'est pas plus compliqué que ça. Là. On te demande juste de rester sur la route. Fait que ça va être vraiment intéressant de voir comment lui va se débrouiller dans tout ça. D'ailleurs, il arrive avec une nouvelle coupe de cheveux. Là. Les fameux dreads qu'il y avait, c'est terminé. Fait qu'on va voir si cette coupe de cheveux-là, c'est pas un changement dans son attitude aussi. Par contre, on a l'arrivée de David Montgomery, le porteur de ballon des Lions de Détroit, qui arrive avec les Texans. Ça devrait donner un bon coup de main. Mm-hmm. Mais pour moi, cette défensive-là va juste être encore une fois incroyable. Je l'ai dit hier sur le show d'Olivier Paiement, mais c'est pas compliqué. Moi, je pense que Will Anderson, c'est le joueur défensif de l'année cette année. Il est hallucinant. Il vient de signer un gros contrat, puis il va le faire valoir pendant toute la saison que c'est le meilleur joueur défensif dans la NFL cette année.
0: OK, il y a aussi les Jaguars dans cette division-là. Est-ce que c'est une équipe qui est pour de vrai, les Jaguars? L'année passée, une fiche quand même intéressante de 13-4. On se souvient de l'élimination de Crève-Cœur contre les Bills. Est-ce que les Jaguars sont pour de vrai ou c'est un feu de paille?
2: J'aurais tendance à dire que je suis entre les deux. Je pense qu'ils vont encore une fois faire une bonne fiche cette année, au-dessus de 500. J'ai l'impression que c'est une équipe qui va surprendre certaines équipes, mais qui va peut-être décevoir à certains moments aussi. Ils ont perdu 2 grosses pièces en leur secondaire d'Evan Lloyd, qui est rendu avec les... qui est parti. Puis on a Travis Etienne, qui était le porteur de ballon. On le remplace par Bashaul Tootin, qui a bien fait en jouant les seconds violons l'an dernier, mais il fait 5 pieds 9, 200 livres. Fait qu'il y en a beaucoup qui se demandent, y a-tu ce qu'il faut physiquement pour supporter une saison de 17 matchs dans la NFL? Ça sera à voir. Pour moi, les Jags, j'adore leur entraîneur Liam Cohen. Je pense qu'il va être capable de prendre cette équipe-là puis d'aller squeezer le maximum, peut-être un 10 victoires ou un 9 victoires, mais je ne vais pas se battre pour la tête de la division cette année.
0: Est-ce que Travis Hunter va faire encore les deux positions cette année?
2: Ben, de plus en plus, ce qu'on entend, c'est qu'on va surtout l'utiliser comme demi de coin, puis que de temps en temps, on va peut-être le mettre comme receveur. Je pense que la réalité qui est en train de le rattraper, c'est pas la NCAA. Tu joues contre des énormes programmes à toutes les semaines, puis c'est dur sur le corps, puis c'est aussi beaucoup de travail. Là, tu sais, je veux dire, connaître juste une position dans la NFL, c'est déjà beaucoup. Là, tu y en demandais deux, c'était peut-être trop. Fait qu'on va essayer de lui donner un petit peu plus de temps sur le poste de demi de coin.
0: Est-ce qu'en le convertissant seulement en une position, il a été repêché trop tôt, vu que c'est plus un gadget player qui peut t'en donner sur les deux côtés du terrain? Comment tu vois ça?
2: Ben, à moins qu'il soit niveau All-Star, là, le All-Pro dans la NFL pendant 2, 3, 4 années, oui, ça va avoir été trop payé. J'adore cet échange-là pour les Browns, mais pour les Jags, là, ouf, ça pourrait être difficile.
0: OK, on va regarder les Colts. Équipe, en tout respect, là, honnêtement, qui ne lève pas le poil, tu sais, vraiment, depuis quelques
2: t'es
0: années.
2: Pas tout seul,
0: t'sais, je pense que l'année dernière, on a eu quand même des flashs intéressants, puis on se disait « Wow, OK, les Colts sortent de nulle part, puis Daniel Jones, puis OK, il y a quelque chose vraiment de fascinant là. » Mais on a tellement mal fini que c'est vraiment une équipe qui me laisse sur mon appétit.
2: Ouais, puis l'an dernier, t'en parlais, là, début de saison historique au niveau de l'attaque. Là, on n'avait pas botté le ballon une seule fois, je pense, dans les deux premiers matchs. Ils battaient des records de la NFL. On se disait « My God, Daniel Jones, hallucinant. » Mais avant sa blessure, il avait déjà commencé à ralentir. Fait que là, il y a une rupture du tendon d'Achille. On a vu Kirk Cousins et Aaron Rodgers avoir de la difficulté à revenir lors de leur première saison après cette blessure-là, mais ils étaient beaucoup plus âgés. Daniel Jones n'a même pas 30 ans. Par contre, Daniel Jones, lui, la course fait beaucoup partie de son jeu. Fait que là, on se dit que ça va peut-être avoir un effet sur sa mobilité. Puis si Daniel Jones n'est pas là, ben c'est Anthony Richardson qui prend la relance dans le fond de l'attaque. Puis c'est clairement pas un carrière que tu veux qui mène ton attaque actuellement. Il a rien prouvé dans la NFL. Fait que tu sais, pour moi, les Colts, ça va jouer. Un, est-ce que Daniel Jones est quand même capable d'être assez mobile? Jonathan Taylor, est-tu capable de faire une autre saison de fou comme il a fait dans les deux dernières saisons?
0: Ouais.
2: Et surtout, garder un œil sur Tyler Warren, leur allié rapproché. C'est la couverture de sécurité de Daniel Jones. C'est un gars qui est hallucinant. C'est le gars qui me fait le plus penser à Rob Gronkowski depuis qu'il a pris sa retraite. Il y a ce physique-là, il y a ce facteur intimidation-là. Je pense qu'il va avoir une énorme saison. Puis la défensive devrait être pas pire. On a amélioré la tertiaire. On oublie souvent que Sauce Gardner a été échangé à cette équipe-là avant qu'il se blesse. Mais je pense que la tertiaire devrait être bonne. Mais est-ce qu'on va être capable de mettre de la pression sur le corps arrière? Ça, c'est la grosse question chez les Colts.
0: OK, reste les Titans. Puis le développement de Cam Ward est en avant-plan. C'est sûr, ancien premier choix au total. Mmh. L'année passée a été une catastrophe. Les Titans, est-ce que Cam Ward peut prouver qu'il est un corps arrière digne des meilleurs et amener le Tennessee à quelque chose de respectable?
2: Ben, premièrement, on a changé toute l'équipe d'entraîneurs. Là, Robert Saleh s'en vient. Son coordonnateur à l'attaque, c'est Brian Daboll, qui était l'entraîneur-chef des Giants. On a choisi Carnell Tate, le 4e choix au repêchage, un receveur pour lui donner un coup de main. On est allé dépenser 320 millions de dollars sur les agents libres. C'est l'équipe de la NFL qui a dépensé le plus. On s'attend à ce que les Titans décollent. Ben l'impression, moi, que le décollage va être un peu plus difficile qu'on pensait. C'est une équipe, moi, avec laquelle j'ai beaucoup de difficultés. Je trouve que c'est plus ou moins bien construit, surtout au niveau des porteurs de ballon, au niveau des receveurs, tu regardes l'alignement, c'est pas super. Ils vont peut-être avoir une ou deux victoires de plus que l'an dernier, mais je suis pas sûr que ça va être une équipe qui va être très, très forte cette année. Puis même l'an prochain, ça va être encore difficile.
0: Excellent, David. Très bon. Merci beaucoup. Il nous reste deux divisions à faire. Et après ça, ce sera officiellement le lancement de cette saison de la NFL. Ça s'en vient mercredi soir. Très hâte. Salut, David. À bientôt.
1: Salut, David.
2: Allez, bonne journée. Salut.
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0: Salut Renaud.
1: Salut mon Ren.
20: Comment vont les Tonys ce matin?
0: Ça va bien toi?
1: Très bien, oh oui.
20: Bon, ouais, beau week-end, très beau week-end. J'espère que vous avez eu un beau week-end aussi. Puis dans une semaine, les gars, c'est... le tournoi de golf des Canadiens?
1: Oui,
20: ça passe vite.
1: Dans une semaine, hein? exact. Non, on fait le plein là, d'énergie avec le soleil avant de s'enfermer pour l'hiver.
0: Vas-tu nous parler en direct que tu vas être déjà rendu au terrain, dans le fond, la semaine prochaine?
20: Je te dirais, normalement, c'est l'objectif. Alors, ouais. on verra tout ça la semaine prochaine, si j'y serai ou non, mais je vous dirais que oui, c'est l'objectif jusqu'à présent.
1: As-tu une prédiction, Ren, sur... le thème abordé généralement par les joueurs et le personnel.
0: Les mots-clés qui vont
1: les
0: sortir.
1: Les mots-clés qui vont sortir hey. La semaine prochaine.
20: Mais là, on va arrêter de parler de reconstruction. Hein?
1: Ouais.
20: Puis on va arrêter d'avoir honte du... pas honte, mais de ne pas vouloir parler du mot hanté qui était play-off ou série, si vous voulez. Je pense que cette page-là, elle est tournée, bien tournée même depuis déjà une bonne saison et demie. Puis, écoute, moi, la seule chose que je pense comme mot qui va être très important et j'ai hâte de voir si on va l'utiliser, c'est progression. Tu sais, progression, là, ça veut dire beaucoup de choses, mais faut que tu fasses aussi attention aux attentes. Hein. Les Canadiens, on dirait à toutes les années, dépassent les attentes. D'abord, il y a deux saisons, ils ont fait les séries, personne ne s'y attendait. Mm-hmm. Et je ne pense pas qu'il y a beaucoup de chrétiens qui s'attendaient à voir les Canadiens se retrouver en finale d'association la saison dernière. Alors, le problème qu'il y a avec les attentes, c'est que la logique, tu te dis, ben là, la prochaine étape, c'est que tu t'en vas en finale de la Coupe Stanley. C'est là où il va y avoir, d'après moi, beaucoup d'enthousiasme, c'est normal, c'est une équipe qui est jeune, qui progresse, qui va dans la bonne direction. Tout ça, c'est parfait, mais ça reste que faut aussi être logique, responsable, faire attention aux attentes. Oui, on s'attend à une bonne saison encore du côté des Canadiens, mais est-ce que la Coupe Stanley s'en vient là, dans les prochains mois, Je pense que là, on met vraiment là la barre un peu trop haute. Et c'est là où, quand on parle de progression, c'est qu'on veut s'assurer que les jeunes joueurs de l'équipe continuent de progresser de façon individuelle et qu'il y a un impact important sur le reste de l'équipe aussi. Quand on parle de progression, bon ben écoute, là, ça m'amène à mon deuxième trio. Ce trio-là doit m'en donner plus. Tu comprends? Je te parle de façon individuelle. Là. Ça commence évidemment avec Ivan Demidov. Et lui, tu veux voir cette progression. Ce que Christopher Letang disait il y a quelques jours seulement, qu'il voit top 5 dans la Ligue nationale dans 3 ans. Je vais te dire de quoi, là. Ça, c'est mettre la barre très, très haute là, pour lui. Est-ce que c'est possible? Oui. Mais top 5 Ligue nationale, les gars, là, c'est du. T'es intense, là, ouais. Je veux dire, tu parles de la crème, là, je veux dire. Alors, c'est déjà, on met la barre très, très haute, ce que tu veux voir avec ce kid-là. D'après moi, c'est une saison de 20 buts et plus, là, tu sais. Tu veux le voir constant sur la patinoire, mais en même temps, est-ce que son joueur de centre de deuxième trio, admettons qu'on va l'appeler Oliver Kapanen, pour commencer la saison, est-ce que lui aussi est capable de nous démontrer une progression? Ça va être important de voir ça dans son jeu, parce que si c'est comme ça s'est terminé, c'est pas une progression, c'est une régression.
0: Ouais. Alors, oui, c'est sûr.
20: C'est là où individuellement, il y a, surtout chez les jeunes joueurs de cette équipe-là, Lane Hudson qui est excellent. Est-ce que Lane peut amener ça à un autre niveau? Moi, je pense que oui. C'est là où, quand on parle de progression, ça va être important justement chez les Canadiens de faire attention aux attentes de l'équipe, mais de réaliser que de façon individuelle, on doit voir justement de la progression, surtout chez les plus jeunes.
0: Renaud, pourquoi est-ce que c'est une grosse semaine pour Kent Hughes?
20: Tu sais, on parle justement de ce qui est important pour une équipe, OK? Et dans le sport professionnel, c'est pas seulement dans le hockey, c'est partout comme ça, vous le savez, mais je trouve que dans le hockey de la Ligue nationale, lorsqu'il y a des distractions, ça cause des problèmes, OK, dans une équipe. Puis, une distraction qu'on pourrait voir à l'horizon, c'est évidemment la prolongation de contrat pour l'entraîneur-chef Martin Saint-Louis. On est rendu quand même avancé là, dans l'été, d'une certaine façon. Il n'y a pas d'annonce de ce côté-là. Puis je pense que tout le monde sait que si on arrive au tournoi de golf et qu'il n'y a pas d'annonce d'ici ce temps-là concernant une prolongation de contrat, que ça peut faire en sorte que, on va commencer le camp d'entraînement. Tu sais, même si Martin Saint-Louis va probablement nous dire, les gars, je suis l'entraîneur-chef des Canadiens, il me reste une saison avec l'équipe, puis je veux pas te parler de contrat tous les jours, ça m'appartient, on parlera de contrat la journée où ça sera signé. Ça reste que dans la population, chez les partisans des Canadiens, dans les émissions sportives, dans les journaux, ça va faire partie des discussions. Que tu le veuilles ou que tu le veuilles pas, si Martin Saint-Louis n'a pas une prolongation de contrat pour commencer le camp d'entraînement. Ça va être un peu la même chose de façon, j'imagine, aussi importante. Quand je dis aussi importante, c'est que si Zachary Bolduc et ou Arber Jacky n'ont pas de prolongation de contrat avant le début du camp d'entraînement, ils seront pas sur la glace. OK? Puis là, tu commences encore, d'après moi, avec un recul. Là. Quand tu es un jeune joueur de hockey, t'es pas là pour commencer un camp d'entraînement, écoutez, les exemples sont nombreux de gardiens de but qui sont pas là pour commencer un camp d'entraînement, de joueurs de très grande qualité comme William Nylander, rappelez-vous, lui, ça s'était signé au mois de décembre, ouais. Il avait connu une saison pathétique avec les Maple Leafs par la suite.
0: Signé à l'heure limite, Nylander.
20: Ouais. Ben oui, exactement. Donc, tu te places dans une position qui est extrêmement difficile pour ta progression, surtout dans le cas de Zachary Bolduc et de Arber Jacky. Puis si vous pouvez me permettre aussi un troisième point, parce que j'ai mis les deux jeunes joueurs ensemble dans le deuxième point. Le troisième point demeure quand même, puis on parle de distraction, Samuel Montembeau, ou encore tes trois gardiens. Tu sais, vraiment, là, c'est pas une situation qui est idéale. J'entends, oui, mais Jacob Fowler, tu peux l'envoyer à Laval. Time out, là. Jacob Fowler, tu avais la possibilité de l'envoyer à Laval lorsque les séries ont commencé. Samuel Montembeau aurait très bien pu être le second Jacob Dobesch. Et tu as pris une décision d'entreprise de dire non, Jacob Fowler ira pas jouer avec le Rocket. c'est important pour lui de vivre cette poussée en séries éliminatoires dans la Ligue nationale de hockey. Très important pour lui, pour sa progression, de le vivre. Parfait! Mais à partir de ce moment-là, je veux dire, tu as pris ta décision. Mm-hmm. Et ta décision, c'est que Jacob Fowler, là, il joue avec les Canadiens la prochaine saison. Ouais.
1: On a exactement la même lecture.
0: On pense pareil.
1: Ouais, on pense la même affaire, c'est sûr. Le seul argument que je peux voir, c'est que on était tellement incertain du rendement de Montembeault qu'on se disait, si jamais on a besoin puis qu'il faut sortir le crochet avec Daubèche, comme c'est arrivé d'ailleurs là, dans la série contre les Hurricanes, on l'a embarqué, là, même contre Buffalo, Fowler a vu de l'action, on l'a embarqué. C'est le seul argument que je peux voir, mais à part ça, pour moi, c'est un message clair que le jeune homme, on le voyait maintenant dans le portrait de la Ligue nationale.
0: Y a-t-il une chance, Renaud? Le Canadien n'est pas en mesure de trouver preneur. Il n'y a pas de gardien de but qui se blesse à travers la Ligue. Blablabla. Bla, bla. Montembeault n'est pas échangé. Est-ce qu'il y a une chance qu'il est soumis au ballotage pour garder Fowler ou, selon toi, on va y aller avec le chemin facile et ce sera Fowler en bas dans la Ligue américaine?
20: Ou encore de garder trois gardiens, puis te dire, écoute, là, on va attendre de voir justement ce qui va se passer. Mais il faut que mentalement, en tant qu'organisation, tu mettes une date limite, là. Tu sais, je veux dire, oui, tu peux commencer tes premiers matchs du mois d'octobre avec trois gardiens. Je veux dire, je pense pas qu'il va y avoir un mouvement de panique dans l'équipe, là. Mais à un moment donné, il faut que tu traces une ligne. Puis que tu te dises, OK, ben si au 1er novembre, par exemple, ce dossier-là n'est pas réglé, on va prendre une décision, puis on va devoir placer soit un joueur au ballottage ou, parce que Jacob Fowler a besoin de temps à Laval, l'envoyer à Laval. Mais je veux dire, à un moment donné, tu peux pas, pour le bien, entre autres, de Samuel Montembeault, de dire à Samuel, tu goles plus, comme l'an passé. Je veux dire, là, attends, ça t'amène le problème à un autre niveau. Faut que Samuel Montembeault joue aussi. C'est une année de contrat pour lui. Puis c'est pas parce que Samuel Montembeault a eu des difficultés la saison dernière qu'automatiquement Samuel Montembeault va connaître des difficultés cette saison. Bon, au contraire. Si vous me permettez, je m'attends à ce que Samuel rebondisse de façon spectaculaire cette saison.
1: Encore faut-il lui donner la chance de jouer. Je suis pas sûr qu'elle va venir à Montréal. Ceci étant dit, si le Canadien, au moment où on se parle, plaçait Samuel au ballottage, est-il réclamé dans la Ligue, selon toi?
20: C'est sûr. Non, d'après moi, il n'y a aucun doute. Ouais. C'est sûr que
1: moi aussi, je pense que
0: 3,15, une année de contrat.
1: Ah oui.
0: On se dirige vers 34 équipes dans pas long.
1: Une
0: là.
1: Excellente réputation. Tu sais, Samuel, là, il est bien vu dans la Ligue nationale. Moi, je pense qu'il est capable de camper le rôle de numéro 2 dans un paquet de clubs dans la Ligue. Moi aussi, je pense qu'il va revenir en très bonne forme. Il va être dans la meilleure forme de sa carrière au camp. Maintenant, pense que le Canadien, par contre, est prêt à aller de l'avant avec un duo Daubèche-Fowler. Je suis persuadé de ça.
0: C'est ce que je pense aussi.
20: Ah oui.
0: Très bon, Renaud.
20: Exactement.
0: On souhaite que Kent Hughes ait une grosse semaine. On serait tous contents. Oui.
20: Ben oui, parce que ça, on serait occupé un peu, hein. On a un paquet de sujets, puis ça serait parfait ainsi.
0: All right, on s'en parle demain, Renaud.
1: Salut, Renaud.
20: Salut, les gars. Passez une belle journée. À demain.
0: Yes, sir. Renaud Lavoie, toujours content de lui parler à tous les matins.
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0: 9h17 minutes, vous êtes dans le club du matin avec Anthony Desaulniers et Anthony Marcotte. Il a gagné une belle course en fin de semaine. On est content de le retrouver au bout du fil. Andrew Rangé, salut!
1: Salut, Andrew!
30: Hey, bon matin, les boys! Bon matin!
1: Quelle performance! C'était du Andrew Rangé des beaux jours hier au Canadian Tire Motorsports Park en série NASCAR Canada. Vraiment toute une performance, très bonne stratégie d'équipe aussi, Andrew, qui t'a permis d'aller chercher ta première victoire en plus d'un an dans la série. Un soupir de soulagement quand même pour tout le monde.
30: Ah oui, vraiment, ça fait du bien de gagner au moins une victoire cette année avec tout ce qui s'est passé depuis le début de saison. Écoute, on a fait des beaux podiums. On a manqué la première marche de peu à Markham la semaine passée, deux semaines. Aussi à Icar, bref, on a des très bons résultats, puis d'arriver ici à CTMP puis de finir ça en beauté comme ça, c'était extraordinaire.
1: Ben c'est justement ça, c'est une bonne fin de saison pour toi et toute ton équipe. Les circuits routiers vous ont permis de briller à la fin. C'est vrai que t'es passé proche d'aller chercher la victoire. T'avais la deuxième meilleure voiture, aucun doute, à Icar. Alex Gannett était quand même en avant assez solidement, mais hier, faut que tu m'expliques un petit peu la stratégie que vous aviez, parce que si je mets les choses dans leur contexte, une course de 51 tours, vous aviez le loisir ou pas de rajouter de l'essence en cours d'épreuve et de changer les deux pneus à l'intérieur de vos voitures. Plusieurs pilotes ont pris des stratégies différentes. La vôtre, ça a été de rajouter seulement de l'essence et de durer sur vos pneus. Et finalement, ça a été la bonne décision.
30: Ça a été une très bonne décision parce que en mettant de l'essence comme ça au huitième tour, il a fallu aussi qu'on sauve du gaz aussi durant l'épreuve. Et puis, on trouvait de changer les pneus, ça valait pas vraiment la peine. On gagnait peut-être du temps dans les 5-6 premiers tours, mais après ça, on tombait égal avec nos temps qu'on faisait avec des vieux pneus. Fait que pour nous, là, c'était plus... notre stratégie était de pas mettre de pneus, mais juste mettre de l'essence pour se rendre jusqu'à la fin.
0: Est-ce que ça, c'est commun d'avoir un arrêt au puits puis de pas pouvoir faire les deux? C'est-tu comme ça tout le temps dans la série?
30: C'est des règlements que la série NASCAR y ont, c'est que dans le fond, c'est soit tu pites pour du gaz et tout de suite après tu peux piter pour les tires, mais tu ne peux pas faire les deux en même temps. Un peu pour la sécurité, vu que nos pits sont pas énormes non plus, c'est pas comme la COP ou la Infinity, nos pits sont vraiment plus serrés. Fait que c'est de mettre un petit peu plus de sécurité et prendre le temps là et sauver aussi du staff. tu sais, veux pas, ça l'emmène beaucoup de monde quand il faut que tu fasses tout en même temps. Là, la personne qui met du gaz, mais après ça, le tour d'après, mais il peut faire le jackman.
1: Ouais.
30: Fait que ça nous sauve là, quand même une personne ou deux là, de moins là, dans l'équipe.
1: Parce que hier, vraiment, ça a influencé la stratégie de course. Tu te battais avec Gary Claude pendant un bon bout de temps dans la course. Ouais. Puis à un moment donné, il est disparu. Pourquoi? Il est rentré dans les puits pour changer ses pneus. Mais comme il l'a fait sur le drapeau vert, ben vous avez pris à peu près une quarantaine de secondes de distance sur le circuit. Quand il est revenu, il y avait un méchant temps à rattraper. Il n'a jamais été en mesure, là, justement, de combler son écart. La course, exact. Lui et Kyle Stickley l'ont perdu dans les puits.
30: Ben exactement, puis je vais t'en être avec toi, Anto. J'étais bien content qu'il rentre dans les puits parce que là, il s'en venait quand même proche de plus en plus. Puis il y avait du moteur. Gary Clough, c'est un gars qui vient de cette piste-là. Il a tourné à peu près je sais pas combien de fois. Fait qu'il connaît la piste, il connaît le guirage. En tout cas, bref, il roule vraiment, vraiment bien. Et puis quand je le voyais dans mes miroirs s'en venir, je dis « Oh, lui, ça va être peut-être une menace ». Et puis finalement, ça a vraiment bien été. Il a décidé de piter. Fait que les gars qui ont pité, ça n'a pas été profitable pour eux autres là, vers la fin.
1: Évidemment, tu as le sourire dans la voix, Andrew, mais je suis certain que ça a été une saison quand même pas toujours facile mentalement. Point de vue financement, on savait pas trop comment elle allait commencer. Finalement, le support de payer Chevrolet est arrivé un petit peu plus tardivement. Ça vous a permis d'amorcer la saison en même temps que tout le monde, mais en ayant toujours le spectre de ne pas être capable de faire toute l'année. Et finalement, ben, tu ne t'es pas rendu à Edmonton en milieu de saison. Tu as vécu ça comment, de devoir être mis de côté, puis rapidement de savoir que tu ne lutterait pas pour le championnat?
30: Ben, tu sais, Anthony, c'était vraiment pour moi une année très difficile mentalement. L'émotion aussi. Hein, on a commencé la saison en disant que j'avais plus de ride.
1: Ouais.
30: Finalement, Payet revient avec moi. On s'en va aux courses. On va commencer la saison. On va voir comment ça va aller. On a eu quand même des pas pires résultats. En étant deuxième dans le championnat, on décide que l'équipe va pas dans l'Ouest canadien. Oh my God, ça, c'était une autre émotion. Et puis, de retour de Edmonton, de la gang, mais là, après ça, on a eu des podiums par-dessus podium. Et, tu sais, il faut dire que Jean-Pierre C, mon crochet, je voulais lui donner une belle victoire, arriver à CTMP, et puis lui donner une belle victoire demain, c'est incroyable. Qu'est-ce qui est fou dans ça, les gars, c'est que je suis présentement avec deux courses en moins, quatrième dans les points, imaginez-vous donc.
1: Donc, t'as une bonne saison, c'est ça que ça veut dire, ouais.
30: Exact. Et puis, on a une bonne nouvelle aussi hier, c'est que Jean-Claude Payet veut qu'on aille faire la dernière course
1: à
30: la semaine prochaine.
1: Ça, c'était pas prévu, ça. Tu devais pas y aller samedi. OK.
30: Exactement. Fait que ça, c'était une belle nouvelle pour moi. Fait qu'on va aller faire la dernière course la semaine prochaine.
1: Bon,
30: fait que
1: ça.
30: C'est vraiment le fun. Et puis, avec tout ça, on va être quand même proche de top 5. C'est qu'est-ce qu'on. T'sais, on veut plus que ça, je le sais. On aurait été capable d'être deuxième dans les points facilement. Mais bref, si on est capable de faire la dernière course, là, je vais être vraiment, vraiment content.
1: Maintenant, Andrew, t'en es où dans ta carrière? Veux pas, t'es de l'autre côté de la montagne. Là, faut pas se cacher. Tu fais partie des meubles depuis plus de 20 ans maintenant. T'es père de famille. Je vois Jacob, ton fils, qui tranquillement, pas vite, après les rudiments du métier, courant mini-légende cette année. T'es où mentalement pour la suite des choses dans ta carrière? Veux-tu encore te battre pour du financement, pour rester en série NASCAR Canada à tout prix, ou t'as d'autres projets, on t'a vu en ARCA aussi cette année, où t'as très bien fait. Qu'est-ce que t'aurais là, idéalement dans le collimateur pour la saison 2027?
30: Ben, 2027, il y a une affaire qui est sûre, je veux être de retour, je veux conduire, c'est ma passion. Vous le savez, avec tout ce qui s'est passé, j'aurais pu juste mettre le drapeau blanc puis vous dire, bon, ben gars, c'est terminé ma carrière. Mais non, j'ai foncé, j'ai parlé à beaucoup de gens, on a une belle victoire, j'ai pas lâché, c'est ça qui est mon c'était émotif, c'était toute une saison. Et...
0: Est-ce qu'on a perdu Andrew?
1: Parce que oui, cette valeur. Cette valeur, il était parti, là. Rêvez ça. On t'a retrouvé. Garde, ça a coupé, mais c'était super intéressant. Je veux que tu recommences où ce que tu étais absolument. Tu sais, t'as travaillé fort. Ça n'a pas été facile. Continue maintenant.
30: Ouais, ça n'a pas été facile. J'ai pas lâché. J'aurais pu te laisser tout tomber. Puis finalement, on remporte des belles victoires, des podiums. Et puis, tu sais, c'est ça le. Le Andrew Ranger lâche pas, puis je veux continuer pour 2027. Je veux prendre toutes les portes aussi, aller en ARCA aux États-Unis. Je veux faire toutes les courses que je suis capable de faire. Mon garçon, il est là, ça me craint qu'au bout. Fait que c'est ça, man. Je veux continuer.
1: Hey, tu sais, il n'a pas obligé d'entrer vraiment dans le détail, là. Mais une saison complète en NASCAR Canada, deux voitures, une sur Oval, sur circuit routier, le voyagement. On parle d'une braquette de prix de combien pour faire 14 courses comme c'était prévu au calendrier cette année?
30: Ouais, 14 et 15 courses à part les tests. On parle des budgets proches de 600 000 $ par année. C'est des budgets qui vont rouler entre 600 et 5... Ouais, 5, mettons à 500, c'est limite, mais 600, tu y vas aux courses pour gagner, mettons.
1: Andrew Ranger a gagné combien hier pour une victoire à CTMP?
30: je pense qu'on a fait au total avec les queues, c'est-tu 17 000 ou 20 000, quelque chose de genre?
1: Ouais. Vous voyez bien, tu as toute la réponse là-dedans. Comment un pilote de course comme Andrew Ranger peut bien gagner sa vie avec des budgets pharaoniques comme ça et aller chercher 17 000 avec une victoire? Et je le répète, dans ce qui est probablement la deuxième épreuve la plus importante de la saison dans la série, après bon Trois-Rivières. Il y avait 37 voitures au départ hier, là. Mais 17 000, tu vois bien que c'est pas facile. Là. Vous êtes dans un environnement qui est encore plus difficile que jamais.
30: C'est ça. Puis tu sais, c'est les déplacements. C'est quelque chose que NASCAR aussi veut lâcher un petit peu, aller dans l'Ouest canadien. Les budgets vont changer aussi. Fait que c'est sûr qu'il faut couper à quelque part parce que ça commence à être dur. Pas juste pour moi, hein, pour tout le monde. Les partenaires, c'est bien beau de dire on a besoin des 100 000, des 200 000, mais c'est pas n'importe quel business qui est capable de le faire. Fait que c'est pour ça que là, on a des très bons meetings et puis faut essayer de couper les coûts.
1: Hey Andrew, je sais que t'es en déplacement. Il y a des raisons pourquoi tu nous parles au téléphone. C'est parce qu'on s'en va à même place à soir.
30: Oui, mon ami!
1: L'Autodrome Green Bay qui présente son plus gros événement de la saison. Je suis au micro ce soir. Ça va être super le fun. La Short Track Super Series qui arrive, les gros blocs en piste. Même si tu ne courras pas, pour toi, c'est un incontournable. T'es là chaque année pour le gros show de la saison.
30: Exactement, gros show. Je vais être aussi avec mon garçon, ma conjointe. On va aller voir ça à Green Bay à fond, ça c'est sûr.
1: Bon, ben au plaisir, tu sais où que je travaille. Fait que ça va être un plaisir de te croiser, mon vieux.
30: Bon, ben c'est parfait, on se voit tantôt.
1: Félicitations encore, Andrew. Très bon travail.
30: Merci beaucoup, merci les boys.
1: Salut.
0: Bien mérité. Hey, une victoire après un an d'attente. Là. Ça doit être un poids de moins sur les épaules. Puis on est. Est-ce que tu peux enlever le téléphone?
1: Ça, Payo, s'il te plaît. Non. Ouais, bon, parfait. C'est réglé.
0: C'est sûr que ça fait toute la différence.
1: On fait du soulagement pour lui. Puis autre élément concernant le show de course ce soir, c'est à ne pas manquer. Et une raison principale là-dedans pourquoi il ne faut pas manquer ça. L'an passé, vous avez peut-être entendu parler d'un accident majeur qui est survenu à l'autodrome Drobon sur la terre battue, impliquant un pilote de renom aux États-Unis, Stuart Friesen, qui est un Canadien, mais qui évolue aux États-Unis dans différentes catégories sur terre battue, sur l'asphalte, en camionnette, notamment NASCAR. Il était victime d'un très sérieux accident du côté de Drummondville qui aurait certainement pu lui coûter la vie. Multiples fractures au bas du corps, fractures au bassin, du péroné. Bref, là, il y avait les deux jambes, une jambe, surtout la jambe droite, presque brouillée. A été vraiment là, c'est presque un miracle qu'il n'ait pas perdu la vie là, dans cet accident-là. A dû bénéficier des soins à l'hôpital de Trois-Rivières, puis par la suite, il a été traité aux États-Unis. Il a été absent des circuits pendant 6 mois. Il est revenu en février passé et depuis, il connaît une saison phénoménale sur la terre battue. Son retour au Québec, c'est ce soir que ça va se passer du côté de Grand Bay. C'est sûr que ça va être très émotif pour lui parce que quand tu passes à ça de perdre la vie dans ce que tu fais, de ta passion à la course automobile, ça va être extrêmement spécial. Alors, retour de Stuart Friesen ce soir et une panoplie d'excellents pilotes américains qui vont être là aujourd'hui. Fait qu'on est bien excités.
0: On te souhaite une belle course.
1: Ouais.
0: Puis en plus, il annonce beau.
1: Très beau.
0: Ça, c'est des bonnes nouvelles.
1: Ouais, parce que c'est une reprise. Ça devait avoir lieu fin juillet, mais il n'y a plus. Donc, on a remis ça après la fin du travail.
0: Du podcast L'Épingle, Jean-Max Sans Souci s'installe avec nous au retour de la pause. On revient sur la performance étincelante de Kimi Antonelli, mais il y a plusieurs petites histoires hyper intéressantes à décortiquer. C'est ce qu'on fait dans 2 minutes.
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2: Allez, on reste dans la même thématique là, tabarouette.
3: On parle encore de course.
2: Ben oui.
3: Mais quelle course, honnêtement, au Grand Prix de Monza en fin de semaine. On en parle avec Jean-Max, sans souci du podcast L'Épingle. Salut Jean-Max.
4: Les Tonys.
2: Salut mon Jean-Max.
3: C'était spectaculaire. Parce que là, on le sait, Mercedes, blablabla, pénalisé. On commence en fond de grille pour Kimi Antonelli.
4: Oui.
3: Ça l'a pas empêché la sensation de réaliser quelque chose qui s'était pas fait en plus de 6 décennies à Monza. Un Italien sur la plus haute marche du podium.
4: Le dernier Italien à avoir gagné le Grand Prix d'Italie à Monza et dans une Ferrari en plus, Ludovico Scarfiotti, v'là 60 ans, en 66.
2: J'ai aucun souvenir de ça.
3: Je sais pas si
2: j'ai
3: aucune idée.
4: J'étais pas né. Et puis, donc, les tifosi en avaient pour leur argent quand même, parce que c'est un Italien qui gagne, même si Ferrari, on va en parler, là, stratégie pathétique. Donc, on se prend une pénalité de moteur. Dans le fond, on veut changer de moteur et un des Grands Prix les plus propices à pouvoir rattraper la grille, c'est Monza. Il y a 5 lignes droites, tu peux dépasser facilement. Donc, c'est une bonne stratégie.
3: Ça, ça pimente le spectacle, ces lignes droites-là. Oh là là.
4: Ben, c'est malade parce que tu te dis, il va y avoir 12 000 dépassements. Surtout si quelqu'un comme Max ou Lewis ou Kimi part en arrière. Il y a eu la voiture de sécurité qui l'a aidé. Mais écoute, pas compliqué là. J'ai regardé ça. Donnez-moi un instant. Sur 2 tours, il avait déjà gagné 7 places avant que Charles rentre dans le mur. Après ça,
3: parce qu'ils ont relancé le départ. Là.
4: Oui, on relance le départ. Le tour de la relance regagne un autre 4 places. Au 13e tour, il dépasse Piastri, il est rendu 3e. Au 18e, il dépasse Russell puis il prend la tête. Écoute.
3: Ça n'a pas été long.
4: Une fusée. Il est incroyable. Il gère son freinage parfaitement avec les vibreurs. Il change ses suspensions plus hausses, plus basses. Il se trompe pas, il se trompe jamais. Ça, c'est des courses à la Schumacher, Senna, Hamilton. Ça me fait penser plus dernièrement à Verstappen qui se prend une pénalité de moteur, genre en Belgique à Spa-Francorchamps en 2023, puis il gagne.
3: T'sais. Exact. Mais c'est fascinant parce que la Mercedes est vraiment puissante. Puis là, tu avais le droit à une bataille pour la tête encore entre Russell et Antonelli. Et là, même l'écurie, à un certain moment, a dit « Gardez ça propre, les gars. » Parce qu'on t'allait virer dans Garnotte, là.
2: Oh oui.
3: On a frôlé la catastrophe là, du côté de Mercedes.
4: Au 49e, en fait. Fait que là, du 22e tour jusqu'à la fin, c'était les deux Mercedes qui se battaient. C'était yo-yo. Dépasse, Russell dépasse, Anthony dépasse. Moi, je trouve ça quand même incroyable pour le spectacle. L'équipe dit, bon, là, les gars, là, on aimerait ça faire un 1-2. Tu sais, tu veux t'assurer que les deux pilotes finissent 1-2 pour les points. Antonelli a écouté les directives. Contrairement à aucune directive chez Ferrari, on y reviendra. Mais là, quand il y a eu la voiture de sécurité au 28e tour, Antonelli change ses pneus, arrive avec des médiums, plus frais que Russell. Russell s'est dit, je fais un arrêt hard jusqu'au bout. C'était une question de temps qu'il dépasse, mais il a été un peu trop gourmand. Là. Il aurait pas à attendre au 50e tour, mais au 49e, il essaye dans chicane, virage 1-2, s'en va dans Garnotte. Écoute.
3: Ah, il aurait pu échapper son char. Là.
4: Oui, oui, oui. Exact. Mais il l'a pas fait parce que c'est Kimi Antonelli, 20 ans, prodige.
3: Exact. C'est pas la seule bagarre en piste qu'on a eue au niveau d'une écurie. On a vu McLaren à la fin aussi qui se sont chicanés, mais on a vu les Ferrari aussi. Puis même on sent là, que c'est pas nécessairement l'harmonie parfaite entre Leclerc et Hamilton. Je me trompe-tu, Jean-Max?
4: Hey, trompe pas en tout. Écoute, Lewis, ça fait comme 2, 3, 4 fois qu'il sort dans les médias pour dire on n'a pas de stratégie. Je regarde les Mercedes, ils se font dire d'arrêter de se battre, ils arrêtent de se battre. Ils disent à Russell, laisse passer Kimi, il laisse passer Kimi. C'est difficile, dit-il, pour moi de voir ça quand nous, chez Ferrari, on n'a aucun ordre d'équipe. Il semble qu'il n'y avait aucune stratégie. Puis là, il dit, il est comme trop tard maintenant pour me favoriser. Parce que quand tu regardes le classement, il aurait dû favoriser Hamilton, voilà quand même quelques courses. Tu vas avoir la chance de peut-être favoriser Hamilton pour qu'il ait le plus de points. Ils l'ont pas fait. Fait que là, il semble que, en tout cas, clairement, Hamilton critique Fred Vasseur, le directeur de l'écurie. C'est direct. Est-ce que Vasseur aurait dû dire, bon, là, Charles, écoute, les chances que tu gagnes sont faibles, on va avantager Hamilton. Lewis, tu vas partir avec tel pneu. Charles, tel pneu. Bataillez-vous pas. Le but, c'est de finir le premier puis le deuxième virage comme, tu sais, 3-4 peut-être, là, tu sais. aucune directive. Les deux qui se battent directement dans le virage 1. Leclerc.
3: En partant.
4: Leclerc qui tasse Hamilton quand même à droite. Hamilton agressif aussi. Tu sais, je pense qu'ils veulent se battre. Là. C'est une course aussi. Là.
2: Ouais.
4: Mais quand il n'y a pas de directive, c'est sûr que Leclerc va essayer de passer en avant à Hamilton. C'est sûr, sûr, sûr.
3: Puis là, il a échappé son char un peu plus tard. Puis finalement, une Ferrari, après quoi, trois tours, qui se retrouve à Monza, expulsé de la course.
4: Ouais.
3: C'est une autre catastrophe pour Ferrari.
2: C'est vraiment pas une belle saison pour Charles Leclerc, honnêtement. C'est vraiment, vraiment difficile pour lui.
4: Vraiment, c'est comme erreur après erreur. Ferrari qui aussi là enchaîne les erreurs. Je vais peut-être être un peu sévère, là, mais Charles Leclerc, ce qui est arrivé, il a roulé sur le vibreur à la courbe parabolica, qui est une courbe très rapide. L'affaire, c'est que sa roue arrière gauche a roulé sur une trappe de drainage. Mais qu'est-ce que tu fais sur la trappe de drainage? Parce qu'il a voulu redépasser Piastri par l'extérieur. Il était un petit peu trop gourmand. Parce que généralement, tu ne piles pas sur le vibreur à cet endroit-là. Tu piles plus loin où il n'y a pas de trappe de drainage. Donc, la roue spin, oublie ça. Il se pète la gueule dans la...
3: Parce qu'il a échappé son char de sel comme un grand. Là.
4: Comme un grand. Moi, je trouve que c'est une erreur ridicule. À Monza, au Grand Prix, où Ferrari doit chainer. Relax, man. Tu vas leur passer Piastri, là. C'est correct. C'est de sa faute s'il était là. Désastre pour Ferrari encore à la maison.
3: Mais comment on peut expliquer que Ferrari, une aussi grande écurie, qui a tellement gagné avec Schumacher en tête...
2: Avec de bons moyens financiers.
3: Avec exactement une écurie de points.
2: Ben oui, c'est quand même mais l'éléphant dans la pièce, c'est ça. Ils ont les moyens de leurs ambitions. Puis ça fait des années qu'ils performent pas comme ils le souhaitent.
3: Parce que là, on parlait de Fred Vasseur. C'était pas lui là, qui était là, une couple d'années. Là. On a changé à la tête, c'est lui qui prend les directions. Mais encore, aujourd'hui, on arrive avec... Tu sais, on sait pas ce qu'on fait. On dirait qu'on n'est pas capable de vraiment de têter les choses.
4: On avait reçu un grand fan de Ferrari, un Italien, dans une émission l'an passé. Puis ce qu'il semblait nous expliquer, puis j'ai écouté ça dans des podcasts aussi, là. Il semble qu'il y a comme une hiérarchie. Tu sais, il n'y a pas un boss en haut, puis tout le monde écoute en bas, puis that's it. Il y a comme trop de chefs.
3: Mm.
4: Qui prennent des décisions. Il semble qu'il y a beaucoup d'égo là-dedans aussi. Juste pour Hamilton, ça lui a pris un an complet avant qu'il l'écoute et qu'il dise « Guys, regardez là, regardez la théorie. Écoutez-moi, je vous demande une suspension différente. Je vous demande des freins différents. » Non, non, non. Ah, OK, finalement, il l'écoute. Il monte une voiture à son image. Il était deuxième dans le classement. Et je pense aussi que c'est parce que Vasseur, là, je pense que c'est difficile pour lui de dire « Charles, notre chéri d'amour, Charles Leclerc, ben non, ça va être Lewis qu'on va privilégier cette année.
3: Et pourtant, le gars, il a gagné combien d'années en ligne, là? Je veux dire, c'est pas un genou, Lewis Hamilton.
4: Non,
3: là,
4: non, il a sept championnats.
3: Moi, ça me renverse.
4: Fait que là, je pense que c'est clair, c'est fini. Antonelli s'en va gagner ça. Ferrari a plus de chance. Ils amenaient leur deuxième opportunité d'amélioration au moteur, le A-Duo. Sur un circuit qui les favorisait pas nécessairement parce qu'ils sont très forts dans les virages et ont beaucoup d'aérodynamisme. Puis là, ben, malgré l'amélioration au moteur, il se qualifie sixième environ, excuse-moi. Là. Je l'ai pas devant moi. C'est un échec total.
3: Mmh. Yeah, total. Je veux te parler de Verstappen. Lui aussi, là, il a eu une course dynamique. T'sais, il n'a peut-être plus les aspirations de gagner comme il l'avait dans les années précédentes. Mais honnêtement, il n'a pas le meilleur bolide, mais on a encore tout un pilote en arrière du volant parce que il était beau à voir aller. Là.
4: C'est lui qui a gagné l'an passé à Monza. Évidemment, Max se plaint. Il dit « La voiture est brisée, j'ai pas d'équilibre, ça marche pas, c'est pénible, blablabla. Bla, » bla. Puis finalement, il se qualifie super bien. Il passe Piastri dans le virage 3 direct. Ensuite, passe Leclerc au deuxième tour. Il est troisième. Au sixième tour, Max passe Colapinto après le départ, après la reprise. Il fait des moves comme dans des virages tellement serrés quand il y a comme 13 autos, 13 voitures, toutes collées. C'est un métronome et finalement, au 12e tour, prend la tête, dépasse Russell. Évidemment, c'est une question de temps avec la Mercedes le rattrape, là, mais quand même, quel effort pour Max. Un autre podium pour la troisième, quatrième voiture la plus rapide. Mm-hmm. Il n'est pas champion du monde 4 fois.
2: Non, non, il soucie le meilleur de ce qu'il a comme équipement.
3: Exact. Et il a même joué des petits tours à certains autres pilotes.
4: Oui, oui, c'est
3: ça. Un peu plus tôt dans le week-end.
4: Oui, j'ai failli oublier. Écoute, Pierre Gasly, la pole position, tout le monde capote. La France au complet est en liesse. Là, on se dit comment qu'une Alpine peut aller plus vite que les Ferrari, que les McLaren, que les Mercedes. Eh bien, c'est parce que le vilain par excellence, Max Verstappen, a voulu faire suer son ennemi de toujours, George Russell. Ce qui est arrivé, c'est qu'en Q3, en fait, tout le long du week-end, pour les équipes qui travaillaient ensemble, le pilote favori en Q3 se met 3 à 4 secondes derrière le deuxième pilote, si on veut. Il crée de l'aspiration, il se met devant, donc il fait comme un punch dans l'air. Donc, il y a moins de résistance sur la voiture arrière, on s'entend. C'est comme quand tu roules en arrière d'un char. Là.
2: Même principe que sur avant.
4: Ouais, un drag. Là,
2: exact.
3: En vélo, c'est la même chose. Ouais. Aussi.
4: Ouais. Exact. Bon, fait que là, la stratégie, c'était Kimi en avant, vu qu'il y a une pénalité anyway. Mm-hmm. Roule sur la ligne droite, se tasse, et pendant X nombre de secondes, permet à, mettons, Russell de gagner 3 à 4 dixièmes. C'est ce qui est énorme en qualif. Max dit non, non, non. Il sort devant les deux Mercedes en Q3, juste pour les faire suer. Il roule plus lentement. Il les attend. Il les voit en arrière. Et là, juste avant de faire le tour rapide, il part. Mais là, il est trop tard parce que Antonelli, là, lui, là, il a l'air vicié de Max d'en face. Il aurait fallu qu'il n'y ait aucune voiture pour que la stratégie fonctionne. Ouais. Donc, finalement, ça ne fonctionne pas du tout parce que Max est là, le vilain. Toto Wolff qui punch dans son écran d'ordi parce qu'il voit que Russell n'est pas capable de battre Gasly. Il dit « J'étais tellement fâché, je voulais que Russell ait la pole. Max a été vraiment brillant, il est venu comme se mettre dans nos pattes. »
3: Mais ça, c'est légal de faire ça. Là. T'as le droit, ça fait partie du sport.
4: C'est légal, mais c'est chien.
2: Ouais.
4: Moi, je l'aime beaucoup, Max, mais il y en a beaucoup qui le détestent pour ça. Mais il y a une querelle à infini avec Russell. Juste là, un an ou deux, quand il a comme viré directement sur Russell roue à roue, mm-hmm. c'est probablement ce qui a coûté le championnat l'an passé, en fait. Là. Il a perdu par 2 points à cause d'une pénalité stupide. Mais ça, c'était fort drôle et c'est le fun pour Gasly. Donc, gros Grand Prix de Monza, les gars, c'était absolument formidable.
3: C'était-tu le meilleur de l'année?
4: Ah, moi, je pense que c'était le meilleur de l'année. Il y a eu que des revirements. La qualif était spectaculaire.
2: Des batailles inter-coéquipiers,
4: inter-écurie de pointe.
3: Des changements de tête. Aussi.
4: Des dépassements, t'en veux-tu? En vlog, il y a eu Max, il y a eu Russell, il y a eu... bref, c'est formidable.
3: Mais ça, quand t'as pas un pilote de pointe comme Antonelli, quand t'en as un qui part dans le fond, c'est ça qui est trippant parce que tu sais que le gars, il a une bonne voiture, alors il va tous essayer de les dépasser. Hein?
4: Surtout à Monza dans le temps de la vitesse.
3: Exactement. Très bon. Hey, merci beaucoup, Jean-Max. Bon épisode, l'épingle. On manque pas ça sur les plateformes de la commission athlétique. Et on t'entend plus tard. On est content de t'avoir avec nous dans notre club du matin.
4: Content de vous revoir, les boys.
3: All right. On va aller à la pause de l'autre côté. Quelques matchs aujourd'hui dans le monde du sport. On regarde ça ensemble au retour de la pause.
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1: Les matchs, effectivement, on va regarder ça du côté du baseball majeur. Évidemment, il y a toujours cette course-là qui se poursuit avec les Blue Jays.
2: Beaucoup de matchs en après-midi, hein, aujourd'hui.
1: Oui, c'est surprenant pour un lundi quand même.
2: Ben, c'est le lundi de la fête du travail pour tout le monde, incluant les Américains. Donc, congé férié rime avec baseball d'après-midi. Donc, beaucoup de rencontres à surveiller.
1: Ce qui ne sera pas le cas pour les Jays, soit dit en passant. Eux, ils jouent du côté de l'Ouest.
2: Sacramento.
1: Alors, le match est à 22h. Mais quand même, un match hyper important parce que les Jays ont un match de retard sur les Guardians qui, eux aussi, seront en action du côté de Baltimore. En fait, le match est à Cleveland, mais contre... le match est à Baltimore contre Cleveland. Fait que ça, ce sera des matchs qu'on va surveiller pour la course. Si les Orioles pouvaient gagner un match... Ça pourrait aider grandement là, les Blue Jays, surtout que du côté de Toronto, Tony, c'est Dylan Cease qui est sur la butte.
2: Oui, Dylan Cease, à un endroit par contre qui voyage énormément. Alors des fois, on assiste à des surprises, à des lanceurs qui en arrachent un petit peu plus lorsqu'on se déplace du côté de Sacramento. C'est un stade qui est vraiment permissif pour la balle à circuit. Donc à suivre, mais pour les Blue Jays, chaque fois que Dylan Cease est au monticule, il faut que tu capitalises afin d'aller chercher la victoire.
1: Ah, je me souviens, il y avait eu un match, un des premiers, si c'est pas le premier match à Sacramento cette année, c'était... il y avait comme 30 points qui s'étaient scorés. Je sais, j'avais le lanceur. Ça va très content. Il y a d'autres choses aussi dans le monde du sport. Il y a le US Open. Alexander Zverev, qui est la première tête de série, est en action ce soir à 20h. Naomi Osaka contre Elena Rybakina. Ça aussi, ça va être intéressant à surveiller. Si Rybakina gagne son match de 8e de finale et qu'elle gagne aussi son quart de finale, elle va tomber numéro 1 mondial.
2: Ouais.
1: Alors ça, ce sera à surveiller du côté du US Open. Il y a aussi du football de la Ligue canadienne ce soir. Donc, on va continuer de vérifier ça pour vous. Puis, on aura l'occasion d'en reparler demain à 5h50. Dans une programmation qui sera régulière. Alors, si vous nous écoutez en direct, ben c'est nous qui s'en vient. Puis si vous nous écoutez en reprise, ben ce sera le tailgate dans les prochaines minutes. Il n'y a pas de chez Gilbert, Max et Ben et de Larac et Gonzo puisque c'est férié aujourd'hui. Mais une chose est sûre, nous, on va y être demain 5h54. Salut Tony, merci PO à la mise en onde.
2: Salut tout le monde.
1: Et merci à vous. À demain. Bye bye.
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9: Oh, c'est la fête du travail. Bon congé tout le monde, si c'est le cas. Content de vous retrouver à 5h54 dans le Club du matin. Anthony Desoigniers avec Anthony Marcotte.
10: Salut mon Deso, comment vas-tu?
9: Ça va bien toi?
10: Oui, oui.
9: Passez un beau week-end.
10: Très beau week-end.
9: Qu'est-ce que ça fait de bon?
10: Beaucoup de courses.
9: Ah oui,
10: beaucoup
9: c'est ça que
10: de
9: tu
10: courses.
9: Disais.
10: Ben, en fait, des courses à Drummond samedi. Malheureusement, la pluie, comme ça a été souvent le cas cet été, nous a rattrapés. On n'a pas été capable de terminer notre programme de samedi, mais on avait des courses quand même. Puis hier, excellent spectacle à la télé. Là, franchement, là, au CTMP, Canadian Tire Motorsports Park, que décrivait ça hier pour TVA Sport. Belle victoire d'Andrew Ranger en NASCAR Canada. Donc, ça a été une très, très belle journée avec le collègue Justin Baudin. On a eu bien du plaisir. Pour moi, c'est de loin la meilleure course de la saison en NASCAR Canada qu'on a eu hier. Beaucoup d'intrigues sur le plan stratégique, des bonnes bagarres en piste. Puis, Andrew Ranger, c'est quand même un pilote spécial de la série NASCAR Canada. C'est probablement le gars le plus populaire de la série. Ça faisait longtemps qu'il n'avait pas gagné, puis hier, ben, il l'a fait de très, très belle façon. On va le recevoir à 9h15. Andrew exact. Va être avec nous le plus tard aujourd'hui.
9: Ouais, bien content de lui parler, Andrew. On est content qu'il ait accepté notre invitation. Moi, Tony, j'étais du côté de la Mauricie en fin de semaine. C'est mon traditionnel tournoi annuel de balle-molle familiale. Mine de rien, ça fait quand même plusieurs années que ça roule dans mon village, puis c'est toujours un événement qui est très attendu. Parce que, tu sais, ça permet de se réunir oncle, tante, cousin, cousine, puis de se revoir l'instant d'un week-end. Mais aussi, c'est mes amis de jeunesse, c'est mon monde que j'ai eu l'occasion de grandir avec eux, puis de les côtoyer. Deux trucs que je vais te mentionner. Premièrement, je veux commencer en saluant Mathis, Félix et Thomas, des gars que j'ai rencontrés qui m'ont parlé de l'émission. Là-bas, les gars sont des gros fans de BPM Sport. Puis ils m'ont mis au défi là, de les saluer en nombre. Alors les gars, voilà, c'est fait. Défi relevé.
10: Check.
9: Ça, c'est check. Fait qu'on a passé une super belle soirée là au terrain avec le spectacle d'Éric Masson. En tout cas, c'est toujours un classique à chaque année. Mais ce qui est le fun avec le tournoi familial, c'est que c'est vraiment pour tout le monde. J'ai des cousins qui n'ont pas lancé une balle depuis 10 ans, qui jouent avec moi. J'ai le chum à ma cousine, il est perse. Lui, le baseball, c'est pas dans son ADN. Il a jamais joué à la balle. Mais le gars, il est athlétique. Fait que, tu sais, on s'abuse avec ça, puis on se débrouille, puis j'y explique grosso modo les règles de base. Fait que, pour accélérer le jeu, les deux premières manches, c'est deux balles, deux prises, puis il y a des lignes dans le milieu pour éviter les souricières. Fait que si jamais tu traverses la ligne, t'es obligé de te rendre jusqu'à l'autre but. Fait que j'explique les règles générales du baseball.
10: Bref, il est aussi mêlé que si t'allais jouer au cricket, mettons.
9: Genre, c'est okay. Ça. Sauf que si tu vas jouer au cricket, tu m'expliques juste les règles un peu plus compliquées, ça se peut que j'aurais dû en mettre plus sur la base.
10: Je comprends.
9: Pouria, qui s'appelle, se présente au bâton, s'installe. Gaucher. Non, d'après moi, ça va aller mieux de l'autre bord. Alors, il se met finalement droitier. Ouais. Et là, swing la première fois. Mais, écoute, réussit à faire finalement contact. La balle, un genre de bloop, par-dessus le premier but, et il se retrouve à sortir comme fausse balle. Donc, un double clair, là, surtout dans notre calibre de balle molle, où est-ce que, tu sais, c'est des gens qui sont pas nécessairement habitués. Fait que là, tout le monde écrit « Deuxième ». J'aurais dû préciser qu'il faut toucher les buts. Le pauvre gars, il se rend vers le premier, tout le monde crie « Deuxième », à peu près à 8 pieds du but, s'en va au deuxième.
10: Okay.
9: Il a jamais touché au premier but. Puis ça a été une succession de petits trucs comme ça qui nous ont bien fait rire tout au long de la fin de semaine. Mais tu sais, comme à un certain point, je le faisais jouer au deuxième but. Fait que lui, il joue au deuxième. La manche précédente, il y avait un coureur au premier, puis on y avait dit lance au deux. Mais là, c'est le premier frappeur de la manche. Attrape la balle, servir, lance au deux, Mathis. Fait que lance au premier, évidemment. Fait que c'est des petits trucs comme ça. Bon, on a bien ri. Écoute, on n'a pas gagné, mais c'est pas grave. La vie est belle, puis c'est toujours un tournoi bien attendu. Fait que c'est un peu comme mon coup d'envoi, si tu veux. Maintenant que le tournoi familial est fait, on est prêt pour la saison de radio, puis ça veut dire que la saison du Canadien est sur le point de commencer bientôt.
10: Puis revoir des vieux chums, t'sais, même si tu les vois juste une fois par année, il y a des chums vraiment... T'as pas besoin de voir très, très souvent qu'on dirait que tu te vois tous les semaines.
9: Exact.
10: T'sais?
9: Mais c'est la même chose à chaque année.
10: C'est sûr.
9: On se voit une fois par année dans cet événement-là, puis quand le tournoi finit, on se dit, bon, ben à l'année prochaine, parce que on est tous rendus mi-trentaine, il y en a plusieurs qui ont des enfants, il y en a qui sont du côté de Québec, il y en a à Trois-Rivières, il y en a à Montréal, il y en a à Sherbrooke. Fait que là, ça permet à tout le monde de redescendre dans notre village puis de repasser le week-end ensemble. Puis après ça, on se dit, à l'année prochaine. Fait que ce sera le cas encore une fois cette année.
10: Nous autres, c'est la saison des guêpes. Fait que c'est le fun. Mes deux enfants se sont fait piquer en fin de semaine.
9: Ah non!
10: J'étais pas là. C'est maman qui s'en occupait samedi. Mais on est descendu dans le coin de Victo à Warwick où la belle-sœur habite. Puis c'était la fête de mon petit neveu Éloi qui fêtait ses 1 an. Donc la famille élargie, les amis, tout ça. On s'est rendu là-bas. Et puis moi, j'ai dû quitter là, pour aller animer mes courses. Mais les enfants ont trouvé un nid de guêpes de terre. On a mis le pied dessus, puis ça n'a pas été trop long que dans la petite robe de ma fille, les guêpes se sont faufilées. Puis elle a été piquée 2 fois sur la jambe. Puis après ça, en voulant enlever les guêpes, elles ont paniqué, puis ont piqué mon petit gars à côté. Fait que c'est génial, c'est le fun. C'est la belle gestion pour maman.
9: Ça. Ah, ça m'est déjà arrivé plus jeune, piler sur un nid de guêpes avec ma voisine. Je devais avoir 4 ans, 5 ans peut-être. Oh là là, la crise, parce que tu vois là, des dizaines de guêpes qui se lèvent et qui sont pas contentes. Là. Comme enfant, c'est traumatisant.
10: Ben oui.
9: Vraiment pas le
10: non.
9: Fond.
10: Non. Ben moi, ça m'est arrivé une fois avec Max Lalonde puis nos blondes. On joue au Manoir Richelieu dans Charlevoix. Puis ça va bien, j'ai une bonne game au 16e trou. J'échappe une balle. On l'a déjà raconté à l'antenne. J'échappe une balle à droite. Puis, tu sais, on est au mois de septembre. Puis là, il y a quand même... pas mal de gazon, puis bon, c'est du foin, puis moi, je cherche ma balle, puis je prends mon fer 4, puis je commence à fouetter.
9: Classique,
10: oui. Ma balle est rentrée à peu près une dizaine de pieds dans le bois. J'essaie de trouver vraiment dans l'herbe longue où se trouve ma balle, puis là, je fouette, puis je fouette, puis je fouette, puis à un moment donné, slow, je te frappe un nid de guêpe. Hey, la panique, mon vieux. Je te le dis, ma casquette flambe en neuve est restée dans le bois. Bang! La casquette a tombé par terre. Je suis sorti de là. Mais c'est sorti quand même assez bien. 2 piqûres seulement. Mais c'est vraiment pas le fun. Là. La hantise. Tu frappes là-dessus et il en sort 100. Là.
9: Ah ouais, c'est pas le fun.
10: Non.
9: C'est pas le fun
10: pas, c'est pas plaisant. C'est vraiment, vraiment pas plaisant.
9: Très bon. OK, on est prêt à commencer l'édition du 7 septembre 2026. OK, Tony, au cours du week-end, c'est passé quand même pas mal de trucs. À commencer par une prolongation de contrat pour Ziv Bouyem du côté des Canucks de Vancouver. Un contrat de 8 ans d'une valeur totale de plus de 75 millions, 9,38 millions par saison. À brûle pour point, qu'est-ce que tu penses de cette entente-là?
10: Ben, c'est sûr que la première réaction, c'était impressionnant pour un gars avec aussi peu de millage dans le corps dans la Ligue nationale. Sauf que Ziv Bouyem, ça fait longtemps qu'on voit arriver ce défenseur vers la Ligue nationale. Excellent développement, connu beaucoup de succès dans les rangs collégiaux américains. On voit en lui, du côté des Canucks, un défenseur probablement de concession en défense pour longtemps. C'était le gros poisson de la transaction Quinn Hughes. Mais c'est sûr que c'est beaucoup d'argent. C'est comme un pari de se dire, on signe ce gars-là 8 ans, on pense que dans un horizon de 3-4 ans, il va en valoir 12. C'est ça le pari au bout de la ligne. On va acheter quelques saisons de son autonomie avec un contrat de 8 ans. On s'assure justement de donner l'année supplémentaire avant que le nouveau règlement là, qui va limiter à 7 ans les nouvelles prolongations de contrat dans la Ligue nationale. Donc tout ça mis en compte, je peux comprendre le pari du côté des Canucks. Mais si jamais Bouyem ne répond pas aux attentes et devient un défenseur moyen de la Ligue nationale, bien évidemment que ça va coûter beaucoup de sous.
9: Ah, ça c'est sûr. En même temps, je pense que autant ça peut sembler un très gros risque pour les Canucks, parce que comme tu l'as dit, il n'y a pas grand-chose sur lesquels s'appuyer dans la Ligue nationale. Parce que dans sa carrière, il a gagné à Denver, il a gagné avec les Américains. C'est un gagnant, c'est vraiment un espoir de premier plan. Mais dans la Ligue nationale de hockey, il n'a pas prouvé grand-chose encore. Bon, ben si ça fonctionne, le contrat, effectivement, tout porte à croire qu'il va valoir plus que 9,3 millions. Si ça fonctionne pas et qu'on se retrouve avec un mauvais contrat sous les bras, ben probablement que les Canucks vont être mauvais. Parce que la reconstruction de cette équipe-là passe en grosse partie avec Ziv Bouyem. Donc, il incarne un peu ça. Donc, dans un cas, soit qu'on performe, dans l'autre, soit qu'on va être encore une équipe de bas de classement qui va se chercher et la masse salariale ne sera pas un enjeu parce qu'on ne dépensera pas au plafond, on ne sera pas coincé vu qu'on aura une équipe de fond de peloton. Alors, je pense quand même que c'est un risque calculé dans le cas des Canucks de Vancouver. Il faut juste vraiment réajuster notre façon de voir les contrats. Oui, c'est 9 millions, c'est vrai, c'est énorme. C'est plus d'argent que Subban à l'époque. Mais Makar vient de signer pour 20, là. Et je suis pas en train de comparer Makar à Bouyem, je suis juste en train de dire que tous les contrats vont être amenés à être un peu plus élevés et ça s'inscrit tout simplement dans cette tendance-là.
10: Ouais, exact. C'est comme si les nouveaux contrats qui sortent présentement depuis le début de l'été, on entre vraiment dans une nouvelle ère, là. Et c'est quelque chose qu'on n'a pas l'habitude de voir. Puis et les prévisions, là, si jamais la Ligue nationale continue de grossir ses cartes, puis on rajoute un club à Houston, puis éventuellement une 34e équipe dans la Ligue nationale, c'est sûr et certain que le plafond va continuer d'augmenter. Si les revenus continuent d'aller dans cette direction-là, renégociation du contrat américain de télédiffusion qui est tout près là, de venir à échéance, c'est certain que la Ligue nationale va tenter d'aller chercher une plus large part du gâteau. C'est pas impossible que dans 6-7 ans, le plafond soit 150 millions. Mm-hmm. Donc, si tu prends ça en considération, 150 millions dans 5 ans, ben, le contrat de Bouyem ne sera pas terminé. Donc, un défenseur top 4, c'est ça que ça va coûter dans tous les clubs?
9: Ah ben oui.
10: Tu vas meubler ton top 4 puis tu vas dépenser 50 millions pour tes 4 premiers défenseurs probablement.
9: Exact.
10: Ça va ressembler à ça là, dans la Ligue nationale, l'échiquier salarial. Donc tout ça entre en ligne de compte, les équipes font des prévisions. Les clubs faisaient des prévisions avant la pandémie, mais ils ont été surpris par ça. C'est pour ça qu'à un moment donné, le plafond, là, les équipes ont dû travailler en fonction d'un plafond qui n'augmentait pas selon leurs prévisions. C'est là que des opportunités se sont créées aux Canadiens, entre autres dans le cas de Sean Monahan, qui avait quand même une valeur correcte, mais il y avait tellement pas de place pour bouger son contrat qu'une équipe comme le Canadien s'est retrouvée en position de force pour aller le chercher à Calgary. Je pense pas que présentement, des situations comme celle de Monahan, c'est prêt de se reproduire parce que, et je veux dire, il y a de l'argent quand même encore à dépenser dans la Ligue.
9: Exact. Il y a bien des équipes qui seraient prêtes à accepter un tel contrat à l'époque si c'était à refaire. Aujourd'hui, tu parles du Canadien. Je suis tombé sur un article de Herb Zurkowski qui mentionne avoir parlé avec Dan Nielsen au sujet du contrat de Demidov. Parce que tout le monde, je suis convaincu que toi aussi, Tony, t'as fait le lien. quand t'as vu le contrat de Bouillum, t'as ramené ça à Hudson et Demidov. C'est une évidence. Écoute, ils ont été signés il n'y a pas si longtemps. Ce sont des jeunes joueurs. Ils ont prouvé beaucoup plus de trucs que Bouillum et ils sont payés un salaire inférieur à Bouillum. Ben, Milstein, il mentionne... Écoute, si ça avait été à ma façon, ce deal-là aurait probablement été différent. Il dit, Ivan voulait signer 8 ans, il voulait que ce soit fait rapidement et il voulait laisser de l'argent pour Montréal, pour permettre à Montréal d'être meilleur. Ces mots exacts, évidemment, là, je vais le traduire. Là. Nous sommes dans une bonne situation. Je sens qu'on va avoir l'occasion de gagner ici pour plusieurs années. Je veux laisser de l'argent sur la table pour qu'il puisse signer d'autres joueurs. Tu sais, honnêtement, quand tu vois ce genre de choses-là, c'est sûr que c'est vraiment intéressant pour la culture à Montréal parce qu'on sent que le message est accepté par tous. Le prochain joueur qui débarque et qui voudra lui aussi à son tour signer un contrat, ben tu regardes ça et tu dis « Ok, lui en a laissé moins, lui en a pris moins, lui en a laissé sa table. » À un moment donné, t'as pas le choix d'emboîter aussi le pas, tu veux pas. T'sais, je parle pas de Bolduc et de Jacquard ici parce que je pense que ce sont des salaires bien en deçà de Demidov et Hudson. Mais tu comprends le point, Tony. Ouais. Tu veux t'inscrire toi aussi dans le groupe parce que tu veux collectivement arriver à un but commun, gagner la Coupe Stanley.
10: Ah, ben, ça, c'est sûr. C'est intéressant de voir comment les choses évoluent à travers le temps dans la Ligue nationale pour être vu contractuel. Moi, quand je lis les propos de Milstein, c'est sûr que je me rabats beaucoup du côté de Lane Hudson, connaissant la relation émergente entre Demidov et Hudson. Les deux sont comme les deux doigts de la main. Ils s'entraînent presque à l'année maintenant. Les deux ont passé beaucoup de temps en ville pendant l'hiver. Et Demidov, je pense, a été fortement influencé par le comportement de Hudson, puis aussi ce que Hudson lui-même a vécu l'an passé. La saison a commencé, ça l'a dérangé. Il a été le premier à l'admettre qu'il aurait aimé régler sa situation avant que la saison commence. Bien sûr que son agent a tenté d'obtenir plus. Puis on l'a vu là, la semaine passée là, dans la reconstruction, là, le documentaire du Canadien. Ben, il y avait un bras de fer là, qui était en cours entre l'organisation puis l'agent de Lane Hudson. Et Kent Hughes le disait à Jeff Gorton, mais là, c'est dans le camp de Lane, c'est Lane qui va décider. Puis au bout de la ligne, c'est effectivement ce qui est arrivé. Lane Hudson dit, regardez, amène-moi là le contrat, là, m'a le signé, je veux m'engager ici à long terme, quitte à laisser des sous sur la table. C'est ce qui s'est produit. C'est pas tous les joueurs dans toutes les équipes de la Ligue nationale qui vont accepter une pareille situation.
9: Exact. Et un peu à l'image d'Hudson, Bouillum, lui aussi, son contrat est très front-loadé, c'est-à-dire qu'il y a beaucoup d'argent au départ de son contrat, ce qui va lui permettre de faire fructifier, évidemment, ses gains. Parce que potentiellement, il aurait pu aller chercher encore plus que 9,38 millions. Excellent, Tony. On va aller à la pause de l'autre côté en fin de semaine. Il y avait aussi un match des Alouettes. On en avait parlé avec Danny Machocha vendredi dernier du côté de la montagne. On tentait de retrouver le chemin de la victoire. Ce qu'on a fait, ça n'a pas été un match parfait, mais ça a été une excellente rencontre pour nos monos et ça s'en vient au retour dans le Club du matin.
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1: C'est du 31 que les Alouettes commencent cette séquence. Premier essai et 10. Alexander lance le ballon droit pour Phil Park. Que c'est beau! C'est capté par Phil Park. Et c'est un premier essai. Enfin, un jeu explosé. Ouais.
2: Ça, c'était un des beaux catchs de l'année dans la Ligue canadienne de football. C'est Tyson Philpott qui s'était tiré de tout son long. Il était fin seul. Alexander a lancé peut-être un petit peu trop loin que prévu. Et Philpott, quel ajustement pour aller capter sur 45 verges. Et ça a vraiment contribué à allumer les Alouettes et aller chercher cette victoire de 37-30 contre les Lions de BC. 37 points marqués, Tony. Je t'aurais pas nécessairement dit ça après la première
3: non,
2: demi.
3: Non, c'était pas parti pour un match à caractère offensif comme ça. Mais par la suite, en deuxième demi, la défensive des Alouettes s'est levée, provoquant des revirements. On a réussi un toucher à la suite d'un revirement. Puis au bout de la ligne, on a connu un troisième quart phénoménal pour mettre le match presque hors de portée des Lions. Ils ont rendu ça un petit peu plus intéressant au quatrième quart, mais c'est vraiment au troisième que les Alouettes ont fait une grande différence. Tiré de l'arrière, mais j'étais pas vraiment... Après une demi, je me disais, on n'a peut-être pas encore vu le meilleur des Alouettes de Montréal. Ils ont levé leur jeu d'un cran au retour de la deuxième demi. Ça, c'est bien parce que cette année, c'est un petit peu l'inverse qu'on a vu du côté des Alouettes. Des départs très forts, puis une baisse de régime au retour de la demi. Là, c'était le scénario inverse. On créait la troupe de Jason Moss qui est revenu en force. Un très bon spectacle, encore, de la part des Alouettes vendredi. Moi, j'ai regardé le match du début à la fin, avec une petite bière, les deux pieds sur le pouf, avec mon projecteur à l'extérieur à la maison. On regarde ça à la Belle Étoile, c'est une soirée parfaite pour les amateurs. Pas trop chaud, pas trop froid. On était super bien. Puis encore une fois, au risque de me répéter, mais les Alouettes, cette année, c'est vraiment un excellent show. Là, tous les matchs, on a de bons spectacles.
2: Ah, meilleur show en ville. Ça, ouais. Honnêtement, les Alouettes, c'est vraiment trippant. Puis tu fais bien de le mentionner. Contrairement aux autres matchs, c'est un match un peu plus différent. Et c'est la même chose qui s'applique. L'attaque avait seulement 7 points après une demi. Et même qu'à un certain moment, Tyler Snead est seul en troisième essai et court. Alexander a un toucher facile, mais il est un peu imprécis. Snead doit faire un ajustement. Il capte pour le premier essai, mais il n'est pas en mesure de rentrer dans la zone début. Donc, on se retrouve à la ligne peut-être de 2. Et là, trois fois, on est arrêté, ouais. On n'est pas en mesure de rentrer. Ben, c'est la défensive qui est venue sauver les fesses de l'attaque parce qu'au début du troisième quart, on arrête les Lions en troisième et court. On le refait plus tard au troisième quart, un autre arrêt. Et tu parlais tout à l'heure du toucher. Ben, c'était une interception ramenée là, dans la zone début de Tyrese Beverett, un fameux pick six. Ouais. Donc vraiment, c'est la défensive qu'on a critiqué peut-être à outrance. Je pense à juste titre, depuis le début de la saison, en raison de quelques plaqués ratés, qui cette fois-ci a été en mesure là, d'être la bougie d'allumage pour cette remontée des Alouettes.
3: Non, on a très bien fait défensivement. Il y a des ajustements qui ont été faits. Danny Machocha nous le disait en entrevue la semaine dernière. On se gratte le coco depuis le début de l'année. Là. Pensez pas qu'on gagne des festivals offensifs puis qu'on s'assoit sur nos lauriers puis on tente pas d'apporter des correctifs en défense. On sait qu'on doit être meilleur. Parce que c'est bien beau avoir une fiche de 10-2 comme c'est le cas présentement. On va arriver en éliminatoire, puis tu peux frapper une bonne défense, puis tu te fais surprendre. On l'a vu, là, les Lions ont quand même, en première demi, limité l'offensive des Alouettes.
2: Ouais.
3: C'est pas impossible qu'on va arriver en série, et là, tu te fais surprendre par une bonne brigade défensive. Donc, il y a des ajustements qui se font vraiment du côté des Alouettes défensivement. C'est un bon pas dans la bonne direction. Et ça va être intéressant là, parce que les deux mêmes équipes s'affrontent encore en fin de semaine. Donc, c'est le match retour qui a lieu du côté de BC. Alors que ça va être un bon match, c'est certain, parce que les prises de bec, là, il y en avait d'un bord puis de l'autre pendant le match.
2: Il y a eu de l'émotion dans cette rencontre. Beaucoup de Davis Alexander on sentait que les Lions voulaient le déranger. Ouais. Il n'hésitait pas à répliquer. Il a même pointé le banc adverse et il était honnêtement en feu. Toute fin du match, les Lions sont pas loin. On tente de mettre le match hors de portée et là, on a besoin d'un gros premier essai. Alexander se sert de ses jambes et il court lui-même la culbute le long des lignes de côté pour aller chercher le premier jeu. Et après ça, il était en feu, Tony. Moi, j'aime ça quand un carrière démontre de l'émotion. Mais faut pas non plus que tu te laisses déconcentrer. La ligne, elle est quand même mince entre les deux pour pas embarquer dans le jeu de l'adversaire qui, clairement, cherche à te déranger, là.
3: Ouais, c'est sûr. Pierre Vercheval le soulignait. Il dit, moi, narguer l'adversaire, j'ai jamais été un partisan de ça. Mais il apportait un bémol. Des fois, des athlètes carburent à ça. Quand tu te fais narguer, ben, ça vient chercher le meilleur de toi-même. Est-ce que c'est ça dans le cas de Davis Alexander? Potentiellement. Mais c'est vraiment, c'est un joueur de premier plan. Il lève son jeu. Dans les moments importants, il est capable de se lever. Puis il l'a encore fait vendredi soir. La bonne nouvelle, c'est qu'il a pas semblé vraiment incommodé, là.
2: Il avait pas l'air du tout.
3: Pas du tout.
2: Je me demandais même, ça c'est diminué. Là.
3: Ouais,
2: ça,
3: ouais.
2: C'est Davis Alexander, pas à 100%. Là. Il avait l'air en pleine forme. Il a lancé pour près de 300 verges, encore une passe de toucher.
3: Bougeait bien, utilisait ses jambes quand il en avait besoin. Pas de problème, ses pivots fonctionnaient. Il n'y avait pas de trouble là. Donc ça, c'est une bonne nouvelle. Puis bon, il s'est pas vraiment fait frapper solidement dans le match. En tout cas, il n'y a pas eu une séquence où on se dit « Ouais, c'est correct, il va-tu se relever? » Non, là-dessus, ça a été correct dans le match de vendredi.
2: Ouais, puis ça a été les mêmes suspects habituels. Tyler Snead, 7 attrapés. Tyson Philpott, 8 attrapés, même Snead croyait avoir marqué un toucher complètement fou là, dans le fond de la zone de début sur une bombe. Malheureusement, la reprise vidéo, on a renversé la décision. Mais vraiment, ça aurait été tout un catch. Donc, une belle victoire des Alouettes. Et comme tu l'as dit, on tentera de refaire le coup au Lyon en Colombie-Britannique la semaine prochaine.
3: Lors de voir si on va intégrer Rowan Jones dans la formation. Il était sur les lignes de côté vendredi.
2: Ben, c'est ce que Danny nous disait, c'était une possibilité. Donc, une autre arme à la disposition de Davis Alexander. Aïe, aïe.
3: Ouais, c'est une attaque là, qui vient de tous les fronts. Là. T'sais, en plus, le jeu au sol est une option, mais quand tu as 4 receveurs de passe de premier plan, ça fait des Alouettes une formation là, équipée pour veiller tard, c'est sûr. Là. Alexander va avoir énormément d'options à qui passer le ballon. Et ce Jones, on le connaît peut-être un petit peu moins, mais à écouter Danny Machocha, là, on a de grands espoirs fondés en lui. Là. On pense vraiment que Jones est capable de vraiment rajouter à cette offensive une autre menace.
2: Ben, tu sais, j'ai pas les chiffres devant moi, mais j'ai fait la recherche la semaine dernière et ça disait que l'année dernière, en NCAA, parmi les receveurs de passe qui ont au moins capté 5 ballons dans la saison, il avait la meilleure moyenne de gain. Je pense que c'est 25 verges ou quelque chose du genre. Pas parmi toutes les tight ends, les alliés rapprochés, parmi tous les receveurs de passe de la Ligue. Donc vraiment, un spécialiste des jeux explosifs, de se faire oublier et d'aller chercher des gains importants. Donc, t'auras pas le choix, là. T'es l'adversaire, t'as une couverture serrée sur Snead, t'as une couverture serrée sur Philpott. Mais c'est là où est-ce que tu peux avoir un Rowan Jones qui se faufile dans le trafic et qui va... Tu sais, au final, c'est comme Gronkowski avec Brady, là. Quand t'as besoin, le gros gabarit, le dépanneur qui est capable d'aller te chercher le jeu important, on verra bien si Jones sera capable de faire
3: ça. Ben, tu sais, l'attaque des Alouettes, c'est pas vraiment ça à date, là. Utiliser l'allié rapproché, passe courte, le gars va te chercher vraiment les verges dures à gagner suite à un plaqué, le gros bonhomme qui va vraiment foncer vers l'avant. Tu sais, vraiment, du côté des Alouettes, les longues passes à Philpott. On va utiliser le centre du terrain également. C'est un peu ça, l'attaque des Alouettes. Diversifié, mais on n'a peut-être pas cette option-là depuis le début de l'année. Alors, ça va être vraiment intéressant de voir ça, si Jones peut bien s'intégrer dans la formation. Regardez les Alouettes, là, le prochain match est prévu. C'est ça, c'est samedi soir. On présente un programme quadruple dans la Ligue canadienne de football. 4 matchs, la même journée, de 13 à 22 heures, les matchs vont s'enchaîner au fur et à mesure, sur TSN notamment, là, tout au cours de la journée.
2: À quelle heure le match des Alouettes? Là, tu te
3: 22 heures.
2: Ouais. Donc le match en
3: samedi
2: soir. Qu'on
3: exact.
2: Est au,
3: donc Ottawa-Toronto, la Saskatchewan à Winnipeg, Calgary à Edmonton et Montréal en Colombie-Britannique pour le dernier match de journée.
2: Excellent, très bon. Merci beaucoup, Tony. On va aller voir un petit sport flash avec P.O. Deschênes.
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4: Du côté de la F1, Kimi Antonelli remporte le Grand Prix de Monza en partant de la 19e place. Après avoir écopé d'une pénalité pour un changement de moteur, Kimi a effectué une remontée spectaculaire jusqu'à la première place devant son coéquipier George Russell. Vraiment une course incroyable. L'Italien mène maintenant le championnat par 66 points justement devant George Russell. Sinon, du côté du baseball, les Blue Jays ont perdu le 3e match de leur série face aux Royals par la marque de 6-1. Arrietty a accordé un circuit 3 points en première manche. Les Royals n'ont jamais regardé en arrière par la suite. Les Blue Jays sont maintenant à un match derrière les Guardians pour la dernière place disponible pour les séries. Sinon, du côté de la NFL, les Giants de New York conclu deux prolongations de contrat durant la fin de semaine. Ils ont signé le carrière Jamison Winston et le garde John Runyan pour deux saisons supplémentaires. L'entente est de 13 millions pour Winston et 22 millions pour le garde.
2: Merci beaucoup, PO. On va aller à la pause de l'autre côté. C'est notre traditionnelle chronique, le repêchage. Aujourd'hui, la catégorie qu'on a pour vous.
3: Pas les gardiens de but.
2: Oui, monsieur. Ah. Les gardiens de but. Quel gardien prenez-vous dans votre équipe si vous devez gagner une série 4 de 7? Mais on parle de gardien actif ici. Ça ne va pas Patrick Roy. Là.
3: Non.
2: Ça, je te l'accepte pas. Là.
3: Ce ne sont pas tous les gardiens actifs dans la Ligue nationale présentement qui ont déjà un match numéro 7 derrière la cravate. Ouais.
2: Non, mais pas nécessairement un match numéro 7, un 4 de 7. Parce que peu importe, je pense pas que ça change grand-chose.
3: Mais de gagner une série, mettons.
2: Oui, c'est ça. Okay. D'être capable de gagner une série. Ouais. Et là, il faut s'entendre. On parle des joueurs au moment où on se parle.
3: Ouais.
2: On parle pas des joueurs dans l'ensemble de leur carrière. On est à la même place.
3: Je comprends.
2: Parfait. Excellent. C'est ce qui s'en vient au retour. Vous êtes dans le Club du matin jusqu'à 10 heures.
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2: Hey, merci d'avoir choisi BPM Sport en cette journée de la fête du travail. Si vous êtes en congé, profitez-en. Ça vaut la peine. Honnêtement, les week-ends de 3 jours, c'est toujours très agréable. Et en plus, ça annonce une belle journée aujourd'hui. Alors, si vous n'êtes pas dans le... Ben, si vous êtes dans votre voiture, c'est correct aussi. Là. Mais si vous êtes à la maison et vous avez choisi de nous synchroniser, on l'apprécie beaucoup, Tony. Repêchage aujourd'hui. Petit jeu qu'on fait là, depuis quand même le début de notre rentrée. On s'amuse à repêcher... Le gardien qu'on veut devant le filet, gardien de but actif, au moment où on se parle dans sa carrière, pour gagner une série 4 de 7. Alors, tu as le premier choix, parce que j'ai eu cet honneur vendredi dernier. Alors, à toi l'honneur, mon ami.
3: J'ai fait mon classement, j'ai sorti 10 joueurs. Sans même me poser la question, OK, je me tais, puis je me rends compte que j'ai pris 3 Russes dans les 3 premiers rangs, et j'ai pris 3 Américains dans les rangs 4 à 6.
2: Intéressant. Donc, là, tu sais que tu viens de me donner un bon indice sur ta liste.
3: Oui, oui, mais regarde, c'est juste que je trouve que c'est particulier. Ça nous donne une bonne idée du rapport de force maintenant dans la Ligue nationale. Ils sont où les forces en présence devant le filet? Ils sont en Russie et ils sont aux États-Unis.
2: Ah ben oui,
3: c'est ça présentement.
2: Il n'y a aucun doute là-dessus.
3: Je vais peut-être te surprendre avec mon choix au premier rang.
2: Je pense que je te vois venir. Est-ce que tu veux que je devine?
3: Oui, vas-y donc.
2: Ah non, parce que si tu le prends pas, je vais le prendre deuxième. Je pense que tu t'en vas à New York. Est-ce que je me trompe?
3: Ben, il y a deux bonnes options. On dépend dans quelle équipe.
2: Ben, je pense que tu t'en vas dans l'option des Rangers de New York.
3: Ouais, mon gardien dans la ligue, là, c'est Igor Shesterkin.
2: Ah, je l'avais deuxième.
3: Ça fait un petit bout que moi, lui, c'est pas compliqué, là, ça a été très, très rapide son passage dans la Ligue américaine, mais on l'avait frappé à Laval. À Hartford, je me souviens, il n'y avait pas un choix dans les estrades. Puis, j'ai vu ce gars-là, j'ai dit, oh! Lui, premièrement, il est ben trop fort pour jouer dans la Ligue américaine. Là, techniquement, il était haut de coche au-dessus de tout ce que j'avais vu dans la Ligue américaine. Shesterkin, c'était le meilleur. Et puis, ça n'a vraiment pas été long, on l'a rappelé, puis on a vu ce qui s'est produit. Moi, personnellement, les Rangers, l'an passé, là, c'était épouvantable ce qu'on a vu de cette équipe-là, dans tous les sens du terme, surtout défensivement. On était tout croche devant Shesterkin. Il a sauvé des meubles tant qu'il a pu, mais à un moment donné, il y avait un épuisement. Ils étaient tellement pourris en avant de lui que là, il s'est senti seul toute la saison. Moi, je m'attends à un retour en force des Rangers. Peut-être pas pour se tailler une place en série, mais il va avoir un petit peu plus de bon sens que ce qu'on voyait la saison dernière. Puis Shesterkin, s'il y a bien un joueur sur qui ils peuvent compter en toutes circonstances, c'est lui. Moi, je donnerais le filet en séries éliminatoires à ce gars-là, les yeux fermés. Alors, c'est mon choix numéro un, le gardien des Rangers.
2: Ouais, puis tu sais, la mémoire est une faculté qui oublie et on l'a pas vu dernièrement. On voit que les Rangers, c'est une équipe moribonde, comme tu viens de le décrire. Mais Shesterkin, par le passé, là, en carrière, en série, c'est 2,41 de moyenne, 928 d'efficacité. Et si on revient en 2022-2023, lorsqu'ils ont été éliminés en première ronde, en 7, ben Shesterkin a terminé avec 1,96 de moyenne et 9,31 d'efficacité. Ouais. Difficile de blâmer le gardien, là.
3: Ouais.
2: Ah, moi aussi, je l'avais deuxième.
3: Tu sais, c'est sûr que si on se fie simplement sur la saison dernière, ouais, OK, c'est peut-être sa pire saison. Pour être vu statistique dans sa carrière dans la Ligue nationale, ça reste un gardien de très, très grande qualité. Puis oui, il a signé le contrat le plus richissime à un gardien de but. Je pense que c'est mérité.
2: Oui, c'est juste que les Rangers, ils ont d'autres problèmes à regarder par en avant pour être en mesure de mettre en valeur leur gardien de but. Je suis avec l'expérience. Je suis avec un gars qui l'a fait. Je pense qu'il y a encore du bon hockey à donner. J'ai pris Andrei Vasilevski comme premier choix, Tony. Je pense que son palmarès parle par lui-même. Là.
3: Ouais.
2: Les coupes, les grands matchs capables de performer. Oui, OK, le Lightning, depuis quelques années, a de la difficulté à se rendre à l'autre niveau. Mais vraiment, Vasilevski est un gardien d'exception. Là. Il a été excellent tout au long de sa carrière. Il a 32. Il en a encore dans le réservoir. Alors, mon premier choix, c'est Andrei Vasilevski.
3: Ouais, il commence à avoir beaucoup de millage dans le corps, c'est sûr. C'est beaucoup, beaucoup de hockey, lui, dans les dernières années. Par moment, ben, le Lightning, parce qu'on a toujours dépensé au plafond salarial, mais ben, souvent, son auxiliaire, c'est un gardien de pas de très grand calibre. Donc, Vasilevski, les gros matchs, c'était toujours lui qui les obtenait. Je me demande quand arrivera la régression dans le cas de Vasilevski. Je pense qu'il mérite tout à fait le classement de sortir deuxième. Il est très constant dans ses performances. Et tu regardes ça, là, c'est vraiment toujours autour de 915, le pourcentage d'arrêt depuis les 10 dernières années dans la Ligue nationale. Et pour l'instant, il n'est pas arrivé cette régression-là. Je ne l'ai pas trouvé particulièrement brillant dans la série contre le Canadien, mais à un moment donné, on manquait d'offensive aussi. Là,
2: mais tu sais, il a été battu sur un lancé qui a fait... As-tu fait un bon sol, le top de sa patte? T'sais,
3: le septième match.
2: C'est vraiment un but très chanceux.
3: Ouais,
2: là,
3: il avait été spectaculaire dans le match numéro 5 aussi. Là. Le match de 1-0.
2: Exactement, le match de 1-0. Exact.
3: Ah, quel match, ça avait été incroyable.
2: T'étais pas là, ce match-là?
3: Ben oui, j'étais là, certain.
2: Ouais, c'est ça.
3: Non, c'était un duel de gardien de but extraordinaire. Vasilevski contre Daubert ce soir-là, là. Probablement le meilleur match tout court du Canadien, malgré la défaite dans les séries. Ce match-là, ça a été fantastique. Alors, Vasilevski, il y a un aura autour de lui depuis plusieurs années, un peu à la Carey Price, vu comme étant le meilleur gardien. Là, ça fait 5-6 saisons là, que peut-être ce statut-là, à travers la Ligue nationale, n'a pas de problème de le voir deuxième.
2: Ben, écoute, il y en avait un autre qui le chauffait pas mal, là, qui est maintenant rendu gardien de but avec les Maple Leafs de Toronto. Comme étant peut-être le meilleur gardien de la ligue, parce que de par les performances des Panthers, Bobrovsky s'inscrivait là-dedans. Mais bon, verra bien où sera-t-il dans ta liste, le Bob. Je t'écoute, Tony, pour ton prochain choix.
3: Ben, mon troisième, c'est un autre russe et ce n'est pas Sergei Bobrovsky. Moi, j'y vais avec Ilya Sorokin, des Islanders de New York. Wow. C'est. Toi, j'ai pas regardé, mais je pense qu'il était le gardien le plus utilisé dans la Ligue nationale l'an passé. Il l'a été
2: peut-être
3: beaucoup.
2: Peut-être Karel Vemelka, honnêtement.
3: Ah, et, ouais, OK.
2: Et Vemelka,
3: ouais. Lui et Sorokin, en tout cas, ont été beaucoup, beaucoup utilisés la saison dernière. Ça fait déjà plusieurs années que Sorokin est constamment devant le filet des Islanders. Il te donne une chance de gagner à tous les matchs.
2: Ah non, honnêtement, il est quand même loin. Il est 9e, Sorokin.
3: Ah ouais.
2: Il a eu 54 départs, 55 matchs joués total. Vemelka a eu 64 matchs joués total pour 63 départs. Et entre les deux, quand tu retrouves des gars comme Jussi Saros, Vasilevski.
3: Ah ouais?
2: Parce qu'il y en a plein d'autres. Là.
3: Okay.
2: Mais t'as raison que on a cette perspective-là, ouais. Parce qu'à la fin, Patrick Roy...
3: Il a pressé le citron.
2: Pressé le citron.
3: Ouais, c'est ça.
2: Mais est-ce que Sorokin n'a pas été peut-être ennuyé par
3: peut-être
2: une blessure et il n'a pas manqué des rencontres dans le milieu? Là, c'est peut-être pour ça qu'il
3: est. Dans la course aux séries là, des Islanders, là, je veux dire, on était revenu souvent des deux matchs en deux jours avec lui. Ça avait fait la manchette l'an passé.
2: Je pense qu'il a manqué un peu de temps dans le milieu.
3: Ouais, c'est ça. Alors Sorokin, excellent gardien. Lui, vraiment, il fait partie du plan de match quand tu l'affrontes. À tous les matchs, il peut te voler une partie. À lui seul, ça, c'est sûr.
2: Écoute, je trouve que c'est pas évident. Il y a beaucoup de gardiens, sensiblement, dans le milieu. Il y en a des excellents, mais qui n'ont pas nécessairement la réputation en série. Je suis allé avec un gamer. Je décide d'y aller un peu plus à gauche et à droite. Je prends Logan Thompson.
3: OK, là, si tu me sortais Jordan Bennington, je tombais en bas de ma chaise. Parce que t'aurais pu.
2: J'aurais pu, mais
3: tu le détestes tellement.
2: Tu connais mon amour pour Bennington.
3: Là, je t'aurais pu.
2: Je l'ai quand même mis dans ma liste par respect, mais il est plus loin.
3: OK. Ah ouais.
2: J'ai pris Thompson.
3: Thompson en avant de Hellebuck, en avant de Swayman, avant.
2: Ben, je trouve que Thompson est capable d'élever son jeu d'un cran quand ça compte. Moi, j'étais pour lui pour l'envoyer devant le filet canadien. Tu te souviens, on a eu des débats régulièrement. Puis Hellebuck, c'est très difficile d'ignorer ce qu'il a fait en série. Là. Écoute, il a failli perdre son filet à Winnipeg. Là.
3: D'accord avec toi.
2: Je me verrais très mal arriver ce matin ici, bien qu'il a des Vizina, qu'il a des Hart, puis dire c'est mon homme. Le quatrième dans la ligue pour un 4-7, qui a en série là, cette réputation-là vraiment d'échapper le ballon. Là.
3: C'est vrai que Hellebuck n'a pas la réputation d'être Monsieur Playoffs.
2: C'est la réalité.
3: Ouais, et c'est une étiquette qui lui colle à la peau depuis longtemps. Il a peut-être sauvé la mise aux Jeux Olympiques où il a été spectaculaire, là, ça c'est sûr. Là.
2: Assurément.
3: La médaille d'or est en grande partie à cause de Hellebuck, tellement il a dominé ce match-là. Mais, OK, c'est quand même... je trouve ça de bonheur un petit peu pour Thompson.
2: Mais je l'aime bien, Thompson. Je le trouve efficace. Pour vrai, je pense que c'est un excellent gardien.
3: Attrape la droite, puis...
2: Plus difficile quand même à déjouer, le fait qu'il attrape la droite. Ils vont être vraiment intéressants à surveiller cette année les Capitals de Washington. C'est une équipe vraiment revampée. Et je pense qu'on pourrait revoir un Logan Thompson efficace qui amène cette équipe-là plus loin en série. Hâte de voir.
3: OK, ben là, si tu me le donnes, je vais le prendre. Connor Hellebuck est là. C'est mon choix. Le troisième meilleur choix... 5e au total, je pense que personne ne sera surpris de ce choix-là. Il va changer d'adresse à toute fin pratique dans les prochaines semaines. On a hâte de voir où il va se retrouver. Mais l'équipe qui va mettre la main sur un Hellebuck, c'est un coup important. Là. C'est un game changer, comme on peut dire. Lui, c'est un gars qui a du minage dans le corps. Lui aussi, il aura sûrement une régression à venir. Mais je pense pas vraiment là, qu'il est rendu nettement passé le haut de la montagne. Il lui reste là, 2 ou 3 grosses saisons à donner. Moi, je persiste à dire que le meilleur fit pour lui dans la Ligue nationale, ce sont les Sabres de Buffalo présentement. Si les Sabres vont chercher Hellebuck, ils vont être extrêmement durs à battre. C'est leur faiblesse, les gardiens de but. Le Canadien les a exposés, je pense, en séries éliminatoires. On savait pas trop. Ça va-tu être Lyon? Ça va-tu être Lou Coden? Là, tu te poserais pas la question. Connor Hellebuck, c'est le rock devant le filet. Alors moi, je le prends au 5e rang.
2: Ouais, mais je pense quand même qu'il aura beaucoup de pression rendue en éliminatoire. Il voudra redorer le blason, puis il voudra changer la trame narrative de sa carrière. Un peu comme Ovechkin en 2018.
3: Oui, oui.
2: Tu sais, prouver qu'il est capable de livrer la marchandise quand ça compte et de gagner.
3: Je pense qu'il va ressentir peut-être un petit peu moins de pression avec ce qu'il a fait aux Jeux Olympiques.
2: Peut-être.
3: Tu sais, aux Olympiques, là, cachons-nous pas la tête dans le sable. C'est pas de Connor Hellebuck qu'on gagne la médaille d'or, c'est sûr.
2: Ah oui, puis par 3-4 buts.
3: Là. Ah non, il a été fantastique dans le match de la médaille d'or. Donc, mais c'est un match.
2: C'est un match.
3: C'est ça la différence. Un match aux Olympiques, un 4-7 dans la Ligue nationale. C'est un autre paire de manches.
2: Intéressant. Tu vois, moi, Hellebuck, je l'avais un petit peu plus loin. Je l'avais 8e sur ma liste.
3: Ouais, là, c'est loin, là, quand
2: mais
3: même.
2: Mais parce
3: il y a trois Vizina.
2: Oui, mais il performe pas en série.
3: Ouais, mais...
2: C'est ça la question.
3: Ouais, je comprends. Et là, c'est quand même un gardien de haute qualité.
2: Ah ben oui, en saison régulière, probablement le meilleur dans la ligue.
3: Ouais.
2: La question, c'est en série. Je vais prendre Jeremy Swayman, Tony, avec mon troisième choix. Après les disputes contractuelles, le contrat qui a traîné, saison plus difficile. On sortait d'un tandem avec Linus Ullmark. On avait un gardien de but qui se cherchait. Ça n'a pas été facile pour les Bruins. Il a répondu l'année dernière. Il est redevenu le gardien de but solide.
3: Ouais.
2: Et il incarne, je pense, vraiment une des trois pierres d'assises des Bruins de Boston. Un attaquant, un défenseur, un gardien. Puis il fait partie de l'élite, sans aucun doute, de cette formation-là.
3: Moi, pour moi, l'an passé, Swayman, il a été l'élément le plus important de ce retour en force des Bruins. Parce que je pense que l'année précédente, avait commencé le camp en retard. Vous connaissez l'histoire. Ça l'a dérangé. Puis il n'a pas connu de grande saison. Mais crédit à lui, je pense qu'il est arrivé dans une forme resplendissante au camp d'entraînement. Puis les Bruins ont été bien meilleurs que ce que tout le monde s'attendait. Quand tu regardes froidement la façon que les Bruins sont bâtis, ils ont des éléments très imposants à l'attaque, en défense et devant le filet. C'est un trio de joueurs impressionnant. La locomotive est Pasternak à l'avant. Ton général en défense, c'est McAvoy. Puis vraiment, l'ancre en arrière, c'est Jeremy Swayman. Alors moi aussi, c'est exactement où je l'avais placé. Aurait été mon choix aussi.
2: Il y a des gens qui remettent en question mon classement de l'époque. Je vais me défendre. Les trois dernières années de série de l'époque, c'est une moyenne de 3,44, 5,23 et 3,08. Je pense que les chiffres parlent d'eux-mêmes. Mais il avait été bien meilleur au début de sa carrière. La première saison qu'il a fait les séries, 17 matchs de série pour l'époque, 2,36 avec 9,22.
3: Ouais.
2: C'est très bon, là.
3: Ouais,
2: c'est élite, là.
3: Ouais.
2: C'est par la suite là, que ça s'est un petit peu gâté dans le cas du gardien de but. OK, Tony, il y en a 6 de sortie. Il te reste 2 choix à faire. Je t'écoute avec ta 4e sélection.
3: Bon, là, j'ai hésité longtemps. Un autre qui commence à traîner une réputation d'un joueur qui a de la difficulté en séries éliminatoires, mais je vais le prendre quand même, c'est Jake Oettinger, qui, je pense, techniquement, est un incontournable à ce point-ci dans ce repêchage, mais il y a des doutes quant à sa capacité d'amener les Stars de Dallas plus loin. Il a perdu le dernier duel en série contre le Wild du Minnesota. Je pense qu'il aurait pu être meilleur, et s'il l'avait été, aurait peut-être aidé les Stars à passer à l'étape suivante. On se souvient de la controverse l'année précédente avec Pete DeBoer. Ça a coûté le job de l'entraîneur-chef qui l'avait ouvertement blâmé pour les contre-performances. Alors, cette réputation-là commence à le suivre tranquillement, Jake Oettinger, sauf qu'il est encore très jeune. Il a plusieurs bonnes années devant lui. Il n'a pas encore atteint l'apogée de sa carrière. Je pense que c'est un choix logique présentement dans ce classement.
2: Ben, surtout en termes de calibre de gardien, si on en revient un peu à la même situation qu'à le box, c'est qu'on est affecté par des erreurs du passé, puis toute cette controverse-là avec Pete DeBoer, puis le fait qu'il ait été chassé du match, puis c'est sûr que ça nous inspire à aller dans une certaine direction. Alors, c'est pas un mauvais gardien de but, Oettinger, mais lui aussi, il devra prouver qu'il est capable de gagner le gros match. Parce qu'il a l'équipe pour y parvenir, là. Ouais. Les Stars de Dallas devraient avoir une Coupe Stanley dans les dernières années, là.
3: Oui.
2: Ce qu'on n'a pas réussi à faire, là.
3: C'est sûr.
2: Et je pense que le gardien, ça part du blâme à travers ça.
3: Ouais.
2: Écoute. On fait ça pour le fun. On s'amuse. Il a peut-être pas énormément d'expérience derrière la cravate. Mais il a prouvé qu'il est capable de gagner les gros matchs. Je prends le gardien de but du Canadien de Montréal et je prends Jakub Dobesch au 8e rang.
3: C'est le fun parce que là, ça sera plus juste moi qui va se faire accuser d'être chauvin sur nos réseaux sociaux. La semaine passée, oh, c'est bien, là, Anderson. Je m'excuse, là. Anderson, là, je l'ai classé trop bas à mon goût de parmi les joueurs les plus craints dans la ligue. Mais je suis fait envoyer une volée de bois mort. Voyons, regardez-vous les games! Simonac, ben c'est ça. Correct avec ton choix, Dezo va te laisser là, justement. Là,
2: mais es-tu d'accord? L'aurais-tu placé là?
3: C'est de bonheur un petit peu compte tenu de son expérience dans la Ligue. Mais rendons à César ce qui lui appartient. Il a été spectaculaire en séries éliminatoires.
2: Incroyable. Mais t'es fumant,
3: c'est ça
2: là.
3: La question. Il a gagné 2 matchs numéro 7. Il y a un paquet de gardiens qui n'auront jamais de victoire dans un match numéro 7 dans leur carrière. Dans la Ligue nationale. Il y en a un paquet qui n'auront jamais cette chance-là. Puis peut-être que Dobesch ne gardera plus jamais les buts dans un match numéro 7.
2: Peut-être.
3: On sait jamais.
2: Et non seulement il a gagné ces matchs-là, mais il a traîné son équipe sur son dos, là. Tu sais, il s'est pas fait transporter en ronde suivante parce que son attaque a donné 6 buts, là. Il a gardé les buts dans des situations où il n'avait pas le droit à l'erreur, où est-ce que le Canadien avait de la difficulté à pas marquer. À lancer au filet. Et malgré tout, il a été en mesure d'amener son équipe en finale de l'Est. Je le sais que je suis chauvin, c'est sûr. Ça fait partie de l'exercice. À un moment donné, tu prends des joueurs que t'aimes et que t'affectionnes. C'est un peu le but de ce repêchage. Mais ouais. Je vais avec Dobesch.
3: Moi, j'ai pas de misère avec sélection. Ça. Écoute, il les a gagnés, ses matchs. Est-ce que ce palmarès va changer l'an prochain? Et je l'ai dit, il faut s'attendre à des hauts et des bas cette année dans le cas de Dobesch. Ce sera pas un long fleuve tranquille. Je pense pas. Je serais surpris que ce soit vraiment là, une saison stable où il y aura pas de baisse de régime. Ce serait tout à fait normal que ça commence un petit peu croche dans le cas de Dobesch. Je pense que ça va prendre un petit peu d'indulgence avec lui, parce que si on s'attend à des performances répétées de ce qu'on a vu en série, j'ai peur qu'on soit déçu.
2: Ah ben assurément.
3: Parce que c'est long, là. C'est impossible d'arriver au sommet de ta forme, au pic de tes performances, comme ça a été le cas en série, puis de faire ça pendant 84 matchs. C'est impossible. Impensable. Donc, il y aura des périodes plus creuses. C'est juste un appel à l'indulgence si jamais c'est un petit peu plus compliqué. Il faut pas dire « Ah ouais, on sait bien, c'est un flash in the pan ». Il y en a qui vont dire ça si jamais c'est plus dur au début de la saison. Moi, je pense qu'il faut continuer de travailler avec, parce que Dobesch, c'est un gars qui a toujours eu besoin de confiance, de garder les buts de façon répétée pour gagner cette confiance-là. Je pense qu'il va être bien secondé, honnêtement, quand on va avoir besoin d'une seconde option avec Jacob Fowler.
2: C'est tout à fait normal pour un athlète professionnel de pas être à la même vitesse en série quand ça compte, puis que chaque lancer est primordial par rapport à un match du milieu du mois de décembre. Je pense que tout le monde est capable de comprendre ça, pas juste pour falloir l'oublier tout au long de la saison. Tony, te reste une sélection, je t'écoute.
3: Déjà, hein? Ben là, j'ai pas le choix, là. J'y vais avec Jordan Bennington. L'homme des gros matchs, même si je suis pas un grand fan de Jordan Bennington, je trouve que des fois, on le surévalue à cause de ses performances dans des gros matchs. Mais encore là, je veux dire, ce qu'il a fait dans sa carrière, on peut pas l'ignorer. La conquête des Blues de Saint-Louis, complètement inattendue. Il avait été grandement responsable. Et dans les compétitions internationales, il a été l'homme des grandes occasions pour le Canada, surtout aux derniers Jeux olympiques, où il a été bien meilleur que ce que tout le monde pensait. La confrontation des quatre nations, sans lui en finale, le Canada ne gagne pas. Donc, Bennington est mon choix ici. J'aurais aimé choisir quelqu'un d'autre, probablement, parce que je suis pas un grand fan, mais quand on se fie sur l'historique, ce qu'il a fait dans le passé, je pense qu'il mérite sa place quand même dans le palmarès.
2: Ouais, moi aussi, je vais prendre un gardien que je suis pas son plus grand fan, et que historiquement, en série, il y a eu des ratés, mais dans un contexte différent. Mais l'année passée, il était vraiment extrêmement solide devant sa cage. Je vais avec le gardien de but des Sénateurs d'Ottawa, je prends Linus Ullmark comme 10e sélection. Tu sais, il est un peu plus vieux. Je te dis pas que je suis fier nécessairement de ce choix-là, mais je pense que pour un 4-7 au moment où on se parle, ça reste quand même un gardien qu'il faut que tu amènes du respect à son nom. Mais quand il était dans un tandem, dans un système d'alternance avec les Bruins, c'était beaucoup plus compliqué pour Ullmark. Mais l'année passée, on peut pas dire qu'Ullmark a quelque chose à se reprocher dans ce balayage en 4 matchs contre les Hurricanes. Là. Lui, il a fait son travail, là, chiffre à la pluie. Là. Malheureusement, les Sénateurs n'ont pas été en mesure de générer assez d'attaques pour lui permettre de gagner des matchs.
3: Tu vois, on se complète assez bien parce que on a choisi 10 joueurs. Le seul qui n'est pas dans mon palmarès des 10 meilleurs, c'est Ullmark. Moi, j'ai placé Jussi Saros au 9e rang devant Dobesch. Mais ce qui me saute aux yeux dans les sélections qu'on a fait, parce que c'est un repêchage, il n'y a aucun petit gardien dans le palmarès.
2: C'est vrai.
3: C'est tous des géants ou presque.
2: C'est vrai.
3: C'est tous des gars d'au-dessus de 6 pieds 2 dans ce qu'on a sélectionné. Ça, vous remarquez la tendance, elle est évidente dans la Ligue. Les équipes développent de grands gardiens de but. C'est pour ça qu'un gars comme Dobesch, ceux qui doutent encore pour l'avenir, ben, si jamais, exemple, là, Fowler arrive, puis bon, forcément, on doit faire un choix un jour, puis on décide d'y aller avec lui. Je veux pas dire que Dobesch, ça va s'arrêter là. Il y a une autre équipe qui va le prendre. Là. Grand gardien, longiligne, 6 pieds 4 pouces, un bon athlète. Tu vois vraiment là, que dans la Ligue, là, le style Dobesch, il est quand même sollicité. Là, on regarde dans cette direction-là. Les petits gardiens, on ne les repêche à peu près plus. Puis ceux qu'on repêche, on le fait.

0: un élément qui joue en sa défaveur dans sa carrière, Fowler. On sait pas. On va voir comment que sa carrière va évoluer.
1: OK. Tony a repêché Shesterkin, Sorokin, Hellebuck, Ottinger et Binnington. Et je suis allé avec Vasilevski, Thompson, Swayman, Dobesh et Ullmark. On vous invite à vous prononcer sur nos différentes plateformes. Dans à peu près 15 minutes, ce sera Renaud Lavoie qui va venir faire son tour dans le club. Mais au retour, on poursuit notre conversation parce que hey, dans deux jours, début de la saison de NFL, et là, on s'en va dans le AFC du Sud avec David Gilbert au retour.
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11: Super content de le retrouver encore une fois ce matin du podcast. Premier les buts, David Gilbert. Salut!
12: Salut, David!
13: Hey, les boys en forme.
11: Oui, bien toi.
13: Yes, yes, faites du travail, on est au poste.
11: Ah, oui, oui, monsieur, c'est ça qu'il faut, on n'a pas le choix. À David, on a quand même quelques équipes à faire, mais prenons 30 secondes. Tu veux souligner les Québécois en NCAA?
13: Oui, parce que, tu sais, on a Benjamin Saint-Just, Mathieu Bergeron dans la NFL. On a eu des joueurs qui ont joué pour des gros programmes, mais je trouve, en fin de semaine, ça m'est comme frappé. On a des Québécois partout. OK, je fais juste la nomenclature rapide, là. Floyd Boucard de Montréal, il est partant sur la ligne défensive de USC qui est classé 14e aux États-Unis. Puis samedi, il fait deux plaqués puis une récupération de ballon échappé. Steve Bolo de Saint-Augustin, il est sur la rotation partante de la D-line d'Alabama. C'est l'équipe numéro 13 au pays, puis il y a un plaqué samedi. On a

0: Armel Moukam de La Prairie qui est partant sur la D-Line de Notre-Dame hier soir, puis un plaqué, puis l'équipe est classée quatrième au pays. Puis on a Maxence Leblanc de Saint-Bruno qui capte sa première passe dans la NCAA. Pour qui? Pour Ohio State, l'équipe numéro 1 aux États-Unis.
1: Mm-hmm. Quand même.
0: Hey, quand même, là, des gros programmes, pas des joueurs là qui sont sur le banc.
1: Mais non, c'est ça, c'est pas des petits programmes de football. Là. C'est vraiment impressionnant.
0: Oui, tu sais, c'est que j'ai nommé là, quatre joueurs qui jouent sur des équipes classées top 15 aux États-Unis puis qui sont partants ou qui ont un rôle dans ces équipes-là. Moi, je trouve ça hallucinant, puis on en a de plus en plus. On a beaucoup parlé de David Gabriel-Georges qui a été classé meilleur joueur au secondaire aux États-Unis puis qui vient de Terrebonne. On produit du bon football au Québec, puis on est en train de l'exporter parce que le monde s'en rend compte.
2: Ah, mais je suis content que tu le soulignes, David, et tu as bien fait de le faire. Aujourd'hui, on fait le sud de l'Américaine, une division quand même intrigante, parce que on sait pas trop exactement qui pourrait vraiment exploser. Est-ce que CJ Stroud peut redevenir le corps arrière qu'il était à son année recrue, ou le vrai CJ Stroud, c'est celui qu'on a vu dernièrement?
0: Ah non, c'est ça. Je pense, pour moi, là, CJ Stroud, c'est le joueur avec le plus de pression sur ses épaules cette année. Rappelez-vous, l'an dernier, son dernier match en série éliminatoire contre les Patriots, un touché, quatre interceptions. Il a littéralement coulé son équipe en éliminatoire. Fait que là, il revient cette année, année de contrat en plus. Un peu comme Bryce Young, dont on avait parlé avec les Panthers de la Caroline. C'est la même année de repêchage. Puis là, on se demande, qui va-t-il être? Tu sais, il y en a qui se disent, les Texans ont tellement la meilleure défensive de la NFL. Fais juste garder les mains sur le volant, puis prends pas l'auto, puis mets-la pas dans le fossé. Tu sais, c'est pas plus compliqué que ça, là. On te demande juste de rester sur la route. Fait que ça va être vraiment intéressant de voir comment lui va se débrouiller dans tout ça. D'ailleurs, il arrive avec une nouvelle coupe de cheveux, là. Les fameux dreads qu'il y avait, c'est terminé. Fait qu'on va voir si cette coupe de cheveux-là, c'est pas un changement dans son attitude aussi. Par contre, on a l'arrivée de David Montgomery, le porteur de ballon des Lions de Détroit, qui arrive avec les Texans. Ça devrait donner un bon coup de main. Mm-hmm. Mais pour moi, cette défensive-là va juste être encore une fois incroyable. Je l'ai dit hier sur le show d'Olivier Paiement, mais c'est pas compliqué. Moi, je pense que Will Anderson, c'est le joueur défensif de l'année cette année. Il est hallucinant. Il vient de signer un gros contrat, puis il va le faire valoir pendant toute la saison que c'est le meilleur joueur défensif dans la NFL cette année.
2: OK, il y a aussi les Jaguars dans cette division-là. Est-ce que c'est une équipe qui est pour de vrai, les Jaguars? L'année passée, une fiche quand même intéressante de 13-4. On se souvient de leur élimination de Crève-Cœur contre les Bills. Est-ce que les Jaguars sont pour de vrai ou c'est un feu de paille?
0: J'aurais tendance à dire que je suis entre les deux. Je pense qu'ils vont encore une fois faire une bonne fiche cette année, au-dessus de 500. J'ai l'impression que c'est une équipe qui va surprendre certaines équipes, mais qui va peut-être décevoir à certains moments aussi. Ils ont perdu deux grosses pièces en leur secondaire d'Evan Lloyd, qui est rendu avec les qui est parti. Puis on a Travis Etienne, qui était le porteur de ballon. On le remplace par Bashaul Tootin, qui a bien fait en jouant les seconds violons l'an dernier, mais il fait 5 pieds 9, 200 livres. Fait qu'il y en a beaucoup qui se demandent, y a-tu ce qu'il faut physiquement pour supporter une saison de 17 matchs dans la NFL? Ça sera à voir. Pour moi, les Jags, j'adore leur entraîneur Liam Cohen. Je pense qu'il va être capable de prendre cette équipe-là puis d'aller squeezer le maximum, peut-être un 10 victoires ou un 9 victoires, mais je ne vais pas se battre pour la tête de la division cette année.
2: Est-ce que Travis Hunter va faire encore les deux positions cette année?
0: Ben, de plus en plus, ce qu'on entend, c'est qu'on va surtout l'utiliser comme demi-coin, puis que de temps en temps, on va peut-être le mettre comme receveur. Je pense que la réalité qui est en train de le rattraper, c'est pas la NCAA. Tu joues contre des énormes programmes à toutes les semaines, puis c'est dur sur le corps, puis c'est aussi beaucoup de travail. Là, tu sais, je veux dire, connaître juste une position dans la NFL, c'est déjà beaucoup. Là, tu y en demandais deux, c'était peut-être trop. Fait qu'on va essayer de lui donner un petit peu plus de temps sur le poste de demi-coin.
2: Est-ce qu'en le convertissant seulement en une position, il a été repêché trop tôt, vu que c'est plus un gadget player qui peut t'en donner sur les deux côtés du terrain? Comment tu vois ça?
0: Ben, à moins qu'il soit niveau All-Star, là, le All-Pro dans la NFL pendant 2, 3, 4 années, oui, ça va avoir été trop payé. J'adore cet échange-là pour les Browns, mais pour les Jags, là, ouf, ça pourrait être difficile.
2: OK, on va regarder les Colts. Équipe, en tout respect, là, honnêtement, qui me lève pas le poil, tu sais, vraiment, depuis quelques
0: t'es
2: années.
0: Pas tout seul,
2: t'sais, je pense que l'année dernière, on a eu quand même des flashs intéressants, puis on se disait, wow, OK, les Colts sortent de nulle part, puis Daniel Jones, puis OK, il y a quelque chose vraiment de fascinant là. Mais on a tellement mal fini que c'est vraiment une équipe qui me laisse sur mon appétit.
0: Ouais, puis l'an dernier, t'en parlais, là, début de saison historique au niveau de l'attaque. Là, on n'avait pas botté le ballon une seule fois, je pense, dans les deux premiers matchs. Il battait des records de la NFL. On se disait, my God, Daniel Jones, hallucinant. Mais avant sa blessure, il avait déjà commencé à ralentir. Fait que là, il y a une rupture du tendon d'Achille. On a vu Kirk Cousins puis Aaron Rodgers avoir de la difficulté à revenir lors de leur première saison après cette blessure-là, mais il était beaucoup plus âgé. Daniel Jones n'a même pas 30 ans. Par contre, Daniel Jones, lui, la course fait beaucoup partie de son jeu. Fait que là, on se dit, ça va peut-être avoir un effet sur sa mobilité. Puis si Daniel Jones n'est pas là, ben c'est Anthony Richardson qui prend la relance dans le fond de l'attaque. Puis c'est clairement pas un carrière que tu veux qui mène ton attaque actuellement. Il a rien prouvé dans la NFL. Fait que tu sais, pour moi, les Colts, ça va jouer. Un, est-ce que Daniel Jones est quand même capable d'être assez mobile? Jonathan Taylor, il est-tu capable de faire une autre saison de fou comme il a fait dans les deux dernières saisons?
2: Ouais.
0: Et surtout, garder un œil sur Tyler Warren, leur allié rapproché. C'est la couverture de sécurité de Daniel Jones. C'est un gars qui est hallucinant. C'est le gars qui me fait le plus penser à Rob Gronkowski depuis qu'il a pris sa retraite. Il y a ce physique-là, il y a ce facteur intimidation-là. Je pense qu'il va avoir une énorme saison. Puis la défensive devrait être pas pire. On a amélioré la tertiaire. On oublie souvent que Sauce Gardner a été échangé à cette équipe-là avant qu'il se blesse. Mais je pense que la tertiaire devrait être bonne. Mais est-ce qu'on va être capable de mettre de la pression sur le corps arrière? Ça, c'est la grosse question chez les Colts.
2: OK, reste les Titans. Puis le développement de Cam Ward est en avant-plan. C'est sûr, ancien premier choix au total. Mmh. L'année passée a été une catastrophe. Les Titans, est-ce que Cam Ward peut prouver qu'il est un corps arrière digne des meilleurs et amener le Tennessee à quelque chose de respectable?
0: Ben, premièrement, on a changé toute l'équipe d'entraîneurs. Là, Robert Salah s'en vient. Son coordonnateur à l'attaque, c'est Brian Daboll, qui était l'entraîneur-chef des Giants. On a choisi Carnell Tate, le quatrième choix au repêchage, un receveur, pour lui donner un coup de main. On est allé dépenser 320 millions de dollars sur les agents libres. C'est l'équipe de la NFL qui a dépensé le plus. On s'attend à ce que les Titans décollent. Ben l'impression, moi, que le décollage va être un peu plus difficile qu'on pensait. C'est une équipe, moi, avec laquelle j'ai beaucoup de difficultés. Je trouve que c'est plus ou moins bien construit, surtout au niveau des porteurs de ballon, au niveau des receveurs. Tu regardes l'alignement, c'est pas super. Ils vont peut-être avoir une ou deux victoires de plus que l'an dernier, mais je suis pas sûr que ça va être une équipe qui va être très, très forte cette année. Puis même l'an prochain, ça va être encore difficile.
2: Excellent, David. Très bon. Merci beaucoup. Il nous reste deux divisions à faire. Et après ça, ce sera officiellement le lancement de cette saison de la NFL. Ça s'en vient mercredi soir. Très hâte. Salut David, à bientôt.
1: Salut David.
0: Allez, bonne journée, salut.
2: Bye bye. Après la pause, Renaud Lavoie nous mentionne que ce sera une énorme semaine pour Kent Hughes.
1: Ah ouais, hein?
2: Ouais, hâte de savoir qu'est-ce qui nous attend.
1: Ben, ce serait le fun. Il se passe de quoi? Colin, on meuble les zones avec le Canadien depuis le début de l'été, puis forcément, il ne s'est pas passé grand-chose.
2: Peut-être qu'avec la date butoir du 15 septembre pour la fin de la convention collective, ceci explique cela. Non. Renaud va nous donner ses explications au retour.
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2: Salut Renaud!
1: Salut mon Ren!
19: Comment vont les Tonys ce matin?
2: Ça va bien toi?
1: Très bien, oh oui.
19: Bon, ouais, beau week-end, très beau week-end. J'espère que vous avez eu un beau week-end aussi. Puis, dans une semaine, les gars, c'est le tournoi de golf des Canadiens.
1: Ouais,
19: ben, ça,
1: ouais
19: là, ça passe vite.
1: Dans une semaine, hein? Exact, exact. Non, on fait le plein là, d'énergie avec le soleil avant de s'enfermer pour l'hiver.
2: Vas-tu nous parler en direct que tu vas être déjà rendu au terrain, dans le fond, la semaine prochaine?
19: Je te dirais, normalement, c'est l'objectif. Alors, ouais. on verra tout ça la semaine prochaine, si j'y serai ou non, mais je vous dirais que oui, c'est l'objectif jusqu'à présent.
1: As-tu une prédiction, Ren, sur... le thème abordé généralement par les joueurs et le personnel.
2: Les mots-clés qui vont
1: les
2: sortir.
1: Les mots-clés qui vont sortir hey. La semaine prochaine.
19: Mais là, on va arrêter de parler de reconstruction. Hein?
1: Ouais.
19: Puis on va arrêter d'avoir honte du... Pas honte, mais de ne pas vouloir parler du mot en P qui était play-off ou série, si vous voulez. Je pense que cette page-là, elle est bien tournée même depuis déjà une bonne saison et demie. Puis, écoute, moi, la seule chose que je pense comme mot qui va être très important et j'ai hâte de voir si on va l'utiliser, c'est progression. Progression, là, ça veut dire beaucoup de choses, mais faut que tu fasses aussi attention aux attentes. Hein. Les Canadiens, on dirait à toutes les années, dépassent les attentes. D'abord, il y a deux saisons, ils ont fait les séries, personne ne s'y attendait. Mm-hmm. Et je ne pense pas qu'il y a beaucoup de chrétiens qui s'attendaient à voir les Canadiens se retrouver en finale d'association la saison dernière. Alors, le problème qu'il y a avec les attentes, c'est que la logique, tu te dis, ben là, la prochaine étape, c'est que tu t'en vas en finale de la Coupe Stanley. C'est là où il va y avoir, d'après moi, beaucoup d'enthousiasme, c'est normal, c'est une équipe qui est jeune, qui progresse, qui va dans la bonne direction. Tout ça, c'est parfait, mais ça reste que faut aussi être logique, responsable, faire attention aux attentes. Oui, on s'attend à une bonne saison encore du côté des Canadiens, mais est-ce que la Coupe Stanley s'en vient là, dans les prochains mois, je pense que là, on met vraiment là la barre un peu trop haute. Et c'est là où, quand on parle de progression, c'est qu'on veut s'assurer que les jeunes joueurs de l'équipe continuent de progresser de façon individuelle et qu'il y a un impact important sur le reste de l'équipe aussi.
2: Exact. Puis je suis content que tu mentionnes l'aspect individuel parce que souvent, quand on parle de progression, on parle d'équipe, on parle du rendement collectif, ouais. Donc la Coupe Stanley, etc. Mais oublions pas que dans les dernières années, on a eu gagnant du Trophée Calder, suivi de finaliste du Trophée Calder, gagnant du Trophée Saint-Louis, 50 buts, 100 points. Tu sais, à un moment donné, ça veut-tu dire que Caulfield n'a pas une bonne saison s'il n'en met pas 55? Ça veut-tu dire que Suzuki n'a pas une bonne saison s'il ne fait pas 115 points? Tu sais, il va falloir...
1: Excellent point, ça.
2: Non, mais c'est vrai, la progression, il faut réaliser ça aussi à travers ça.
19: Exactement. Puis en même temps, bien, je pense que ça, ce sont des joueurs qui sont quand même bien installés dans l'équipe quand on parle évidemment de Nick Suzuki et de Cole Caulfield. Quand on parle de progression, bon, ben écoute, là, ça m'amène à mon deuxième trio. Ce trio-là doit m'en donner plus. Tu comprends? Je te parle de façon individuelle. Là. Ça commence évidemment avec Ivan Demidov. Et lui, tu veux voir cette progression. Ce que Christopher Letang disait il y a quelques jours seulement, qu'il voit top 5 dans la Ligue nationale dans 3 ans. Je vais te dire de quoi, là. Ça, c'est mettre la barre très, très haute là, pour lui. Est-ce que c'est possible? Oui. Mais top 5 Ligue nationale, les gars, là, c'est du... T'es intense, là, je veux dire, tu parles de la crème, là, je veux dire. Alors, déjà, on met la barre très, très haute, ce que tu veux voir avec ce kid-là. D'après moi, c'est une saison de 20 buts et plus, là, tu sais. Tu veux le voir constant sur la patinoire, mais en même temps, est-ce que son joueur de centre de deuxième trio, admettons qu'on va l'appeler Oliver Kapanen, pour commencer la saison, est-ce que lui aussi est capable de nous démontrer une progression? Ça va être important de voir ça dans son jeu, parce que si c'est comme ça s'est terminé, c'est pas une progression, c'est une régression.
2: Ouais. Alors,
19: c'est là où individuellement, il y a, surtout chez les jeunes joueurs de cette équipe-là, Lane Hudson qui est excellent. Est-ce que Lane peut amener ça à un autre niveau? Moi, je pense que oui. C'est là où, quand on parle de progression, ça va être important justement chez les Canadiens de faire attention aux attentes de l'équipe, mais de réaliser que de façon individuelle, on doit voir justement de la progression, surtout chez les plus jeunes.
2: Hey, juste avant qu'on enchaîne là, avec ton sujet qui est la semaine de Kent Hughes, Tony a trouvé vraiment des mots-clés pour le tournoi de golf du Canadien, puis on en a parlé plus tôt la semaine passée, mais je trouve ça bon, puis je veux que tu le remensionnes.
1: Ben, moi, j'aurais aucun problème si l'organisation des dirigeants jusqu'aux joueurs parlait de fenêtre pour la Coupe Stanley. De dire, maintenant, on a prouvé, avec notre performance l'an passé en série, que nous venons d'ouvrir la fenêtre. La fenêtre, elle va être ouverte pour 6-7 ans. Mais c'est commencé depuis là. Il n'y a pas de problème à se voir parmi les bonnes équipes de la Ligue en autant qu'on poursuit notre progression.
19: Oui, mais c'est ça. La fenêtre, elle est ouverte. Je suis tout à fait d'accord avec toi. C'est très difficile quand tu es un dirigeant d'une équipe de parler de Coupe Stanley, de mettre le mot Coupe Stanley. Tu peux dire, notre objectif est toujours le même. À chaque saison, c'est de gagner la Coupe Stanley. Mais tu sais, il faut que tu fasses aussi très, très attention parce que tu te fais éliminer en première ronde, là. C'est quoi? C'est une immense déception. Ou si tu te fais éliminer en deuxième ronde, t'as pas atteint tes objectifs, tu sais.
2: Ah, mais ça dépend. Tu regardes dans la centrale, là, Colorado, Dallas, Minnesota. Il y a un club qui saute en premier tour. Ça veut pas dire qu'il était pas dans le fenêtre pour gagner la coupe.
1: Ouais.
19: C'est ça. Non, je suis d'accord, mais chez les dirigeants, autant, il y a peut-être quelques années, on était pas allergique, mais on voulait pas prononcer le mot en P. Tu sais, il faut que tu fasses aussi attention à l'inverse, là. Je te dis pas que tu ne peux pas prononcer le mot Coupe Stanley, mais fais très attention de la façon dont tu l'utilises. C'est en train de dire que tu promènes Coupe Stanley ou que tu promènes Coupe Stanley dans les 2 ou 3 prochaines saisons, je vais te dire de quoi tu te mets une épée au-dessus de la tête. Mais si tu parles de fenêtre d'opportunité, oui, je suis d'accord avec vous.
2: Renaud, pourquoi est-ce que c'est une grosse semaine pour Kent Hughes?
19: On parle justement de ce qui est important pour une équipe. OK? Et dans le sport professionnel, c'est pas seulement dans le hockey, c'est partout comme ça, vous le savez, mais je trouve que dans le hockey de la Ligue nationale, lorsqu'il y a des distractions, ça cause des problèmes. OK, dans une équipe. Puis une distraction qu'on pourrait voir à l'horizon, c'est évidemment la prolongation de contrat pour l'entraîneur-chef Martin Saint-Louis. On est rendu quand même avancé là, dans l'été, d'une certaine façon. Il n'y a pas d'annonce de ce côté-là. Puis je pense que tout le monde sait que si on arrive au tournoi de golf et qu'il n'y a pas d'annonce d'ici ce temps-là concernant une prolongation de contrat, que ça peut faire en sorte que, bon, on va commencer le camp d'entraînement. Tu sais, même si Martin Saint-Louis va probablement nous dire, les gars, je suis l'entraîneur-chef des Canadiens, il me reste une saison avec l'équipe, puis je veux pas te parler de contrat tous les jours, ça m'appartient, on parlera de contrat la journée où ça sera signé. Ça reste que dans la population, chez les partisans des Canadiens, dans les éditions sportives, dans les journaux, ça va faire partie des discussions. Que tu le veuilles ou que tu le veuilles pas, si Martin Saint-Louis n'a pas une prolongation de contrat pour commencer le camp d'entraînement. Ça va être un peu la même chose de façon, j'imagine, aussi importante. Quand je dis aussi importante, c'est que si Zachary Bolduc et ou Arber Jacky n'ont pas de prolongation de contrat avant le début du camp d'entraînement, ils ne seront pas sur la glace. OK? Puis là, ben, tu commences encore, d'après moi, avec un recul. Là. Quand tu es un jeune joueur de hockey, t'es pas là pour commencer un camp d'entraînement, écoutez, les exemples sont nombreux de gardiens de but qui sont pas là pour commencer un camp d'entraînement, de joueurs de très grande qualité, comme William Nylander, rappelez-vous, lui, ça s'était signé au mois de décembre. Ouais. Il avait connu une saison pathétique avec les Maple Leafs par la suite.
2: Signé à l'heure limite, Nylander.
19: Ouais. Ben oui, ouais. Ben exactement. Donc, tu te places dans une position qui est extrêmement difficile pour ta progression, surtout dans le cas de Zachary Bolduc et de Arber Jacky. Puis si vous pouvez me permettre aussi un troisième point, parce que j'ai mis les deux jeunes joueurs ensemble dans le deuxième point. Le troisième point demeure quand même, puis on parle de distraction, Samuel Montembeault, ou encore tes trois gardiens. Tu sais, vraiment, là, c'est pas une situation qui est idéale. J'entends, ah oui, mais Jacob Fowler, tu peux l'envoyer à Laval. Time out, là. Jacob Fowler, tu avais la possibilité de l'envoyer à Laval lorsque les séries ont commencé. Samuel Montembeault aurait très bien pu être le second Jacob Dobesch. Et tu as pris une décision d'entreprise de dire non, Jacob Fowler ira pas jouer avec le Rocket. Et c'est important pour lui de vivre cette poussée en séries éliminatoires dans la Ligue nationale de hockey. Très important pour lui, pour sa progression, de le vivre. Parfait! Mais à partir de ce moment-là, je veux dire, tu as pris ta décision. Mm-hmm. Ta décision, c'est que Jacob Fowler, là, il jouait avec les Canadiens la prochaine saison. Ouais.
1: On a exactement la même lecture.
2: Ouais, on pense pareil.
1: Ouais, on pense la même affaire, c'est sûr. Le seul argument que je peux voir, c'est que on était tellement incertain du rendement de Montembeault qu'on se disait, si jamais on a besoin puis qu'il faut sortir le crochet avec Dobesch, comme c'est arrivé d'ailleurs là, dans la série contre les Hurricanes, on l'a embarqué, là, même contre Buffalo, revue de l'action, on l'a embarqué. Le seul argument que je peux voir, mais à part ça, pour moi, c'est un message clair que le jeune homme, on le voyait maintenant dans le portrait de la Ligue nationale.
2: Y a-t-il une chance, Renaud? Le Canadien n'est pas en mesure de trouver preneur. Il n'y a pas de gardien de but qui se blesse à travers la Ligue. Blablabla. Bla, bla. Montembeault n'est pas échangé. Est-ce qu'il y a une chance qu'il est soumis au ballottage pour garder Fowler ou, selon toi, on va y aller avec le chemin facile et ce sera Fowler en bas dans la Ligue américaine?
19: Ou encore de garder trois gardiens.
2: Ou encore de garder trois gardiens.
19: Ou encore de garder trois gardiens puis de te dire, écoute, là, on va attendre de voir justement ce qui va se passer. Mais il faut que mentalement, en tant qu'organisation, tu mettes une date limite, là. Tu sais, je veux dire, oui, tu peux commencer tes premiers matchs du mois d'octobre avec trois gardiens. Je veux dire, je pense pas qu'il va y avoir un mouvement de panique dans l'équipe, là. Mais à un moment donné, il faut que tu traces une ligne puis que tu te dises, OK, ben, si au 1er novembre, par exemple, ce dossier-là n'est pas réglé, on va prendre une décision qu'on va devoir placer soit un joueur au ballottage ou parce que Jacob Fowler a besoin de temps à Laval, l'envoyer à Laval. Mais je veux dire, à un moment donné, tu peux pas, pour le bien, entre autres, de Samuel Montembeault, de dire à Samuel, tu goules plus, comme l'an passé. Je veux dire, là, attends, ça t'amène le problème à un autre niveau. Faut que Samuel Montembeault joue aussi. C'est une année de contrat pour lui. Puis c'est pas parce que Samuel Montembeault a eu des difficultés la saison dernière qu'automatiquement Samuel Montembeault va connaître des difficultés cette saison. Bon, au contraire. Si vous me permettez, je m'attends à ce que Samuel rebondisse de façon spectaculaire cette saison.
1: Encore faut-il lui donner la chance de jouer. Je suis pas sûr qu'elle va venir à Montréal. Ceci étant dit, si le Canadien, au moment où on se parle, plaçait Samuel au ballottage, est-il réclamé dans la Ligue, selon toi?
2: C'est sûr.
19: Non, d'après moi, il n'y a aucun doute. Ouais. C'est sûr que
1: moi aussi, je pense que
2: 3,15, une année de contrat.
1: Ah oui.
2: Ah oui. On se dirige vers 34 équipes dans pas long.
1: Une
2: là.
1: Excellente réputation. T'sais, Samuel, là, il est bien vu dans la Ligue nationale. Moi, je pense qu'il est capable de camper le rôle de numéro 2 dans un paquet de clubs dans la Ligue. Moi aussi, je pense qu'il va venir en très bonne forme. Ça, il va être dans la meilleure forme de sa carrière au camp. Maintenant, pense que le Canadien, par contre, est prêt à aller de l'avant avec un duo d'Aubèche-Fowler. Je suis persuadé de ça.
2: C'est ce que je pense aussi.
19: Ah oui.
2: Très bon, Renaud.
19: Exactement.
2: On souhaite que Kent Hughes ait une grosse semaine. On serait tous contents. Oui.
19: Ben oui, parce que ça, on s'est occupé un peu. Hein? On a un paquet de sujets, puis ça serait parfait ainsi.
2: All right, on s'en parle demain, Renaud.
1: Salut, Renaud.
19: Salut, les gars. Passez une belle journée. À demain.
2: Yes, sir. Renaud Lavoie, toujours content de lui parler. À tous les matins, à peu près à 15 minutes, on aura notre collaborateur hockey dans l'heure de pointe avec GSD. Mais au retour, c'est le bazar, mais aussi... Vous vous souvenez, on a amorcé un concours vendredi dernier.
1: Ah oui, oui, oui.
2: On
1: oui,
2: l'a poursuit, oui. Ça s'en vient. Uh-huh. 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Les détails, retour.
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2: OK, c'est le bazar qu'aujourd'hui on fait à 7h22. On est content que vous soyez avec nous. Quelques sujets qu'on va piger à l'instant. Le premier sujet, on commence avec Ronald Acuña. T'as vu ce qu'il a fait,
1: ouais.
2: Tony?
1: Ouais.
2: Avec les Braves, c'est drôle, hein? Et cette rivalité-là entre les Braves et les Phillies, vous la connaissez. Et,
1: pas d'hier.
2: Acuña est un peu comme le vilain de l'histoire. Et il a frappé un circuit samedi. Zach Wheeler en a rajouté après le point de presse. Les gens l'ont hué. Donc, Acuña, un peu motivé par ça, se présente à la plaque hier. En huitième, les Braves en retard par 3. 2 hommes sur les sentiers. Et évidemment, ce qui devait arriver arriva. Là, au bord de la clôture, Tony.
1: Oh, puis pas un circuit cheap, là.
2: Non, un vrai, là.
1: Un vrai, là. Tout un élan. Et Acuña, disons qu'il a pris tout son temps pour faire le tour des coussins.
2: Je suis allé voir les chiffres. 32,36 secondes. Ça a été son circuit le plus lent en termes de faire le tour début de la saison.
1: Il s'est mis à voler là, entre le deuxième et le troisième coussin là, sous un concert de huées à Philadelphie.
2: Il a même arrêté avant d'arriver au troisième. 2-3 petits pas de danse.
1: Ah ouais, c'est bon pour le show. Je sais pas, t'es-tu un puriste de baseball, Doudezo? Tu sais, de dire que hey, le baseball, c'est joué de même, c'est robotique, on respecte la game, pas le droit d'en beurrer très épais comme célébration.
2: Ben, ça dépend sur certains trucs, je suis extrêmement traditionnel.
1: Parce qu'il y a un livre, là. Ouais, tu respectes pas le livre, tu vas te faire envoyer une balle sur toi, là. T'sais, c'est comme ça le baseball.
2: Ouais, mais ça, tu vois, moi, ça, envoyer une balle sur le gars, ça fait partie des traditions du baseball. Repousser un joueur. Pedro Martinez a gagné.
1: Non, mais biner un gars volontairement, ça fait partie des traditions du baseball.
2: Mais
1: parce
2: je te dis pas de le biner volontairement.
1: Okay.
2: Mais si t'as un compte à régler avec un joueur, puis tu l'atteins d'un côte,
1: okay.
2: Si tu l'atteins au visage, tu lances dans la face, c'est un autre ball game.
1: C'est ça.
2: Le gars t'a manqué de respect comme Bautista à l'époque, puis tu lui passes un message, puis tu envoies ça d'un côte. Écoute, t'as cherché après. Je veux dire, ça fait partie un peu du baseball. Ça veut pas dire que je suis pas pro de changement, comme il y a certains trucs qu'on a rajoutés, comme le cadran. Mmh. Moi, je trouve que c'est génial, le cadran au baseball. Mais moi, ça, Acuña qui en met, là, moi, j'adore ça. Et c'est pour ça que la NFL, avec les pénalités, les mouchoirs qui sortent pour taunting, là, pour avoir nargué l'adversaire, hey, lâchez-moi 2 minutes, là. C'est un spectacle. C'est un divertissement. Si les gars saillissent, c'est meilleur.
1: Mais moi, je trouve que le baseball a tout à gagner à avoir de fortes personnalités.
2: Ben oui.
1: Comme Acuña. C'est bien beau, Mike Trout. Mais Colin, il est plate comme la peinture qui sèche sur le mur. Tu sais, ça a tout le temps été ça. Superbe athlète. Mais Colin, c'est ça.
2: Regarde Scottie Scheffler au golf. Là.
1: C'est un peu la même chose.
2: C'est le meilleur golfeur au monde. Il est plate à regarder jouer.
1: Si tu veux attirer les jeunes à ton produit, ça prend des personnalités comme Acuña. Un petit peu plus. Moi, on dirait que ça, ma tête a évolué au fil du temps. Je trouve ça bon pour le baseball, d'avoir de fortes personnalités.
2: Mais regarde, tu vois, on parle de baseball, on n'est même pas dans le bloc baseball. Là. Notre bloc baseball est dans une demi-heure.
1: C'est
2: là.
1: Ça.
2: Mais on a trouvé bon d'en parler parce que ça fait réagir et ça fait jaser. Une bonne chose. En tout cas, j'ai hâte de voir le prochain affrontement entre les Braves et les Phillies.
1: Ça pourrait être en série.
2: Ça pourrait très bien être en série. Kevin Tenelli à la maison à Monza, Tony.
1: Quelle performance.
2: Incroyable.
1: Ouais.
2: On s'en souvient, on en a parlé vendredi. Il a changé son moteur, blablabla, part en fond de grille. Parti 19e.
1: Ça a pris 13 tours, il était en avant. Partait 19 au départ. Puis après ça, ben là, ça a été une lutte épique avec George Russell jusqu'à la fin du Grand Prix. Écoute, ça se passe à Monza. Premier Italien à gagner le Grand Prix à la maison de Monza depuis 1966. Alors, c'est très, très spécial pour le public italien d'assister à ça. Bien sûr que Antonelli ne roule pas chez Ferrari. Il roule chez Mercedes, mais c'est pas grave. Ça a été une grande célébration pour le peuple italien hier de voir Kimi Antonelli puis de l'emporter comme il le fait en plus. À l'âge de 20 ans, avec le championnat presque dans la poche pour lui, c'est vraiment une saison historique pour le jeune Antonelli.
2: On va en parler davantage à 9h30. Jean-Max Sans Souci du podcast L'Épingle va être avec nous en studio. Donc, on reviendra vraiment plus en profondeur.
1: Pendant ce temps-là, Charles Leclerc a fini le Grand Prix dans le bac à gravier, un mur de pneus. Ouais.
2: Fini le Grand Prix, mais t'as récemment pu dire recommencer le Grand Prix. C'est au deux ou troisième tour.
1: Exact.
2: Honnêtement, c'est pour Ferrari à Monza de se retrouver dans cette situation-là. Loin d'être idéal. CF Montréal, défaite de 2-0 contre Philadelphie en fin de semaine. Évidemment, bien les gens vont retenir ce penalty raté par Prince Owusu. Disons qu'il a déjà mieux paru. C'est le risque à prendre que de vouloir lancer au milieu. D'un coup que le gardien se tâche pas, ben t'as l'air épais. Ben là, il y a
1: c'est
2: eu l'air
1: épais. C'est ça qui est arrivé.
2: Il a lancé sur le gardien a fait « Merci beaucoup ». C'est des choses qui arrivent, malheureusement. C'était aussi le premier départ, première titularisation pour Alexis Sanchez. Soyons francs, il y a beaucoup de millages derrière la cravate Sanchez. C'était pas une performance étincelante là, du nouveau joueur là, du CF Montréal. Bien des gens le disaient avant son acquisition, il est fini. Écoute, malheureusement, c'était vraiment, ça laissait à désirer. Ouais,
1: mais là, je dois admettre que le calendrier n'avait aucun bon sens, le CF Montréal, dans les 8 derniers jours. Ah, je cherche pas à excuser rien.
2: Ça, c'est sûr.
1: Je cherche pas à excuser rien, mais ça reste que ça n'a pas vraiment de bon sens de jouer un match à Miami le samedi, d'aller jouer en milieu de semaine avec 3 heures de décalage horaire à Vancouver, de sauter dans l'avion et de prendre un vol de nuit pour arriver à Montréal de mercredi à jeudi, et de repartir le lendemain matin pour Philadelphie puis jouer un match samedi soir. Honnêtement, ça, c'est pas se donner les moyens de ses ambitions
2: et
1: de maximiser tes chances de gagner.
2: T'aurais pu aller directement à Philadelphie.
1: Exact.
2: Ah, mais là, écoute, je comprends le calendrier, mais à un moment donné...
1: Ça, c'est des choix d'organisation.
2: Ça, c'est des
1: oui,
2: choix.
1: Ça coûte cher, mais en même temps, si tu veux suivre la parade, des fois, t'as pas le choix de...
2: Mais oui, ça coûte cher, mais deux vols aussi, ça coûte cher. Tu sais, je veux dire, t'as sauvé ses chambres d'hôtel, mais t'as payé un avion de plus. En tout cas, peu importe. Sébastien Breza, t'es devant le filet. Donc, suite à sa belle performance, justement, en championnat canadien contre Vancouver, on lui a refait confiance. Puis, honnêtement, il était laissé à lui-même sur le deuxième but. Fait un super arrêt sur un gars fin seul devant lui, mais on prend pas le retour. Puis finalement, la balle est dans le net. Alors, quand même, très efficace. Ah, les Alouettes, on en a parlé un peu plus tôt à l'émission, mais quand même, 37-30, la victoire contre les Lions. Je pense que c'est important de le souligner. Belle prestation de l'attaque, spécialement en deuxième demi. Mais si jamais vous voulez nous entendre plus sur les Alouettes, c'est facile. Allez sur le YouTube, la chaîne de BPM Sport, évidemment l'émission Le Club du Matin. Vous avez juste à retourner dans les environs de 6h15. Donc, ça fait à peu près 15 minutes que l'émission a commencé, 15-20 minutes.
1: Notre analyse du match au complet s'y trouve.
2: Exact.
1: Et ça nous incite aussi à vous glisser l'information parce qu'on s'est fait poser beaucoup la question depuis la semaine dernière, depuis qu'on est revenu en onde. Sont où les émissions en podcast, balado-diffusion sur les différentes applications que vous connaissez, que ce soit Spotify ou Apple Podcasts ou les autres? Ça s'en vient. C'est que présentement, nous sommes en période transitoire vers un tout nouveau site web qui va paraître cette semaine. Donc, à partir de ce moment-là, tout ça sera à revoir, mais oui, ce sera bientôt disponible à nouveau là, pour revoir l'émission, réécouter l'émission dans vos déplacements. Sinon, il y a toujours l'option YouTube, évidemment,
2: exact.
1: Ça, c'est toujours là. Dès la fin de notre émission, le lien est disponible via YouTube.
2: Puis évidemment, on l'a pas encore vu, le site, mais on en entend parler. Il devrait être beaucoup plus facile d'accès. En principe... Non seulement le Spotify va être très efficace, puis quand je parle de Spotify, je parle d'Apple Podcasts, puis tu sais, tous les podcasts, vous comprenez, là. Mais aussi, tous les extraits devraient être disponibles et facilement accessibles sur le site, autant en vidéo qu'en audio. Le YouTube va être là, et il y aura même plusieurs accessoires très intéressants.
1: Ouais.
2: Là, je vais pas mettre la charrue devant les bœufs, là, mais honnêtement, ça devrait être intéressant pour la suite des choses. Donc, le lancement du site de BPM Sport devrait être fait au cours des prochains jours. Un petit dernier Tony avant qu'on ait en pause. Il y en a d'autres, mais bon, c'est pas grave. On les fera plus tard. Roger Goodell, contrat de 4 ans pour le commissaire de la NFL. On connaît pas les détails de l'entente, mais ce qu'on sait, c'est qu'il gagnait 64 millions en 2021. Ça doit être pas mal plus que ça. Ça doit être drastiquement plus que ça pour Goodell, lui qui est en poste depuis 2006. Je vous donne une idée de grandeur. Là. Quand les Commanders ont été vendus en 2023, c'était pour 6 milliards. Et quand les Seahawks ont été vendus l'été passé, c'était pour 9,6 milliards. Alors, c'est vraiment une ligue qui est en croissance sans bon sens. La ligue numéro 1 aux États-Unis, je pense qu'il n'y a aucun doute là-dessus.
1: Ouais.
2: On imprime de l'argent sans arrêt dans la NFL et on récompense le commissaire avec un nouveau contrat de 4 ans.
1: Ouais, c'est énormément d'argent, mais la NFL pourrait jouer des matchs sans personne dans les gradins pour offrir de l'argent pareil.
2: Et c'est une réalité.
1: C'est une réalité. Donc, les contrats richissimes de télévision, tu rajoutes le streaming là-dedans qui commence à mettre beaucoup d'argent dans la NFL. Mais on génère des revenus d'un peu partout. Puis, qu'on soit d'accord ou non avec le salaire versé au commissaire, il est directement responsable de la direction qu'a pris la NFL dans les dernières années. La percée internationale, on multiplie les matchs ailleurs dans le monde. Et ça, veut pas, ça fait augmenter les revenus de la Ligue. Il y a de plus en plus de yeux qui sont sur le produit de la NFL à toutes les semaines. Donc, écoute, si c'était 64 millions, on peut probablement envisager un contrat au-dessus de 75 millions par année.
2: Ah, minimum.
1: Pour Roger Goodell. Hey, c'est de l'argent, pas à peu près.
2: C'est sûr. C'est sûr, c'est vraiment de l'argent. OK, rapidement, j'avais oublié ça, mais il ne faut pas que je l'oublie. Deuxième partie de notre concours présenté par Audi Populaire. Je vous explique rapidement. Trois jours, trois questions. On a fait la première vendredi. Ce qu'on vient de dire pour YouTube, ça tient encore. Vous avez manqué la chronique de vendredi, vous voulez participer, allez sur le YouTube, le Club du matin, allez pas mal à la même heure qu'aujourd'hui, 7h25, 7h30, vous allez attraper la question du jour, parce que demain, quand je vais vous demander les trois réponses, ben vous allez être en mesure de participer. Donc, la première question a déjà été donnée. La deuxième question est donnée aujourd'hui. Vous notez votre réponse. Et demain, quand je referai l'exercice, vous me donnez les trois réponses aux trois questions, évidemment en lien avec le Q3, ce véhicule absolument extraordinaire de nos amis de chez Audi Populaire. Et vous courez la chance de gagner un prix mystère qui vaut la peine. On peut pas dire c'est quoi, mais mettons que vous passeriez une belle soirée à Montréal. On dit ça comme ça.
1: Question... Dans un grand aréna pour un match de hockey.
2: Hein, potentiellement.
1: Potentiellement.
2: Potentiellement.
1: Et ça.
2: Avec quelle formation Jean-Sébastien Day a-t-il marqué son premier but dans la Ligue nationale de hockey? 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Jean-Sébastien D dans deux minutes.

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8: On est en retard, mais qu'est-ce que tu veux? C'est ça l'heure de pointe. Une fois de temps en temps, tu penses que tu vas être là à 7h30, tu arrives à 7h37. Ça fait partie de la game. Salut GSD, comment ça va?
9: Salut mon JS!
10: Bon matin, ça va bien?
8: Oui, ouais, ça va bien. Hey, question pour toi, JS. Yves Bouillum, sans nécessairement parler de joueur en tant que tel, qui signe une entente de près de 10 millions, 9,38 pour être exact, alors que dans la Ligue nationale de hockey, il n'a pas encore prouvé quelque chose de concret. Est-ce que c'est la voie à suivre en 2026 pour les directeurs généraux? T'as pas le choix, faut que tu passes par là. Il faut que tu te fies sur des projections et sur des attentes que t'as envers le joueur, parce que sinon tu vas rater la parade puis tu vas les payer beaucoup plus cher tantôt.
10: Ben écoute, moi je trouve que c'est rendu que ça n'a pas de bon sens. Tu sais, t'as des joueurs qui travaillent toute leur carrière pour arriver à un certain objectif, qui doivent faire leur preuve. Puis là, cette heure, c'est rendu qu'on te donne sur un plateau d'argent. Tu sais, puis c'est frustrant de voir ça, de voir un côté, mettons, moi, qu'il a fallu que je travaille fort pour réussir à me tailler des contrats toutes les années. Puis t'en as d'autres que ça arrive, puis ils se font. Tu sais, on se fie juste avec qu'est-ce qu'il y a. Un tel accompli, puis qu'est-ce qu'il peut devenir, puis là, tiens, prends ça, puis bosse avec ça, puis fais ta carrière. Mais c'est un peu la même situation avec Sammy Wilson qui est arrivé à Buffalo. Moi, j'avais joué avec lui en quelques minutes quand il était à Rochester. Puis même genre de contrat, le gars avait presque rien fait, puis boum, tu lui donnes tout l'argent du monde. T'sais, ça l'a bien viré, ça a été un bon défenseur. C'est juste que tu compares ça et tu te dis, elle va être où cette limite-là? T'sais, ça va être quoi dans 5 ans quand le gars vient d'arriver? On va lui donner 15 millions, puis ah ouais, il n'y a pas de trouble. C'est qu'à un moment donné, je trouve que c'est rendu trop facile. Les gars, ils n'ont plus la même âme, ils n'ont même plus la même acharnement de vouloir se dépasser parce qu'ils disent, bon, j'ai juste à faire le strict minimum, m'a signé mon contrat, puis la job va être faite. Enfin, je trouve qu'à un moment donné, c'est rendu ridicule.
8: Est-ce que tu penses que ça peut faire de la jalousie dans une chambre?
10: C'est sûr que c'est fatigant. T'sais, ça reste qu'on est des êtres humains. Puis quand tu vois ça aller, que justement, quand t'en as un qui bûche, qui travaille, puis qu'il a tout pris pour aller chercher son 3-4 millions, puis t'en as un qui arrive, pas accompli rien encore, puis se fait donner sur un plateau d'argent, moi, je trouve que c'est vraiment frustrant. Puis souvent, les gars, t'sais, on se taquine dans la chambre, puis tu te dis, ouais, moi, moi, changer d'agent, moi, pour être capable d'aller me chercher une affaire de même, là, t'sais, j'ai-tu le bon agent? Mais. Non, je trouve que c'est sûr que ça crée inconsciemment, ça va créer de la jalousie. Les gars vont être un peu. C'est pas que ça va nuire, puis ça va créer un espèce de froid, mais quand chacun va s'en aller de son bord, il va avoir des soupirs d'équipe, c'est sûr que ça va faire jaser.
9: Ouais, c'est spécial parce que souvent, quand Gilbert est avec nous, on a eu des divergences d'opinion là-dessus, précisément sur les salaires. Puis il a joué une certaine époque. Qui est quand même avant là, tout ce qu'on connaît aujourd'hui, mais tu as joué à une époque qui est pourtant très récente, pour donner l'impression d'entrer dans une autre époque tellement là, les salaires sont en train de prendre là, un essor incroyable chez les joueurs vedettes. C'est comme si là il y a eu une cassure évidente cette année et que là pour les années futures, tu vas voir là, vraiment un essor important des salaires. C'est comme si tu as joué il y a 25 ans, JS.
10: Ah, c'est vrai, puis tu sais, la réalité, c'est on était quand même en retard, là. Okay, tu regardes tous les autres sports.
9: Ça, c'est vrai.
10: Unis, ah, oui. Partout.
9: Ouais.
10: On était déjà en retard par rapport à ça. Fait que, là, c'est juste qu'on ça fait tellement longtemps qu'on n'a pas vu ça. Puis qu'on regardait à droite puis à gauche. Puis on disait, my God, les salaires à droite puis à gauche, c'est incroyable. Mais le hockey était dans cette direction-là, veut pas. C'est juste que là, de le voir puis d'y faire face pour vrai, tu fais comme, oh my God, OK, on s'en va vraiment dans cette réalité-là. C'est beaucoup d'argent, mais quand tu compares, comme je disais, avec d'autres sports aux États, ben finalement, c'est pas si pire que ça, puis on est encore un petit peu en retard. Mais oui, tu regardes ça, puis tu compares l'époque de Gilbert, puis là, mettons ce que je viens de vivre, puis là où est-ce qu'on s'en va, on dirait que c'est un monde de différence à toutes les fois. Donc, c'est rendu... Même juste cette année, on dirait, je regardais les signatures de contrat, puis j'ai fait comme, oh my God, OK, ça n'a pas de bon sens. Tu sais, il me semble que là... 2-3 ans, c'était même pas ça. Donc, c'est le fun, par exemple, de voir que les gars vont commencer à faire plus de sous. Tu veux pas, on a chialé beaucoup avec les années comme quoi que le hockey, ça avait pas de bon sens, que les superstars faisaient tellement moins que les autres sports. Mm-hmm. Donc, c'est le fun que ce côté-là, on se rapproche des autres.
8: Qu'est-ce que tu penses du contrat que Dobesch a signé? Tu sais, c'est quand même 3 ans, 5,3 millions. Il sort d'une année incroyable, un parcours en série vraiment où est-ce qu'il a... Il a solidifié sa place devant le filet du tricolore. Est-ce qu'on le signe un peu pour sa projection l'année 2, l'année 3? Est-ce que dès cette année, il est en mesure de mériter chaque sou qu'on lui octroie? Comment tu vois la situation de JS?
10: Ben écoute, ça, c'en est un, je trouve. T'sais, il a travaillé puis il a bûché pour mériter ce qu'il a eu. Tu sais, il veut pas, il est arrivé, il s'est battu pour se rendre là. Il a une opportunité, il l'a saisi, puis c'est exactement ça, je trouve, la beauté du sport que on a dévié un petit peu. C'est, tu sais, lui, il a vraiment fait les efforts, il a mérité son poste, puis il a continué à être constant puis à montrer qu'est-ce qu'il était capable de faire. Puis je trouve ça, c'est grandement mérité parce que, tu sais, il a tassé tout le monde, il a réussi à se faufiler puis devenir le numéro un. Puis c'est exactement ce que tu te fais dire dans tes meetings à la fin de saison. Si tu fais telle affaire, tu vas avoir une chance. Puis des fois, c'est pas vrai. Des fois, c'est de la merde. C'est pas vrai que c'est ça qui va arriver. Mais lui, il l'a fait. Puis il a pas donné le choix à l'organisation d'y donner son poste de numéro un. Puis il l'a pris, puis il l'a saisi. Fait moi, je trouve que c'est grandement mérité. Puis la réalité, c'est qu'il a joué comme un goaler numéro un. Puis un excellent goaler numéro un dans la Ligue nationale fait beaucoup plus de sous que ça. Donc oui, je comprends qu'il est encore jeune, puis c'est juste une saison. Mais il y a quelque chose, de, je trouve, de spécial qu'on a vu durant les playoffs. Son attitude, sa hargne, c'est pas d'être cocky, mais il était tellement arrogant et confiant. Puis je pense que cette attitude-là peut faire la différence à s'établir dans la Ligue nationale puis se différencier des autres goalers à travers la Ligue.
8: C'est quand même fou parce qu'en série, l'année passée, il a terminé avec une efficacité de 908, ce qui est excellent. Et en saison régulière, il a terminé avec une efficacité de 901. Et là, on pourrait se dire, 901, c'est une saison correcte. Là, il aurait pu faire mieux. Mais si on regarde un peu plus loin les chiffres et qu'on regarde l'efficacité à travers les années, c'est une stat qui est vraiment en chute libre dans la Ligue nationale de hockey. On prend les chiffres de 2015 à 2016. Il y a 10 ans, dans la Ligue nationale de hockey, la moyenne des gardiens... En termes d'efficacité, c'était 915. Et à chaque année, ça chute depuis. 913 l'année suivante. 912, 910, encore 910. 908 en 2020-2021. 907, 904. 903 en 2023-2024. 900 il y a deux ans et l'année passée, 896.
9: Ça, c'est une première en bas de 900.
8: Ça faisait, fallait remonter jusqu'à 95 wow. pour voir un pourcentage aussi bas. Et 896, 901, c'est donc dire que Dobesh, l'année dernière, il était largement au-dessus de la moyenne, même si pour nous, un gardien qui frôle avec les 900, on peut penser que c'est une mauvaise année. Là.
10: Ben exactement. Puis là, tu vois, tu veux pas, c'est la game évolue, les gars changent, la game est rendue tellement rapide, le jeu, les gars sont tellement bons, sont tellement rapides que la game ouvre plus, c'est plus ouvert, il y a plus de chances de marquer, puis c'est ce qui fait en sorte que veut pas, ben ça change au niveau des gardiens aussi. Tu sais, je sais pas c'est quoi les statistiques par rapport aux buts marqués, mais je trouve que tu peux avoir des games souvent durant l'année là, avec des scores que tu te dis my God, qu'est-ce qui s'est passé là, tu sais, versus avant, on dirait que c'était un peu plus tight, des games plus serrés, c'est plus physique, fait que t'as moins de chances de marquer. Donc, c'est normal aussi que tout va changer, tu sais, t'as les gardiens aussi qui sont impliqués. Donc, pour revenir à Dobesh, je pense que c'est grandement mérité, puis je serais pas surpris qu'ils s'établissent encore plus cette année, qu'ils prennent un autre step avec la confiance. On parle beaucoup de Demidov, que là, cette année, il va pogner il va lever son jeu d'un cran, qu'il va être capable d'aller chercher encore plus de responsabilités. Mais on néglige pourquoi Dobesh lui aussi pourrait continuer à monter, pourquoi il pourrait pas lui avec prendre une autre étape dans sa carrière puis vraiment s'établir comme un goaler numéro un à temps plein.
8: Très bon, merci beaucoup JS, hâte déjà de te reparler la semaine prochaine. On va être à quelques heures du tournoi ouais. de golf du Canadien lorsqu'on se rejase lundi prochain.
10: Yes, j'ai bien hâte, ça commence.
8: Yeah, salut JS, bye bye.
10: Salut.
9: Intéressant, les gardiens de but des eaux. Je sais pas comment qu'on peut l'expliquer cette chute. Point de vue rendement des gardiens.
8: J'ai deux pistes, je pense. Non seulement tu grossis les cadres de la ligue, donc évidemment tu dilues le produit.
9: Ouais.
8: Ça fait partie de l'équation. T'sais, depuis ça, il y a eu Seattle et Vegas. Donc ça, c'est sûr que ça fait un peu plus d'équipes et ça sera encore le cas bientôt avec le Texas et fort probablement Atlanta.
9: Ben, c'est ça. La Ligue nationale dit non, le calibre diminue pas, il y a des joueurs de hockey partout dans le monde. C'est une réalité. Mais ça, les chiffres parlent par eux-mêmes. Là. La position de gardien de but, pour moi, est plus faible qu'elle l'était il n'y a pas ben des années en arrière.
8: Regarde, by the way, je me rectifie, là, c'est 94 et non 95, puis on avait eu une efficacité de 8,95. C'était de loin la pire année. Mais là, on est à 8,96 l'année passée. Ouais. Rien ne dit pas qu'on ne sera pas à 8,94 à la fin de la saison.
9: Mais 95, ça, c'est la révolution du style papillon, puis le grossissement des équipements des gardiens de but aussi, là. Il y a une révolution chez les gardiens à cette époque-là, milieu des années 90.
8: Ouais, puis là, c'est la trappe et toute la patente.
9: Exactement,
8: arrive,
9: exact.
8: Puis l'autre point qui est intéressant, je pense, c'est en raison des paris sportifs, on est beaucoup plus sévère sur la comptabilisation des lancers. Parce qu'il y a des gens qui vont parier sur 23,5 tirs pour les Blackhawks ce soir. Ben là, on revise et c'est pas rare qu'on va à l'entraque après la première période. Puis whoop, on avait 10 lancers à l'entraque, on revient de la période, on est rendu à 8.
9: Ouais.
8: Parce qu'on a retiré des tirs. Ah, on a jugé que la rondelle finalement n'aurait pas touché le filet. Fait que je pense que moins de lancers comptabilisés, évidemment, ben là,
9: ça vient affecter
8: tout ça. Mais c'est quand même des chiffres. Là, tu me dis l'année passée, j'ai un gardien qui a gaulé pour 898. Je suis comme aïe, pourri. Non, il est au-dessus de la moyenne.
9: Ouais.
8: Faut vraiment changer notre façon de voir les choses. Alors, chapeau à des gars comme Dobesh qui, l'année passée, ont réussi à franchir le 900. Il y a même une stat sur le site. L'an passé, il y a eu 24 gardiens qui ont réussi à finir avec au-dessus de 900, 24 gardiens qui avaient eu

0: extrêmement positif et c'est ce qui en vient dans deux minutes.
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0: Ouais. Ça a mal commencé pour Spencer Arrighetti. L'acquisition du lanceur ne rapporte pas les dividendes espérés jusqu'à maintenant. Hier, 4 manches et 2 tiers, 6 coups sûrs, 6 points mérités et 3 buts sur balle, dont ce circuit de 3 points dès la première manche. Une défaite des Jays, Tony, 6-1 contre les Royals. Mais je pense qu'on peut pas vraiment être trop sévère avec eux. Ils avaient gagné les 2 premiers matchs de la série. Ils sont 7-9. T'sais, c'est sûr qu'à un certain moment, tu vas perdre des rencontres.
18: Oui, exact. Puis, je veux dire, ils ont tellement d'absents dans la rotation de partants que Arrighetti, qu'on a amené par voie de transaction, qu'on pensait, qu'on a débuté comme releveur, là, on n'a pas le choix, il faut qu'on l'utilise comme lanceur partant. Il est ton troisième ou quatrième partant au moment où on se parle, Arrighetti.
0: Ah, puis c'est pas ça pantoute, là.
18: Mais non. Alors, on essaie de survivre avec les moyens du bord, mais c'est pas évident. Chaque défaite devient un résultat concret. Et là, hier, ben, on est

0: sorti du portrait des séries. Les Guardians ont passé devant. Donc, ça va être une course vraiment là, effrénée jusqu'à la fin du gros baseball à venir au mois de septembre.
1: Ben oui, les Guardians qui ont gagné 3 matchs sur 4 contre Détroit,
0: ouais,
1: avec des walk-offs. 3 walk-offs dans leur série contre les Tigers. Faut le faire, là.
0: Ouais, après ce qui s'était passé contre les Jays, qui les ont fait mal paraître, on dirait que les Guardians avaient un petit peu craqué sous la pression, mais ils sont revenus en force en fin de semaine contre les Tigers. Alors, 3 victoires impressionnantes, et là, ben, malgré ce qui s'est passé la fin de semaine précédente, au cours de la dernière semaine, là, on inverse les rôles et Cleveland a passé devant.
1: Et là, on peut dire un gros merci aux Red Sox, ouais, parce qu'ils ont balayé les Orioles.
0: 4 matchs.
1: Et les Orioles, c'est 6 défaites de suite.
0: Ouais.
1: Et là, on aura droit à Orioles Guardians. Donc, les Orioles n'ont pas le choix de gagner, mais les Guardians ont le momentum. Donc, ça va être une série, évidemment, qu'on va surveiller avec beaucoup d'attention tout au long des prochains jours. Ouais. D'ailleurs, parlant des Sox, Chapman, 400 sauvetages.
0: Ouais, 2 sauvetages en fin de semaine pour Aroldis Chapman. C'est 399e et 400e en carrière. Maintenant, 9e dans l'histoire des majeurs pour le nombre de sauvetages en carrière. Chapman, c'est comme le bon vin. Il connaît une résurrection depuis l'an passé à Boston. Il avait été excellent, puis il revient cette année avec une aussi bonne saison que celle de l'an passé, en dominant au monticule à chaque fois qu'on l'amène pour venir fermer les livres. Quand même, 400 sauvetages, là, c'est du stock pour Aroldis Chapman. Une grosse fin de semaine pour les Red Sox. Ils ont très bien fait. La rotation de partants a été superbe. Encore hier, le jeune Peyton Turley a été spectaculaire, le gaucher. 12 retraits sur 3 prises. Et la veille, Sonny Gray, on en parlait la semaine passée, on l'avait reposé pendant une semaine au complet. Il est revenu. Il donne ses manches sans donner de points. Donc, la preuve, hein, des fois, qu'un repos prolongé pour ton bras, ça peut vraiment aider un partant comme Sonny Gray. C'est ça qui est arrivé.
1: Tu parles d'un gars qui est capable de regarder une carrière vraiment solide, Sonny Gray. Là.
0: 36 ans.
1: Quelle saison il connaît.
0: On en parle peu. Je pense pas qu'il va gagner le Cy Young. Il est peut-être en arrière de certains. Mais pour moi, il est top 5 dans la Ligue américaine pour le Cy Young cette année, Sonny
1: Gray. Quelle saison, Sonny Gray. J'avais pas anticipé ça du tout.
0: Ouais.
1: Hey, je vais absolument te parler de Tony d'une situation qui concerne Doug Eddings. Vous connaissez pas? Normal. C'est un officiel. Le power trip d'un officiel au marbre qu'on a eu en fin de semaine. Ansel Rincon. Vous connaissez pas? C'est normal. Lui aussi. Premier match en carrière, débarque dans le match. Mais c'est un lanceur, c'est un jeune. Puis il porte sa casquette un petit peu sur le côté. Juste un petit peu. Mais là, l'arbitre, « Hey, tu viendras pas faire ton show sur mon terrain. » Alors, dis au receveur, « Avertis ton lanceur qui replace sa casquette. » Là, le gros power trip. Le gérant des Cards, Holly Marmol, pas content, sort de l'abri. Qu'est-ce que c'est ça? Pourquoi ce comportement-là? La chicane pogne. Finalement, il y a des expulsions. On donne même une violation aux Cards pour avoir retardé le match. Plus tard dans la rencontre, un jeu au marbre. Le joueur est clairement retiré. C'est un super effort là, des Cards. On le déclare sauf. Les Cards ont plus de contestation. On a l'impression vraiment qu'on a volontairement voulu faire mal paraître les Cards. Le lendemain, les joueurs des Cards se sont tous présentés au terrain avec la casquette sur le côté. Et même les joueurs des Rockies ont fait la même chose en guise de protestation.
0: Ouais.
1: Et là, Ken Rosenthal rapportait qu'il s'est fait taper sur les doigts à Doug Eddings parce que, pas rapport, là. Hey, Fernando Rodney, il a fait sa carrière à avoir une casquette sur le côté.
0: Un autre appel aux officiels, pour la plupart, ils font leur travail de façon la plus honnête possible, puis la plupart acceptent ce fait, mais le fait est écrit en grosses lettres. Vous ne serez jamais le spectacle dans le sport. Il n'y a pas personne qui paye le billet pour venir voir l'officiel à l'œuvre. Il paye pour voir les joueurs à l'heure. L'officiel, moins qu'on en parle, mieux c'est. Malheureusement, le Doug Eddings est devenu l'histoire d'un match et ça, c'est pas correct.
1: Il a même mis ça sur la faute de Goodman, qui était le frappeur au bâton. Il a dit, c'est lui là, qui me dit « Hey, ça me déconcentre qu'il ait sa casquette sur le côté, donc avertis-le. » Et le joueur en question est sorti des médias et il a dit « J'ai jamais dit ça. J'ai rien demandé à l'officiel, pas en tout, ça n'a pas rapport. » Honnêtement, il a vraiment eu l'air d'un idiot. Tu sais, pas grave. Là. Même on en parlait tantôt avec Acuna. Si ça fait en sorte qu'il y a plus de paires de yeux qui sont sur le produit parce que les jeunes trouvent ça cool, que le lanceur il ait un petit peu sa casquette sur le côté, qu'est-ce que ça change? Qu'est-ce que ça change? Il y a bien un releveur avec les Mets qui fait un split à chaque fois qu'il fait un strikeout. Qu'est-ce que ça change? Tu sais, ça fait partie du baseball, un peu de folklore, un peu de,
0: ouais,
1: de d'épices à travers ça. L'histoire de Doug Eddings. On va aller à la pause de l'autre côté. Over-under sur le Canadien de Montréal dans le bureau des commissaires avec Gilbert Delorme.
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0: C'est de la grosse merde. Moi, j'aime vraiment pas ça. Ça veut dire qu'il y a un gardien de but qui va avoir de l'ouvrage dans les entraînements, puis les deux autres, ils vont rester plantés là, puis ils n'auront pas grand ouvrage. Fait que je sais pas qu'est-ce qu'on va faire, mais je pense que pour le bénéfice du Canadien de Montréal, d'y aller, c'est une maudite distraction parce qu'on va parler juste de ça. Trois goalers. Qu'est-ce qu'on a fait, avec trois goalers, on parle juste de ça. Ça va faire une distraction. Hey, mettons les choses au clair en partant en saison. Bang, bang, c'est ça nos goalers. Si c'est Dobesch, puis si Montembeau est encore là, mais moi, je pense que c'est mieux d'aller faire jouer Fowler avec le Rocket de Laval beaucoup, beaucoup, beaucoup. Puis s'il arrive de quoi, puis en cours de route, on échange Montembeau, mais là, on montrera Fowler, puis that's it. Mais Fowler a besoin de jouer beaucoup, là.
1: Je pense qu'il va jouer beaucoup, Fowler, mais je pense qu'il va jouer beaucoup à Montréal.
2: Ouais.
1: Je pense que ça va être mieux réparti dans les dernières années. On le sait, les gardiens qui ont joué énormément en saison régulière arrivent parfois en série et là, commencent un peu à tirer de la langue. Là. On peut manquer d'énergie au bout du compte. Alors moi, je vais avec le under.
2: La misère à avoir trois gardiens pour même amorcer la saison parce que, premièrement, Samuel Montembeau va se retrouver dans une situation impossible à gagner parce qu'il n'y a pas un partisan qui va vouloir le voir dans le net. On va vouloir Dobesch, puis on va voir que le kid continue de se développer. Alors Samuel, lui, il est pogné avec ça. Là. Comment il peut gagner cette partie-là? Là? Le bras de fer, ben, là.
0: Si,
2: c'est impossible.
0: Ben, imagine, Tony, si il embarque dans le net, Montembeau, puis il fait tout un job, puis tu sais comment c'est que c'est le monde à Montréal, les fans à Montréal, tu sais, on a les doutes là, envers Montembeau, tu sais, Montembeau, peux-tu faire la job et tout ça? Je le dis, là, Tony, je vous le dis, là, si tu le mets dans le net, puis il connaît une game, une bonne game, deux bonnes games, le monde vont virer de bord. Ben, on continue avec Montembeau. On est de même à Montréal. C'est comme ça qu'on est. T'sais, on change d'idée comme on change de bas, tabarouette. T'sais, j'espère que ça aille bien pour tout le monde. J'espère que Dobesch, en début de saison, va être excellent et tout ça. Puis, tu sais, Montembeau peut être bon, tirer son épingle du jeu, puis Fowler aussi. Mais, tu sais, les trois gardiens de but, moi, je suis pas un fan de ça. Je suis vraiment pas un fan de ça. Puis, je souhaite vraiment là, qu'il arrive de quoi d'ici au camp d'entraînement. Puis après ça, on a les idées claires, puis on s'en va avec deux gars. Puis, let's go, that's it.
1: Ouais. Sauf qu'il y a un point qui, à travers ça, Samuel Montembeau parle français et il est québécois. Contrairement à l'année passée ou là, quelques années plus tôt, Kaylen Primeau était le troisième gardien. Il n'y avait pas autant de stress et de pression médiatique envers cette situation-là et ça n'avait pas l'air facile pour lui. Montembeau, en étant un gars d'ici, il va s'en faire parler dans la rue, il va s'en faire parler par les journalistes. Ça risque de pas être facile. Je vais avec le under pour les 54,5 départs de Jakub Dobesch.
0: Tu sais, Primeau, il avait été up and down puis il avait joué un petit peu de game. C'était pas comme Montembeau qui a joué 60 et quelques games. Là,
1: non, je le comprends. Je le comprends, mais mon point, c'est juste de dire que c'est pas pareil que si tu viens de la place. Ça l'amplifie encore plus une situation qui s'annonce assez délicate.
0: Ah,
1: et je suis convaincu que Kent Hughes en est parfaitement conscient.
0: Ouais,
1: il veut être capable de régler cette situation. Après la pause, on poursuit le over-under sur le Canadien. Je vous donne déjà la première réponse. Over-under, 25,5 matchs joués avec le Canadien pour David Reinbacher. Ça s'en vient dans le club du matin.
3: Ben ouais.
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1: 8h22 minutes, on poursuit notre over-under du Canadien de Montréal pour la saison 2026-2027 avec Gilbert Delorme. Gilbert, over-under 25.5 matchs joués avec le Canadien de Montréal pour David Reinbacher.
0: Eh boy, oh boy, oh boy. Est-ce que ça peut être un souhait ou faut vous voulez avoir une réponse vraiment là?
1: Idéalement, je veux une réponse que tu penses réellement.
0: Ça veut dire qu'il faut qu'il joue régulièrement sur une. Hey boy. Moi, je dis under.
1: Under.
0: Moi, je pense pas. Il va jouer beaucoup de matchs, mais 24 games, c'est quand même c'est plus qu'un quart de la saison. Moi je pense qu'il va jouer. Il va jouer des matchs, mais oubliez pas qu'on a Carrier encore une fois, on a encore Struble, on a encore Jacka. Est-ce que c'est David Reinbacher, pour s'établir à Montréal, il faut qu'il soit, tu sais, il faut qu'il joue de bonnes minutes. T'sais, tu veux-tu l'avoir qu'il joue 25-30 games puis qu'il va jouer 7-8 minutes par game ou t'aimes mieux le joueur à Laval qui va jouer 20 minutes par game? Moi, je pense qu'il va jouer plus de matchs à Laval qu'il va jouer à Montréal. Fait que je le mets under.
1: Tony.
2: Je vais y aller avec over parce que si c'est pas ça, c'est un constat d'échec sur toute la ligne dans le cas de Reinbacher pour l'organisation. Il n'y a pas d'autre chose à dire. Ça fait 4 ans qu'il est repêché. Faut qu'il soit là, Reinbacher. Et c'est un 5e choix total. Faut qu'il soit là. Il y a une pression pour l'organisation de l'amener là. Je suis désolé. S'il n'est pas prêt pour jouer là, c'est bien plate, mais c'est un constat d'échec. Il faut qu'il joue au moins une 30aine de games, le Canadien, cette année.
0: Il va jouer où, Tony? Il va jouer où? Tu le mets?
1: Troisième paire défenseur à droite.
2: Troisième paire, pas le choix. Dès qu'il y a un blessé, c'est lui qui doit être là. Pour moi, il n'y a pas d'autre chose.
0: Oui, mais les blessés, il n'y en a pas tout le temps. Si tout le monde est en santé, tu vas-tu tasser Alex Carrier de la troisième paire de défense pour mettre Reinbacher en ce moment?
2: Ben éventuellement, je m'excuse, là, mais si Reinbacher n'est pas capable de devancer Carrier dans l'organisation cette année, on a un méchant problème. Parce que Carrier, il arrive au bout de son contrat au mois de juillet prochain. Faut que Reinbacher soit là. Mais je dis pas qu'il est capable de le faire, mais s'il ne l'est pas, c'est une méchante catastrophe pour l'organisation.
0: Non, je suis d'accord avec toi à 100 000 à l'heure. C'est pas une manière, là, faut que tu... Bah, tu sais, tu fais une croix dessus, puis on s'est trompé. On s'est trompé, puis c'est ça. Ça arrive, les organisations qui se trompent, là.
2: Ah, puis ça veut pas dire que ça arrivera pas aux Canadiens. Là. On peut pas frapper pour 1000. Ça se peut qu'on rate notre coup avec lui. Mais c'est une saison plus que crucial pour Reinbacher.
1: Ah, puis il faut acheter le mettre dans le bubble wrap, là.
2: Non, c'est ça. À un moment donné, c'est fini les excuses.
1: Il est-tu prêt pour le Canadien? Ah ouais. Là, on fera peut-être donner plus de temps de développement. À un moment donné, là. 5e au total. Moi aussi, je vais
2: le camp, c'est ça. C'est ce qui joue pas en faveur de Reinbacher, c'est le camp est très, très court. Donc, le Canadien arrivera pas pour faire plaisir, y faire de la place, exposer un Struble puis le perdre gratis au ballottage. On fera pas ça. Il va falloir garder le contrôle sur les effectifs. Mais une saison, c'est long. Le camp, c'est une chose, et après, c'est la saison. Dès que t'as un blessé, faut que Reinbacher soit capable de prendre des responsabilités.
0: Ouais, ça... des yeux, ça c'est sûr et certain. Faut va dire comme ma grand-mère, il faut qu'il écarte des yeux au camp d'entraînement, faut qu'on fasse, hey, wow! On le remarque à chaque fois qu'il s'en adlace de la bonne façon. Tu sais, s'il vient juste au camp d'entraînement, puis c'est juste un autre chandail, là, mais je regrette, là, ta barouette, faut que tu te démarques en quelque part d'une façon ou d'une
1: autre. Exact. Comme Logan Mayhew, il y a quelques années, il nous avait démontré ça, qu'il était juste un chandail, ça avait été un camp très décevant. On veut pas ça pour David Reinbacher. Prochaine question concerne Kent Hughes. Gilbert. Over-under, 3,5 transactions d'ici la date limite pour Kent Hughes. Il en a fait 3 l'année dernière, si on prend les mêmes critères. Est-ce que Kent Hughes va faire over ou under 3,5 transactions?
2: À partir de maintenant.
1: À partir de maintenant, et toute transaction compte. Là.
2: Okay.
1: Transaction d'espoir, ça compte.
0: Et 3,5, moi je dis non. Moi je pense que ça nous en prend au moins une bonne, peut-être 2. Mais 3,5, c'est du stock. Moi, je dis under, les gars.
1: Under pour Gilbert. OK, Tony?
2: Bien, premièrement, on aura assurément une transaction impliquant Samuel Montembeau. Je vois pas pourquoi ça n'arrivera pas. Donc ça, t'en coches une tout de suite, je pense. À moins qu'on le perde au balotage, qui ne comptera pas. Mais je pense qu'on va être capable de le transiger.
0: Ben oui.
2: Je vais y aller avec over. Parce que
0: ça va bouger.
2: Oui, parce que je pense que quand on va se retrouver à la date limite des transactions, on va chercher à colmater des besoins. On est un petit peu plus avancé maintenant dans le processus qu'on l'était la saison dernière. Il y aura une presse un petit peu plus du côté du Canadien pour rajouter un peu de profondeur, je pense, à la formation. Je pense que c'est légitime d'envisager quand même une saison plus active au point de vue transactionnel.
1: OK, intéressant. Ça veut quand même dire 3 autres transactions en plus de Montembeau.
2: Ouais.
1: On prend le under. Je pense qu'on va être exactement là, à 3. Montembeau. 2 autres pour s'améliorer en patching les trous, pour aller chercher un attaquant, un défenseur, quelque chose de profondeur. Je sais pas si on va se rendre jusqu'à 4. OK, prochaine question, Gilbert. Josh Anderson, 149,5 mise en échec. Pas eu tant que ça l'année dernière. Il a arrêté son compteur à 129. Est-ce qu'il peut frapper plus en saison régulière cette année?
0: Il faut qu'il frappe plus. T'sais. Moi, je l'ai trouvé. Il était bon en série. Il a manqué de gaz un petit peu. Je te dirais un petit peu contre Buffalo à la fin de la série contre Buffalo, puis contre la Caroline. Mais j'ai trouvé dans l'ensemble que Josh Anderson, l'année passée, avait été, surtout en deuxième moitié de saison, avait été moins bon que l'année précédente. Un gars sur le quatrième trio, troisième, quatrième trio, c'est un gars d'énergie, puis c'est un gars qui. Tu joues 84 games par année. C'est sûr que Josh Anderson ne jouera peut-être pas 84 games, il y a des petits bobos et tout ça. Mais maintenant que tu joues 75 games, est-ce que c'est trop demandé à un gars comme Josh Anderson, qui est un joueur physique, 3 mises en échec par match? C'est ta game. T'sais, tu joues 70 games, 3 mises en échec, ça fait 210 mises en échec. Fait, moi, je le mets over. Moi, je pense que ça va être over.
1: Pour vous donner une idée de grandeur, 71 joueurs l'année dernière ont obtenu 150 mises en échec. Puis il y en a qui ont largement dépassé ça. Là. Les meneurs, là, c'est Jakob Trenin est à 413, Kiefer Sherwood est à 339. 150, c'est pas tant que ça. Si t'es capable de frapper, Tony. Ouais.
2: Ben, on a eu l'impression par moment l'an passé que Josh cherchait à se ménager un petit peu. Parce que il commence à avoir du minage dans le corps. On a vu ce qu'il est capable de faire quand il rehausse son jeu d'un cran en série. Ça, c'est tout correct. Mais moi aussi, je m'attends à une meilleure contribution de sa part, point de vue physique, pendant la saison. Pour moi, c'est crucial. On va diminuer peut-être ses minutes de jeu, mais en contrepartie, il faudra qu'il soit impliqué plus physiquement. Je pense que c'est tout à fait légitime de lui demander 150 mises en échec et plus cette année. Moi, j'y vais avec over dans son cas.
0: C'est un gars, quand il saute sa glace, les boys, là, Josh Anderson, il saute sa glace, c'est sa job. Je regrette, là, on a des gars pour marquer des buts, puis on a des gars qui vont fabriquer des jeux et tout ça. Josh Anderson, c'est quoi son pain et son beurre? C'est sa fougue, c'est sa vitesse, c'est sa force physique. Il est capable de frapper, il est capable d'intimider les défenseurs puis presser les défenseurs dans leur jeu. Là. Tu sais qu'un Josh Anderson s'en vient, là, 6 pieds 2, 215 livres, pour te frapper. Là. Tes défenseurs de l'autre bord, tu vas garocher la rondelle une fois de temps en temps, ça va créer des revirements, des chances de marquer. C'est ça qu'il faut qu'il fasse. Soir après soir après soir, chaque présence.
1: Je vais prendre le under. Je ne sais pas s'il va être capable de se rendre à 150. L'année dernière, début de série contre le Lightning, il était extraordinaire sur un train. À la fin, on voyait qu'il commençait à manquer d'énergie. C'est sûr que quand tu brûles la chandelle par les deux bouts, à un moment donné, tu peux pas maintenir ce rythme-là tout le temps. Mais je pense que c'est vraiment physiquement qu'il est hypothéqué. Et ce sera sensiblement la même chose. Il va se dire, il faut que je conserve mes épaules pour les éliminatoires.
2: N'oubliez pas, hein? Année de contrat pour Josh Anderson.
1: Ah, ça, c'est un bon point.
2: Donc, il y a beaucoup d'argent en jeu pour lui. Là.
0: Ah,
2: des,
0: oui.
2: Tu sais, des gars de son style, là, même s'il a baissé de régime, qu'il produit moins qu'il y a quelques années, ça reste que sur un quatrième trio, Josh Anderson, avec son patin, capable de jouer encore 2-3 ans dans la Ligue, c'est sûr. Mm-hmm. Maintenant, quelle sera l'enveloppe consacrée à Anderson l'an prochain? Moi, j'aimerais le garder, mais il y aura quand même un maximum de ce qu'on sera capable de payer pour le garder. Mais un joueur, en la dernière année de son contrat, des choses à prouver tout le temps en vue de la saison suivante.
1: OK.
0: Il fait combien en ce moment, lui, Anderson?
1: 5,5.
2: Ouais.
0: 5,5 millions. Hey boy, OK. Et c'est de l'argent. OK.
1: Ouais. En tout cas, c'est vrai que de nos jours, c'est moins pire.
0: Ouais, ben c'est vrai. Dans le fond, c'est rare. C'est quasiment une aubaine, le quatrième trio. 5,5 millions, c'est rendu de même. Quasiment, c'est
1: ben c'est sûr qu'on le payait pas pour être un quatrième trio, mais aujourd'hui, c'est le cas. Puis je pense qu'en tout cas, il vaut son pesant d'or. C'est le cas à l'année passée en série.
2: Ben, tu sais, d'un côté, t'as un Philippe Danault qui a son utilité au centre. Un gars responsable qui n'a plus la production qu'il a déjà eue offensivement. Mais Anderson, c'est un petit peu la même chose.
1: C'est intéressant.
2: Tu sais, il y a un comparable à faire avec les deux. Ils ont un salaire très similaire. Mais avec une augmentation massive du plafond salarial, on dirait que ça paraît un peu moins. Parce qu'ils ont encore leur utilité. Ce qui n'était pas le cas pour Gallagher l'an passé. Tu sais, Gallagher, là, son rendement, il s'est sorti de la formation. Moi, je pense qu'autant Dano que Anderson, les deux, pour moi, vont être incontournables de la formation toute l'année.
1: OK. Over-under, Gilbert, 5,5 départs à Montréal pour Samuel Montembeau.
0: Et tabarouette. Hey, ça, c'est un souhait ou... non, moi, honnêtement, les gars, là, Samuel Montembeau, là, faut quasiment... Rendez-lui service, là, puis échangez-le en quelque part. Moi, je veux pas voir trois gardiens de but en partant en saison. Je veux voir le duo de gardiens de but du Canadien, avoir les coups des franges, puis regarde, on a deux goalers, on s'en va avec ça, on va établir un plan en début de saison. Ça va être Dobesh, notre numéro un. Fowler, on va y mettre des games, il va en jouer des matchs, il va en jouer en match, il va pratiquer tout le temps avec le club et tout ça. Il va, tu sais, il a pris de l'expérience l'année passée, il était bon. Puis pour Samuel Montembeau, là, tu sais, de rester dans les estrades, puis d'être à côté et tout ça, on l'a vu, là, dans les playoffs, il était là, puis il encourageait ses coéquipiers. Mais tu sais, à un moment donné, là, il y a une limite. Moi, je pense que rendons-lui service à Samuel Montembeau, puis bye-bye. Merci pour le service rendu. Tu as eu une excellente saison il y a 2 ans. Tu as amené en playoff. Mais là, regarde, on passe à autre chose, puis c'est tout, puis tu t'en vas.
1: Fait que under.
0: Ouais, exact.
1: OK, Tony.
2: I'm under. Je vois pas comment Samuel peut être encore là quand la saison va commencer. Puis pas parce que je l'aime pas, au contraire. Je souhaite qu'il ait une autre chance ailleurs dans la Ligue nationale pour poursuivre sa carrière. Présentement, il n'y a pas de fit pour Samuel Montembeau. La progression de Dobesh, l'émergence de Fowler, il faut qu'il parte pour tout le monde. T'sais, pour lui, pour l'équipe, pour les deux jeunes en place à Montréal. Je suis convaincu qu'on va lui trouver une place ailleurs. Il y a une équipe qui va peut-être perdre un gardien de premier plan pendant le camp d'entraînement et la solution pourrait être Samuel Montembeau. Même une équipe comme les Devils du New Jersey, par exemple, qui là vont commencer visiblement la saison avec Jake Allen dans le rôle de numéro 1. D'après moi, Samuel Montembeau serait mieux en mesure de seconder un Allen qu'un Nico Doss, par exemple. Ça, c'est juste un exemple. On verra ce qui va arriver dans le cas de Connor Hellebuck. Est-ce que ça va ouvrir une place à Winnipeg? Il y a un paquet de choses là, qui pourraient se produire dans les prochaines semaines. Je pense qu'on est patient du côté du Canadien. On attend la bonne opportunité de le passer dans une transaction parce que je vois pas comment il peut s'inscrire dans ce qu'on se prépare à faire cette année.
1: Ben, tout ce que tu as dit, je suis d'accord. J'y vais avec le under et je pense que c'est un peu ça. On peut pas pointer du doigt Kent Hughes tant et aussi longtemps que Connor Hellebuck n'est pas échangé. Pas parce que des équipes se disent « j'hésite entre les deux ». Parce qu'il y a des formations qui vont peut-être se retrouver avec « Ouh, là, j'ai plus rien devant moi. Qu'est-ce qu'il y a de disponible? » Et là, il y aura peut-être quelques alternatives qui vont pousser à gauche et à droite. Et c'est peut-être là qu'on va être en mesure de transiger un Samuel Montembeau. Moi, je crois pas à la théorie.
0: Il va arriver des choses, des autres aussi au camp d'entraînement. Là. Il y a toujours, comme Tony a dit tout à l'heure, il y a toujours des petits bobos à gauche et à droite. Des organisations, des fois, ils disent « Tabarouette, ça nous prendrait peut-être un backup si on est trop mince de ce côté-là. On va regarder dans la ligue à quelque part. » C'est sûr qu'il y a des portes qui vont s'ouvrir là, dans le camp d'entraînement, puis on va le voir très bientôt.
1: Ah, c'est ce que je pense aussi.
2: On a combien de games contre Ottawa pendant le camp?
1: 3.
2: Ah. Pensez-vous que tout le monde va sortir de là, pas de blessure, pas rien, puis tout va être beau?
1: Non, effectivement.
0: Hein? Tony, ça va être Noël. Ça va être Noël, mon Tony,
1: c'est
0: contre
1: Noël.
0: Ottawa.
1: Ah. Et là-dessus, il y a un split squad, cela dit. Fait que il y a
2: un va pas sans l'autre, déso.
1: Non, je le sais, mais je fais juste dire qu'il y aura match le 21 lundi et par la suite le samedi le 26.
2: Ouais.
1: C'est ça, c'est un samedi, je pense, le 26.
2: Oui,
1: samedi le 26. Il y aura deux matchs en split squad. Donc peut-être que en tout cas, c'est peut-être moi qui est naïf là, mais peut-être vu qu'on sépare, il y aura peut-être moins de t'sais, comme l'année passée, les matamores des sénateurs en uniforme, puis là, la grosse affaire, surtout ouais. Au match de Québec, vous en souvenez, là?
0: Je sais pas si on voit ça. Un match ou l'autre, là, ça va se taper sur la gueule, les gars, inquiétez-vous pas, c'est sûr et certain. Non, non, mais regarde, là, c'est ça, là, c'est sûr et certain, là, on voit passer un message, là, c'est des rivaux de division, là, très proches, là. Hey, oublie ça, là, désolé, là, c'est sûr.
2: Non, ah, mais là, juste Samuel Blais, l'autre bord. T'sais, qui va venir pimenter la sauce, Sam, il jettera pas les gants, mais capable de frapper comme un train, par exemple.
1: J'espère que ce sera pas autant vicieux. Et ouais. Même pour la Ligue nationale de hockey, ouais. J'espère qu'on revivra pas le cirque
0: ben, la game
1: Lightning
0: Québec,
1: Panthers.
0: Ça a brassé la game à Québec l'année passée, là, contre les sénateurs.
1: Bon, c'est certain, c'est là que Nick Cousins a servi son coup de hache à l'avant-bras de Ivan Demidov.
0: Ben ouais.
1: On veut pas ça. T'sais, du jeu robuste, des bagarres, pas de problème. Pas de coups vicieux. Pas de coups là, qui peuvent vraiment venir faire dérailler une saison alors qu'on s'en est pris un joueur vedette. On a été chanceux. Là. Demidov aurait pu avoir une fracture de l'avant-bras et manquer une période quand même prolongée.
2: On n'aurait pas eu
1: saison.
2: La même saison sans Demidov. Hein?
1: Ben non. Hein, non. Écoute, on a un bon premier trio, mais si t'enlèves Demidov, le deuxième est pas mal moins solide. OK, on va aller à la pause. On poursuivra demain le over-under sur le Canadien de Montréal. Il m'en reste encore une douzaine des questions. On fera ça. On a du fun en match, Gilbert. Il nous reste encore. Après la pause, Yves Bouillon a signé une entente d'en deçà de 10 millions de dollars, mais quand même plus de 9,3 millions. Est-ce que c'est exagéré pour un joueur qui n'a pas accompli grand-chose jusqu'à maintenant dans la Ligue nationale de hockey? On en parle avec Gilbert Delorme dans le bureau des commissaires.
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3: Comment vont les Tonys ce matin?
1: Ça va bien, toi?
2: Très bien, oh oui.
3: Bon, ouais, beau week-end, très beau week-end. J'espère que vous avez eu un beau week-end aussi. Puis, dans une semaine, les gars, c'est le tournoi de golf des Canadiens.
2: Ouais,
3: ben, ça,
2: ouais
3: là, ça passe vite.
2: Dans une semaine, hein? Exact, exact. Non, on fait le plein là, d'énergie avec le soleil avant de s'enfermer pour l'hiver.
1: Vas-tu nous parler en direct que tu vas être déjà rendu au terrain, dans le fond, la semaine prochaine?
3: Je te dirais, normalement, c'est l'objectif. Alors, ouais. on verra tout ça la semaine prochaine, si j'y serai ou non, mais je vous dirais que oui, c'est l'objectif jusqu'à présent.
2: As-tu une prédiction, Ren, sur... le thème abordé généralement par les joueurs et le personnel.
1: Les mots-clés qui vont
2: les
1: sortir.
2: Les mots-clés qui vont sortir hey. La semaine prochaine.
3: Mais là, on va arrêter de parler de reconstruction. Hein?
2: Ouais.
3: Puis on va arrêter d'avoir honte du... Pas honte, mais de ne pas vouloir parler du mot hanté qui était play-off ou série, si vous voulez. Je pense que cette page-là, elle est tournée, bien tournée même depuis déjà une bonne saison et demie. Puis, écoute, moi, la seule chose que je pense comme mot qui va être très important et j'ai hâte de voir si on va l'utiliser, c'est progression. Tu sais, progression, là, ça veut dire beaucoup de choses, mais faut que tu fasses aussi attention aux attentes. Hein. Les Canadiens, on dirait à toutes les années, dépassent les attentes. D'abord, il y a deux saisons, ils ont fait les séries, personne ne s'y attendait. Mm-hmm. Et je ne pense pas qu'il y a beaucoup de chrétiens qui s'attendaient à voir les Canadiens se retrouver en finale d'association la saison dernière. Alors, le problème qu'il y a avec les attentes, c'est que la logique, tu te dis, ben là, la prochaine étape, c'est que tu t'en vas en finale de la Coupe Stanley. C'est là où il va y avoir, d'après moi, beaucoup d'enthousiasme, c'est normal, c'est une équipe qui est jeune, qui progresse, qui va dans la bonne direction. Tout ça, c'est parfait, mais ça reste que faut aussi être logique, responsable, faire attention aux attentes. Oui, on s'attend à une bonne saison encore du côté des Canadiens, mais est-ce que la Coupe Stanley s'en vient là, dans les prochains mois, je pense que là, on met vraiment là la barre un peu trop haute. Et c'est là où, quand on parle de progression, c'est qu'on veut s'assurer que les jeunes joueurs de l'équipe continuent de progresser de façon individuelle et qu'il y a un impact important sur le reste de l'équipe aussi. Quand on parle de progression, bon ben écoute, là, ça m'amène à mon deuxième trio. Ce trio-là doit m'en donner plus. Tu comprends? Je te parle de façon individuelle. Là. Ça commence évidemment avec Ivan Demidov. Et lui, tu veux voir cette progression. Ce que Christopher Letang disait il y a quelques jours seulement, qu'il voit top 5 dans la Ligue nationale dans 3 ans. Je vais te dire de quoi. Là. Ça, c'est mettre la barre très, très haute là, pour lui. Est-ce que c'est possible? Oui. Mais top 5 Ligue nationale, les gars, là, c'est du... T'es intense, là, ouais. Je veux dire, tu parles de la crème de la crème, là, je veux dire. Alors, déjà, on met la barre très, très haute, ce que tu veux voir avec ce kid-là. D'après moi, c'est une saison de 20 buts et plus, là, tu sais. Tu veux le voir constant sur la patinoire, mais en même temps, est-ce que son joueur de centre de deuxième trio, admettons qu'on va l'appeler Oliver Kapanen, pour commencer la saison, est-ce que lui aussi est capable de nous démontrer une progression? Ça va être important de voir ça dans son jeu, parce que si c'est comme ça s'est terminé, c'est pas une progression, c'est une régression.
1: Ouais. Alors, oui, c'est sûr.
3: C'est là où individuellement, il y a, surtout chez les jeunes joueurs de cette équipe-là, Lane Hudson qui est excellent. Est-ce que Lane peut amener ça à un autre niveau? Moi, je pense que oui. C'est là où, quand on parle de progression, ça va être important justement chez les Canadiens de faire attention aux attentes de l'équipe, mais de réaliser que de façon individuelle, on doit voir justement de la progression, surtout chez les plus jeunes.
1: Renaud, pourquoi est-ce que c'est une grosse semaine pour Kent Hughes?
3: Tu sais, on parle justement de ce qui est important pour une équipe, OK? Et dans le sport professionnel, c'est pas seulement dans le hockey, c'est partout comme ça, vous le savez, mais je trouve que dans le hockey de la Ligue nationale, lorsqu'il y a des distractions, ça cause des problèmes, OK, dans une équipe. Puis, une distraction qu'on pourrait voir à l'horizon, c'est évidemment la prolongation de contrat pour l'entraîneur-chef Martin Saint-Louis. On est rendu quand même avancé là, dans l'été, d'une certaine façon. Il n'y a pas d'annonce de ce côté-là. Puis je pense que tout le monde sait que si on arrive au tournoi de golf et qu'il n'y a pas d'annonce d'ici ce temps-là concernant une prolongation de contrat, que ça peut faire en sorte que, bon, on va commencer le camp d'entraînement. Tu sais, même si Martin Saint-Louis va probablement nous dire, les gars, je suis l'entraîneur-chef des Canadiens, il me reste une saison avec l'équipe, puis je veux pas te parler de contrat tous les jours, ça m'appartient. On parlera de contrat la journée où ça sera signé. Ça reste que dans la population, chez les partisans des Canadiens, dans les émissions sportives, dans les journaux, ça va faire partie des discussions. Que tu le veuilles ou que tu le veuilles pas, si Martin Saint-Louis n'a pas une prolongation de contrat pour commencer le camp d'entraînement. Ça va être un peu la même chose de façon, j'imagine, aussi importante. Quand je dis aussi importante, c'est que si Zachary Bolduc et ou Arber Jacky n'ont pas de prolongation de contrat avant le début du camp d'entraînement, ils ne seront pas sur la glace. OK? Puis là, ben, tu commences encore, d'après moi, avec un recul. Là. Quand tu es un jeune joueur de hockey, puis tu n'es pas là pour commencer un camp d'entraînement, écoutez, les exemples sont nombreux de gardiens de but qui sont pas là pour commencer un camp d'entraînement, de joueurs de très grande qualité comme William Nylander, rappelez-vous, lui, ça s'était signé au mois de décembre. Ouais. Il avait connu une saison pathétique avec les Maple Leafs par la suite.
1: Signé à l'heure limite, Nylander.
3: Ouais. Ben oui, ben exactement. Donc, tu te places dans une position qui est extrêmement difficile pour ta progression, surtout dans le cas de Zachary Bolduc et de Arber Jacky. Puis si vous pouvez me permettre aussi un troisième point, parce que j'ai mis les deux jeunes joueurs ensemble dans le deuxième point. Le troisième point demeure quand même, puis on parle de distraction, Samuel Montembeau, ou encore tes trois gardiens. T'sais, vraiment, là, c'est pas une situation qui est idéale. J'entends, ah oui, mais Jacob Fowler, tu peux l'envoyer à Laval. Time out, là. Jacob Fowler, tu avais la possibilité de l'envoyer à Laval lorsque les séries ont commencé. Samuel Montembeau aurait très bien pu être le second Jacob Dobèche. Et tu as pris une décision d'entreprise de dire non, Jacob Fowler n'ira pas jouer avec le Rocket. Et c'est important pour lui de vivre cette poussée en séries éliminatoires dans la Ligue nationale de hockey. Très important pour lui, pour sa progression, de le vivre. Parfait! Mais à partir de ce moment-là, je veux dire, tu as pris ta décision. Mm-hmm. Et ta décision, c'est que Jacob Fowler, là, il joue avec les Canadiens la prochaine saison. Ouais.
2: On a exactement la même lecture.
1: On pense pareil.
2: Ouais, on pense la même affaire, c'est sûr. Le seul argument que je peux voir, c'est que on était tellement incertain du rendement de Montembeau qu'on se disait, si jamais on a besoin puis qu'il faut sortir le crochet avec Dobèche, comme c'est arrivé d'ailleurs là, dans la série contre les Hurricanes, on l'a embarqué, là, même contre Buffalo, Fowler a vu de l'action, on l'a embarqué. Le seul argument que je peux voir, mais à part ça, pour moi, c'est un message clair que le jeune homme, on le voyait maintenant dans le portrait de la Ligue nationale.
1: Y a-t-il une chance, Renaud? Le Canadien n'est pas en mesure de trouver preneur. Il n'y a pas de gardien de but qui se blesse à travers la Ligue. Blablabla. Bla, bla. Montembeau n'est pas échangé. Est-ce qu'il y a une chance qu'il est soumis au balotage pour garder Fowler ou, selon toi, on va y aller avec le chemin facile et ce sera Fowler en bas dans la Ligue américaine?
3: Ou encore de garder trois gardiens.
1: Ou
3: encore de garder trois gardiens puis de te dire, écoute, là, on va attendre de voir justement ce qui va se passer. Mais il faut que mentalement, en tant qu'organisation, tu mettes une date limite, là. Tu sais, je veux dire, oui, tu peux commencer tes premiers matchs du mois d'octobre avec trois gardiens. Je veux dire, je pense pas qu'il va y avoir un mouvement de panique dans l'équipe, là. Mais à un moment donné, il faut que tu traces une ligne puis que tu te dises, OK, ben si au 1er novembre, par exemple, ce dossier-là n'est pas réglé, on va prendre une décision puis on va devoir placer soit un joueur au balotage ou, parce que Jacob Fowler a besoin de temps à Laval, l'envoyer à Laval. Mais je veux dire, à un moment donné, tu peux pas, pour le bien, entre autres, de Samuel Montembeau, de dire à Samuel, tu goules plus, comme l'an passé. Je veux dire, là, attends, ça t'amène le problème à un autre niveau. Faut que Samuel Montembeau joue aussi. C'est une année de contrat pour lui. Puis c'est pas parce que Samuel Montembeau a eu des difficultés la saison dernière qu'automatiquement Samuel Montembeau va connaître des difficultés cette saison. Bon, au contraire. Si vous me permettez, je m'attends à ce que Samuel rebondisse de façon spectaculaire cette saison.
2: Encore faut-il lui donner la chance de jouer. Je suis pas sûr qu'elle va venir à Montréal. Ceci étant dit, si le Canadien, au moment où on se parle, plaçait Samuel au balotage, est-il réclamé dans la Ligue, selon toi?
1: C'est sûr.
3: Non, d'après moi, il n'y a aucun doute. Ouais. C'est sûr que
2: moi aussi, je pense que oui.
1: 3,15, une année de contrat.
2: Ah oui.
1: Dans on se dirige vers 34 équipes dans pas long.
2: Une
1: là.
2: Excellente réputation. Tu sais, Samuel, là, il est bien vu dans la Ligue nationale.

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11: Super content de le retrouver encore une fois ce matin du podcast. Premier début, David Gilbert, salut!
12: Salut David!
13: Hey, les boys en forme.
11: Oui, bien toi.
13: Yes, yes, faites du travail, on est au poste.
11: Ah, oui, oui, monsieur, c'est ça qu'il faut, on n'a pas le choix. À David, on a quand même quelques équipes à faire, mais prenons 30 secondes. Tu veux souligner les Québécois en NCAA?
13: Oui, parce que, tu sais, on a Benjamin Saint-Just, Mathieu Bergeron dans la NFL, on a eu des joueurs qui ont joué pour des gros programmes, mais je trouve, en fin de semaine, ça m'est comme frappé, on a des Québécois partout. OK, je fais juste la nomenclature rapide, là. Floyd Boucard de Montréal, il est partant sur la ligne défensive de USC qui est classé 14e aux États-Unis, puis samedi, il fait deux plaqués puis une récupération de ballon échappé. Steve Bolo de Saint-Augustin, il est sur la rotation partante de la D-line d'Alabama, c'est l'équipe numéro 13 au pays, puis il y a un plaqué samedi. On a Armel Moukam de La Prairie qui est partant sur la D-line de Notre-Dame hier soir, puis un plaqué, puis l'équipe est classée 4e au pays. Puis on a Maxence Leblanc de Saint-Bruno qui capte sa première passe dans la NCAA. Pour qui? Pour Ohio State, l'équipe numéro 1
12: quand
13: aux
12: même.
13: États-Unis.
12: Quand même.
13: Là, des gros c'est pas des joueurs là. Qui sont sur le banc.
12: Mais non, c'est ça. C'est pas des petits programmes de football. Là. C'est vraiment impressionnant.
13: Oui. Tu sais, c'est que j'ai nommé là, 4 joueurs qui jouent sur des équipes classées top 15 aux États-Unis puis qui sont partants ou qui ont un rôle dans ces équipes-là. Moi, je trouve ça hallucinant. Puis on en a de plus en plus. On a beaucoup parlé de David Gabriel-Georges qui a été classé meilleur joueur au secondaire aux États-Unis puis qui vient de Terrebonne. On produit du bon football au Québec puis on est en train de l'exporter parce que le monde s'en rend compte.
11: Ah, mais je suis content que tu le soulignes, David. Tu as bien fait de le faire. Aujourd'hui, on fait le sud de l'Américaine. Une division quand même intrigante, parce que on sait pas trop exactement qui pourrait vraiment exploser. Est-ce que CJ Stroud peut redevenir le corps arrière qu'il était à son année recrue, ou le vrai CJ Stroud, c'est celui qu'on a vu dernièrement?
13: Ah non, c'est ça. Je pense, pour moi, là, CJ Stroud, c'est le joueur avec le plus de pression sur ses épaules cette année. Rappelez-vous, l'an dernier, son dernier match en série éliminatoire contre les Patriots, un touché, 4 interceptions. Il a littéralement coulé son équipe en éliminatoire. Fait que là, il revient cette année, année de contrat en plus. Un peu comme Bryce Young dont on avait parlé avec les Panthers de la Caroline, c'est la même année de repêchage. Puis là, on se demande, qui va-t-il être? Il y en a qui se disent, les

0: Les Saints ont tellement la meilleure défensive de la NFL. Fais juste garder les mains sur le volant, puis prends pas l'auto, puis mets-la pas dans le fossé. C'est pas plus compliqué que ça. Là. On te demande juste de rester sur la route. Fait que ça va être vraiment intéressant de voir comment lui va se débrouiller dans tout ça. D'ailleurs, il arrive avec une nouvelle coupe de cheveux. Là. Les fameux dreads qu'il avait, c'est terminé. Fait qu'on va voir si cette coupe de cheveux-là, c'est pas un changement dans son attitude aussi. Par contre, on a l'arrivée de David Montgomery, le porteur de ballon des Lions de Détroit, qui arrive avec les Texans. Ça devrait donner un bon coup de main. Mm-hmm. Mais pour moi, cette défensive-là va juste être encore une fois incroyable. Je l'ai dit hier sur le show d'Olivier Paiement, mais c'est pas compliqué. Moi, je pense que Will Anderson, c'est le joueur défensif de l'année cette année. Il est hallucinant. Il vient de signer un gros contrat, puis il va le faire valoir pendant toute la saison que c'est le meilleur joueur défensif dans la NFL cette année.
1: OK, il y a aussi les Jaguars dans cette division-là. Est-ce que c'est une équipe qui est pour de vrai, les Jaguars? L'année passée, une fiche quand même intéressante de 13-4. On se souvient de l'élimination de Crève-Cœur contre les Bills. Est-ce que les Jaguars sont pour de vrai ou c'est un feu de paille?
0: J'aurais tendance à dire que je suis entre les deux. Je pense qu'ils vont encore une fois faire une bonne fiche cette année, au-dessus de 500. J'ai l'impression que c'est une équipe qui va surprendre certaines équipes, mais qui va peut-être décevoir à certains moments aussi. Ils ont perdu deux grosses pièces en leur secondaire d'Evan Lloyd, qui est rendu avec les... qui est parti. Puis on a Travis Etienne, qui était le porteur de ballon. On le remplace par Bashaul Tootin, qui a bien fait en jouant les seconds violons l'an dernier, mais il fait 5 pieds 9, 200 livres. Fait qu'il y en a beaucoup qui se demandent, y a-tu ce qu'il faut physiquement pour supporter une saison de 17 matchs dans la NFL? Ça sera à voir. Pour moi, les Jags, j'adore leur entraîneur Liam Cohen. Je pense qu'il va être capable de prendre cette équipe-là puis d'aller squeezer le maximum, peut-être un 10 victoires ou un 9 victoires, mais je ne vais pas se battre pour la tête de la division cette année.
1: Est-ce que Travis Hunter va faire encore les deux positions cette année?
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1: Super content de le retrouver encore une fois ce matin du podcast. Premier début, David Gilbert, salut!
16: Salut David!
0: Hey, les boys en forme.
1: Oui, bien toi.
0: Yes, yes, faites du travail, on est au poste.
1: Ah, oui, monsieur, c'est ça qu'il faut, on n'a pas le choix. À David, on a quand même quelques équipes à faire, mais prenons 30 secondes. Tu veux souligner les Québécois en NCAA?
0: Oui, parce que, tu sais, on a Benjamin Saint-Just, Mathieu Bergeron dans la NFL, on a eu des joueurs qui ont joué pour des gros programmes, mais je trouve, en fin de semaine, ça m'est comme frappé, on a des Québécois partout. OK, je fais juste la nomenclature rapide, là. Floyd Bouchard de Montréal, il est partant sur la ligne défensive de USC qui est classé 14e aux États-Unis, puis samedi, il fait deux plaqués puis une récupération de ballon échappé. Steve Bolo de Saint-Augustin, il est sur la rotation partante de la D-line d'Alabama, c'est l'équipe numéro 13 au pays, puis il a un plaqué samedi. On a Armel Moukam de La Prairie qui est partant sur la D-line de Notre-Dame hier soir, puis un plaqué, puis l'équipe est classée 4e au pays. Puis on a Maxence Leblanc de Saint-Bruno qui capte sa première passe dans la NCAA. Pour qui? Pour Ohio State, l'équipe numéro 1
16: quand
0: aux
16: même.
0: États-Unis.
16: Mm-hmm.
0: Hey, quand même, là,
16: des gros
0: c'est pas des joueurs
16: là.
0: Qui sont sur le banc.
16: Mais non, c'est ça, c'est pas des petits programmes de football. Là. C'est vraiment impressionnant.
0: Oui, tu sais, c'est que j'ai nommé là, 4 joueurs qui jouent sur des équipes classées top 15 aux États-Unis puis qui sont partants ou qui ont un rôle dans ces équipes-là. Moi, je trouve ça hallucinant, puis on en a de plus en plus. On a beaucoup parlé de David Gabriel-Georges qui a été classé meilleur joueur au secondaire aux États-Unis puis qui vient de Terrebonne. On produit du bon football au Québec, puis on est en train de l'exporter parce que le monde s'en rend compte.
1: Ah, mais je suis content que tu le soulignes, David, tu as bien fait de le faire. Aujourd'hui, on fait le sud de l'américaine. Une division quand même intrigante, parce que on sait pas trop exactement qui pourrait vraiment exploser. Est-ce que CJ Stroud peut redevenir le corps arrière qu'il était à son année recrue, ou le vrai CJ Stroud, c'est celui qu'on a vu dernièrement?
0: Ah non, c'est ça. Je pense, pour moi, là, CJ Stroud, c'est le joueur avec le plus de pression sur ses épaules cette année. Rappelez-vous, l'an dernier, son dernier match en série éliminatoire contre les Patriots, un touché, 4 interceptions. Il a littéralement coulé son équipe en éliminatoire. Fait que là, il revient cette année. Année de contrat, en plus. Un peu comme Bryce Young, dont on avait parlé avec les Panthers de la Caroline. C'est la même année de repêchage. Puis là, on se demande... qui va-t-il être? Il y en a qui se disent, les Texans ont tellement la meilleure défensive de la NFL, fais juste garder les mains sur le volant, puis prends pas l'auto, puis mets-la pas dans le fossé. C'est pas plus compliqué que ça. Là. On te demande juste de rester sur la route. Fait que ça va être vraiment intéressant de voir comment lui va se débrouiller dans tout ça. D'ailleurs, il arrive avec une nouvelle coupe de cheveux. Là. Les fameux dreads qu'il y avait, c'est terminé. Fait qu'on va voir si cette coupe de cheveux-là, c'est pas un changement dans son attitude aussi. Par contre, on a l'arrivée de David Montgomery, le porteur de ballon des Lions de Détroit, qui arrive avec les Texans. Ça devrait donner un bon coup de main. Mm-hmm. Mais pour moi, cette défensive-là va juste être encore une fois incroyable. Je l'ai dit hier sur le show d'Olivier Paiement, mais c'est pas compliqué. Moi, je pense que Will Anderson, c'est le joueur défensif de l'année cette année. Il est hallucinant. Il vient de signer un gros contrat, puis il va le faire valoir pendant toute la saison que c'est le meilleur joueur défensif dans la NFL cette année.
1: OK, il y a aussi les Jaguars dans cette division-là. Est-ce que c'est une équipe qui est pour de vrai, les Jaguars? L'année passée, une fiche quand même intéressante de 13-4. On se souvient de leur élimination de Crève-Cœur contre les Bills. Est-ce que les Jaguars sont pour de vrai ou c'est un feu de paille?
0: J'aurais tendance à dire que je suis entre les deux. Je pense qu'ils vont encore une fois faire une bonne fiche cette année, au-dessus de 500. J'ai l'impression que c'est une équipe qui va surprendre certaines équipes, mais qui va peut-être décevoir à certains moments aussi. Ils ont perdu 2 grosses pièces en leur secondaire d'Evan Lloyd, qui est rendu avec les... qui est parti. Puis on a Travis Etienne, qui était le porteur de ballon. On le remplace par Bashaul Tootin, qui a bien fait en jouant les seconds violons l'an dernier. mais il fait 5 pieds 9, 200 livres. Fait qu'il y en a beaucoup qui se demandent, y a-tu ce qu'il faut physiquement pour supporter une saison de 17 matchs dans la NFL? Ça sera à voir. Pour moi, les Jags, j'adore leur entraîneur Liam Cohen. Je pense qu'il va être capable de prendre cette équipe-là puis d'aller squeezer le maximum, peut-être un 10 victoires ou un 9 victoires, mais je ne vais pas se battre pour la tête de la division cette année.
1: Est-ce que Travis Hunter va faire encore les deux positions cette année?
0: Ben, de plus en plus, ce qu'on entend, c'est qu'on va surtout l'utiliser comme demi-coin, puis que de temps en temps, on va peut-être le mettre comme receveur. Je pense que la réalité qui est en train de le rattraper, c'est pas la NCAA. Tu joues contre des énormes programmes à toutes les semaines, puis c'est dur sur le corps, puis c'est aussi beaucoup de travail. Là, tu sais, je veux dire, connaître juste une position dans la NFL, c'est déjà beaucoup. Là, tu y en demandais deux, ça, c'était peut-être trop. Fait qu'on va essayer de lui donner un petit peu plus de temps sur le poste de demi-coin.
1: Est-ce qu'en le convertissant seulement en une position, il a été repêché trop tôt, vu que c'est plus un gadget player qui peut t'en donner sur les deux côtés du terrain? Comment tu vois ça?
0: Ben, à moins qu'il soit niveau All-Star, là, le All-Pro dans la NFL pendant 2, 3, 4 années, oui, ça va avoir été trop payé. J'adore cet échange-là pour les Browns, mais pour les Jags, là, ouf, ça pourrait être difficile.
1: OK, on va regarder les Colts. Équipe, en tout respect, là, honnêtement, qui me lève pas le poil, tu sais, vraiment, depuis quelques
0: t'es
1: années.
0: Pas tout seul, je pense.
1: Tu sais, je pense que l'année dernière, on a eu quand même des flashs intéressants, puis on se disait, waouh, OK, les Colts sortent de nulle part, puis Daniel Jones, puis OK, il y a quelque chose vraiment de fascinant là. Mais on a tellement mal fini que c'est vraiment une équipe qui me laisse sur mon appétit.
0: Ouais, puis l'an dernier, t'en parlais, là, début de saison historique au niveau de l'attaque. Là, on n'avait pas botté le ballon une seule fois, je pense, dans les deux premiers matchs. Il battait des records de la NFL. On se disait, my God, Daniel Jones, hallucinant. Mais avant sa blessure, il avait déjà commencé à ralentir. Fait que là, il y a une rupture du tendon d'Achille. On a vu Kirk Cousins puis Aaron Rodgers avoir de la difficulté à revenir lors de leur première saison après cette blessure-là, mais il était beaucoup plus âgé. Daniel Jones n'a même pas 30 ans. Par contre, Daniel Jones, lui, la course fait beaucoup partie de son jeu. Fait que là, on se dit, ça va peut-être avoir un effet sur sa mobilité. Puis si Daniel Jones n'est pas là, ben c'est Anthony Richardson qui prend la relance dans le fond de l'attaque. Puis c'est clairement pas un carrière que tu veux qui mène ton attaque actuellement. Il n'y a rien prouvé dans la NFL. Fait que, tu sais, pour moi, les Colts, ça va jouer. Un, est-ce que Daniel Jones est quand même capable d'être assez mobile? Jonathan Taylor, est-tu capable de faire une autre saison de fou comme il a fait dans les deux dernières saisons?
1: Ouais.
0: Et surtout, garder un œil sur Tyler Warren, leur allié rapproché. C'est la couverture de sécurité de Daniel Jones. C'est un gars qui est hallucinant. C'est le gars qui me fait le plus penser à Rob Gronkowski depuis qu'il a pris sa retraite. Il y a ce physique-là, il y a ce facteur intimidation-là. Je pense qu'il va avoir une énorme saison. Puis la défensive devrait être pas pire. On a amélioré la tertiaire. On oublie souvent que Sauce Gardner a été échangé à cette équipe-là avant qu'il se blesse. Mais je pense que la tertiaire devrait être bonne. Mais est-ce qu'on va être capable de mettre de la pression sur le corps arrière? Ça, c'est la grosse question chez les Colts.
1: OK, reste les Titans. Puis le développement de Cam Ward est en avant-plan. C'est sûr, ancien premier choix au total. L'année passée a été une catastrophe. Les Titans, est-ce que Cam Ward peut prouver qu'il est un corps arrière digne des meilleurs et amener le Tennessee à quelque chose de respectable?
0: Ben, premièrement, on a changé toute l'équipe d'entraîneurs. Là, Robert Salas en vient. Son coordonnateur à l'attaque, c'est Brian Daboll, qui était l'entraîneur-chef des Giants. On a choisi Carnell Tate, le quatrième choix au repêchage, un receveur, pour lui donner un coup de main. On est allé dépenser 320 millions de dollars sur les agents libres. C'est l'équipe de la NFL qui a dépensé le plus. On s'attend à ce que les Titans décollent. Ben, l'impression, moi, que le décollage va être un peu plus difficile qu'on pensait. C'est une équipe, moi, avec laquelle j'ai beaucoup de difficultés. Je trouve que c'est plus ou moins bien construit, surtout au niveau des porteurs de ballon, au niveau des receveurs. Tu regardes l'alignement, c'est pas super. Ils vont peut-être avoir une ou deux victoires de plus que l'an dernier, mais je suis pas sûr que ça va être une équipe qui va être très, très forte cette année. Puis même l'an prochain, ça va être encore difficile.
1: Excellent, David. Très bon. Merci beaucoup. Il nous reste deux divisions à faire. Et après ça, ce sera officiellement le lancement de cette saison de la NFL. Ça s'en vient mercredi soir. Hâte. Très, très hâte. Salut, David. À bientôt.
16: Salut, David.
0: Hey, bonne journée.
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1: Salut Renaud.
16: Salut mon Ren.
35: Comment vont les Tonys ce matin?
1: Ça va bien toi?
16: Très bien, oh oui.
35: Bon, ouais, beau week-end, très beau week-end. J'espère que vous avez eu un beau week-end aussi. Puis dans une semaine, les gars, c'est... le tournoi de golf des Canadiens.
16: Ouais,
35: ben, je vois, ça passe vite.
16: Dans une semaine, hein? Exact, exact. Non, on fait le plein là, d'énergie avec le soleil avant de s'enfermer pour l'hiver.
1: Vas-tu nous parler en direct que tu vas être déjà rendu au terrain, dans le fond, la semaine prochaine?
35: Je te dirais, normalement, c'est l'objectif. Alors, ouais. on verra tout ça la semaine prochaine, si j'y serai ou non, mais je vous dirais que oui, c'est l'objectif jusqu'à présent.
16: As-tu une prédiction, Ren, sur... le thème abordé généralement par les joueurs et le personnel.
1: Les mots-clés qui vont
16: les
1: sortir.
16: Les mots-clés qui vont sortir hey. La semaine prochaine.
35: Mais là, on va arrêter de parler de reconstruction. Hein?
16: Ouais.
35: Puis on va arrêter d'avoir honte du... pas honte, mais de ne pas vouloir parler du mot hanté qui était play-off ou série, si vous voulez. Je pense que cette page-là, elle est tournée, bien tournée même depuis déjà une bonne saison et demie. Puis, écoute, moi, la seule chose que je pense comme mot qui va être très important et j'ai hâte de voir si on va l'utiliser, c'est progression. Progression, là, ça veut dire beaucoup de choses, mais faut que tu fasses aussi attention aux attentes. Hein. Les Canadiens, on dirait à toutes les années, dépassent les attentes. D'abord, il y a deux saisons, ils ont fait les séries, personne ne s'y attendait. Mm-hmm. Et je ne pense pas qu'il y a beaucoup de chrétiens qui s'attendaient à voir les Canadiens se retrouver en finale d'association la saison dernière. Alors, le problème qu'il y a avec les attentes, c'est que la logique, tu te dis, ben là, la prochaine étape, c'est que tu t'en vas en finale de la Coupe Stanley. C'est là où il va y avoir, d'après moi, beaucoup d'enthousiasme, c'est normal, c'est une équipe qui est jeune, qui progresse, qui va dans la bonne direction. Tout ça, c'est parfait, mais ça reste que faut aussi être logique, responsable, faire attention aux attentes. Oui, on s'attend à une bonne saison encore du côté des Canadiens, mais est-ce que la Coupe Stanley s'en vient là dans les prochains mois? Je pense que là, on met vraiment là la barre un peu trop haute. Et c'est là où, quand on parle de progression, c'est qu'on veut s'assurer que les jeunes joueurs de l'équipe continuent de progresser de façon individuelle et qu'il y a un impact important sur le reste de l'équipe aussi. Quand on parle de progression, bon ben écoute, là, ça m'amène à mon deuxième trio. Ce trio-là doit m'en donner plus. Tu comprends? Je te parle de façon individuelle. Là. Ça commence évidemment avec Ivan Demidov. Et lui, tu veux voir cette progression. Ce que Christopher Le Temps disait il y a quelques jours seulement, qu'il voit top 5 dans la Ligue nationale dans 3 ans. Je vais te dire de quoi, là. Ça, c'est mettre la barre très, très haute là, pour lui. Est-ce que c'est possible? Oui. Mais top 5 Ligue nationale, les gars, là, c'est du. C'est intense, là, ouais. Je veux dire, tu parles de la crème, là, je veux dire. Alors, c'est déjà, on met la barre très, très haute, ce que tu veux voir avec ce kid-là. D'après moi, c'est une saison de 20 buts et plus, là, tu sais. Tu veux le voir constant sur la patinoire, mais en même temps, est-ce que son joueur de centre, mettons qu'on va l'appeler Oliver Kapanen, pour commencer la saison, est-ce que lui aussi est capable de nous démontrer une progression? Ça va être important de voir ça dans son jeu, parce que si c'est comme ça s'est terminé, c'est pas une progression, c'est une régression.
1: Ouais. Alors, oui, c'est sûr.
35: C'est là où individuellement, il y a, surtout chez les jeunes joueurs de cette équipe-là, Lane Hudson qui est excellent. Est-ce que Lane peut amener ça à un autre niveau? Moi, je pense que oui. C'est là où, quand on parle de progression, ça va être important justement chez les Canadiens de faire attention aux attentes de l'équipe, mais de réaliser que de façon individuelle, on doit voir justement de la progression, surtout chez les plus jeunes.
1: Renaud, pourquoi est-ce que c'est une grosse semaine pour Kent Hughes?
35: Tu sais, on parle justement de ce qui est important pour une équipe, OK? Et dans le sport professionnel, c'est pas seulement dans le hockey, c'est partout comme ça, vous le savez, mais je trouve que dans le hockey de la Ligue nationale, lorsqu'il y a des distractions, ça cause des problèmes, OK, dans une équipe. Puis, une distraction qu'on pourrait voir à l'horizon, c'est évidemment la prolongation de contrat pour l'entraîneur-chef Martin Saint-Louis. On est rendu quand même avancé là, dans l'été, d'une certaine façon. Il n'y a pas d'annonce de ce côté-là. Puis je pense que tout le monde sait que si on arrive au tournoi de golf et qu'il n'y a pas d'annonce d'ici ce temps-là concernant une prolongation de contrat, que ça peut faire en sorte que, bon, on va commencer le camp d'entraînement. Tu sais, même si Martin Saint-Louis va probablement nous dire, les gars, je suis l'entraîneur-chef des Canadiens, il me reste une saison avec l'équipe, puis je veux pas te parler de contrat tous les jours, ça m'appartient, on parlera de contrat la journée où ça sera signé. Ça reste que dans la population, chez les partisans des Canadiens, dans les émissions sportives, dans les journaux, ça va faire partie des discussions. Que tu le veuilles ou que tu le veuilles pas, si Martin Saint-Louis n'a pas une prolongation de contrat pour commencer le camp d'entraînement. Ça va être un peu la même chose de façon, j'imagine, aussi importante. Quand je dis aussi importante, c'est que si Zachary Bolduc et ou Arber Jacky n'ont pas de prolongation de contrat avant le début du camp d'entraînement, ils ne seront pas sur la glace. OK? Puis là, tu commences encore, d'après moi, avec un recul. Là. Quand tu es un jeune joueur de hockey, tu n'es pas là pour commencer un camp d'entraînement, écoutez, les exemples sont nombreux de gardiens de but qui ne sont pas là pour commencer un camp d'entraînement, de joueurs de très grande qualité comme William Nylander, rappelez-vous, lui, ça s'était signé au mois de décembre. Ouais. Il avait connu une saison pathétique avec les Maple Leafs par la suite.
1: Signé à l'heure limite, Nylander.
35: Ouais. Ben oui, ouais. Ben exactement. Donc, tu te places dans une position qui est extrêmement difficile pour ta progression, surtout dans le cas de Zachary Bolduc et de Arber Jacky. Puis si vous pouvez me permettre aussi un troisième point, parce que j'ai mis les deux jeunes joueurs ensemble dans le deuxième point. Le troisième point demeure quand même, puis on parle de distraction, Samuel Montembeau, ou encore tes trois gardiens. Tu sais, vraiment, là, c'est pas une situation qui est idéale. J'entends, ah oui, mais Jacob Fowler, tu peux l'envoyer à Laval. Time out, là. Jacob Fowler, tu avais la possibilité de l'envoyer à Laval lorsque les séries ont commencé. Samuel Montembeau aurait très bien pu être le second Jacob Dobesch, et tu as pris une décision d'entreprise de dire non, Jacob Fowler n'ira pas jouer avec le Rocket, et c'est important pour lui de vivre cette poussée en séries éliminatoires dans la Ligue nationale de hockey. Très important pour lui, pour sa progression, de le vivre. Parfait! Mais à partir de ce moment-là, je veux dire, tu as pris ta décision. Mm-hmm. Et ta décision, c'est que Jacob Fowler, là, il joue avec les Canadiens la prochaine saison. Ouais.
16: On a exactement la même lecture.
1: On pense pareil.
16: Ouais, on pense la même affaire, c'est sûr. Le seul argument que je peux voir, c'est que on était tellement incertain du rendement de Montembeault qu'on se disait, si jamais on a besoin puis qu'il faut sortir le crochet avec Dobesch, comme c'est arrivé d'ailleurs là, dans la série contre les Hurricanes, on l'a embarqué, là, même contre Buffalo, Fowler a vu de l'action, on l'a embarqué. Le seul argument que je peux voir, mais à part ça, pour moi, c'est un message clair que le jeune homme, on le voyait maintenant dans le portrait de la Ligue nationale.
1: Y a-t-il une chance, Renaud? Le Canadien n'est pas en mesure de trouver preneur. Il n'y a pas de gardien de but qui se blesse à travers la Ligue. Blablabla. Montembeault n'est pas échangé. Est-ce qu'il y a une chance qu'il est soumis au ballottage pour garder Fowler, ou selon toi, on va y aller avec le chemin facile et ce sera Fowler en bas dans la Ligue américaine?
35: Ou encore de garder trois gardiens puis te dire, écoute, là, on va attendre de voir justement ce qui va se passer. Mais il faut que mentalement, en tant qu'organisation, tu mettes une date limite, là. Tu sais, je veux dire, oui, tu peux commencer tes premiers matchs du mois d'octobre avec trois gardiens. Je veux dire, je pense pas qu'il va y avoir un mouvement de panique dans l'équipe, là. Mais à un moment donné, il faut que tu traces une ligne et que tu dises, OK, ben, si au 1er novembre, par exemple, ce dossier-là n'est pas réglé, on va prendre une décision qu'on va devoir placer soit un joueur au ballottage ou, parce que Jacob Fowler a besoin de temps à Laval, l'envoyer à Laval. Mais je veux dire, à un moment donné, tu peux pas, pour le bien, entre autres, de Samuel Montembeault, de dire à Samuel, tu goules plus, comme l'an passé. Je veux dire, là, attends, ça t'amène le problème à un autre niveau. Faut que Samuel Montembeault joue aussi. C'est une année de contrat pour lui. Puis c'est pas parce que Samuel Montembeault a eu des difficultés la saison dernière qu'automatiquement Samuel Montembeault va connaître des difficultés cette saison. Mais au contraire. Si vous me permettez, je m'attends à ce que Samuel rebondisse de façon spectaculaire cette saison.
16: Encore faut-il lui donner la chance de jouer. Je suis pas sûr qu'elle va venir à Montréal. Ceci étant dit, si le Canadien, au moment où on se parle, plaçait Samuel au ballottage, est-il réclamé dans la Ligue, selon toi?
35: C'est sûr. Non, d'après moi, il n'y a aucun doute. Ouais. C'est sûr que
16: moi aussi, je pense que oui.
1: 3,15, une année de contrat.
16: Ah oui.
1: On se dirige vers 34 équipes dans pas long.
16: Une
1: là.
16: Excellente réputation. Tu sais, Samuel, là, il est bien vu dans la Ligue nationale. Moi, je pense qu'il est capable de camper le rôle de numéro 2 dans un paquet de clubs dans la Ligue. Moi aussi, je pense qu'il va revenir en très bonne forme. Il va être dans la meilleure forme de sa carrière au camp. Maintenant, je pense que le Canadien, par contre, est prêt à aller de l'avant avec un duo Dobesch-Fowler. Ça, je suis persuadé de ça.
1: C'est ce que je pense aussi.
35: Ah oui.
1: Très bon, Renaud.
35: Exactement.
1: On souhaite que Kent Hughes ait une grosse semaine. On serait tous contents.
35: Oui. Ben oui, parce que ça, on s'est occupé un peu. Hein? On a un paquet de sujets, puis ça serait parfait ainsi.
1: All right, on s'en parle demain, Renaud.
16: Salut, Renaud.
35: Salut, les gars. Passez une belle journée. À demain.
1: Yes, sir. Renaud Lavoie, toujours content de lui parler. À tous les amas.
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1: 9h17 minutes, vous êtes dans le club du matin avec Anthony Desaulniers et Anthony Marcotte. Il a gagné une belle course en fin de semaine. On est content de le retrouver au bout du fil. Andrew Rangé, salut!
16: Salut Andrew!
10: Hey, bon matin les boys, bon matin!
16: Quelle performance! C'était du Andrew Rangé des beaux jours hier au Canadian Tire Motorsports Park en série NASCAR Canada. Vraiment toute une performance, très bonne stratégie d'équipe aussi. Andrew, qui oui. t'a permis d'aller chercher ta première victoire en plus d'un an dans la série. Un soupir de oui. soulagement quand même pour tout le monde.
10: Ah oui, vraiment, ça fait du bien de gagner au moins une victoire cette année avec tout ce qui s'est passé depuis le début de saison. Écoute, on a fait des beaux podiums. On a manqué la première marche de peu à Markham la semaine passée, deux semaines. Aussi à Icar, bref, on a des très bons résultats, puis d'arriver ici à CTMP puis de finir ça en beauté comme ça, c'était extraordinaire.
16: Ben c'est justement ça, c'est une bonne fin de saison pour toi et toute ton équipe. Les circuits oui. routiers vous ont permis de briller à la fin. C'est vrai que t'es passé proche d'aller chercher la victoire. T'avais la deuxième meilleure voiture, aucun doute, à Icar. Alex Gannett était quand même en avant assez solidement, mais hier, faut que tu m'expliques un petit peu la stratégie que vous aviez, parce que si je mets les choses dans leur contexte, une course de 51 tours, vous oui. aviez le loisir ou pas de rajouter de l'essence en cours d'épreuve et de changer les deux pneus à l'intérieur de vos voitures. Plusieurs exact. Pilotes ont pris des stratégies différentes. La vôtre, ça a été de rajouter seulement de l'essence et de durer oui. sur vos pneus. Et finalement, ça a été la bonne décision.
10: Ça a été une très bonne décision parce que en mettant de l'essence comme ça au huitième tour, il a fallu aussi qu'on sauve du gaz aussi durant l'épreuve. Et puis, on trouvait de changer les pneus, ça valait pas vraiment la peine. On gagnait peut-être du temps dans les 5-6 premiers tours, mais après ça, on tombait égal avec nos temps qu'on faisait avec des vieux pneus. Fait que pour nous, là, c'était plus... notre stratégie était de pas mettre de pneus, mais juste mettre de l'essence pour se rendre jusqu'à la fin.
1: Est-ce que ça, c'est commun d'avoir un arrêt au puits puis de pas pouvoir faire les deux? C'est-tu comme ça tout le temps dans la série?
10: C'est des règlements que la série NASCAR y ont, c'est que dans le fond, c'est soit tu pites pour du gaz et tout de suite après tu peux piter pour l'état 1, mais tu ne peux pas faire les deux en même temps. Un peu pour la sécurité, vu que nos pistes sont pas énormes non plus, c'est pas comme la COP ou la Infinity, nos pistes sont vraiment plus serrées. Fait que c'est de mettre un petit peu plus de sécurité et prendre le temps là et sauver aussi du staff. Tu sais, veux, veux pas, ça l'emmène beaucoup de monde quand il faut que tu fasses tout en même temps. Là, la personne qui met du gaz, mais après ça, le tour d'après, mais il peut faire le jackman.
16: Ouais.
10: Fait que ça nous sauve là, quand même une personne ou deux là, de moins là, dans l'équipe.
16: Parce que hier, vraiment, ça a influencé la stratégie de course. Tu te battais avec Gary Cloud pendant un bon bout de temps dans la course. Ouais. Puis à un moment donné, il est disparu. Pourquoi? Il est rentré dans les puits pour changer ouais. ses pneus. Mais comme il l'a fait sur le drapeau vert, ben, vous avez pris à peu près... une quarantaine de secondes de distance sur le circuit. Quand il est revenu, il avait un méchant temps à rattraper. Il a jamais été en mesure, là, justement, de combler son écart. La course, exact. Lui et Kyle Stickley, ils l'ont perdu dans les puits.
10: Ben exactement, puis je vais t'en être avec toi, Anto, j'étais bien content qu'il rentre dans les puits, parce que là, il s'en venait quand même proche de plus en plus, puis il y avait du moteur. Gary Clough, c'est un gars qui vient de cette piste-là, Il a tourné à peu près je sais pas combien de fois. Fait qu'il connaît la piste, il connaît le guirage. En tout cas, bref, il roule vraiment, vraiment bien. Et puis, quand je le voyais dans mes miroirs s'en venir, je dis « Oh, lui, ça va être peut-être une menace. » Et puis, finalement, ça a vraiment bien été. Il a décidé de piter. Fait que les gars qui ont pité, ça n'a pas été profitable pour eux autres vers la fin.
16: Évidemment, tu as le sourire dans la voix, Andrew, mais je suis certain que ça a été une saison quand même pas toujours facile mentalement. Point de vue financement, on savait pas trop comment elle allait commencer. Finalement, ouais. Le support de payer Chevrolet est arrivé un petit peu plus tardivement. Ça vous a permis d'amorcer la saison en même temps que tout le monde, mais en ayant toujours le spectre de ne pas être capable de faire toute l'année. Et finalement, ben, tu ne t'es pas rendu à Edmonton en milieu de saison. Tu as vécu ça comment, de devoir être mis de côté, puis rapidement de savoir que tu ne lutterait pas pour le championnat?
10: Ben, tu sais, Anthony, c'était vraiment pour moi une année très difficile mentalement. L'émotion aussi. Hein, on a commencé la saison en disant que j'avais plus de ride. Ouais. Finalement, Payet revient avec moi. On s'en va aux courses. On va commencer la saison. On va voir comment ça va aller. On a eu quand même des pas pires résultats. En étant deuxième dans le championnat, on décide que l'équipe va pas dans l'Ouest canadien. Oh my God, ça, c'était une autre émotion. Et puis, de retour de Edmonton, de la gang, mais là, après ça, on a eu des podiums par-dessus podiums. Et, tu sais, il faut dire que Jean-Pierre C, mon coach, je voulais lui donner une belle victoire, arriver à CTMP, et puis lui donner une belle victoire demain, c'est incroyable. Qu'est-ce qui est fou dans ça, les gars, c'est que je suis présentement avec deux courses en moins, quatrième dans les points, imaginez-vous donc.
16: Ben, t'as une bonne saison, c'est ça que ça veut dire, ouais.
10: Exact. Et puis, on a une bonne nouvelle aussi hier, c'est que Jean-Claude Payet veut qu'on aille faire la dernière course la semaine prochaine.
16: Ben, ça, c'était pas prévu, ça. Tu devais pas y aller samedi. OK.
10: Exactement. Fait que ça, c'était une belle nouvelle pour moi. Fait qu'on va aller faire la dernière course la semaine prochaine.
16: Bon, ben ça.
10: Vraiment le fun. Et puis, avec tout ça, on va être quand même proche de top 5. C'est qu'est-ce qu'on, tu sais, on veut plus que ça. Je le sais, on aurait été capable d'être deuxième dans les points facilement. Mais bref, tu sais, si on est capable de faire la dernière course, là, je vais être vraiment, vraiment content.
16: Maintenant, Andrew, tu sais, t'en es où dans ta carrière? Veux pas, t'es de l'autre côté de la montagne, là. Faut pas se cacher. Tu fais partie des meubles depuis plus de 20 ans maintenant. T'es père de famille. Je vois Jacob, ton fils, qui, tranquillement, pas vite, après les rudiments du métier, a couru en mini-légende cette année. T'es où mentalement pour la suite des choses dans ta carrière? Veux-tu encore te battre pour du financement pour rester en série NASCAR Canada à tout prix, ou t'as d'autres projets? On t'a vu en ARCA aussi cette année, où t'as très bien fait. Qu'est-ce que t'aurais, là, idéalement, dans le collimateur pour la saison 2027?
10: Ben, 2027, il y a une affaire qui est sûre, je veux être de retour, je veux conduire, c'est ma passion. Vous le savez, avec tout ce qui s'est passé, j'aurais pu juste mettre le drapeau blanc puis vous dire, bon, ben, gars, c'est terminé ma carrière. Mais non, j'ai foncé, j'ai parlé à beaucoup de gens. On a une belle victoire, j'ai pas lâché, c'est ça qui est mon c'était émotif, c'était toute une saison. Et...
1: est-ce qu'on a perdu Andrew?
16: Je pense que oui. De valeur. C'est de valeur, il était parti, là. Rêvez ça.
10: Ça coupe un peu.
16: Ah, OK. On t'a retrouvé. Garde, ça a coupé, mais c'était super intéressant. Je veux que tu recommences où ce que tu étais absolument. Tu sais, tu as travaillé fort. Ça n'a pas été facile. Continue maintenant.
10: Oui, ça n'a pas été facile. J'ai pas lâché. J'aurais pu te laisser tout tomber. Puis finalement, on remporte des belles victoires, des podiums. Et puis, tu sais, c'est ça le. Le Andrew Rangé lâche pas, puis je veux continuer pour 2027. Je veux prendre toutes les portes aussi, aller en ARCA aux États-Unis. Je veux faire toutes les courses que je suis capable de faire. Mon garçon, il est là. Ça me craint qu'au bout. Fait que c'est ça, man. Je veux continuer.
16: Hey, tu sais, il n'a pas obligé d'entrer vraiment dans le détail, là. Mais une saison complète en NASCAR Canada, deux voitures, une sur Oval, sur circuit routier, le voyagement. Ouais. On parle d'une braquette de prix de combien pour faire 14 courses comme c'était prévu au calendrier cette année?
10: Oui, 14 et 15 courses à part les tests. On parle des budgets proches de 600 000 $ par année. C'est des budgets qui vont rouler entre 600 et 5. Mettons à 500, c'est limite, mais 600, tu y vas aux courses pour gagner, mettons.
16: Andrew Rangé a gagné combien hier pour une victoire à CTMP?
10: Je pense qu'on a fait au total avec l'équipe, je sais-tu, 17 000 ou 20 000, quelque chose de genre.
16: Aïe, ouais. Vous voyez bien, tu as toute la réponse là-dedans. Comment un pilote de course comme Andrew Rangé peut bien gagner sa vie avec des budgets pharaoniques comme ça et aller chercher 17 000 avec une victoire? Et je le répète, dans ce qui est probablement la deuxième épreuve la plus importante de la saison dans la série, après Trois-Rivières. Il y avait 37 voitures au départ hier, là. Mais 17 000, ouais. Tu vois bien que c'est pas facile. Là. Vous êtes dans un environnement qui est encore plus difficile que jamais.
10: C'est ça. Puis tu sais, c'est les déplacements. C'est quelque chose que NASCAR aussi veut lâcher un petit peu, aller dans l'Ouest canadien. Les budgets vont changer aussi. Fait que c'est sûr qu'il faut couper à quelque part parce que ça commence à être dur. Pas juste pour moi, hein, pour tout le monde. Les partenaires... c'est bien beau de dire on a besoin des 100 000, des 200 000, mais c'est pas n'importe quel business qui est capable de le faire. Fait que c'est pour ça que là, on a des très bons meetings et puis faut assez couper les coups pour le
16: jeune. Hey Andrew, je sais que t'es en déplacement. Il y a des raisons pourquoi tu nous parles au téléphone. C'est parce qu'on s'en va à même place à soir.
10: Oui, mon ami. Oui, mon ami.
16: L'Autodrome Granby qui présente son plus gros événement de la saison. Je suis au micro ce soir. Ça va être super le fun. La Short Track Super Series qui arrive, les gros blocs en piste. Même si tu ne coureras pas, pour toi, c'est un incontournable. T'es là chaque année pour le gros show de la saison.
10: Exactement, gros show. Je vais y aller aussi avec mon garçon, ma conjointe. On va aller voir ça à Green Bay à fond, ça, c'est sûr.
16: Bon, ben, au plaisir, tu sais où ce que je travaille. Fait que ça va être un plaisir de te croiser, mon vieux.
10: Bon, ben, c'est parfait. On se voit tantôt.
16: Félicitations encore, Andrew. Très bon travail.
10: Merci beaucoup. Merci, les boys.
16: Salut.
1: Merci. Bien mérité. Bye bye. Hey, une victoire après un an d'attente. Ouais, ça doit être un poids de moins sur les épaules. Puis on est. Est-ce que tu peux enlever le téléphone?
16: Même ça, Payo, s'il te plaît. Non. Ouais, bon, parfait. C'est réglé.
1: C'est sûr que ça fait toute la différence.
16: On fait du soulagement pour lui. Puis autre élément concernant le show de course ce soir, c'est à ne pas manquer. Et une raison principale là-dedans pourquoi il ne faut pas manquer ça. L'an passé, vous avez peut-être entendu parler d'un accident majeur qui est survenu à l'autodrome Drobon sur la terre battue, impliquant un pilote de renom aux États-Unis, Stuart Friesen, qui est un Canadien, mais qui évolue aux États-Unis dans différentes catégories sur terre battue, sur l'asphalte, en camionnette, notamment NASCAR. Il était victime d'un très sérieux accident du côté de Drummondville qui aurait certainement pu lui coûter la vie. Multiples fractures au bas du corps, fractures au bassin, du péroné. Bref, là, il y avait les deux jambes, une jambe, surtout la jambe droite, presque brouillée. Royer a été vraiment là, c'est presque un miracle qu'il n'ait pas perdu la vie là, dans cet accident-là. A dû bénéficier des soins à l'hôpital de Trois-Rivières, puis par la suite, il a été traité aux États-Unis. Il a été absent des circuits pendant 6 mois. Il est revenu en février passé et depuis, il connaît une saison phénoménale sur la terre battue. Son retour au Québec, c'est ce soir que ça va se passer du côté de Granby. C'est sûr que ça va être très émotif pour lui parce que quand tu passes à ça de perdre la vie dans ce que tu fais, de ta passion à la course automobile, ça va être extrêmement spécial. Alors, retour de Stuart Friesen ce soir et une panoplie d'excellents pilotes américains qui vont être là aujourd'hui. Fait qu'on est bien excités.
1: On te souhaite une belle course.
16: Ouais.
1: Puis en plus, il annonce beau.
16: Très beau.
1: Ça, c'est des bonnes nouvelles.
16: Oui, parce que c'est une reprise. Ça devait avoir lieu fin juillet, mais il n'y a plus. Donc, on a remis ça lors, après la fin du travail.
1: Du podcast L'Épingle, Jean-Marc Sanssouci s'installe avec nous au retour de la pause. On revient sur la performance étincelante de Kimi Antonelli, mais il y a plusieurs petites histoires hyper intéressantes à décortiquer. C'est ce qu'on fait dans 2 minutes.
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16: Hey, on reste dans la même thématique, là, tabarouette.
1: On parle encore de course.
16: Ben oui.
1: Mais quelle course, honnêtement, au Grand Prix de Monza en fin de semaine. On en parle avec Jean-Max, sans souci du podcast L'Épingle. Salut, Jean-Max.
16: Les Tonys.
1: Salut, mon Jean-Max. C'était spectaculaire. Parce que là, on le sait, Mercedes, blablabla, pénalisé. On commence en fond de grille pour Kimi Antonelli.
16: Oui.
1: Ça l'a pas empêché la sensation de réaliser quelque chose qui s'était pas fait en plus de 6 décennies à Monza. Un Italien sur la plus haute marge du podium.
29: Le dernier Italien à avoir gagné le Grand Prix d'Italie à Monza et dans une Ferrari en plus, Ludovico Scarfiotti, v'là 60 ans, en 66.
16: J'ai aucun souvenir de ça.
1: Je sais pas, c'est aucune de
29: J'étais pas né. Et puis, donc, les tifosi en avaient pour leur argent quand même, parce que c'est un Italien qui gagne, même si Ferrari, on va en reparler, là, stratégie pathétique. Donc, on se prend une pénalité de moteur. Dans le fond, on veut changer de moteur. Et un des Grands Prix les plus propices à pouvoir rattraper la grille, c'est Monza. Il y a 5 lignes droites, tu peux dépasser facilement. Donc, c'est une bonne stratégie.
1: Ça pimente le spectacle, ces lignes droites-là. Oh là là.
29: Ben, c'est malade parce que tu te dis qu'il va y avoir 12 000 dépassements, surtout si quelqu'un comme Max ou Lewis ou Kimi part en arrière. Il y a eu la voiture de sécurité qui l'a aidé, mais écoute, pas compliqué là, j'ai regardé ça, donnez-moi un instant. Sur 2 tours, il avait déjà gagné 7 places avant que Charles rentre dans le mur. Après ça,
1: parce qu'ils ont relancé le départ. Là.
29: Oui, on relance le départ. Le tour de la relance regagne un autre 4 places. Au 13e tour, il dépasse Piastri, il est rendu 3e. Au 18e, il dépasse Russell puis il prend la tête. Écoute,
1: ça n'a pas été long.
29: Une fusée, il est incroyable. Il gère son freinage parfaitement avec les vibreurs. Il change ses suspensions plus hausses, plus basses. Il se trompe pas. Il se trompe jamais. Ça, c'est des courses à la Schumacher, Senna, Hamilton. Ça me fait penser plus dernièrement à Verstappen qui se prend une pénalité de moteur, genre en Belgique à Spa-Francorchamps en 2023, puis il gagne.
1: T'sais. Exact. Mais c'est fascinant parce que la Mercedes est vraiment puissante. Puis là, tu avais le droit à une bataille pour la tête encore entre Russell et Antonelli. Et là, même l'écurie, à un certain moment, a dit « Gardez ça propre, les gars. » Parce qu'on est allé virer dans Garnotte, là.
16: Oui.
1: On a frôlé la catastrophe là, du côté de Mercedes.
29: Au 49e, en fait. Fait que là, du 22e tour jusqu'à la fin, c'était les deux Mercedes qui se battaient. C'était yo-yo. Dépasse, Russell dépasse, Anthony dépasse. Moi, je trouve ça quand même incroyable pour le spectacle. L'équipe dit, bon, là, les gars, là, on aimerait ça faire un 1-2. Tu sais, tu veux t'assurer que les deux pilotes finissent 1-2 pour les points. Antonelli a écouté les directives, contrairement à aucune directive chez Ferrari, on y reviendra. Mais là, quand il y a eu la voiture de sécurité au 28e tour, Antonelli change ses pneus, arrive avec des médiums, plus frais que Russell. Russell s'est dit, je fais un arrêt, hard jusqu'au bout. C'était une question de temps qu'il dépasse, mais il a été un peu trop gourmand, là. Il aurait pas à attendre au 50e tour, mais au 49e, il essaye dans chicane, virage 1-2, s'en va dans Garnotte. Écoute.
1: Ah, il aurait pu échapper son char, là.
29: Oui, oui, oui. Exact. Mais il l'a pas fait parce que c'est Kimi Antonelli, 20 ans, prodige.
1: Exact. C'est pas la seule bagarre en piste qu'on a eue au niveau d'une écurie. On a vu McLaren à la fin aussi qui se sont chicanés, mais on a vu les Ferrari aussi. Puis même on sent là, que c'est pas nécessairement l'harmonie parfaite entre Leclerc et Hamilton. Je me trompe-tu, Jean-Max?
29: Hey, trompe pas pantoute. Écoute, Lewis, ça fait comme 2, 3, 4 fois qu'il sort dans les médias pour dire « on n'a pas de stratégie ». Je regarde les Mercedes, ils se font dire d'arrêter de se battre, ils arrêtent de se battre. Ils disent à Russell, laisse passer Kimi, il laisse passer Kimi. C'est difficile, dit-il, pour moi de voir ça quand nous, chez Ferrari, on n'a aucun ordre d'équipe. Il semble qu'il n'y avait aucune stratégie. Puis là, il dit, il est comme trop tard maintenant pour me favoriser. Parce que quand tu regardes le classement, il aurait dû favoriser Hamilton, il a quand même quelques courses. Tu vas avoir la chance de peut-être favoriser Hamilton pour qu'il ait le plus de points. Ils l'ont pas fait. Fait que là, il semble que, en tout cas, clairement, Hamilton critique Fred Vasseur, le directeur de l'écurie. C'est direct. Est-ce que Vasseur aurait dû dire, bon, là, Charles, écoute, les chances que tu gagnes sont faibles, on va avantager Hamilton. Lewis, tu vas partir avec tel pneu. Charles, tel pneu. Bataillez-vous pas. Le but, c'est de finir le premier puis le deuxième virage comme, tu sais, 3-4 peut-être, là, tu sais. Aucune directive. Les deux qui se battent directement dans le virage 1. Leclerc.
1: En partant.
29: Leclerc qui tasse Hamilton quand même à droite. Hamilton agressif aussi. Tu sais, je pense qu'ils veulent se battre. Là. C'est une course aussi. Là.
16: Oui.
29: Mais quand il n'y a pas de directive, c'est sûr que Leclerc va essayer de passer en avant à Hamilton. C'est sûr, sûr, sûr.
1: Puis là, donc, il a échappé son char un peu plus tard. Puis finalement, une Ferrari, après quoi, 3 tours, qui se retrouve à Monza, expulsé de la course.
29: Ouais.
1: C'est une autre catastrophe pour Ferrari.
16: C'est vraiment pas une belle saison pour Charles Leclerc, honnêtement. C'est vraiment, vraiment difficile pour lui.
29: Vraiment, c'est comme erreur après erreur. Ferrari qui aussi là enchaîne les erreurs. Je vais peut-être être un peu sévère, là, mais Charles Leclerc, ce qui est arrivé, il a roulé sur le vibreur à la courbe parabolica, qui est une courbe très rapide. L'affaire, c'est que sa roue arrière gauche a roulé sur une trappe de drainage. Mais qu'est-ce que tu fais sur la trappe de drainage? Parce qu'il a voulu redépasser Piastri par l'extérieur. Il était un petit peu trop gourmand. Parce que généralement, tu ne piles pas sur le vibreur à cet endroit-là. Tu piles plus loin où il n'y a pas de trappe de drainage. Donc, la roue spin, oublie ça. Il se pète la gueule dans la...
1: Parce qu'il a échappé son char de sel comme un grand. Là.
29: Comme un grand. Moi, je trouve que c'est une erreur ridicule. À Monza, au Grand Prix où Ferrari doit chaîner, relax, man. Tu vas leur passer Piastri, là. C'est correct. C'est de sa faute s'il était là. Désastre pour Ferrari encore à la maison.
1: Mais comment on peut expliquer que Ferrari, une aussi grande écurie, qui a tellement gagné avec Schumacher en tête...
16: Avec de bons moyens financiers.
1: Avec exactement, une écurie de points.
16: C'est quand même mais l'éléphant dans la pièce, c'est ça. Ils ont les moyens de leurs ambitions. Puis ça fait des années qu'ils performent pas comme ils le souhaitent.
1: Parce que là, on parlait de Fred Vasseur. C'était pas lui là, qui était là, là une couple d'années. Là. On a changé à la tête, c'est lui qui prend les directions. Mais encore aujourd'hui, on arrive avec... T'sais, on sait pas ce qu'on fait. On dirait qu'on n'est pas capable de vraiment têter les choses.
29: On avait reçu un grand fan de Ferrari, un Italien, dans une émission l'an passé. Puis ce qu'il semblait nous expliquer, puis j'ai écouté ça dans des podcasts aussi, là. Il semble qu'il y a comme une hiérarchie. Tu sais, il n'y a pas un boss en haut, puis tout le monde écoute en bas, puis that's it. Il y a comme trop de chefs.
1: Mm.
29: Qui prennent des décisions. Il semble qu'il y a beaucoup d'ego là-dedans aussi. Juste pour Hamilton, ça a pris un an complet avant qu'il l'écoute et qu'il dise « Guys, regardez là, regardez la théorie. Écoutez-moi, je vous demande une suspension différente. Je vous demande des freins différents. » Non, non, non. Ah, OK, finalement, il l'écoute. Il monte une voiture à son image. Il était deuxième dans le classement. Et je pense aussi que c'est parce que Vasseur, là, je pense que c'est difficile pour lui de dire « Charles, notre chéri d'amour, Charles Leclerc, ben non, ça va être Lewis qu'on va privilégié cette année.
1: Et pourtant, le gars, Colin, il a gagné combien d'années en ligne, là? Je veux dire, c'est pas un genou, Lewis Hamilton.
29: Non, il a sept championnats.
1: Moi, ça me renverse.
29: Fait que là, je pense que c'est clair, c'est fini. Antonelli s'en va gagner ça. Ferrari a plus de chance. Ils amenaient leur deuxième opportunité d'amélioration au moteur, le A-Duo, sur un circuit qui ne les favorisait pas nécessairement parce qu'ils sont très forts dans les virages et ont beaucoup d'aérodynamisme. Puis là, ben, malgré l'amélioration au moteur, il se qualifie sixième environ, excuse-moi. Là. Je ne l'ai pas devant moi. C'est un échec total.
1: Mmh.

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13: Lundi, tout le monde, nous autres, on fête le travail en travaillant.
14: Bien et dit.
13: Si vous travaillez actuellement, moi, j'ai pas accès à messagerie texte pour des enjeux technologiques. Mais les deux Taouins qui sont avec moi, eux autres ont accès.
14: Oui.
13: Si vous travaillez en ce moment puis vous nous écoutez, là, parce que vous autres, la fête du travail, ça vous fait pas peur, puis qu'on vous fait travailler pareil comme nous autres, écrivez-nous donc 514-790-0919. Là, vous êtes sur la route. On sait qu'il y en a beaucoup qui nous écoutent, là, des camionneurs.

0: livreurs, livreurs, tout ce qu'on veut. On est content que vous soyez là. Alors, merci de le faire. Puis, on va essayer de vous saluer en ondes. Nommez quelques noms comme ça. Mais pour l'instant, si vous êtes en ondes au 91.9 avec nous à l'écoute, à Montréal, on est content que vous soyez là. Même chose au 100.9 à Québec, 96.5 Gatineau. Sur les TV, l'application...
1: YouTube! On est partout.
0: Partout. International au Québec. C'est incroyable. On est content. Encore une fois, on vous le dit, de nous autres, pas besoin de congé. On vient de commencer. Hein, Oli?
2: Ah oui, écoute.
1: Il est reposé, Oli. Il a eu congé.
2: Moi, j'ai travaillé toute la fin de semaine,
0: il a travaillé tout l'été, toute la fin de semaine. Ah, Oli, pas besoin de congé.
2: Oh, ben non, ça,
0: on vient juste de commencer la saison.
2: Les congés, là, c'est fait pour... pas pour nous.
0: Tu vas prendre, tu vas prendre congé dans le temps des fêtes?
2: Non.
0: Non?
1: Même pas?
2: Non, jamais. Je vais jamais arrêter de travailler.
0: Ça, c'est, ça, c'est le bon esprit.
2: Ouais.
0: C'est à peu près comme
2: c'est
0: moi.
2: Très sain comme mentalité.
0: À peu près comme moi l'année passée.
2: C'est ça.
0: Ça ressemble un petit peu à ça.
1: Hey, y en a plusieurs, les gars, qui travaillent en ce jour férié. Salutations à Christian, Marc, Marco, François, Danny.
2: Ouais, beaucoup d'agriculteurs. Parce que c'est aussi vrai que t'as une ferme, là, tu peux pas abandonner tes animaux pendant une journée. Non, là. C'est dur de prendre des vacances ou peu importe.
0: Hey, on fait nos frais ici en studio.
2: Oh, ouais,
0: oh, hey, nous autres, on prend pas congé.
2: On n'est pas des cols bleus non plus.
1: Non, non, non.
2: On est...
0: les agriculteurs là, au Polaire, eux autres, ils... pas d'horaire.
2: Non.
0: C'est pas eux autres qui dictent quand est-ce qu'ils travaillent et qu'ils travaillent pas, admettons.
2: Non, c'est ça.
0: Hey, on vous lève notre chapeau, sérieusement. Là, parle-moi donc d'un emploi que je ne ferais pas. Ça en est un. C'est du travail. Tu veux savoir quelque chose qui est 24-7? Ça, c'est les 24-7 pour vrai. On est vraiment, vraiment heureux, par contre, de vous accompagner là-dedans. Puis bien content de vous divertir dans cette journée-là, d'être là. Il y a beaucoup d'actualités qui est passée en fin de semaine. FX, tu veux commencer par quoi? Là? Il y a plein d'affaires. Il y a le contrat de Yves Bouilliam. Il y a le Grand Prix de Formule 1. Il y a le US Open. Il y en a. Là. Il y a du stock. Il y a du
1: on
0: stock.
1: Peut commencer avec la prolongation de contrat à Yves Bouilliam. Nouveau contrat pour lui. Contrat de 8 ans qui va s'amorcer après la prochaine saison, alors en 2027-2028. 8 ans, 9,38 millions par saison. Alors, on mise sur Yves Bouilliam à long terme. Qu'est-ce que vous avez pensé de cette nouvelle prolongation de contrat-là, les gars? Qui veut commencer?
2: Moi, je n'en revenais pas quand j'ai vu ça. Tu sais, on le sait, c'est la nouvelle mode.
0: Je n'en revenais pas?
2: Mais non.
0: Tu ne revenais pas de quoi?
2: Qu'est-ce que Yves Bouilliam a accompli dans la LNH pour justifier ce contrat-là? Parce que c'est pas la même chose que, tu sais, Hutton avait gagné le Calder. Demidov avait été finaliste au Calder 2. Celebrini, il vient de faire une saison de 115 points. Tous les joueurs dans les derniers mois qui ont signé des gros contrats malgré leur jeune âge, puis on peut ajouter Leo Carlson, Connor Bedard à la liste, ils avaient déjà accompli quelque chose dans la LNH. Ils avaient déjà montré dans la Grande Ligue de quel bois ils se chauffaient. Yves Bouilliam, là, ça a été correct l'an passé, puis je comprends qu'il y a du potentiel. Mais à ce que je sache, il n'a rien fait encore dans la LNH pour justifier ça.
1: Je préfère quand même la philosophie où tu décides de miser à long terme sur un jeune joueur ou que tu as des attentes là, à long terme que d'attendre et finalement te faire avoir à la dernière minute parce que tu dois le signer,
2: oui,
1: tu dois le prolonger
2: à long terme. Qu'est-ce qui arrive s'il ne se développe pas?
1: Mais ça,
2: on en a vu des busts. On en a vu des joueurs qui débarquent dans la Ligue avec une grosse réputation. Ils ont dominé dans le junior, dans la NCAA, des hauts choix au repêchage, peu importe. Ça n'a pas donné ça. Regardez Owen Power avec les Sabres de Buffalo, c'est un peu la même chose. Premier choix au total, il s'est fait donner un gros contrat rapidement dans la LNH. C'était le quatrième défenseur de l'équipe l'an passé. Tu sais, je comprends le pari que les Canucks ont pris parce qu'ils sont dans une position où ils peuvent se le permettre.
1: Oui, puis il fait partie quand même des éléments qu'ils ont été chercher en retour de Quinn.
2: L'élément clé même.
1: Aussi.
2: Mais il y a un immense risque quand même à travers tout ça. En tout cas...
1: Ils vont avoir des opportunités en masse à Vancouver de se faire valoir.
2: Oui.
1: Et je veux dire, il n'y a pas grand-chose à Vancouver. Là. Surtout en défensive, ils vont en avoir des opportunités.
0: J'ai même envie de dire, il n'y a rien.
1: Il n'y a rien. Ben,
0: en défense.
1: En défense.
0: Quand même Patterson.
2: Fait que vous, vous n'avez pas été surpris en voyant ça? Vous avez
0: là,
2: pas...
0: 2h15? Je vais te répondre dans 15 minutes.
2: Hey, j'étais prêt, moi.
0: Je vais te répondre dans 15 primé. Minutes. Non, non, mais parce qu'à un moment donné, là, t'es parti dans ton envolée lyrique.
2: C'est ça. C'est ben, correct, il me demande mon opinion.
0: Tu l'as donné, puis pas à peu près.
2: Je le sais.
0: Je vais te répondre maintenant du côté pratique des choses.
2: Parfait.
0: C'est correct? T'as pas tort. Mais t'as tort. Mais t'as pas tort.
2: Bon, on va se pogner dans 15 minutes. Alors.
0: Parfait.
1: C'est sûr que quand... Ouais, non. On va attendre. On va attendre.
0: Et le pourcentage du cap salarial est plus bas que celui du contrat de Lane Hudson en même temps.
2: Je le sais, mais c'est quand même 9 millions de dollars.
0: Ben, on peut-tu arrêter de s'indigner, là? Là, je vous le dis, là. Si vous continuez de vous indigner à chaque fois qu'il y a un contrat qui est plus haut que celui d'un joueur du Canadien, vous n'avez pas fini. Ça, c'est comme l'hiver. Tu dis, hey, moi, l'hiver, là, j'haïs ça, je suis pas capable. Il y en a un à tous les ans. C'est comme une certitude. Là, c'est rendu une certitude maintenant que sur le plafond salarial, il y a des joueurs qui vont signer au nord de 9 millions de dollars puis qui peut-être méritent pas ces contrats-là. Puis quand tu dis, well, ça n'a pas d'allure. Lane Hudson fait 8,85. Well, ça n'a pas d'allure. Suzuki fait même pas 8. Puis Slav, puis Cole Caulfield. Je vous le dis, le plafond salarial va continuer de monter de façon vertigineuse.
2: Oui, mais ça veut pas dire que tous les contrats qui vont être donnés sont bons nécessairement. Regarde, Connor Gauthier va en signer un dans quelques jours. Connor Gauthier va faire 15 millions de dollars. Il a marqué 41 buts l'an passé. Il a prouvé qu'il est capable d'être un joueur dominant dans la LNH. Moi, j'ai pas de problème avec ça. Mais c'est de prendre un risque sur un gars qui a inscrit 26 points l'an passé. Là. Zeev Bouyam, il n'y a pas personne qui a été impressionné par son année recrue. T'sais, à un moment donné, on donne de l'argent à peu près à n'importe qui.
0: Il y a des gens qui disaient, je vais juste dire ça, là, puis on va changer de sujet, mais il y a des gens qui disaient la même affaire quand Slavkovski a signé son contrat.
2: Slavkovski avait déjà une saison de 50 points. Il avait une excellente deuxième moitié de saison.
0: Il y a des gens qui disaient la même affaire.
1: Ouais. Ça reste Vancouver. Les... On n'est pas à Montréal. Pour un gars comme Ivan Demidov, évidemment, il aurait pu aller chercher plus d'argent. On a pris moins. Là. C'est sorti en fin de semaine. C'est son agent qui a donné une entrevue et qui a mentionné que Demidov voulait prendre moins d'argent pour aider l'état-major du Canadien à améliorer l'équipe dans les prochaines années. Après ça, attirer à Vancouver un jeune espoir à signer à long terme, ça peut être plus complexe qu'à Montréal. Quand même. Pas du tout le même niveau d'équipe là, en ce moment.
0: 15 minutes.
1: Parfait.
0: Ensuite.
1: Kimi Antonelli.
0: Ah! Oh. Hey, je vous avais dit, les gars, que cette course-là en fin de semaine pouvait changer l'ordre des choses dans la course au championnat en Formule 1. Kimi Antonelli avait des petites nouvelles pour nous autres. Là. Lui, je ne dérange pas trop ces affaires-là. Il est parti 19e. Il a gagné la course. Devant son coéquipier George Russell, qui partait 2e puis qui a fini 2e. C'est complètement incroyable. Puis ça, c'est un autre. C'est le lundi des avertissements. Mais c'est des avertissements amicaux. Tu sais, le pas comme Marco D'Amico qui va être avec nous à 16h30. D'ailleurs, faut un petit jeu de mots. L'avertissement sur le cap salarial, je vous donne un autre avertissement. Un, c'est une saison vraiment le fun à suivre en Formule 1. La course hier à Monza était vraiment, vraiment intéressante. Très divertissante. Si vous étiez tanné de voir Schumacher gagner... Si vous étiez tanné de voir...
1: Verstappen aussi gagner.
0: Verstappen, Lewis, Vettel. C'est tous les gars qui ont dominé comme ça là, sur plusieurs saisons. Là. Je vous le dis, là, le kid, le petit Italien de 20 ans, là, il n'a pas fini de gagner. Je l'ai dit en début de saison, quand il a gagné quelques courses, on vient de rentrer dans l'ère Antonelli. Il vient, c'est le premier Italien en 60 ans à remporter son Grand Prix à la maison.
1: Wow.
0: Il est parti 19e. Faites ça à Monza. Tu voyais, ouais. Les fans de Ferrari étaient debout en criant les tifosi pour encourager un des leurs qui pilote pour Mercedes. Et tout le monde aime ce kid-là jusqu'à date. J'en ai parlé dans l'épingle qu'on a enregistré ce matin. J'attendais qu'il gagne 3-4 saisons là, puis qu'il domine tout le monde. Il y a peut-être des gens qui vont commencer à moins l'aimer. Mais pour l'instant, quelle belle histoire que c'est. Quel kid sympathique. Il criait, il pleurait dans sa voiture après avoir gagné la course en partant de la 19e place. Ça a été une course, j'ai envie de dire, catastrophique pour Ferrari. Là. Les deux pilotes qui font premier tour, les deux premiers virages qui passent proche de faire contact. Ça a mis fin finalement deux tours plus tard à la course de Charles Leclerc qui est tout seul comme un grand. T'as envoyé ça dans le mur de pneus. Mais non, c'est une très belle histoire.
1: Qu'est-ce que ça dit sur George Russell, qui est quand même son coéquipier qui partait beaucoup plus haut sur la grille? Ben de ne pas être en mesure d'aller chercher ce Grand Prix-là.
0: Ben George est un des meilleurs pilotes au monde, mais c'est l'air Antonelli. Et George est tellement... Moi, je te dirais, George est tellement malchanceux. Tu sais, il était chez Williams, puis si vous avez regardé Drive to Survive, t'avais Claire Williams à l'époque qui disait « On a la chance d'avoir George Russell avec nous ». Qui est un futur champion du monde. Il faisait des miracles dans sa Williams à l'époque. Souvenez-vous qu'il avait été très, très émotif quand il avait mis la voiture en P9. Il avait été chercher des points pour l'écurie dans une époque qu'il en avait grandement besoin. Finalement, a sa chance, s'en va chez Mercedes, coéquipier de Lewis Hamilton. Juste au moment où la voiture est exécrable, on a de la misère. Souvenez-vous, là, les gars avaient presque des commotions cérébrales tellement que ça vibrait dans ces voitures-là. On finit par avoir une voiture qui est potable, puis là, c'est un kid qui arrive puis qui devient meilleur que lui automatiquement. Très malchanceux, mais il le prend d'une façon vraiment, comment je peux te dire, avec de la classe. Tu sais, il est pas en train de bouder, il est pas en train d'essayer de l'envoyer dans le mur. Il priorise l'équipe, il garde une certaine classe, puis pour vrai, moi, je suis très, très enjoué et surpris de la façon dont George Russell prend tout ça.
2: Parce qu'il aurait pu s'offusquer, là, puis de se sentir mal, de se faire dépasser par un kid comme ça, parce que c'était supposé être son année, tu sais, ça devait être lui le numéro un. Tu sais, il y a une partie de l'ego dans ça que il réagit vraiment bien, George Russell, à travers tout ça. Ça montre énormément de professionnalisme. Oui, par moment, il y a des frustrations, puis c'est normal.
0: Ben, peut-être que derrière les portes closes, tu sais, là, je veux dire, il y a une voiture de sécurité virtuelle. On a rentré Kimi, on lui a mis les médiums. Puis là, ouais, c'est ça qui a fait que Kimi a pu le rattraper puis gagner la course. T'sais, oui, il a joué la politique d'équipe. Les deux pilotes se sont fait dire les gars, gardez ça propre, s'il vous plaît. T'sais, on n'en voit pas de. Sauf que là, t'es rendu à 122 points d'avance sur Ferrari au championnat des constructeurs. Personnellement, si j'étais George Russell, je dirais, guys, il y a plus de 60 points d'avance sur moi au championnat des pilotes. On a 122 points d'avance. T'sais, je comprends que tu veux pas envoyer une voiture dans le mur, on va garder ça propre, mais. À un moment donné, je vais penser à moi un petit peu plus. Là. Mm-hmm. Puis ce serait tout à fait normal qu'il le fasse. T'sais, en ne mettant pas l'équipe en péril non plus. Puis Kimi a peut-être plus nécessairement besoin de l'aide de son coéquipier dans des courses ou quoi que ce soit. Il est rendu tellement loin. T'sais, devant son propre coéquipier. Puis après ça, c'est Lewis et Lando qui sont encore plus loin. Puis Lewis a été très vocal en fin de semaine. Il dit, les gars, si vous voulez qu'on revienne... Si vous voulez qu'on revienne dans le championnat des constructeurs puis qu'on donne une chance dans le championnat des pilotes, va falloir à un moment donné se donner des règles puis favoriser un des deux pilotes. Puis ce qu'il voulait dire là-dedans, c'est lui. Là. C'est lui qui est le plus proche. C'est une saison qui est un petit peu catastrophique pour Charles Leclerc actuellement. Là. C'est vraiment décevant de le voir aller comme ça, malheureusement. Ouais, parce que c'est un gars qu'on aime beaucoup. Là, t'sais.
2: Ça a été quoi, dès le quatrième ou cinquième tour?
0: C'était pas au troisième.
2: Troisième, tu sais.
0: Ah oui, c'est lui même qui est sorti de la ligne de course. Il a échappé le contrôle de sa voiture. Il a envoyé ça dans le mur. Mais toutes ces décisions-là ont parti du moment où est-ce que dès la première chicane, il a fermé la porte à son coéquipier comme ça. Puis ça, c'est un dossier. Il y a des gens qui disent « Lewis a été trop agressif. Charles n'a pas laissé de place. » Mais t'sais, c'est un petit peu des deux. Et Juan Pablo Montoya, qui a couru très, très longtemps, qui était sur F1 TV, qui en a parlé, il dit « J'aurais fait la même chose que Charles, puis j'aurais été dans le trouble pour avoir fait la même chose que Charles. Tu fais pas ça à ton coéquipier. » Et Lewis était en avant de Charles, donc tu fermes pas la porte pour tasser ton coéquipier de cette façon-là. Il a fait un peu la signature de Max Verstappen. Tu sais, prendre le virage vraiment large, « Oup, là, Max l'a fait combien de fois? Ouais. » Comme ça, en tassant un pilote, entre guillemets. Et Charles l'a fait, il s'est fait vivement critiquer pour faire ça. Tu peux le faire à un autre pilote, mais pas à ton coéquipier.
1: Et un petit mot rapide, les gars, sur les Alouettes qui ont retrouvé le chemin de la victoire 37-30 en fin de semaine, en fait vendredi soir contre les Lions de la Colombie-Britannique. Les Lions étaient quand même sur une séquence de 5 victoires de suite. Les Alouettes qui, avec cette victoire, confirment leur place en éliminatoire. Une des plus belles histoires de l'été, celle des Alouettes qui se poursuit encore. Et là, Rowan Jones a été confirmé samedi officiellement par l'organisation.
0: 15h45,
1: Rowan
0: Jones.
1: Il sera avec nous à 15h45. Alors, une saison exceptionnelle.
2: Ils ont dompté leur bête noire parce que c'était la première fois depuis 2022 que les Alouettes battent les Lions. En fait, Jason Moss, depuis qu'il était à la barre des Alouettes, n'avait jamais battu les Lions de la Colombie-Britannique.
0: Même à Montréal. Oh, ouais.
2: Avec Nathan Rourke, évidemment, qui est un grand corps et tout. Alors, ça met fin à cette séquence-là. Ils s'affrontent encore en fin de semaine. Ouais. C'est une série aller-retour. Ça va être intéressant. Mais les Alouettes qui ont très bien rebondi après leur défaite subie il y a une dizaine de jours maintenant. Ça n'a pas été un match parfait vendredi. Mais encore une fois, la défense qui a fait les jeux clés quand ça compte, notamment Tyrese Beverett, l'interception retournée pour un toucher, puis ça permet aux Alouettes de l'emporter encore une fois.
1: 10-2 en 12 matchs pour les Alouettes.
0: Formidable. Faut que ça tienne jusqu'aux éliminatoires. Faut que ça tienne jusqu'à la Coupe Grey maintenant.
2: Il n'y a personne dans l'Est, d'après moi, qui va être capable de les chauffer. C'est plus une question de quand tu vas affronter une équipe de l'Ouest en éliminatoire, est-ce que tu es capable de maintenir le même standard? Mais avec ce qu'ils nous ont montré cette année, là, ce serait très surprenant que les Alouettes ne se rendent pas au minimum au match de la Coupe Grey.
0: C'est quand tout clique avec les Alouettes, ça clique.
2: Oui.
0: Quand ça clique pas, oh boy.
1: Non, ils ont quand même un dossier parfait aussi à la maison.
2: Ouais.
1: 7-0 devant leurs partisans.
0: Là, ils sont déjà qualifiés avec cette victoire-là. Ouais. Donc, vont avoir l'avantage du terrain.
2: Ouais. Fait que la finale de l'Est va être à Montréal, normalement.
0: En c'est plus. À Calgary, hein?
2: La Coupe Grey, oui, c'est à Calgary cette année.
1: Et une défaite pour le CF Montréal en fin de semaine. Ça s'est pas replacé malgré le premier match d'Alexis Sanchez comme partant.
2: On s'entend que c'est pas mal fini, là, le CF, l'espoir de faire les séries éliminatoires. Ils sont derniers dans l'Est en ce moment.
1: Parce que théoriquement, c'est quand même serré là, dans l'Est, mais le CF Montréal n'est pas en mesure d'aller chercher un momentum.
2: Il faut gagner des matchs.
1: Exact. Tu avais été chercher un verdict nul quand même contre les Whitecaps. Tu n'as pas construit là-dessus. Défaite contre l'Union, qui était une équipe qui était un peu devant toi, mais pas si loin que ça. Alors, ça fait dommage. Mal pour le CF Montréal.
2: Puis, tu sais, Alexis Sanchez, pas mal tout le monde était de cet avis-là. T'sais, c'était une nouvelle incroyable, mais c'était pas le sauveur non plus.
1: Non.
2: Tu sais, je pense que c'était un gros plus d'ajouter ça à ton effectif, évidemment le marketing aussi, mais ça pouvait pas juste être Sanchez. Puis c'est ce qu'on est en train de voir en ce moment. T'sais, le gars, il a 37 ans.
0: Le CF,
2: ans,
0: quoi, les trois dernières saisons, on pourrait dire ça.
2: Oui.
0: T'sais, on a connu des soubresauts intéressants dans la saison. Puis on se dit, ouais, non, finalement, on va oublier les éliminatoires. Mais on n'est pas loin.
2: 6 points, t'sais. C'est ça.
0: Ouais, 6 points.
2: Faut que tu gagnes tes matchs.
0: Mais combien d'équipes?
2: Beaucoup d'équipes à dépasser, c'est ça le problème. T'as 6-7 équipes à dépasser.
0: Ça veut dire qu'il faut que tu sois meilleur que toutes ces équipes-là.
1: Aussi.
0: Est-ce que le CF Montréal a l'effectif pour être meilleur que ces 6-7 équipes-là? On en reparlera un petit peu plus tard. Pour l'instant, dans une semaine, tournoi de golf. Une semaine! Rien qu'une.
2: On aura
0: beaucoup de réponses à nos questions. Puis les gars, ce matin, qui ont fait tout un travail comme à l'habitude, avaient raison aussi en disant que ça sera une très grosse semaine pour Kent Hughes. Très grosse semaine, mais quel est FX? C'est notre question du jour.
1: Laquelle de ces situations la plus préoccupante à une semaine du tournoi de golf? Moi, je pensais qu'il y avait des situations qui allaient se régler dans la dernière semaine.
0: On parle pas d'inquiétude.
1: Non, préoccupation. Est-ce que c'est...
0: Dossier prioritaire.
1: Le contrat de Zachary Bolduc, toujours pas réglé dans le cas de Zach. Le contrat d'Herbert Jacquet, pas réglé non plus. Je pensais qu'un de ces deux dominos-là allait tomber dans la dernière semaine. C'est pas arrivé encore, une semaine du tournoi de golf. Est-ce que c'est le ménage à trois devant le filet? Ça, je m'attends pas à ce que ce soit fait nécessairement maintenant. Je pense que ça va être fait à la fin du camp d'entraînement, peut-être avec une blessure dans une équipe. Bon, on veut finalement aller chercher un Samuel Montembeau pour
0: épauler. Le dossier, les bocs va bouger.
1: Aussi, même chose.
0: À un moment donné, tout ça va s'embriquer, puis le sort de Montembeau sera connu à ce moment-là.
1: Ou bien, c'est le contrat de Martin Saint-Louis. Dernière année de contrat pour lui. Habituellement, on sait la tendance chez les entraîneurs-chefs. On signe une prolongation de contrat avant le début de notre dernière saison derrière le banc. C'est pas réglé encore pour Martin Saint-Louis. Est-ce que ça pourrait être annoncé au tournoi de golf? Est-ce que ça pourrait être annoncé avant le début de la prochaine saison? Est-ce que c'est quelque chose qui est préoccupant pour vous?
0: Pourquoi ça ferait du sens que ça soit annoncé au tournoi de golf?
2: Ils font souvent des annonces comme ça, le Canadien, j'ai l'impression.
0: Je pense que ça ferait du sens.
2: Ouais.
1: On aura
2: une belle nouvelle pour lancer la journée.
1: Aussi.
2: Et là, Martin Saint-Louis ne se ferait pas poser de questions par rapport à ça pendant son point de presse?
0: Mais si c'est pas... En même temps, j'ai envie de répondre le contrat de Saint-Louis. On en parlera à 2h30, là, parce qu'on va avoir les résultats du peuple. Le monde qui répond à la question. Je suis content que vous le fassiez, d'ailleurs. Mais on s'entend-tu? Hein? Si c'est un autre coach, là, probablement que ça pourrait être beaucoup plus préoccupant que ça. Là, en ce moment, là, on n'est-tu pas trop stressé que Martin Saint-Louis va s'entendre avec, à moins d'un revirement de situation
1: majeur,
0: genre, hey, je vais aller coacher mes gars, je suis tanné, mais c'est pas le cas du tout. Il ne démontre pas ça, puis l'organisation
1: a déjà arrive à maturité de plus en plus.
0: Exactement.
2: Mais tant que le contrat n'est pas signé, on peut avoir ce petit doute-là. Oui.
1: Je vous donnerai les résultats au sondage dans une vingtaine de minutes.
0: 20 minutes, hein?
1: Oui.
0: Qu'au retour. On va aller écouter ce que Gilbert Desault et Anthony Marcotte avaient à dire sur le contrat de Yves Bouillum. Et je vais répondre de façon très polie à mon jeune collègue Oli.
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2: On reçoit beaucoup de questions sur notre Survivor 2026. La réponse s'en vient dans le Focus NFL d'Oli dans à peu près une demi-heure. Alors, tout est planifié, là. Tout. Inquiétez-vous pas. On ne vous laissera pas en plan. On est là pour notre armée, le peuple, notre gang qui nous écoute, nos tailgaters. Pas. Dans une demi-heure, ouais, on vous dit toujours.
1: Une version améliorée en plus cette année.
2: Revue et améliorée. Le département du web ne recule devant rien. Et la direction des Canucks de Vancouver ne recule devant rien, elle non plus. Zeev Bouyem paraffait une nouvelle entente de 8 ans, plus de 9 millions de dollars par année. Alors, allons écouter ce que Gilbert Desault et Tony Marcotte avaient à dire sur le sujet.
16: C'est beaucoup d'argent. C'est beaucoup d'argent. Puis, tu sais, quand tu dis qu'il n'a pas accompli beaucoup, encore une fois, dans la Ligue nationale de hockey, tu sais, on parle d'un gars qui, tu sais, l'année passée, il a 12 points en 45 games avec les Canucks, tu sais, 26 points en 76 games. C'est pas, c'est un contrat qui est supérieur à Lane Hudson. Puis, tu sais, il est peut-être bon, il a peut-être du upside, mais c'est pas Lane Hudson, là. On s'entend, là. En ce moment, c'est pas Lane Hudson. Moi, je pense qu'on.
17: C'est pas Lane Hudson en ce moment, mais quand il était universitaire, les deux étaient souvent comparés un à l'autre. C'était les deux défenseurs
16: qui performaient. Ouais, mais ils ont fait quoi dans la Ligue nationale? Il y en a un qui a été un petit peu mieux que l'autre. Mais en même temps, c'est encore tôt.
2: C'est tôt, j'en conviens. Par contre,
0: aimes-tu mieux te ramasser dans une situation à la Kent Hughes dans laquelle tu signes tes joueurs un peu plus tôt qu'un peu plus tard et tu obtiens le rabais conséquent par rapport à ça? Ou si le fait qu'il puisse signer maintenant lui donne droit à la 8e année de contrat au même prix?
2: Aussi.
0: Faut calculer ça dans l'équation. Que de te ramasser dans une situation où est-ce qu'on voit notamment les Ducks d'Anaheim et Pat Verbeek qui ont attendu beaucoup trop longtemps avant de signer leurs joueurs. Et là, on se ramasse dans cette situation-là dans laquelle t'as plus de place sur le cap, tes joueurs sont frustrés, t'as pas d'échelle salariale, tu as rien de ça. Ziv Bouyum, je pense qu'on peut s'entendre, est la pièce maîtresse du retour que t'as eu de Quinn Hughes.
2: De ton capitaine. Mm-hmm.
0: Fait qu'à un moment donné, faut que ça fonctionne.
2: T'sais, mais ça se peut dire... que ça fonctionne pas aussi. C'est ça, on dirait, la variable qu'il faut prendre en compte à travers
0: mais
2: tout ça.
0: Mais il y a quelqu'un qui va croire en Ziv Bouyum pareil si ça fonctionne pas à ce prix-là. Il y a quelqu'un qui va y croire à un moment donné. Un choix comme ça, il est descendu 12e.
2: 14e.
0: Il a glissé. On pensait que ça allait. Il y a des gens qui le voyaient 3e, Ziv Bouyum, là. Puis oui, hey, 27 points. Hey, veux-tu me lâcher un peu, là? Je comprends que c'est pas beaucoup de points. As-tu vu l'état des Canucks de Vancouver l'année passée, là?
2: Moi, j'aurais préféré, disons, attendre. T'attends quelques mois que la saison commence. Puis que là, t'es sûr de ton coup. Que là, tu le vois, hey, Ziv Bouyum a progressé. Crime, le gars, il joue 22-23 minutes par match. Il run.
0: Ça sera plus le même prix.
2: Mais au moins, t'aurais peut-être la certitude qu'il va être assurément bon ou qu'il va être assurément un joueur d'élite. En ce moment, moi, j'ai aucune garantie que Ziv Bouyum va être un joueur dominant dans la LNH.
0: Mais t'as eu le rabais conséquent par rapport à ça.
2: Ouais, mais disons, s'il devient pas un défenseur de premier plan, là, il va être surpayé à 9,4 millions de dollars. Que tu l'as signé à rabais ou non.
0: Je suis pas d'accord avec toi qu'il va être surpayé à ça.
2: S'il devient un quatrième défenseur, 9,4, c'est ridicule, là. T'sais.
0: Un défenseur offensif de ce talent-là, il va jouer top 4, là, c'est sûr.
2: Ben, c'est sûr.
1: Il va possiblement diriger la première vague du jeu de puissance à Vancouver aussi. Là. Il n'y a pas grand-chose en défense
0: là,
1: pour la diriger.
0: Là, tu vas bâtir autour de lui. Si ça fonctionne, moi, je serais prêt à prendre ce risque-là. Puis, je les ai beaucoup critiqués, là, les Canucks de Vancouver dans les dernières années. Mais en même temps, tu n'as pas le choix aussi d'offrir à ta base de partisans quelque chose sur lequel se rattacher. Parce que là, il n'y a plus rien dans l'équipe. Là. Puis tu as eu tellement... de rumeurs autour d'Elias Pettersson qui serait sur le marché, puis on le magasinerait, puis tout le reste. Hey, t'es fan à Vancouver. C'est un marché canadien. Là. Ils ont une grosse base de partisans, les Canucks de Vancouver. Imagines-tu, Ziv Bouyum, m'attendre avant de signer, voir si c'est correct à Vancouver, dans un marché où il y a beaucoup de joueurs qui quittent des marchés comme ça, puis qui décident de plus en plus où est-ce qu'ils vont aller jouer. Là, tu t'es sécurisé, ce qui est potentiellement une jeune star offensive à ta ligne bleue, ce qui est très important dans la Ligue nationale d'aujourd'hui. Là, quand tu vois les Quinn Hughes, les Cale Makar, quand tu vois les Lane Hudson,
2: ouais.
0: On peut en nommer plusieurs autres dans cette catégorie-là aussi.
2: Mais il est tôt pour comparer Ziv Bouyum à ces gars-là. Qui, sont, les trois que tu viens de me nommer sont arrivés dans la LNH, ils ont eu un impact immédiat. Puis ça se peut que Ziv Bouyum, ce soit ça un jour. Mais faut pas oublier qu'il y en a des busts, il y en a des joueurs qui déçoivent, tu sais, des défenseurs qui ont été repêchés tôt. Simon Nemec a été pris 2e au total. Pour le moment, il joue pas comme un 2e au total. Les Flames, ils ont quand même transigé pour lui, ils lui ont donné un gros contrat.
1: En plus.
2: Mais ça se peut que ça se donne pas comme prévu. David Yerichek a été un choix top 10, un défenseur lui aussi. Il a déjà été échangé 2 fois. Il a pas l'air d'être un gars qui va être un défenseur dominant
0: mais
2: dans la
0: mode est à signer tes joueurs repêchés plutôt que tard. Luke Hughes, c'est la même affaire.
2: Ouais, mais Luke Hughes l'an passé, c'était pas impressionnant du tout non plus.
1: Si on parle uniquement de la philosophie, est-ce que tu préfères que ton directeur général signe un jeune joueur comme ça à long terme, même si les 2 premières années ou 3 premières années de ce contrat-là en vaut pas la peine? Ou tu préfères attendre et te faire coincer peut-être au bout de la ligne?
2: Je préfère avoir un petit peu de certitude au moins, ce qu'on n'a pas avec Ziv Bouyum.
0: Mais tu vas payer plus cher.
2: Mais au moins, je suis sûr qu'il va être bon parce que là, les DG, il y en a qui vont se planter. Là. À force de signer tout le monde de bonne heure puis de donner une tonne d'argent, il y en a qui vont finir par surpayer des joueurs qui ne vaudront pas ça éventuellement. T'sais, il ne fera pas pour 1000 les DG. Il y en a qui vont se tromper. Peut-être que ça va marcher à Vancouver, mais peut-être que ça va être un autre. T'sais, peut-être que c'est à Columbus. Adam Fantilli, on va lui donner 14 millions parce que c'est ça qu'il vaut, c'est ça, c'est ça. Et peut-être qu'Adam Fantilli va jamais devenir un centre de 100 points.
0: Mais ça en est une autre situation, ça, où est-ce que t'attends très longtemps. De la façon que je vois le marché évoluer de la Ligue nationale. Là. Mettons que tu avais signé Fantilli l'année passée.
2: Mm-hmm.
0: Puis tu avais eu un rabais là-dessus.
2: Ouais, tu l'aurais signé pour 9 ou 10.
0: Ça marche pas à Columbus. Il se développe pas. Vas-tu venir me dire sérieusement qu'il n'y a pas un autre des 31 clubs qui va croire en Adam Fantilli et dire « Toi, tu le développes pas, moi, on va le développer. » Puis qui va aller te le chercher à ce prix-là. Garanti.
2: Ouais, mais regarde Elias Pettersson à Vancouver, justement. On lui a donné un super gros contrat, puis...
1: Ah, mais ça, il y en avait encore plus de la certitude à ce moment-là. Là, on était persuadé qu'Elias Pettersson...
2: Je le sais, mais ça reste qu'en ce moment, ils sont pris avec aussi.
0: Il n'y en a pas de certitude dans le sport professionnel.
2: Mais non, il n'y en a pas, effectivement.
0: À mon avis, il n'y a aucune certitude. Et moi, je suis d'avis. Puis là, je comprends que Lane Hudson est arrivé, il a pris d'assaut la Ligue nationale en arrivant. Il a connu deux très, très bonnes saisons. Il a signé un contrat à rabais par rapport aux performances qu'il a eues. Mais quand tu regardes, puis il va falloir regarder ça de plus en plus, le pourcentage sur le plafond salarial du contrat que tu signes, bien, Bouillum est moins cher qu'Hudson. Il fait plus d'argent. Mais il y a un pourcentage plus petit sur cette masse salariale.
1: Ouais, puis on s'entend que Lane Hudson et Ivan Demidov.
2: C'est des anomalies.
1: Ce sont des anomalies. Ah. Le Canadien est vraiment en bonne position en ce moment-là. Ils ont des joueurs qui ont signé moins cher que ce qu'ils valent parce qu'ils veulent aider l'état-major du Canadien à faire des mouvements personnels dans les prochaines années pour améliorer l'équipe. Là, je dis prochaines années, ça pourrait être dès cette année là, pour le Canadien. Mais ce sont des anomalies quand même. On voit pas ça ailleurs tant que ça dans la Ligue nationale.
0: Tu t'es assis avec le kid, là. T'as vu que ce qui a amené, c'était une ambiance excessivement positive. Il veut jouer à Vancouver. Il est motivé. Il écoute tout ce que le coaching staff lui dit. Tu dis, écoute, un gars comme ça nous donne tous les drapeaux verts pour qu'on puisse lui donner un contrat à long terme.
2: Ouais, mais Buffalo disait la même chose avec Owen Power, avec l'étiquette de premier choix total, puis... Jusqu'à maintenant, c'est pas ça qui donne comme rendement. Fait que c'est un désaccord peut-être philosophique. Moi, je préfère attendre un petit peu plus. Où là, j'ai l'impression que les contrats recrues, ils veulent plus rien dire. Là. Que les joueurs pourraient pratiquement être signés à la sortie du junior ou de la NCAA sans avoir joué un match dans la ligue. Puis les équipes garocheraient 15-20 millions de dollars par année aux joueurs. J'ai l'impression qu'on est quasiment rendu là. Moi, je préfère. Peut-être que je suis un petit peu chicken dans la vie, là, mais je préfère en avoir. Que j'ai vu un petit peu plus de concret avant de miser autant sur un jeune athlète professionnel.
0: Je sais pas pour toi, FX, mais moi, c'est ce que je retire de cette situation.
2: J'étais un peu heureux, dans le fond.
0: Ali, c'est un peu heureux.
2: C'est peut-être ça.
0: Mais t'as pas tort. Ben, c'est vrai que c'est tôt, mais la tendance va s'en aller là de plus en plus pour essayer d'avoir le même type d'entente que Kent Hughes développe. T'sais, mm-hmm. On vit dans un monde, rappelons-nous ça, là, juste mettre les choses en perspective, là, on vit présentement dans un monde où les deux meilleurs défenseurs de la Ligue vont faire 20,4 millions, puis probablement 17-18.
2: Ouais.
0: Là, vous allez me dire, ben oui, mais Lane Hudson... Oui, arrêtez. Ces gars-là ne comptent pas dans l'échelle. Montréal est tant mieux pour le Canadien. Et espérons que ça continue de bien se développer, cette structure salariale-là. Mais on peut pas compter leur salaire là-dedans. T'sais? Donc là, tu as Zeev Bouillum à 9 millions, c'est comme ça. Noah Dobson coûte 9 millions et demi. Finalement, ben ça a été un autre coup de maître de Kent Hughes de dire on va te donner 1 million de moins que Columbus t'offre ou quelque chose comme ça. Puis c'est tout un deal, ouais. Noah Dobson, à ce prix-là. Je sais que tout le monde dit ouais, mais il fait 9,5. Oui, mais c'est un deal. Dans ce qu'il amène.
1: Parce que c'est quand même fou de penser que Lane Hudson, sa première année de ce contrat-là, c'est cette saison.
2: Ah oui.
1: Et il vaut déjà le montant auquel il est signé.
2: Ah, même plus. Ça, c'est déjà une aubaine.
1: Exactement. Habituellement, tu fais ça pour la troisième, quatrième ou cinquième année du contrat pour que ça devienne une aubaine. Mais dans le cas de Lane Hudson, c'est déjà une aubaine. C'est sa première année de contrat.
0: On va finir là-dessus. Imagine Vancouver là, se retrouve dans la même situation. Là, on va avoir des hauts choix repêchage qui s'en viennent. Là, tu vas les accumuler. Là.
2: Mm-hmm.
0: T'es pas bon. Ça va continuer. Là, imagine, là, t'attends, tu fais le même traitement que Columbus fait avec ses joueurs, que Anaheim fait avec ses joueurs. Là, t'attends, t'as pas de structure salariale. Tes fans sont frustrés parce que tu veux t'attacher à ces jeunes stars-là du futur et croire, au même titre qu'à Montréal, à une reconstruction. Puis là, ça finit par te coûter trop cher. Oh mon Dieu. Non, là, on vient de mettre le premier point, là. Zeev Bouillum est signé. Ça... check, voyons voir. Puis si ça fonctionne pas, on va l'entourer différemment ou on l'échangera pour aller chercher d'autres choses.
2: Ouais. Pas d'accord.
1: Moi, j'aime le pari.
2: Non, parce qu'on dirait que Ziv Boyem, à partir du moment à partir du moment où les Canucks ont fait son acquisition, tout le monde a dit voilà, c'est le prochain Quinn Hughes. On se calme là. Quinn Hughes, il y en a un qui va venir aux 10 ans dans la LNH. Là. Tu vas pas le remplacer comme ça.
0: Ben, un aux 10 ans. Il y a pas mal de monde qui commence à comparer le 48 ici à Montréal à Quinn Hughes aussi. Là.
2: Un aux 5 ans d'abord.
0: Tu sais. Puis Ziv Boyem, tu crois pas à Ziv Boyem, toi?
2: Pas mal moins que je crois en d'autres gars. Là. Les gens parlent de lui comme si c'est la plus grande invention depuis le pain tranché.
0: Non, la plus grande invention depuis le pain tranché, il a le numéro 8 puis il joue à Colorado. Ça, c'est la plus grosse invention depuis le pain tranché. Mais il coûte 20,4 millions de dollars par année.
2: Oh oui, mais...
0: Je te parle d'un bon jeune défenseur électrisant qui peut rendre les Canucks quand même le fun à regarder.
1: Faut aussi que tu l'attires à Vancouver.
2: Tu sais, Greg, t'es un fan des Devils, là. Luke Hughes, il joue-tu comme un gars de 9 millions de dollars en ce moment? Ou l'an passé, disons?
0: Mais l'an passé, non. Mais l'an passé, nomme-moi un joueur qui joue à hauteur de son salaire pour les Devils, là. T'sais, on a mis Dougie Hamilton sur le press box, là. On va juste te rappeler ça aussi, là.
1: Puis encore là, habituellement, je le répète, ces joueurs-là vont valoir leur pesant d'or plus tard durant leur entente.
0: Puis ton meilleur joueur, c'est blessant de couper un steak, là. Tu sais. C'était un petit peu bizarre.
2: Ils étaient ensemble au US Open d'ailleurs hier.
0: Un petit peu bizarre comme saison l'an dernier pour les Devils. Mais t'as raison de le rappeler. Mais en même temps, aujourd'hui, c'est quoi la valeur d'un défenseur de 9 millions? On est comme dans un monde totalement différent des 5 dernières années. Faut juste remettre ça en perspective. T'sais, il joue-tu comme un défenseur de 9 millions? Ben, j'ai tendance à te dire que cette année, ça risque d'être le cas pas mal. Puis la journée qu'il va jouer comme un défenseur de 11 millions qui est payé 9, ben on va tous se dire que oh, on avait bien fait de le signer aussitôt que ça.
2: Ouais, en fait, la question, c'est peut-être plus, c'est quoi un défenseur de 9 millions dans
1: maintenant,
2: la nouvelle LNH?
1: Exact, c'est ça.
2: Voilà. Parce qu'on a cette perception qu'un défenseur qui fait 9 millions, 9,4 dans le cas de Ziv Boyem, ben c'est un défenseur numéro 1 qui joue 25 minutes par match puis qui est peut-être dans les candidats au Norris. Mais ben, c'est plus nécessairement ça, mais ça reste que pour moi... Si tu fais 9 millions, tu peux pas jouer... T'es pas le quatrième défenseur de ton équipe.
0: Rappelons aussi qu'il y a un certain Bowen Byram qui en gagne 12,5.
2: Je le sais, ça c'est ridicule. Ans. Ça c'est pire. Hey,
1: tu prends quel scénario? Byram, 5, 6 ans. Ou c'est beau,
0: je prends le contrat de Ziv Boyem puis je pars en courant. C'est exactement ce que je fais. T'es-tu en train d'hésiter?
1: Mais Byron a plus prouvé.
2: Je pense, là.
1: Byron a plus
2: Byron
1: prouvé.
2: Byron a crime. Il jouait pour une équipe qui a gagné la coupe quand même, Bowen Byron. Là, un jeune âge. Hey, là, je suis en train de devenir le plus gros hater de Ziv Boyem sur la planète. Là. Il va se demander...
0: Va te rendre un service, on va prendre une pause.
2: Parfait, c'est
0: on
2: bon.
0: On va changer de sujet. Hey, Bowen Byron. Moi, la séquence que je vais me... C'est un bon défenseur. Très bon.
2: Oh,
0: défenseur.
2: Correct, là.
0: Je vais toujours me souvenir de quand il a essayé d'éviter une mise en échec de Cole Caulfield en série.
2: Ça, pour moi,
0: ça m'a marqué. Ce gars-là fait 12,5.
2: C'est un 3. Troisième défenseur. Correct. Je dirais dans une bonne formation. Puis les Blackhawks le payent. Pas juste comme si c'est un numéro 1. Comme si c'est un des meilleurs défenseurs numéro 1 de la Ligue. Là. En ce moment, il est projeté pour que l'an prochain, évidemment, Quinn Hughes va signer d'ici là. Là, il est projeté pour être le deuxième défenseur le mieux payé de la Ligue en 2027-2028. C'est ridicule.
0: On y reviendra. Parce que Kent Hughes a des dossiers chauds. C'est la question du jour. Allez répondre sur nos médias sociaux, mais quel est le dossier le plus pressant pour Kent Hughes cette semaine avant l'ouverture du tournoi de golf dès lundi? On y revient juste à temps d'aller faire nos prédictions pour la NFL et l'arrivée de Richard Labbé. C'est une grosse semaine pour Richard aussi. On vous en parlait, tout ça s'en vient.

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16: Bien sûr, exceptionnellement ce soir, pas de game. L'émission La Game fait relâche.
17: Oui.
16: Les kids travaillent pas après le tailgate. Donc, on va terminer ça à 18h en même temps que tout le monde. De retour demain et La Game sera là mardi, mercredi, jeudi. Et La Game week-end dimanche, comme si vous étiez à l'école. J'espère que vous étiez là pour écouter Oli et toute son équipe.
17: Oui.
16: Hier.
17: Grosse équipe.
18: C'était bien le fun.
16: Énorme grosse équipe.
17: Oui.
16: Question du jour, FX.
17: On était à une semaine du tournoi de golf, les gars. Ça va vite quand même. Il n'y a pas eu d'annonce dans la dernière semaine chez le Canadien. Laquelle de ces situations est la plus préoccupante en ce moment? 7 jours. Est-ce que c'est le contrat de Martin Saint-Louis? On sait que son contrat, bon, il lui reste 1 an. Par la suite, il n'y a pas de contrat avec le Canadien. Habituellement, on prend ces décisions-là avant la dernière année de contrat. C'est pas réglé encore. Est-ce que c'est le contrat de Zachary Bolduc? Ça aussi, préoccupant. Dans le cas de Bolduc, les dernières nouvelles... c'est qu'il voulait plus de précision sur son rôle, selon son identité aussi. On se rappelle quand même, moi ça m'avait surpris parce que j'ai lu ça ce matin, 16 des 38 matchs, des 38 premiers matchs de la saison régulière, Bolduc les a passés sur le premier trio. J'étais surpris lire ça ce matin. Alors il y en a eu quand même des occasions sur le premier trio et il n'a pas été en mesure de les saisir.
16: Ça n'a pas été facile. Là,
17: ça n'a pas été facile.
16: Et d'arriver comme ça avec deux joueurs qui se connaissent autant, c'est pas super facile non plus comme tâche.
17: Là. Est-ce que c'est le contrat d'Herbert Jacky pas réglé non plus? Ou c'est le ménage à trois devant le filet? Seulement le Montembeau est encore là en ce moment.
18: Quand même 4 dossiers chauds. Là.
16: Très chaud.
18: Qu'est-ce que le peuple dit, FX?
17: La réponse la plus populaire, c'est le contrat de Zachary Bolduc.
18: Oh!
17: À 38%, suivi du ménage à 3 à 35. On est vraiment préoccupé par le ménage à 3 devant le filet. 20% pour Herbert Jacky et 8% pour Martin Saint-Louis. Pas de préoccupation concernant l'entraîneur-chef du Canadien.
16: C'est comme quand on a annoncé la prolongation pour Kent Hughes, Jeff Gorton. Ça allait de soi.
18: Ben, tu sais, ils l'ont dit au bilan de fin de saison, là, que ben, ça va s'en venir cet été. Ils vont se parler. Pis...
16: C'est ça. J'ai envie de dire le ménage à trois devant le filet. C'est un dossier... En fait, ta question, c'est avant le tournoi de golf?
17: En ce moment.
16: Ben, tu le régleras pas avant le tournoi de golf. Donc, à toute fin pratique, là, ça se peut que ça change. Dans ce cas-là, j'ai envie de te dire, Zach Bolduc, je vais y aller avec le peuple. C'est un gars que t'es allé chercher, qui t'a quand même coûté un défenseur droitier, là, t'sais, qui va bien avec les Blues de Saint-Louis, qui se développe bien. Ça a été difficile au début, mais on a vu à la fin de la saison, là, on avait de beaux mots pour Logan Mailloux. Logan, tu sais, un défenseur, un jeune défenseur droitier avec un upside offensif, ça a toujours une marché sur le valeur des... une valeur sur le marché des échanges.
17: Ouais.
16: Réussir à faire une phrase complète.
18: Solide.
16: J'en suis très heureux. Donc, tu sais, si c'était pas Zachary Bolduc dont on faisait l'acquisition, ça aurait été quelqu'un d'autre, un autre attaquant. Ça aurait pu être une pièce qu'on met dans une autre transaction ou autre. Tu te dois de le signer puis de le garder avec toi pour plusieurs saisons. Puis j'ai hâte que ce dossier-là soit réglé.
17: Je vais par élimination. Martin Saint-Louis, pas vraiment nerveux là, quant à son prochain contrat. Je pense que ça va se régler plus tôt que tard, même avant le début de la saison. Il a fait partie de cette progression-là du Canadien depuis qu'il est arrivé en place. Le Canadien a progressé saison après saison. Puis je vois pas dans quel scénario possible Martin Saint-Louis décide de quitter l'organisation, soit parce qu'il veut passer plus de temps avec sa famille, mais encore là, j'en doute fortement, surtout après tout ce qu'il a construit au fil des années. Alors pour moi, c'est pas préoccupant. Le ménage à trois, j'ai tendance à croire que ça va être réglé avant le début de la saison. Il va y avoir des blessés dans une équipe de la Ligue nationale de hockey, un gardien de but blessé, t'as besoin d'un numéro 2, Samuel Montembeau au salaire qu'il commande, je pense que ça pourrait être un numéro 2 très intéressant pour une équipe de la Ligue nationale où on a des questions à se poser devant le filet. Je prends par exemple les Devils New Jersey. Bon, il y a évidemment toutes sortes de rumeurs concernant Connor et les Bucks, mais les Devils New Jersey... T'es pas dans une bonne position si tu commences la saison avec Jake Allen comme numéro 1 et Nico Doss comme gardien numéro 2. Alors, est-ce que les Devils pourraient être tendés à aller chercher un gardien comme Samuel Montembeau?
16: C'est sûr.
17: Je pense que ça va être réglé d'ici le début de la saison.
16: Tu sais, peut-être à 3.1 pour une année de contrat. Là. C'est intéressant pour une équipe qui a besoin d'un gardien de but et qui se retrouve dans une position... Ce dossier-là va se régler avant longtemps pour le bien de l'équipe, pour le bien de Sam aussi. T'sais. Mais... Tu l'as bien mentionné, là. Connor à l'époque, ça retient tout le marché en ce moment.
17: Et Zachary Bolduc, j'ai tendance aussi à croire que ça va être réglé d'ici le tournoi de golf. Je pense qu'on est très près d'une entente. Je pense qu'il manque pas grand-chose. Et Zachary Bolduc, je m'attends à un 3 ans, 4 ans, peut-être. 4 millions par saison, environ dans ces eaux-là. Alors, ma réponse, c'est le contrat d'Herbert Jacquet, parce que je trouve que c'est le joueur le plus énigmatique dans la situation.
16: C'est Herbert Jacquet?
17: Parce que...
18: C'est un sixième défense, septième
17: ouais,
18: même.
17: Oui, mais
18: là.
17: Je parle, si je regarde le dossier. Pour moi, Zachary Bolduc, ça va être réglé. Herbert Jacquet...
18: Mais pourquoi c'est pas réglé encore?
17: Herbert Jacquet, il est où dans ta hiérarchie de défenseurs? Il est-tu sixième? Il est-tu septième?
16: Voilà une excellente question.
17: Il y a beaucoup de défenseurs qui vont se battre pour le poste de sixième défenseur cette année. Il y a beaucoup de points d'interrogation. Il veut plus de précision quant à son utilisation. Son temps de jeu a énormément diminué au cours de la dernière saison. C'est préoccupant. Parce que pour moi, c'est pas réglé, puis je trouve ça difficile de répondre à cette question-là en date du 7 septembre, où se trouve sa place à long terme avec les Canadiens de Montréal.
18: Je pense que ce qui est surtout inquiétant dans le cas de Jacky FX, c'est le pourquoi est-ce que c'est pas réglé. Parce qu'on s'entend, là, c'est pas une question financière. Jacky, il demande pas un contrat comme Steve Bouillum, là.
16: Ben, ce qui est surprenant...
18: tourne autour du coût à 1,5, 2 millions de dollars, plutôt court terme.
17: Ouais.
18: Il aurait même pu demander l'arbitrage, ce qui aurait fait en sorte que son dossier aurait été réglé cet été, peu importe. Il a décidé de ne pas aller en arbitrage. Pourquoi est-ce qu'il s'est prélevé de ce droit-là? Selon ce qu'on comprend, la négociation, c'est plus par rapport à son rôle au sein de l'équipe. Puis c'est là où ça pourrait...
17: Et pour moi, ça, c'est encore plus flou que le rôle d'un Zachary Bolduc à long terme avec l'organisation.
18: Il va jouer sur le top 9.
16: On va poser la question à Richard Labbé dans une quinzaine de minutes, d'ailleurs, dans les manges de Puck. Moi, ce qui me surprend, c'est que ces trois dossiers-là ne sont pas réglés.
18: On pensait que ça serait fait cet été.
16: Les quatre dossiers, si on inclut celui de Montembeau, Il n'y a rien qui s'est réglé cet été. Mais dans la Ligue nationale, il y a bien des dossiers qui ne sont pas réglés cet été non plus.
18: Mm-hmm.
16: Donc, ça a été un été... on en a vu des étés qui ont bougé davantage que ça. Ça n'a pas été le cas cette année. On en parle avec Richard dans une quinzaine, mais quelle division vas-tu nous dévoiler?
18: Ah, une des divisions les plus populaires. L'Est de la Nationale, les Cowboys, les Eagles. Est-ce que les Giants sont de retour, les gars? Est-ce que les Commanders vont rebondir? Ça va être intéressant comme
16: discussion. Et que j'aime les Giants. J'ai hâte de voir ce que tu vas dire. Et Richard, qui est certainement à l'écoute aussi, grand fan des Cowboys devant l'éternel. Et n'oublions pas... Ben Roger, qui est fan des Eagles. On revient avec tout ça dans deux minutes. Richard s'en vient justement pour élucider ces mystères de pourquoi les dossiers ne sont pas réglés.
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16: On a deux divisions aujourd'hui à décortiquer, à analyser. Le début de la saison, c'est mercredi. Puis là, attends une minute avant que tu fasses ça. Notre Survivor NFL sera lancé demain.
18: Mm-hmm.
16: Et là, ce sera sur tout le site web de BPM Sport.
18: Le nouveau site web.
16: Nouveau? Wow!
18: Vous êtes pas prêts?
16: Non.
18: Sérieux, là?
16: C'est comme...
18: Soyons honnêtes, par moments, le site web, l'application dans le passé, avait peut-être des petits défauts. Là, on est ailleurs.
0: Là, c'est comme si FX s'achetait une voiture de l'année.
17: Voilà.
18: Exact.
17: Il laissait de côté le raisin, là.
0: Puis là, il part du raisin à la voiture de l'année. Ouais. Ceux qui ne savent pas, on appelle la voiture de FX le raisin.
17: Voilà.
0: Ce n'est pas parce qu'elle n'est pas fiable. Au contraire, c'est parce qu'elle a la grosseur.
18: Ah ouais. Mais c'est comme si demain, là, FX débarque en BMW.
0: Voilà.
18: Là,
0: de l'année. Quatre portes électriques, hybrides, ce que tu voudras. OK. 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

0: marquait 41 points dans le match, pas grave. Parce que leur défense en accordait 42. Il y avait la pire défense de toute la NFL. Et ça a fait en sorte que les Cowboys ont jamais vraiment été capables d'être compétitifs la saison dernière. La bonne nouvelle, c'est qu'on ramène essentiellement la même attaque. Dak Prescott, qui est vraiment en train de connaître les meilleurs moments de sa carrière. George Pickens, CeeDee Lamb. Et qu'on a beaucoup amélioré la défense. On est allé chercher Rashawn Gary, qui est un excellent joueur de ligne défensive, un plaqueur défensif des Packers de Green Bay, Dee Winters, Jalen Thompson, Caleb Downs, qu'on a repêché au premier tour du repêchage, un peu à l'extérieur du top 10, maraudeur de Ohio State. C'était peut-être le meilleur joueur du dernier repêchage. Il a glissé à cause de sa position, mais ça se peut qu'il soit un joueur dominant dès le jour 1 dans la NFL. On a un nouveau coordinateur défensif, même que je dirais qu'en deuxième moitié d'année, c'était moins pire la défense des Cowboys. Donc tu te dis que si cette défense-là est capable de tenir le coup, l'attaque va mettre tellement de points sur le tableau. En plus, Jerry Jones, il a admis, là, il sait qu'il est en train de vieillir, qu'il lui reste pas beaucoup d'années pour gagner un autre Super Bowl. Il a pas peur d'être agressif. Donner des choix au repêchage, ça, il s'en fout. Les Cowboys vont s'améliorer en cours de saison aussi. Ben, il faut s'attendre à ce que cette équipe-là se batte peut-être pour gagner l'Est de la Nationale. J'ai vraiment hâte de voir ce que ça va donner cette année, les Cowboys.
1: Ils auront toute une opposition à Philly.
0: Oui. Qui, avouons-le, l'an passé, c'était décevant, les Eagles. Tu sais, ils défendaient leur Super Bowl, puis t'as jamais vraiment senti qu'ils étaient dans le coup, là. Comme, oui, ils ont gagné la division, mais l'attaque était énigmatique.
1: Même Ben Raleigh.
0: Ben oui, Saquon Barkley est passé d'être le porteur de ballon le plus dominant de la NFL. Sa production, elle a chuté de 50%. Jalen Hurts, qui s'entendait pas bien avec A.J. Brown, il y avait de la bisbille. La défense était là, mais en attaque, on faisait absolument rien. Bref, c'était décevant. Ils vont vouloir rebondir. Là, on a sorti A.J. Brown de Philly, qui devrait être un plus dans le vestiaire, sur le terrain après. Ça reste que c'est une grosse perte, on s'entend. C'est un des meilleurs receveurs de la Ligue. Est-ce que Devonta Smith va être capable d'être un vrai numéro un? J'ai hâte de voir. Mais là, il y a de la pression sur cette équipe-là de Philadelphie. J'aimerais dire que Nick Sirianni, son siège
2: est éjectable.
0: Et oui, commence
2: si
0: à être assez chaud.
2: Les goals,
0: si jamais ça se passe pas bien, on sait comment ça marche à Philly.
1: Commence à être chaud.
0: Ouais, mais imaginez, ça fait 2 ans qu'ils ont gagné le Super Bowl, mais c'est comme ça que ça marche à Philly. C'est ça les standards de l'organisation. Jalen Hurts commence à avoir de la pression sur lui parce qu'on se dit, hey, t'as payé 50 millions de dollars par année, t'as gagné un Super Bowl. Montre-nous donc que t'es un corps élite, là, que t'es pas juste un gars qui a besoin que tout fonctionne bien autour de lui. Bref, énormément de pression sur cette équipe-là à Philadelphie cette année.
1: L'équipe énigmatique est peut-être une des équipes les plus excitantes sur laquelle il y a le plus d'attention
0: ouais. En
1: ce début de saison. C'est certainement les Giants de New York.
0: Ouais, et c'est un choix populaire pour peut-être être l'équipe surprise dans la NFL cette année parce que la saison dernière, les Giants ont montré des flashs très intéressants. Jackson Dart, carrière recrue qui, par moment, était super dynamique. Il y avait pas mal de swag. Malik Nabers, receveur de passes explosif. Cam Scadaboo, qui est une espèce de...
1: Tu dis avoir pensé à la retraite après ton année recrue, d'ailleurs.
0: Oui. C'est un personnage. C'est un personnage.
1: OK, il y avait une fracture ouverte de la cheville. Là. Ouais. Ça, c'était une autre affaire. Là, mais j'ai pensé à la retraite. Ah,
0: en tout cas, je vous l'ai dit,
1: achetez pas son chandail. No, il sera pas là longtemps.
0: Non, il n'y aura pas une longue carrière, mais ça reste que c'est un joueur qui est spectaculaire. Bref, on a du talent en attaque à New York. En défense, on repêche dans le top 5 à chaque année. Fait qu'à un moment donné, on accumule du talent. Je pense que c'est 4 ou 5 choix de premier tour sur la ligne défensive. Mais surtout, on est allé chercher un nouveau coach que Greg, tu connais très bien, John Harbaugh.
1: Harbs.
0: Qui va bâtir une culture chez les Giants. T'sais, c'est un adulte qui débarque dans la pièce. Là. Quelqu'un qui sait comment gagner, qui sait comment motiver les joueurs, comment avoir un certain standard que les Giants n'avaient pas dans les dernières années.
1: Ouais, puis écoute,
0: je pense pas qu'il y a d'autres qui vont être meilleurs. Est-ce que ça va être vraiment une équipe qui va se battre pour gagner la division? Peut-être pas, mais ils vont se battre pour faire les éliminatoires.
1: Ouais,
0: je suis d'accord avec toi.
1: Ils vont se battre pour rentrer en éliminatoire. T'as trop de talent à des positions clés pour faire patate.
0: Ben oui.
1: Et je veux dire, t'sais, John Harbaugh arrive. Ce qui l'a coulé à Baltimore, c'est pas que ses joueurs l'aimaient pas, c'est qu'à un moment donné, on croyait plus au message.
0: C'est ça.
1: Puis il a cru trop longtemps, puis il a donné trop de confiance à ses coordonnateurs qui ont pas rempli le travail non plus. Puis lui, ça a miné son pouvoir qu'il avait dans. Bref, c'est un excellent coach qui arrive avec. Je veux dire, c'était un des hommes les plus respectés. Il y a même, ça avait été, souvenez-vous de ça, là. Il y a même des équipes qui avaient des entraîneurs-chefs qui considéraient mettre dehors leur entraîneur-chef pour l'engager aussi. Alors,
0: absolument,
1: ça a été toute une prise pour les Giants de New York.

0: J'ai vraiment hâte de voir ça cette saison. Et finalement, puis là, tu nous feras ton classement, là. Mais les Commanders de Washington, c'était peut-être un mirage de ce qu'on a vu il y a deux ans.
1: Ouais, que Jalen Daniels avait connu peut-être la meilleure saison de recrue de l'histoire pour un carrière. C'était rendu jusqu'en finale de conférence, mais là, l'an passé, c'était pas ça. Blessé à plusieurs reprises. Cette année, déjà plein de controverses autour de Jalen Daniels. Là, il a renvoyé une mise en demeure à son ancienne école LSU, sa mère qui est un peu étrange, tout ça. Laremy Tunsil, le meilleur joueur de ligne à l'attaque de l'équipe, est déjà blessé. C'est inquiétant, tout ce qui se passe avec Jalen Daniels. Les partisans des Commanders, ils se disent, coudonc, c'est-tu un RG3 2.0 qu'on a entre nos mains? Il est super talentueux, mais c'est un gars qui est frêle, qui est souvent blessé, qui absorbe mal les contacts. En fait, il prend trop de contacts pour un corps arrière, puis j'ai l'impression qu'il est mal entouré. Il n'y a pas des très bons receveurs de passe autour de lui. On n'a pas de jeu au sol établi. La défense n'a pas nécessairement de super vedettes. Je donne pas très cher à la peau des Commanders. Ils vont terminer dernier de cette division-là. J'ai le goût d'y aller avec les Cowboys pour la gagner, les gars. J'ai le goût de...
0: Même
1: ce serait le fun,
0: moi.
1: Là.
0: Même chose pour moi.
2: Ouais. J'aimerais mieux que les Giants, mais ça arrivera pas, mais que les Giants gagnent cette division. Là, ça serait spectaculaire, mais ça arrivera pas, là.
1: Tu sais, imaginez le scénario,
2: mais
1: là.
2: Ça serait spectaculaire.
0: Moi, je serais content que tu sois fan des Giants.
1: Ça serait mieux que les Bills.
0: Ouais. À une présentation PowerPoint.
2: Mais semaine numéro 1, c'est Giants-Cowboys, dimanche prochain.
0: Oh boy.
1: Ça va être tout un match dimanche soir. Beaucoup d'attentes.
2: À New York.
0: Ça, c'est le genre de...
2: C'est le type de match que les Giants pourraient gagner. Là. Match numéro 1 de la saison, ouais, bien préparé.
0: Le Survivor, là, je vous le dis, c'est demain. Je ne prenais pas ce match-là. Prenez rien de ce match-là. Et on salue Carl qui nous dit « Hey les gars, c'est à quelle heure déjà le Survivor? Reste en onde avec nous jusqu'à 6 heures. On va probablement te le dire. » Au retour, le plus grand fan des Cowboys que je connais. C'est-tu lui? Ouais, c'est lui. C'est Richard Labbé. Il s'amène avec nous, non pas pour parler de son équipe, mais on va lui poser 2-3 questions sur son livre. Mais d'abord, avant ça, sur les dossiers les plus pressants chez les Canadiens de Montréal. Si le coach n'est pas signé avant le tournoi de golf, là, est-ce que c'est catastrophique? Il en pense quoi du contrat d'Yves Bouillum? Ça s'en vient.
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0: Avec l'homme de la semaine, Richard Labbé, qui est avec nous. Comment vas-tu, mon cher ami?
2: Salut, Labbé.
14: Salut, messieurs. Je vais très bien. Content d'être avec vous en ce lundi de fin de long week-end.
0: Oui, fin de long week-end, mais nous autres, c'était pas un long week-end, puis toi non plus, là, parce que toi, c'est sûr que tu travailles à organiser ta tournée mondiale de lancement de livres qui commence jeudi, là.
14: Oui, gros lancement, oui, jeudi, effectivement, pour Après le Forum, qui est un projet qui me tient à cœur. Ça fait longtemps que j'ai ramassé ces histoires-là, que je mettais ça de côté, puis je me dis, ah, un jour, je vais publier ça. Ben là, on est rendu là. Alors, c'est avec beaucoup de fébrilité que je vais lancer ça jeudi et que, je l'espère, vous serez nombreux à mettre la main sur une de ces copies-là.
0: Ben moi, j'ai déjà mis la main sur la copie que tu m'as tendue. Je l'ai terminée. D'ailleurs, mon jeune collègue ici, FX, veut absolument que je lui prête cette copie. Et on en parlera, si tu veux, en fin d'intervention. On va régler les dossiers pressants chez le Canadien. Puis si tu veux bien, tu nous raconteras une ou deux anecdotes du livre, juste pour donner... je pense que c'est le fun. Les gens sont très, très curieux de ce qui se retrouve dans ces pages. Puis j'ai hâte qu'on en jase ensemble. C'est quoi le dossier le plus pressant pour Kent Hughes cette semaine? Je sais que c'est une grosse semaine pour toi, mais ça en est une encore plus grosse pour Kent Hughes. Est-ce que pour toi, le contrat du coach en chef, Martin Saint-Louis, c'est plus préoccupant que les situations de Jack Eye, Bolduc ou le ménage à trois devant le filet?
14: C'est pas préoccupant du tout. J'ai aucune indication qui me laisse croire que Martin de Montréal ne sont pas d'accord. Pour moi, ce n'est que...
0: On va rétablir le contact avec Richard de façon téléphonique cette fois-là. Les gars vont pouvoir lui téléphoner. C'est la beauté des Wi-Fi ces jours-ci, des connexions Internet qui sont pas toujours évidentes. Juste pour rebondir sur ce que Richard a dit en quelques secondes, je suis pas mal assez d'accord avec lui, c'est ce que j'ai dit. Là. Pour moi, c'est une négociation qui sera pas trop compliquée à faire. Il y a plusieurs personnes qui ont probablement se posent la question très légitime de dire ben, si c'était simple, pourquoi c'est pas réglé? T'sais?
2: Ah, puis faut le dire, là, t'sais, au mois de. Les directeurs généraux prennent tous des vacances à un certain moment aussi durant l'été. Il faut bien qu'il y ait des vacances à un certain point.
0: C'est le dossier pas pressant.
2: Hein? Ouais, exact, c'est ça. Mais on sait qu'on va s'entendre.
0: On parlait de ça, là, regarde, une couple de jours avant le tournoi de golf. Là, on va régler ça avec un petit lunch là, dans Griffintown, dans quelque part. Richard, es-tu de retour?
15: Oui, est-ce qu'on m'entend bien?
0: On t'entend bien, oui. On t'entend surtout pas dans une voix robotique, ce qui est parfait. ouais, tu disais qu'il n'y a absolument rien qui t'indique, ni d'un bord ni de l'autre, que ce dossier-là se réglera pas pour l'entraîneur-chef.
15: Non, puis tu sais, j'ai l'impression qu'on, comme je mentionnais là, juste avant qu'on se quitte, malheureusement, ce genre de dossier, tu sais, souvent le Canadien de Montréal va profiter de sa rentrée, de son tournoi de golf pour annoncer des bonnes nouvelles. Puis moi, ça me surprendrait pas qu'on qu'on profite de la semaine prochaine et de la rentrée pour peut-être annoncer une bonne nouvelle dans le cas de Martin Saint-Louis. Je pense que on en a parlé déjà, Greg, mais je vais me répéter. Moi, j'ai l'impression que la direction du Canadien de Montréal a tellement Martin Saint-Louis en haute estime que le moment où il y aura un divorce, parce que malheureusement, ça finit toujours par un divorce, c'est comme ça, ce sont les affaires au hockey. J'ai l'impression que ça va être là parce que Martin Saint-Louis lui-même aura décidé qu'il en a assez.
0: Moi, sais-tu quoi, ça me tente plus, là, me retourner dans ma famille, j'ai fait ça assez longtemps, ça sera pas tout de suite, mais tu sais, je suis d'accord avec toi que la négociation va se faire assez... j'ai l'impression que ça va s'asseoir, dire « OK, combien de temps? Combien tu veux? Écris ton chiffre, là, ça va ressembler à ça. » Voici ce qu'on se présente. Puis je pense pas que Martin Saint-Louis non plus va appuyer sur le crayon très, très fort pour le salaire qu'il va recevoir. Il y a des rapports, je me souviens plus qui l'avait sorti, Richard, peut-être que tu t'en souviens. Fait qu'au départ, lui, c'était pas la paye qui l'inquiétait ben. Là.
15: Ben non, puis c'est pas... C'est, moi, honnêtement, puis je vois aucune inquiétude dans ce dossier-là parce que il y a personne qui veut que ça cesse. C'est Martin Saint-Louis veut continuer à coacher le Canadien de Montréal et certainement que la direction du Canadien de Montréal veut continuer à avoir Martin Saint-Louis derrière le banc. Il n'y a rien présentement là, qui accroche. Le club est en ascension et en progression constante depuis que Martin Saint-Louis est là. Ça, c'est l'autre bout qui est intéressant. Là, Greg, si tu regardes la moyenne de victoires du Canadien de Montréal à chaque année sous Martin Saint-Louis, qu'est-ce que tu vois au pourcentage des victoires? Ben, tu vois une progression à chaque année. C'est pas compliqué. Chaque année, cette équipe-là fait des pas en avant. Alors, pour moi, il n'y a aucun divorce. Il n'y a aucun problème. Zéro problème. Ça va se faire, Martin Saint-Louis, le Canadien de Montréal. Il y aura prolongation de contrat. Les deux autres dossiers, on peut parler des gardiens tout de suite après, là, mais les deux autres, ça commence à être fatigant. Parce que, tu sais, tu veux pas te retrouver dans une situation où tu as un agent qui dit à son joueur, ben, écoute, reste chez vous tant qu'il n'y a pas d'emploi. En tant qu'organisation, là, c'est la dernière chose que tu veux parce que ça devient une distraction et tu n'as pas besoin de ça. Alors, moi, pour moi, puis je suis surpris, là, Greg, là, j'ai pris ta chaise il y a 6 semaines, puis en commençant avec Frank Grenier, on disait, bon, Jacky, Bolduc, ah, ça va se faire là, d'ici 2-3 jours. Ben là, je suis surpris qu'on se parle maintenant puis que ça ne soit pas encore fait. Ça, pour moi, ça commence à presser.
2: Lequel des deux dossiers est le plus problématique, à ton avis, Richard? Celui de Bolduc ou de Jacky?
15: Le problème dans le cas de Jacky, je pense, c'est que on ne fait pas la même évaluation. Je pense que le clan de Jacky voit Jacky d'une certaine façon. Je pense que le Canadien de Montréal ne voit pas Jacky de la même manière. Et moi, j'ai l'impression que c'est l'évaluation du joueur présentement qui est un gros, gros, gros problème. Et ça peut être compliqué. T'sais, si t'as l'agent du joueur qui dit, ben, mon joueur, là, il va devenir tel type de joueur, t'as la direction qui dit, ouais, ben, nous autres, on n'est pas certains. Ça peut être compliqué. Alors, je m'avance, puis je présume que c'est ça, mais si je me fie aux commentaires par le passé de la direction du Canadien de Montréal sur Jacky, j'ai l'impression qu'on ne le voit pas à la même place que son agent le voit. Dans le cas de Bolduc, ben, je pense que c'est la longueur du contrat qui est un problème. Je suis convaincu que Bolduc, depuis le début de l'été, il regarde un peu à gauche et à droite ce qui se fait ailleurs dans la Ligue nationale de hockey. Il commence à se comparer, et ça, c'est normal. Son agent va le faire à sa place s'il lui le fait pas. Et là, ben, le Canadien est pris un petit peu avec des contrats qui se sont signés ailleurs, avec certains joueurs qui ont un profil similaire à Bolduc. Et si le Canadien s'imaginait qu'il allait avoir Bolduc pour pas cher, pour pas longtemps, ben là, c'est là le problème un petit peu. Alors, mais encore là, je pense qu'on faut régler ça. Là. Tu peux pas arriver au camp et qu'un des deux, ou pire encore, que les deux ne soient pas là, parce que ça devient une distraction dont tu n'as pas besoin.
0: Ouais, ça c'est sûr. Mais écoute, est-ce qu'on est confiant que ce dossier-là va se régler? Va falloir, tu sais, à un moment donné, parce que si Zach Bolduc est pas là, tu te retrouves avec 11 attaquants. C'est pas. Ouais. Non seulement tu veux qu'il reste dans l'organisation, tu veux qu'il se développe, mais je veux dire, tu vas avoir 12 chandails au moins, c'est au minimum. T'sais, il va avoir peut-être des belles surprises au camp, puis on y reviendra, là, notamment dans le cas du petit frère Jacky. Mais bref, on reviendra là-dessus, Richard, si tu veux bien, un petit peu plus tard cette semaine. Il faut absolument te poser la question, puis ça retient l'attention depuis que ça a été annoncé. La jeune future star, et je dis ça pour titiller un peu mon ami Oli Paiement, à la défense des Canucks de Vancouver, Yves Bouilliam vient de signer un gros contrat de plus de 9 millions par saison pour 8 ans. Est-ce que, selon toi, c'est un excellent coup pour les Canucks de Vancouver de l'avoir fait, non seulement à ce montant-là, mais dans ce timing-là aussi?
15: Ben, écoute, ça te démontre un petit peu, je te dirais, l'enthousiasme de la direction face à ce jeune joueur-là. Là, c'est important, évidemment, tu l'as sans doute mentionné déjà, mais tu sais, les contrats de 8 ans, ça n'existera plus. Alors, on a tenté d'être capable d'en produire un petit dernier du côté des Canucks, puis c'est... Je pense que ça en dit long sur ce qu'on pense du joueur, mais tu as parlé, il y a un mot clé dans ta description, Greg, tu as parlé futur, tu as parlé de futur star. Donc on est dans le potentiel présentement. On est dans les prédictions, dans les projections. C'est un risque dans la mesure où, pour le joueur, c'est fabuleux, premièrement. Tu as un contrat de 8 ans, probablement que c'est inespéré. Mais pour l'équipe en tant que telle, c'est tout un pari que tu prends quand même, parce que tu sais, 8 ans, ça peut être long là, si ton jeune joueur ne devient pas celui que tu espérais là. Tu sais, ce sont des situations différentes là, mais présentement du côté des Hurricanes de Caroline, il doit avoir beaucoup de regrets avec certains Jesperi Kotkaniemi. Tu sais, je pense que si on pouvait refaire ça, on reculerait un petit peu, puis on tenterait probablement de changer le cours de l'histoire.
0: Mais il y a une différence là-dedans, Richard. Puis t'as raison, je vais reprendre une grande phrase philosophique du monde sportif. T'as raison, mais t'as tort.
15: Oui.
0: En ce sens où la différence avec Kotkaniemi, c'est que les Hurricanes l'ont fait pour des raisons qui sont complètement différentes de celles de Yves Bouilliam. Si les Canucks avaient fait l'acquisition d'Yves Bouilliam en retour de Quinn Hughes, tu sais, notamment, là, c'est une des la pièce maîtresse ouais. de cette transaction-là, qui était dans le retour de Quinn Hughes, c'est-à-dire, ils ont eu l'occasion de l'évaluer pendant presque toute une saison l'an dernier, de connaître son attitude, son ardeur au travail, ce que les Hurricanes à Caroline n'avaient pas pu faire avec KK à l'époque, lorsqu'ils lui ont fait cette offre hostile-là. C'était uniquement des rapports ou quoi que ce soit, alors que, Richard, t'en parles dans ton livre. On le savait ici à Montréal qu'il y avait, probablement des petits problèmes d'attitude et de développement, tu sais.
15: Ben, c'est ça. Puis, tu sais, je pense que aussi, évidemment, on connaît le fond de l'histoire, là, mais il y a un certain côté de revanche.
0: Ben oui, c'est de l'ego du propriétaire également. Je pense pas que c'est le cas avec les Canucks. Puis écoute, oui, puis Oli avait levé le même drapeau que toi, en ce sens où, je veux dire, il n'y a rien prouvé encore dans la Ligue nationale. J'en conviens. Mais mettons même que t'attends au mois de décembre puis connais un bon début de saison, ou t'attends à la fin de la saison prochaine, c'est pas le même prix, là. C'est non, pas la même affaire, pas en tout. Puis c'est 7 ans et pas 8 en plus.
15: Ben, tu sais, ce qui est en train de se passer, Greg, présentement, et je sais pas est-ce que c'est la faute de Leo Carlson, en tout cas, certainement là, que depuis le début de l'été, on voit ça. Tu sais, il y a été un temps, là, dans la Ligue nationale de hockey, c'était des contrats signés et paraffés sur le passé d'un joueur. Souvent, par le passé, les joueurs faisaient de l'argent sur leur production du passé. Et là, tu as eu plein de joueurs, là, Greg, là, des joueurs que l'on savait peut-être un petit peu en déclin, peut-être un petit peu en fin de parcours, qui se sont ramassés avec des gros contrats basés sur ce qu'ils avaient fait auparavant.
0: Ben, Gallagher est l'exemple le plus récent de ça avec le Canadien.
15: Oui, Milan Lucic, même affaire. Il y a énormément eu de contrats basé sur des performances du passé. Là, ce qu'on est en train de voir beaucoup, de plus en plus, ce sont des gros contrats basés sur des projections. Et ça, c'est complètement différent. Là, tu te retrouves avec des jeunes joueurs qui, tu sais, 20 ans, 21 ans, qui signent des contrats de fou seulement sur des projections. Et est-ce que c'est un point de bascule? Est-ce que le modèle d'affaires du hockey est en train de changer complètement? Parce que à un moment donné, tu ne pourras pas faire les deux. Là. Si tu donnes des gros contrats basés sur des projections, à un moment donné, tu vas arrêter de donner des gros contrats basés sur les résultats du passé. Tu ne pourras plus donner des contrats à la Mylène Loutus. Ça n'existera plus, ça.
0: Non, alors, mais est-ce que Kel McCarr vient de signer 20,4 millions pour ce qu'il va accomplir ou ce qu'il a accompli?
15: Ben, écoute, lui, il est direct dans le milieu. Je te dirais que il est en plein dans le milieu. On sait ce qu'il a fait et on peut fortement présumer que c'est pas fini puis qu'il en reste d'autres bonnes années. Alors, lui, il est un cas d'exception, je pense. Je pense pas qu'il y aura beaucoup de Kel McCarr ou en tout cas de contrats qui vont se comparer à ça. Lui, c'est vraiment un beau point d'exception. Mais honnêtement, tout ce qu'on voit présentement dans les contrats de la Ligue nationale de hockey cet été, Greg, pour moi, il y a un changement de paradigme un petit peu là-dedans.
0: En même temps, puis écoute, on reviendra sur le sujet plus tard si tu veux, mais tu parles d'un gros contrat, là. Tu sais, on parle du contrat de Yves Beaulieu actuellement comme si c'était un contrat blockbuster, là. Mais quand tu regardes le pourcentage de la masse salariale, du plafond salarial, puis où est-ce que ça s'en va, ce n'est pas le cas. C'est pas un contrat monstre qui vient de signer. C'est un contrat pour ce qu'on projette qu'il va devenir, c'est-à-dire un bon défenseur de première paire qui va piloter ton avantage numérique, puis on prend le risque qu'il va devenir bon. Mais c'est pas quand tu vois un Bowen Byram qui a signé 12,5 millions, McCarr à 20,4, Quinn Hughes va s'en aller assurément entre les deux, pas mal plus proche de McCarr. On y reviendra. Richard, Cole Caulfield a été classé 31e dans la Ligue nationale devant des gros noms. On y revient là-dessus avec toi, si tu veux bien, dans deux minutes.
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0: Avec notre ami Richard Labbé qui est là, on va parler de ton livre dans quelques instants parce que, en fait, on va se voir pour le lancement, mais on ne sera pas en onde d'ici là. Donc, je tenais à ce que tu mentionnes peut-être une ou deux anecdotes. Mais pour l'instant, Cole Caulfield a été nommé le 31e meilleur joueur de toute la Ligue nationale FX avec des grands noms autour de lui.
2: Oui, c'est une liste qui est sortie par NHL Network et parmi les positions qui sont au-dessus de Caulfield, 32e rang William Nylander, 33e Mark Scheifele, 34e Carl Connor, quand même, 36e Sébastien Aho, 37e Tim Stützle et 39e Artemi Panarin. Alors des gros noms, là. Cole Caulfield est devant ces noms-là selon le classement d'NHL Network et c'est en vue de la prochaine saison. On fait un top 50 des meilleurs joueurs de la Ligue nationale. Est-ce que tu es d'accord avec ça, Richard, qu'il soit devant notamment William Nylander au 32e rang?
15: Ben, Greg, les amis, vous savez à quoi ça sert, ces listes-là, hein?
2: À faire jaser.
0: Mais c'est ce qu'on fait.
15: Ça sert à nous donner des sujets gratuits quand il n'y a pas de game. Et puis, honnêtement, j'accorde bien peu d'importance à ces classements-là. Je pense pas que les joueurs en accordent énormément, eux non plus. Mais tu sais, dans le cas de Caulfield, on parlait tantôt des résultats du passé, ben, c'est beaucoup ça. Puis c'est normal. Caulfield revient de la saison de sa vie. Est-ce qu'il y en aura une meilleure? Peut-être. Mais pour l'instant, c'est un gars qui revient d'une saison de 50 buts. Alors, c'est bien sûr que lui, ben dans ce genre de classement-là, ben il va bien paraître. Et puis, pour moi, honnêtement, j'attache absolument aucun degré d'importance à ça. Encore une fois, les joueurs non plus. Je ne sais même pas si les agents regardent ça, mais c'est, honnêtement, ça reflète un petit peu aussi le moment où la liste est bâtie. Si tu avais fait cette liste-là il y a 2 ans, ben certainement que Nylander serait en avant. Mais là, ben écoute, les Leafs, ça n'a pas super bien été l'an passé. Et pour le Canadien, ça a très bien été. Et pour Cole Caulfield en particulier, ça a très bien été. Alors, ça reflète le moment présent. C'est correct, mais pour moi, ça ne veut pas dire grand-chose.
2: Parce qu'il y a seulement 2 joueurs qui ont marqué 50 buts la saison dernière, MacKinnon et Caulfield, 51 dans le cas de Caulfield. Et depuis 2 saisons dans la Ligue nationale, Caulfield a marqué 87 buts. Leon Draisaitl en a marqué 87, mais ce sont les 2 joueurs qui ont marqué le plus de buts dans les 2 dernières saisons. Alors, c'est pas juste l'an dernier que Caulfield fait belle figure, c'est sur 2 saisons complètes. Alors, il mérite pour moi d'être 31e. Devant des grands noms quand même.
15: Oui, c'est sûr que pour nous à Montréal, il y a le chiffre de 50, c'est d'autant plus méritoire parce que ça faisait quoi, là? Ça faisait depuis, j'ai perdu le compte, là, 40 ans que c'était pas arrivé, depuis Stéphane Richer que c'était pas arrivé. Donc pour nous à Montréal en particulier, c'est un chiffre qui est magique, c'est un chiffre qui a une certaine signification. Pour Cole Caulfield, ben ça, ces classements-là, pour moi, pour moi, ça veut dire qu'il est en train de devenir le joueur que l'on avait prévu. Tu sais, quand tu commences à faire jaser, quand tu commences à apparaître dans ces classements-là, ben au moins, ce que ça veut dire, c'est qu'on te remarque.
0: Ouais.
15: Et ça, c'est évidemment que c'est très positif. On peut pas être contre ça.
0: Et ce qui est à temps qu'il arrive dans avec plusieurs joueurs des Canadiens. Richard, écoute, parlons de la situation de Jacob Fowler maintenant. Est-ce que tu préférais que le Canadien cède Fowler dans la Ligue américaine que de commencer la saison à Montréal avec 3 gardiens de but ou encore perdre Samuel Montembeau au balotage?
15: Écoute, pour des raisons de logique, je pense que le scénario de Fowler à Laval fait tout plein de sens. Et pourquoi je dis ça? C'est parce que en prenant pour acquis là, que Samuel Montembeau, évidemment, n'est pas le choix de la direction actuelle. Ça, faut pas l'oublier. C'est Samuel Montembeau avait été réclamé par l'administration précédente. Ça, souvent, ce que ça fait, c'est qu'évidemment, il y a moins un lien de confiance qui est établi. Là, après ça, si tu penses qu'il y aura un marché pour Samuel Montembeault, ben il faut que sa valeur soit à la hausse. Et comment ça peut arriver? Ben forcément, c'est en le faisant jouer. Et puis, ce ne serait pas un désaveu pour Fowler. Ce ne serait pas d'aucune manière une décision pour le rabaisser. Je pense qu'on peut très, très bien expliquer à Jacob Fowler, écoute, regarde, sais-tu quoi, t'es super jeune, on croit en toi, mais présentement, sais-tu quoi, va-t'en en bas, joue 3 games sur 4 et on va te revoir. T'sais, ça se dit, là. Ça se dit et ça s'explique. Et encore une fois, pour un jeune gardien, ce n'est pas du tout un désaveu. Et là, pendant que tu fais ça, ben tout ce que tu peux souhaiter, c'est que Samuel Montembeault se replace, qu'il se remette à jouer comme le Montembeault qu'on a connu il y a 2 ans. Et là, ben tu es dans une situation gagnant-gagnant. C'est-à-dire que ben, si Montembeault fait ça, forcément,
0: ouais,
15: tu vas gagner des matchs. Puis après ça, il augmente sa valeur. Alors, s'il y a un marché, ben tu peux avoir quelque chose de pas pire en retour de lui.
0: Mais c'est un risque quand même, parce que, et je sais que tu aimes écrire sur les si, en disant ça fait beaucoup de si. Si Sam ne se replace pas, par exemple, là, tu prends du retard au classement, il a perdu de la valeur, et je veux dire, là, tu dois remonter Fowler, puis tu te ramasses dans une bien drôle de situation également. Richard, il nous reste 2 minutes. Tu viens d'écrire un livre qui va paraître jeudi. J'en ai parlé, je l'ai mis sur les médias sociaux en fin de semaine aussi. Merci d'ailleurs pour la copie et la dédicace. C'est fort apprécié. J'ai eu énormément de plaisir à lire ça. Dans toutes les anecdotes que tu racontes et les entretiens que tu as fait, là, tu nous as parlé d'un Régent Houle très émotif la semaine dernière. Mais as-tu quelque chose de peut-être inusité à nous raconter sur le livre là, pour donner le goût à nos auditeurs, justement, d'aller se renseigner sur cette histoire du Canadien, l'histoire récente qui commence après la fermeture du Forum de Montréal?
15: Ben écoute, c'est pas facile cette question, parce que j'ai eu le plaisir et le bonheur de parler avec beaucoup de gens, des gars qui ont joué, des coachs, et puis tu sais, j'ai appris un paquet d'affaires, mais un bout qui est vraiment intéressant, c'est à quel point le Canadien de Montréal, au fil des années, puis souvent dans ces moments les plus creux un petit peu, à quel point le Canadien de Montréal a dû se mettre à genoux pour tenter de convaincre des superstars, marché des joueurs autonomes, marché des transactions, pour tenter de convaincre des joueurs de venir jouer ici, à un moment où le Canadien ne gagnait pas, le Canadien n'avait pas de futur, et le Canadien n'avait pas grand-chose à proposer à ces joueurs-là. Puis c'est vraiment intéressant, c'est une affaire que j'ai apprise, je ne sais pas si c'est bien connu, mais il y a eu un été en entier, l'été de 2001, où Brett Hull était un agent libre avec beaucoup d'envergure. Et moi, j'avais passé l'été à parler à son agent. Puis, il s'en vient, puis ça y tente, puis il s'en vient, puis ça y tente. Puis j'ai su, en faisant le livre, qu'à un moment donné, Jean Béliveau lui-même a pris le téléphone pour tenter de convaincre Brett Hull de venir jouer, wow, avec le Canadien de Montréal. Tu sais, c'est à quel point là ce club-là était rendu pas du tout pertinent pour qu'une des plus grandes légendes du club ait senti le besoin de prendre le téléphone, d'appeler Brett Hull directement pour dire, écoute, ça serait le fun que tu viennes jouer à Montréal.
0: Ça, hey, écoute.
15: Ça m'a vraiment... Je la connaissais pas, celle-là. Ça m'a vraiment renversé.
0: Je pense pas que personne va décrocher le téléphone pour convaincre Dylan Larkin de venir rejoindre le Canadien. Ça va être correct. Rich, merci. On se voit jeudi. Passe une très belle semaine qui s'annonce être rocambolesque pour toi. Bien hâte de célébrer tout ça avec toi, puis on te reprend dans l'émission lundi.
15: Avec grand plaisir, messieurs. Salut Greg, merci pour tout.
0: Salut Richard. Le camp des recrues, lui, s'ouvre cette semaine. On en jase avec Anthony Marcotte. Oui, il y a des absents, il y a des raisons aussi pour lesquelles c'est un camp des recrues qui est bien différent. Notre collègue du matin, Anthony Marcotte, s'en vient dans 2 minutes.
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0: Comment ça va, mon Tony?
2: Salut, Tony.
29: Salut, messieurs. Bonne fête du travail.
0: Oui, oui. Et je vais citer notre fidèle auditeur Mike D, qui dit « Je peux pas vous souhaiter bonne fête des travailleurs car vous êtes plus des artistes. »
29: Ah! Hein? De toute façon, on voit les choses.
0: Ouais. Ouais. Alors, disons qu'on est des artistes avec pas de congé. C'est ça qu'on est.
29: Exact. C'est sûr que quand tu viens de recommencer le mandat de radio, avoir un congé une semaine après, ça fait bizarre un peu. Alors, on est là, on est bien content de l'être. On va attendre tranquillement, pas vite, avant que ça commence, mais on a hâte que ça commence pour tout le monde, ça, c'est sûr.
0: Oui, pas à peu près. Mais là, ça s'en vient. Deux dodos, puis le camp des recrues arrive. C'est ça, deux? Non, quatre.
29: Pardon. Ça commence jeudi.
0: Deux, c'est la NFL. Trois, c'est le camp des recrues. Mais on finit par arriver en même temps que tout le monde. L'important, c'est que ça s'en vient dans quelques jours. Puis c'est un camp des recrues qui va être assez différent, tu sais. Me semble les saisons précédentes, on avait tout un buzz autour du camp des recrues. On avait hâte de voir plein de joueurs patiner. Puis là, ben pour différentes raisons, c'est un tout autre, comment je peux dire, un tout autre mood qu'on va avoir là, cette semaine.
29: Oui, parce que quand tu regardes la liste des joueurs invités du Canadien là, qui vont participer à ce camp des recrues qui aura lieu d'abord à Brossard, on va se déplacer par la suite à Gatineau pour y jouer des matchs contre les Sénateurs et les Jets de Winnipeg en fin de semaine. Écoute, quand je regarde ça, Greg, je me demande si un joueur là-dedans va jouer dans la Ligue nationale un jour. Donc, en tout cas, ce ne sera pas acquis pour personne là-dedans. Si on réussit à se rendre à la Ligue nationale, ça va être au pic et à l'appel après plusieurs saisons dans la Ligue américaine, fort probablement. Tu sais, des gars comme Owen Prox, Luke Middlestad, Tyler Thorpe, il y en a peut-être trois là-dedans, là, tu sais, dans toute la liste, qui ont peut-être une chance de se rendre à la Ligue nationale. Ça veut pas dire que le Canadien a forcément mal repêché, c'est juste que ses principaux espoirs ne sont tout simplement pas disponibles à y participer. T'en as deux en Russie, Zarovski et Pugachev, qui ont commencé leur saison et qui sont pas disponibles. Il y en a deux très bons également dans les rangs collégiaux américains comme Michael Age ou encore LJ Mooney. Ces gars-là ne peuvent pas y participer parce qu'ils ne sont pas sous contrat, bien sûr, chez les pros. Alors, tout ça pour dire que le Canadien se met à gagner, repêche moins de qualité au repêchage, Mais ceux qu'on repêche quand même ont encore là, des obligations ailleurs avant de devenir des professionnels. Alors, ça fait que là, le pipeline pour un camp des recrues comme ça est pas mal plus maigre que ce qu'on a vu dans les années passées.
2: Est-ce que ça annonce un changement de garde, Tony, quant à l'identité des joueurs qui sont invités au tournoi des recrues? Parce que l'an dernier, on se rappelle, Winbeck était là, même chose pour Florian Jacky, David Rembacker, Adam Engstrom. Est-ce que c'est qu'à partir de maintenant, pour certains jeunes de l'organisation, on leur dit « Hey, vous avez pu venir au camp des recrues, vous allez compétitionner à une place au camp du Canadien, au camp principal. » Parce que c'est quand même une bonne liste de joueurs qui étaient quoi à leur deuxième, troisième, quatrième tournoi des recrues la saison dernière, qui sont pas là.
29: Ouais, ben je pense que tu mets le doigt exactement au bon endroit. Fixe, tous les joueurs que tu m'as nommés ont joué la saison au complet dans la Ligue américaine et ont joué aussi des matchs dans la Ligue nationale. Tu sais, je vois mal qu'est-ce qu'un gars comme Engstrom, entre autres, ou un Reinbacker a gagné 4 ans après leur repêchage, par exemple, d'arriver dans un camp des recrues. Je pense pas que ça serve à quoi que ce soit. Ces gars-là n'ont qu'une semaine de plus à attendre avant le vrai camp du Canadien où ils auront des occasions de se faire une place. Moi, je pense que chez le Canadien, on s'en parlait la semaine passée, le rôle d'extra à l'attaque et en défense est disponible dans le camp d'entraînement. Et oui, je pourrais entrevoir une lutte aussi en défensive pour le poste de 7-8e défenseur. Si un Reinbacker émerge, connaît un bon camp, il pourrait brouiller les cartes. Et à l'attaque, moi, je vois 12 attaquants. Qui sera le 13e? On verra bien. Est-ce que ce sera un vétéran? Ou bien on va amener un jeune à qui on va donner des présences sporadiques, mais qu'on se dit, ben tant qu'à ça, tant qu'à le retourner dans la Ligue américaine, on a 2 semaines de le garder avec nous autres. Et je pense qu'un gars comme Jacky, dans un rôle physique, après 2 saisons derrière la cravate dans la Ligue américaine, ben je pense que lui pourrait arriver au camp et causer une surprise. Un camp des recrues, il a déjà vécu cette réalité-là. Pas certain que ça vaut vraiment la peine de le ramener.
0: Ouais, c'est là que tu sais aussi où est-ce que t'en es rendu dans ta reconstruction quand ton camp des recrues a moins d'intérêt, puis ben les gars que t'as repêchés ou qui font partie de ton organisation maintenant sont plus près d'atteindre la Ligue nationale, puis t'as des décisions déchirantes à prendre un peu plus également. Tu sais, c'est le cas, puis ça fait longtemps qu'on le dit, puis je sais qu'on se répète, mais on le remarque là, à l'ouverture du camp des recrues. Je veux dire, il va avoir des décisions à prendre en défense tout à l'heure. Je vous écoutais en parler ce matin. Tu sais, Reinbacker va finir dans une lutte, veut pas, notamment dans la hiérarchie avec Alex Carrier. Qu'est-ce que tu fais? Est-ce que tu échanges Reinbacker, tu prolonges Carrier? Est-ce qu'on aime la progression du jeune défenseur qu'on a repêché? Se passe quoi avec Engstrom? Ça, c'est des grosses questions qu'on va répondre dans les prochains mois.
29: Bien, souvent, on pense que c'est des décisions déchirantes. Mais en réalité, on est tout simplement dans une situation de gestion de personnel. Dans le cas du Canadien, là, tous les joueurs qui luttent pour un poste n'ont pas à passer au ballottage pour se retrouver dans les mineurs. Alors, le choix pourrait être facile. T'sais, tant qu'à exposer un Jaden Struble, par exemple, au ballottage, on va retourner Engstrom, puis on va retourner Reinbacker en bas. Par contre, il pourrait peut-être y avoir une équipe qui serait prête à acquérir un Struble pour un prix à payer si on pense qu'immédiatement, un de ces deux-là est capable de camper un rôle de régulier dans la Ligue nationale. Mais traditionnellement, Kent Hughes et Jeff Gorton ont toujours pris bien soin de bien gérer leurs effectifs. Et c'est un petit peu dans cette situation-là qu'on se trouve chez le Canadien. Alors, Owen Beck, Florian Jacky, Adam Engstrom et David Reinbacker, les deux peuvent retourner à Laval en début de saison sans être exposés au ballottage. Donc, il y a peut-être là des décisions faciles, finalement, qui vont être prises.
0: Mais quand tu prends ces décisions-là également, là, puis on en parlait un petit peu plus tôt avec Richard, tu sais, par exemple, on peut la transposer au gardien de but également, cette gestion d'effectifs, dire, écoute, c'est facile. Tu peux envoyer Jacob Fowler à Laval, tu le perdras pas. Laisse-les là pour une couple de semaines, puis écoute, donne la chance à Montembeau de se prévaloir, de faire monter sa valeur. OK, mais si ça arrive pas, là, est-ce qu'on est à un endroit, et il faut gérer ça aussi, ou est-ce que, puis j'ai hâte d'entendre le discours lundi prochain, bon, on va en parler avec Georges dans une vingtaine de minutes, au camp d'entraînement, dans lequel est-ce que on s'en va-tu pour gagner en division, pour aller chercher le plus de points possible le plus rapidement, donc tu veux mettre ta meilleure équipe sur la glace, ou justement on est encore patient dans cette gestion d'effectifs, puis de placer les morceaux à bonne place?
29: Toi, les gardiens de but, c'est la position où je vois peut-être les choses de façon différente pour la simple et bonne raison que il y a quelques mois à peine, le Canadien avait pris la décision de garder Jacob Fowler afin qu'il agisse comme auxiliaire de Daubèche en série. On a écarté Montembeau. Est-ce que là, on se retrouve dans une situation où on doit prendre une décision différente maintenant au camp d'entraînement? Ce serait encore quand même assez spécial de dire à Fowler, tu t'en vas dans la Ligue américaine alors que tu faisais partie de l'équipe en série dans l'épopée qu'on a connue. Puis il a vu des minutes en relève à Daubèche, mais il a vu des minutes quand même dans les séries éliminatoires. C'est une décision qu'on devra prendre, mais comme on parlait ce matin, honnêtement, je vais être le premier surpris si le Canadien commençait la saison avec trois gardiens en bonne et due forme au match d'ouverture. Ça me surprendrait. Est-ce qu'on va transiger Samuel Montembeau, c'est possible? Mais sinon, l'autre option, c'est de retourner Fowler en bas.
2: Pour moi, au moment, puis je pense que vous en avez parlé aussi ce matin, Anto, au moment où tu as décidé que Jacob Fowler était ton numéro 2 en séries éliminatoires pour lui donner cette expérience-là, tu as décidé que c'était rendu un gardien de la Ligue nationale de hockey. Il ne retournerait pas en bas nécessairement pour amorcer la prochaine saison. Moi, c'est comme ça, je le vois. Mais là, en ce moment, le dossier Samuel Montembeau, c'est une patate chaude. Est-ce que tu commences la saison à trois gardiens de but, lui dans un rôle de numéro 3? Pour moi, je le vois pas le scénario, malgré que c'est avantageux là, pour le Canadien, je le vois pas le scénario où Jacob Fowler commence la saison dans la Ligue américaine.
29: Non seulement ça, puis tu sais, honnêtement, comment Samuel Montembeau peut gagner cette partie-là? Premièrement, il va partir d'office troisième. Donc, très peu de temps de glace. Le calendrier est quand même assez tiède au mois d'octobre. Il y a quand même des journées de congé. C'est pas un calendrier surchargé en octobre à tous les ans. Donc, des occasions de garder les buts pour Montembeau, il n'y en aura pas beaucoup. Et les gens, les partisans, eux, ils vont vouloir voir Daubèche le plus souvent possible. C'est normal. Et Fowler, tout ce qu'on voudra pas, c'est qu'il ne garde pas les buts. Tant qu'à le garder, tu le gardes, parfait, il est dans la Ligue nationale, ça, c'est le but avoué de tout le monde. Mais tu veux pas non plus qu'il mange des hot dogs à la passerelle, tant qu'à ça, t'es aussi bien de l'envoyer voir de l'action à Laval. Donc ça, là, c'est un calcul que l'organisation a toujours en tête, ça, c'est sûr et certain, au moment de prendre ses décisions. Peut-être qu'on se dit qu'il reste un jeu de domino à s'exercer dans la Ligue nationale pour les gardiens de but, et peut-être qu'il y aura une opportunité de transiger Samuel Montembeau quelque part pendant le camp, advenant une blessure inattendue, par exemple, à un gardien à travers la Ligue. Montembeau est capable de t'amener cette profondeur-là devant le filet.
0: Oui, puis même en défensive, tu parlais du cas David Reinbacher ce matin. Il faut qu'il commence à avoir des attentes dans son cas aussi. Là. J'ai été un des plus patients avec lui. Pas que je le suis plus, pas du tout. Mais c'est qu'à un moment donné, tu es un cinquième total. C'est ton quatrième camp. Puis oui, il est arrivé plein de circonstances différentes. Mais là, faut qu'on commence à savoir où est-ce qu'on s'en va dans l'organisation avec ce dossier-là.
29: Tu sais, ce matin, on avait un débat d'idées avec Alexandre Carrier qu'on adore. Mais si David Reinbacher n'est pas capable de le challenger pour son poste alors qu'Alex arrive à bout de contrat à la fin de l'année, le Canadien se doit d'évaluer ça. Si on se dit, hey, Reinbacher, c'est réglé, il a sa place dans la Ligue, mais là, c'est la présence de Carrier qui devient moins importante pour la saison prochaine. On va écarter rapidement toute possibilité de prolongation de contrat en cours de saison. Mais si Reinbacher arrive au camp, il n'est pas capable de donner des minutes régulières, je suis convaincu que le Canadien va tenter de garder Carrier pas à tout prix, là, mais on va essayer de trouver le moyen de garder un bon vétéran comme lui dans le giron. Mais logiquement, cinquième au total, quatre ans après son repêchage, Reinbacher doit absolument lutter et faire un plaidoyer pour un poste dans le top 6 de ce club-là. Là. Si c'est pas ça, c'est vraiment pas une bonne situation pour toute l'organisation.
0: Ah non, c'est sûr et certain. Puis même s'il perce l'alignement, on dit au détriment de Carrier, Carrier est encore tellement important dans cette défensive-là.
29: Ben oui, c'est sûr.
0: Viens me dire que tu pourrais pas. Là, on spécule, là. Mais leur signer sur un autre contrat de 4 ans, lui, c'est sûr qu'il serait content d'être ici à plus long terme. Je veux dire, il installe sa famille. Elle est déjà installée. Donc, un peu à la Mike Matheson, là, accepte un rabais pour rester ici, pour ne pas déménager, garder toute la petite famille ici. Puis, il va être encore très bon dans les saisons qui s'en viennent.
29: Ouais, ça, c'est sûr que quand on va faire l'évaluation d'Alexandre Carrier en cours d'année, on va se demander, on en est où, le point de vue profondeur à droite de cette brigade défensive. On en a rajouté quelques-uns au dernier repêchage. T'as Bogdan Konyushkov qui continue de se développer en Russie. On va voir Bryce Pickford cette année du côté de Laval. D'ailleurs, lui aurait été probablement le joueur le plus intéressant dans le camp des recrues. Mais il se remet là, d'une intervention chirurgicale à l'épaule. Donc, il va commencer la saison en retard. Mais Pickford, lui, va militer rapidement là, pour bon une place là, avantageuse dans l'organisation. Donc, tout ça, ça va être évalué en cours d'année. Mais fondamentalement, le joueur clé dans cette évaluation là, c'est David Reinbacher. C'est le gars que le Canadien a réclamé dans le but qu'il s'installe dans un top 4 de la Ligue nationale pour plusieurs années. Mais moi, je suis extrêmement mitigé là-dedans. Vraiment pas prêt, moi, à donner des clés de la bâtisse tout de suite à Reinbacher et encore moins à tasser Carrier trop rapidement. Parce que t'as raison, c'est un gars important dans ce vestiaire-là. Il est capable de dépanner, de donner des minutes de top 4 à l'occasion. Probablement plus en mesure de jouer comme un cinquième défenseur, par exemple, avec l'infériorité numérique.
0: 100%.
29: Mais dès qu'il y a un blessé, il peut te donner là, 2-3 mois de hockey au fil de la saison dans le top 4 de l'équipe.
0: 100%. Écoute, il va y avoir peut-être pas des décisions déchirantes, mais de la gestion d'effectifs à faire, surtout en défense. Là, dans les, pour moi, il y en a que tu as nommé, là, Bryce Pickford, puis FX en avait parlé au printemps dernier, pourrait être une cible éventuelle pour une transaction aussi. Là, je veux dire, tu as déjà un Lane Hudson qui est ici, tu as déjà un Noah Dobson, tu as tes armes offensives en défense. Mais ce sera un sujet pour un autre jour, Anto. Merci beaucoup d'avoir pris ces minutes-là, puis nous autres, on te reparle demain.
29: Absolument, les boys, à demain.
0: Salut, Tony. Bonne journée. Bonne journée à toi aussi. Ali, de couper ça vite. C'est... Là, on nous pose la question sur la messagerie texte, Carrier ou Goulet? Ça, c'est peut-être un autre débat qu'on va avoir aussi éventuellement. En tout cas, on ne manquera pas de sujet. Non, ça, non. C'est sûr, dans les prochains mois pour la gestion de cette défensive-là. Georges Larac s'en vient. On va commencer à aborder quels seront les thèmes, selon lui, qu'on va entendre au tournoi de golf. Est-ce qu'on va annoncer la prolongation de Martin Saint-Louis? Est-ce qu'on va prononcer le mot en P?
2: P?
0: Playoffs.
7: Mais là, on est mieux.
2: On est mieux, j'espère qu'on va le prononcer.
0: Mais comment on
7: le
0: va
7: mot
0: jaser
7: en C?
0: Tout ça?
7: Coupe?
0: Avant ça, les Alouettes ont officialisé l'arrivée de Rohan Jones. Ça, c'est un kid à qui on a parlé dans le temps des fêtes l'an dernier. Un gars qui a grandi ici à Montréal, que je connais depuis très, très longtemps d'ailleurs. Un méchant bon gars qui s'en vient avec nous dans deux minutes. On va aller lui parler. Il était avec les Rams de LA jusqu'à il n'y a pas si longtemps. Il s'amène maintenant avec les Alouettes pour terminer la saison. Rohan Jones, dans quelques instants.
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4: On vous a annoncé la semaine dernière que les Alouettes ont signé celui qu'ils ont repêché en première ronde lors du tout dernier repêchage de la LCF. Rowan Jones, l'allié rapproché qui est, excusez, il était occupé. Il était au camp des Rams de LA qui l'avait pris comme agent libre. Il est avec nous. C'est maintenant officiel. C'est fait. Il va finir la saison avec les Alouettes. Il a signé un contrat jusqu'en 2028. Rowan, un plaisir de te revoir à l'émission. Comment vas-tu, mon ami?
5: Ça va super bien, toi?
4: Ça va super bien, merci beaucoup. Écoute, c'était plus un secret, on t'avait vu à la pratique. Nous autres, on avait parlé à Danny Macioccia la semaine dernière et on faisait à la blague, j'ai dit « Danny, veux-tu que je texte Rowan là, pour le convaincre de joindre l'équipe? » Je t'ai pas texté, puis le lendemain, t'étais à la pratique. Ouais. Il n'y a pas eu trop de secrets là-bas.
5: Tu as pensé assez fort, puis c'est arrivé.
4: C'est ça, c'était dans l'air, ça allait arriver. On aurait peut-être pensé que tu te serais peut-être prévalu de tes options dans la NFL un petit peu plus longtemps. Tu sais, c'est ce qu'on avait vu habituellement avec des joueurs dans ta situation dans le passé, comme quoi, bon, ça faisait couper d'un camp de la NFL, puis on attendait peut-être que les choses se bousculent. Mais toi, tu n'as pas perdu de temps avant de te rendre avec les Alouettes. Pourquoi?
5: Oui, dans le fond, tu sais, comme j'ai dit, je pense que c'était à RDS, j'y ai pensé quelques jours avec ma famille puis tout. Mais c'est juste que après quelques jours, puis que les offres étaient plus ou moins concrètes avec les équipes, puis qu'ils m'offraient une dernière place ou un try-out sur l'équipe, je me dis, tu sais, tant qu'à try-out pour une équipe qui va plus ou moins me promouvoir dans l'organisation, pourquoi je ne reviendrais pas à Montréal? Ça fait depuis 2021 que j'ai eu mon dernier match à Montréal devant ma famille. Puis je me dis, tu sais, je me sens que c'est une bonne histoire de revenir ici puis de jouer pour une équipe qui sont vraiment bons en ce moment, même sans moi. Donc, je pense que, après y avoir pensé à ma famille puis, tu sais, penser à mon futur puis ma carrière, j'ai dit, tu sais, peut-être que la NFL va revenir plus tard dans ma vie, mais pour l'instant, je pense qu'aller jouer les Alouettes, c'est la meilleure option pour moi.
4: Puis toi, dans ton objectif, tu sais, dans ton mindset, tu dis, la NFL peut revenir. Puis, tu sais, bien honnêtement, j'ai hâte de m'acheter un chandail de Rowan Jones, je le dis ouvertement. On voudrait que tu poursuives ta carrière ici pour très longtemps. Mais on serait tout aussi content que tu fasses le saut dans la NFL, peut-être triste en tant que fan des Alouettes. Toi, ton état d'esprit là-dedans, est-ce que c'est vraiment, je m'en vais avec les Alouettes, là, je vais jouer mon premier match bientôt avec cette équipe-là, puis je m'installe dans le nid pour longtemps?
5: Ouais, dans le fond, moi, je prends vraiment les choses au jour le jour, puis moi, mon but, c'est juste qu'à chaque jour, je sois meilleur que le jour d'avant. Donc, si demain, le 8 septembre, je suis meilleur que j'ai été aujourd'hui le 7 septembre, j'ai déjà gagné. Mais tu sais, pour moi, je pense pas nécessairement à la NFL. Si cette opportunité-là revient vers moi, là, je vais y penser. Mais en ce moment, moi, mon but, c'est de gagner un championnat des Alouettes, être le meilleur joueur des Alouettes, puis d'être le meilleur joueur dans la CFL. Vraiment, tu sais, moi, je crois en moi-même plus que n'importe qui d'autre. Puis comme j'ai dit, je le prends au jour le jour. Puis tant que moi, je suis la meilleure version de moi-même, je peux dormir bien le soir.
4: On va te dire un petit secret, mais écoute, on a eu Danny la semaine passée, puis on a eu Byron Archambault aussi, puis eux autres aussi, ils croient pas mal en toi. T'sais, je sais pas si tu le savais, mais en tout cas, nous autres, on va te le dire. Là, comme ça, juste entre nous autres. C'est pas comme si on était live à la radio. Rowan, t'étais, on l'a dit, au camp de la NFL il y a pas si longtemps que ça. Puis pas dans le camp d'une équipe régulière. Là. Par exemple, les Bengals de Cincinnati, qui est une équipe quand même médium dans la NFL.
5: Ben oui.
4: Je taquine mon ami Olivier Paiement ici, qui est fan des Bengals. Mais t'étais avec ceux qu'on aime surnommer ici dans le tailgate, les Avengers. Il y a du talent avec les Rams, autant du côté du personnel. La dernière fois, tu nous avais dit que tu avais pu échanger un peu avec Sean McVay. Comment a été ton expérience là-bas? Puis surtout, qu'est-ce que tu en retiens? Qu'est-ce que tu as appris de ton temps avec les Rams?
5: Oui, dans le fond, tu sais, je pense que j'ai appris une multitude de choses, autant comme technique que côté leadership, que côté juste QI football, côté l'offensive qu'on courait là-bas. Mais je pense que, tu sais, j'ai juste appris que, tu sais, peu importe comment t'es bon ou comment t'es mauvais, ton spot est autant important dans l'équipe. puis de voir comment les joueurs que tu appelles des Avengers, justement, ils se comportaient comme n'importe qui.

0: l'autre dans le building. C'était vraiment beau à voir que, tu sais, dans cette équipe-là, il n'y avait vraiment pas d'ego. Tout le monde était vraiment juste, tout le monde était la même personne. Tu sais, tout le monde est super gentil, prêt à aider les jeunes, prêt à aider les autres dans leur position. Donc, tu sais, moi, ça m'a vraiment appris surtout de l'humilité et du leadership.
1: Ron, je suis curieux, t'as vraiment un parcours qui est fascinant. T'sais, il y a quelques années, t'as joué ton football ici, Cégep André Grasset, et là, tu décides de poursuivre la route des universités américaines. Maine, Montana State, et là, éventuellement, Arkansas dans le SEC, la grosse conférence. T'sais, année après année, t'augmentais de calibre, t'augmentais la compétition, mais c'était des gros changements pour toi aussi de déménager littéralement partout à travers l'Amérique. Comment est-ce que t'as vécu ces dernières années-là?
0: Ben, dans le fond, pour moi, c'était vraiment un temps le fun, malgré que c'était difficile. Puis je pense que surtout de savoir que j'avais ma famille derrière moi, qu'elle allait me supporter peu importe où j'allais. T'sais, j'avais ma femme qui déménageait avec moi, j'avais ma mère qui était prête à venir voir mes matchs peu importe où c'était où. Donc ça me donnait de la confiance dans mes décisions. Puis je pense, comme tu as dit, juste le challenge de dire, OK, moi, je vais aller au next level, de passer d'un bas FCS à une équipe comme Montana State ou de Montana State à, comme tu as dit, la meilleure conférence du football américain. Moi, je pense que c'est un challenge. Je me challenge moi-même. Puis moi, je veux de la meilleure version de moi-même, comme j'ai dit plus tôt. Donc, j'étais comme, tu sais, si moi, je suis vraiment autant bon que je le crois, ben c'est à moi d'aller le prouver dans la plus grosse ligue qui possible. Donc, c'est ça que j'ai fait de Montana State à Arkansas, puis de Arkansas à la NFL, puis maintenant, la continuité de mon carrière professionnel.
2: Rowan, il y a un événement très spécial avec les Alouettes aussi aujourd'hui. C'est une clinique de flag football. 320 jeunes qui sont là. Dû à tes situations contractuelles, toi, tu y participes pas, mais c'est un événement qui est important dans la communauté. Puis on sent déjà que tu veux t'impliquer dans la communauté ici à Montréal. Tu l'as dit, ça fait déjà 5 ans que tu n'as pas joué de match ici. Quand tu vois des événements comme ça, où est-ce que tes coéquipiers sont présentement, est-ce que ça te motive à en faire partie d'autant plus puis de le faire rapidement également?
0: Ben oui, 100%. T'sais, si j'avais pas un playbook complet à apprendre en une semaine, c'est ça que je ferais aussi. Mais c'est vraiment un bel événement. Comme tu as dit, il y avait plus de 300 jeunes. Puis je pense qu'en plus, ils ont mis beaucoup d'emphase sur les filles de flag football, qui est un sport vraiment en croissance, vraiment en Montréal. Puis moi, je trouve ça vraiment super important de faire ça, non seulement pour les gars et pour les filles aussi. Puis pour que tout le monde ait un rêve, puis que si leur rêve, c'est de faire du football, que nous, on encourage ça. Puis je pense que, tu sais, en voyant des histoires comme la mienne puis d'autres des Alouettes, qui peuvent voir que ton but, c'est d'aller dans la NFL, ton but, c'est d'aller dans la CFL. Si tu veux faire une carrière de jouer au football, tout est possible, même si tu viens d'ici. Puis c'est pas une affaire d'Américain. Fait que je pense que, tu sais, comme tu as dit, moi, j'aimerais ça faire partie de ça. Puis je sais que c'est quelque chose de vraiment important pour l'organisation des Alouettes de motiver les jeunes de Montréal puis de faire en sorte qu'ils veulent venir au match puis qu'ils veulent, tu sais, ils nous regardent. Puis comme, tu sais, moi, je veux être comme ce gars-là. Puis ça, je trouve ça super important.
2: Là, écoute, tu viens de signer ton contrat. Les Alouettes partent sur la route pour deux matchs contre les Lions, contre les Tiger Cats. Et vous allez recevoir les Blue Bombers le 3 octobre. Je pense qu'on va être là, Rowan, pour te voir jouer. Tu vas être en uniforme rendu là, c'est certain?
0: Ben oui. Moi, j'ai passé un match sur les côtés, là, puis j'avais mal au dos, j'allais être debout là. C'est sûr que je vais avoir mon uniforme puis je vais être prêt à avoir un impact sur le match.
2: Toutes nos félicitations, c'est vraiment le fun. Nous, on se connaît depuis plusieurs années. D'ailleurs, tu salues Nadia pour moi.
0: Et,
2: écoute, ça va être un plaisir de te voir jouer, de te voir évoluer avec les Alouettes de Montréal. Bienvenue à la maison, Rowan, et le meilleur des succès également.
0: Yes, sir, j'apprécie. Passez une bonne fin de journée.
2: À toi aussi. Bye-bye. Es-tu fantastique, ce gars-là?
3: Incroyable. Ouais.
2: Là, on vient de trouver, tu sais, Marc-Antoine de quoi a quitté l'an dernier, d'avoir un joueur québécois qui arrive comme ça. T'as bien fait de poser la question, Ali, à haut profil également.
3: Mais oui. T'sais,
2: c'est pas un joueur qui arrive québécois pour parler français, remplir un chandail du tout. Il va avoir un impact immédiat sur l'offensive des Alouettes de Montréal. J'ai vraiment hâte de voir ce qu'il va. Lui, il
1: arrive. Avec du charisme en plus. Là, oui. Il fait l'entrevue.
4: Il s'exprime super bien en plus.
1: C'est un jeune garçon, pas grave. Il est super à l'aise de faire une entrevue comme ça. J'ai hâte de le voir sous les projecteurs du stade Percival Molson. Je pense que tout le monde va être derrière Rowan Jones dans les prochaines semaines.
4: Une autre offensive dans cette équipe-là.
2: Hey. 3 octobre, on s'en va sur la montagne, les boys. Là.
1: C'est sûr.
2: Go. C'est réglé.
4: Go.
1: Go.
2: On va commander le chandail.
4: Parfait.
2: une autre affaire. Non, mais j'en ai un de Austin Mack qui était venu nous visiter en studio. Malheureusement, ce chandail n'est plus d'actualité. Malheureusement.
1: C'est correct.
2: Au retour, Big Georges Larac s'amène. Il n'était pas en onde avec Larac Gonzalez. On va pouvoir jaser avec lui de ce qui s'en vient au tournoi de golf des Canadiens de Montréal dans une semaine. Peut-être que Georges va nous surprendre dans certaines des lignes directrices qu'on va nous dire la semaine prochaine.
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2: Il est en congé aujourd'hui, mais pas avec nous autres, parce qu'on peut pas se passer de lui pendant 3 jours. Big Georges Larac, comment ça va, Big?
4: Salut, Big.
22: Comment ça va, la gang? Ben,
2: quand on te parle, Big, ça va tout le temps bien.
22: Merci, Big.
2: Passez un bon week-end.
22: Ouais, c'est, écoute, c'est allé vite, ça va très vite. J'étais à Washington, les gars, comme vous savez.
2: Ouais.
22: Pour le camp d'orientation des recrues. Puis le vol de retour a été cancellé. Fait qu'il a fallu que je parte le lendemain matin, mais c'était parfait, les gars, puis c'était vraiment le fun.
2: Ah ouais, t'as pas eu à conduire de Washington à la maison?
22: Mais j'ai la misère à faire 2 heures de route de char. Fait qu'oublie ça, à Washington.
2: Mec, dans une semaine, on va parler, ben là, rendu à cette heure-là, on va parler de tout ce qui s'est dit et pas dit au tournoi de golf. Là. On sait comment ce que c'est. On va tout décortiquer. Est-ce que les dirigeants ont mentionné, n'ont pas voulu mentionner? Et il risque d'avoir des lignes directrices. Là, t'sais. Je vous rappelle, on se souvient du mix il y a 2 ans. On se souvient de la progression de l'année passée, tout ce qui s'est dit. T'sais. L'an dernier, c'était également l'arrivée de Noah Dobson. C'était l'arrivée de Zachary Bolduc. Cette année, en tout cas à date, il n'y aura pas de nouveaux joueurs, on va apprendre à découvrir. On attend encore qu'il y ait des contrats qui se signent. Et dans les dirigeants, là, c'est peut-être le contrat de Martin Saint-Louis qu'on va annoncer au tournoi de golf. Tu t'attends à quoi pour cette année? Puis comment tu vois ça, Georges, pour ce qui s'en vient lundi prochain?
22: La première chose, c'est que je m'attends à ce que tous les médias questionnent l'été de Kent Hughes. Parce que là, tout le monde va avoir des questions par rapport à ça, par rapport aux différents dossiers. De savoir si le Canadien est dans les dossiers, qu'est-ce qui est arrivé, puis qu'il y a use de parler des demandes, que c'était un peu trop élevé. Moi, je pense que le mot d'ordre cette année, Greg, ça va être quand il va parler, c'est qu'il va dire comme quoi que si on a une opportunité d'améliorer l'équipe, sans hypothéquer le futur, on va le faire. Parce que là, maintenant, on s'entend, c'est plus ce qu'on va faire les séries. Là, maintenant, t'as une équipe de séries pour les années à venir, puis ils savent ça. Il n'y a pas personne qui va avaler s'il dit « Oh, on est encore en construction », le but est de faire les séries, non. Le but maintenant, c'est de gagner. Parce que ta fenêtre pour gagner à 4 ans. Là. Avant que tes joueurs re-signent, puis là, tu as un problème avec ton plafond, tu as une fenêtre de 4 ans à gagner avec Suzuki et compagnie. Fait que c'est pour ça que moi, ce que je pense, c'est qu'il va parler des différents dossiers qu'ils ont essayés, puis qui sont toujours. Il y a d'autres dossiers qui restent encore ouverts, puis qui sont. Le téléphone est à l'affût et c'est une opportunité d'améliorer. Tu sais, c'est parce que l'affaire aussi, Big, il faut comprendre, c'est vu que la saison va commencer. On va pas pitcher sur l'autobus Kapanen. Parce que c'est ça que tout le monde voudrait qu'ils disent, ah, on cherche un deuxième joueur de centre. Tu peux pas dire ça. Ton joueur est là. Fait qu'il va pas parler nécessairement de position pour mettre quelqu'un dans la barre. Mais il va parler que si on a une chance d'améliorer l'équipe, on va le faire. Mais tu peux pas commencer à pointer du doigt que ce soit un défenseur ou quoi que ce soit pour après ça que le monde dise, oh, lui, il fait partie des plans. Puis c'est sûr qu'on va poser beaucoup de questions sur les gardiens de but. Les gardiens de but, la situation de Montembeau, c'est sûr que ça va en prendre beaucoup parce que ça va commencer l'année avec 3 gardiens de but. Fait que tu sais, des choses comme ça, oui, mais tu le sais, là, les partisans, je sais, il y en a beaucoup qui ont été déçus qu'il n'y a pas eu d'ajout cet été, mais là, les médias vont poser les questions que les partisans veulent savoir.
2: Mais en même temps, et là, il va falloir qu'on commence parce que c'est sûr qu'on va, tu sais, à chaque année, c'est la sempiternelle question. Sur les séries éliminatoires et sur la Coupe Stanley. As-tu hâte de voir et qu'est-ce que tu penses qu'ils vont répondre dans ce dossier-là? T'sais, en même temps, pour moi, s'il arrive, tu as tout à fait raison. Je m'attends à 100% à ce qu'il y ait cette réponse-là, de dire si on peut améliorer l'équipe sans sacrifier le futur. Mais ça fait 2-3 ans que Kent Hughes et Jeff Gorton nous disent ça également. Donc, il va falloir qu'on étoffe peut-être un peu cette réponse-là.
22: Ouais, mais Greg, ils vont dire ça, mais ce coup-ci, cette année-ci, comparativement aux autres années, ils vont devoir donner des prospects A. Parce que l'affaire là-dedans, c'est quand tu veux améliorer... Le joueur canadien a besoin, on le sait. C'est un centre top 6 ou un ailier top 6 pour Jacques Demidov. Puis pour aller chercher un gars de même, c'est un gars qui est établi. Fait que tu as 2 choix. Si tu veux... Comme je te donne un exemple, OK? Columbus, pour Marchenko, puis la raison pour laquelle ça marche pas, il voulait un de nos top 6. Donc, il voulait choisir entre Suzuki, Caulfield, Slav ou Demidov. On s'entend, Moncheko va jamais venir à Montréal. Mais c'était ça la demande, parce que Moncheko, c'est un joueur établi qui a un point par match. Columbus, qui ne veut pas reconstruire, voulait un joueur établi. Donc, le Canadien de Montréal, si tu veux un top 6, tu peux pas aller chercher un top 6 équipe qui veut gagner maintenant, parce qu'ils vont avoir les mêmes demandes que Columbus avait. Donc, ce qui va arriver, c'est que le Canadien doit trouver une équipe qui est presque en reconstruction, qui a des top 6 qu'eux vont accepter de prendre des prospects et non des joueurs établis maintenant que tu as besoin de garder pour gagner. C'est d'établir maintenant ces équipes-là, ces joueurs-là, pas prendre des gars de 39-40 ans, bien entendu, parce que tu veux qu'ils rentrent dans ton noyau. Et c'est de là que la complexité de pouvoir faire les transactions. Parce qu'après, c'est un top 6 garanti. C'est moins dur de laisser aller Zarowski ou Age. Parce qu'encore une fois, pour un top 6 que tu veux pour aider ton équipe, il faut que tu donnes ces 2 joueurs-là. Arrêtez avec les les prospects B qu'on a, là, que les équipes, ils regardent la Ligue nationale, ils connaissent tous les joueurs, tu vas pas être capable d'enfiler une à une équipe quand, pour le joueur que tu veux. Tu sais, Matthew Knies, ça coûte cher. Mais encore une fois, ça, c'est fou que ça ait passé proche, mais...
2: Non, mais il y a des prospects, Georges, dans l'organisation, puis on en parlait un petit peu plus tôt avec Anthony et tout ça. Il n'y a pas de place pour tout le monde. Là. À un moment donné, il va falloir en transiger de ces prospects-là. Si tu as déjà 5 places sur le top 6 qui sont réglées, tu n'as pas de place pour Age et Zarovski, admettons. En défensive, tu as Pickford qui s'en vient, Reinbacher, Engstrom notamment. Tu en as d'autres aussi dans le système. Alors que tu as déjà peut-être 5 places qui sont réglées dans ton top 6 aussi à Montréal. À un moment donné, oui, on va ajouter des éléments à tout ça. Soit tu transiges des éléments qui sont installés en haut pour faire de la place à ceux-là, ou tu transiges les jeunes. Là.
22: Non, mais c'est sûr qu'on va transiger des jeunes parce qu'il y en a trop. Puis comme tu as dit, ils ne vont pas tout faire l'équipe. Puis pas juste ça. L'autre chose aussi, c'est qu'un jeune prospect que tu as, tu veux le transiger avant qu'il commence à jouer dans la Ligue américaine. Parce que des fois... Le prospect, sa valeur est plus élevée que quand il commence à jouer pro. Parce que quand il commence à jouer pro, s'il repropose attente, ben, sa valeur est à la baisse. Fait que c'est pour ça que, des fois, tu veux faire ça avant même qu'il joue un match pro. Parce que tu sais pas comment. Tu sais, on fait toutes des projections sur Zarovski, sur Age et compagnie. On assume tous qu'ils vont être des superstars. Mais il n'y a pas de garantie là-dedans, hein? La garantie, c'est quand tu vas aller voir jouer en Ligue américaine, là, tu vas avoir une meilleure idée le genre de joueur qu'il va être. Fait que c'est pour ça qu'avec tous les prospects qu'ils ont, je serais pas surpris qu'il y ait une transaction avec les prospects qu'on a pour avoir un joueur top 6. Mais comme tu sais, c'est pas facile parce que le désavantage que le Canadien a, je vais donner un exemple, OK? L'échange à Saint-Louis, les deux picks qu'ils ont donné pour McTavish. Tu regardes le Canadien de Montréal, les prospects, tu dis, on aurait pu donner bien plus que ça. Mais le problème, c'est que le Canadien, parce que c'est une bonne équipe, parce que le Canadien a énormément d'excellents éléments à échanger pour, les équipes ne vont pas se contenter de deux maigres choix comme Saint-Louis a donné. D'ailleurs, Saint-Louis va finir plus bas dans le classement que le Canadien, donc c'est deux choix quand même mieux que le Canadien aurait pu donner. Mais ça se peut que souvent, les demandes qu'on a par rapport aux Canadiens sont plus élevées que ce que les Blues ont donné, mais parce que le Canadien a rempli de bassin, on est comme « Non, non, non, toi, tu as ça, ça, ça, je veux ça, sinon oublie ça. » Parce que la grosse erreur que souvent les gens font, Greg, là, c'est quand tu regardes un échange d'un joueur qu'on voulait, puis on dit, ben voyons donc, pourquoi on n'a pas appelé? Faut juste comprendre que souvent ce que les gens font, c'est qu'ils vont faire une analyse de ce qui a été donné, de dire on aurait pu donner plus, on aurait pu égaler ça, alors que ce qu'ils comprennent pas, c'est qu'avec le Canadien, faut que tu donnes plus, parce que t'as tellement de prospects, parce que t'as une bonne équipe, les équipes vont vouloir avoir plus qu'une équipe qui en a les bas fonds que tu vas faire un échange avec.
2: Là, tu dis qu'il n'y a jamais de garantie dans le sport professionnel, puis c'est toujours des risques. Là, je me suis obstiné, malgré que FX était quand même assez d'accord avec moi. La situation, je ne sais pas si tu as suivi ça, Georges, c'est sûr que oui, mais la signature de contrat de Zeev Bouyum, le jeune défenseur qui...
22: J'ai suivi ça.
2: Bon, OK. Là, Oli n'est pas d'accord. Il trouve que c'est trop d'argent, c'est trop tôt. Il n'aurait pas pris ce risque-là. Tandis que FX et moi, on est bien d'accord que... C'est bien correct d'avoir donné ce montant-là. Tu achètes la 8e année du contrat parce que tu le signes avant la nouvelle convention collective. Et à ce prix-là, puis le pourcentage sur le cap salarial, ben ça reste que c'est un bon deal, entre guillemets, pour les Canucks de Vancouver. T'en penses quoi?
22: Greg, moi puis Oli, on est deux en deux. Là. Depuis le top 5, McDavid, que tu es, puis Oli le met là, on est deux en deux.
0: Greg, Georges, dis-leur que c'est ridicule. Pourquoi le gars a rien fait dans l'ALNH.
22: Attends, Greg, je vais juste te dire un petit point avant, Greg, avant que tu commences à défendre ton point sur la signature du défenseur.
2: Je vais commencer par te laisser parler avant de défendre mon point. Là.
22: Regarde le salaire de Hudson. Regarde son salaire. Regarde ce que Hudson a fait dans la Ligue versus ce que lui a fait.
4: Ils n'ont pas signé en même temps, Georges. Il y a un an de différence entre les deux contrats.
2: Il compte pour moins pourcentage sur le cash, comme ça.
22: Mais non, mais laissez-moi finir. Là, juste quand tu regardes ça, OK, on sait très bien qu'après la première année d'Hudson, même si ce n'est pas la même année, qu'elle allait faire sauter la banque avec raison parce que ses stats, ce qu'il a fait, le record qu'il a fait et tout, il allait le mériter. Je suis désolé.
0: Il y en a un qui a été finaliste. Il y en a un qui a gagné le Calder. L'autre, qui a fait 26 points comme recrue.
22: Big, et puis Greg, c'est de ça le point. C'est que tu le signes à long terme, mais tu n'avais pas besoin de donner autant d'argent. Il n'a pas fait ses preuves pour mériter un contrat élevé de même. Même si tu me dis, on a réussi à locker la 8e année, on s'en fout. C'est même trop d'argent. Greg, arrêtez de parler du cap qui monte. Le cap, il monte, mais les salaires de tous les joueurs vont monter aussi. Fait que ça ne sert absolument à rien. Le monde parle pourcentage du cap, pourcentage du cap, pourcentage du cap. Pensez que les autres joueurs vont signer à la baisse? Tout le monde signe à la hausse parce que le cap, il monte. Fait que ça revient au même qu'aujourd'hui. Fait que ça change absolument rien. Mais ce gars-là, qu'est-ce qu'il a fait pour mériter autant d'argent que Lane Hudson? OK, c'est pas la même année. OK, comparez leur année recrue. Vancouver, ils font n'importe quoi. C'est ben trop rapide. C'est ben trop gros.
0: Mais genre, c'est normal, à Vancouver, il y a personne qui veut jouer exactement. Là, à Vancouver. Ouais, mais... genre, c'est normal que choix, tu vas donner plus d'argent.
2: Que t'es allé chercher un retour de Quinn Hughes.
22: Hey, en passant, tu viens juste d'aller chercher, justement. Là, il est là, il a une chance de faire son nom, d'être de façon numéro un, si et ça. Mais t'étais pas obligé de donner autant d'argent. C'est n'importe quoi. C'est ben trop. Ça n'a pas de bon sens. Il fait le même contrat que Lane Hudson. Ce gars-là, ça, regardez bien la saison qu'il va avoir cette année. C'est ben trop payé. On l'a locké à long terme, oui, mais t'avais pas besoin de autant d'argent. Oli, t'es deux en
0: de
22: deux.
0: De toute façon, son contrat commence la saison prochaine. Il commence pas cette saison. Tu donnes pas un salaire comme ça à un joueur pour qu'il vale ce montant-là sa première année de contrat, Georges. Et la deuxième chose, parmi les joueurs qui ont signé, qui ont déjà prolongé de l'année 2024, Macklin Celebrini a déjà prolongé. Évidemment qu'il va chercher ce montant-là. C'est le meilleur joueur de sa cuvée. Tout à fait normal.
1: Il a fait 115 points, Celebrini.
0: Exactement. Ivan Demidov, c'est un anomalie. Le gars aurait dû gagner pas mal plus d'argent. Il a décidé d'en prendre moins pour demeurer à Montréal et donner des armes aux acteurs généraux. J'aurais dû gagner plus d'argent, Ivan Demidov.
1: William, c'est pas de ma faute d'où accepter à ce
22: montant-là. Les gars, je vais juste vous dire une chose. Si vous continuez comme ça, il y a quelqu'un qui va faire qu'il change de console avec Olivier.
2: Georges, tu connais beaucoup mieux le marché que ça. Et tu sais que le comparatif pour un Zeev Bouillem, c'est pas le contrat d'Hudson, c'est les autres contrats qui signent. Byram est à 12,5. Makar est à 20,4. Quinn Hughes va signer pour 18 millions par année.
1: Ça, c'est des joueurs établis. Par contre,
2: les autres... Georges, laisse-moi finir.
22: OK, vas-y.
2: Tout le monde le sait que en ce moment, Lane Hudson est sous-payé puis a accepté, il a laissé tellement d'argent sur la table, il mérite de faire au nord de 10 millions. Minimum.
22: Greg, tu mérites d'être fouetté pour avoir nommé ces trois défenseurs-là avec le défenseur des Canucks. Ça n'a aucun bon sens que tu nommes Quinn Hughes, McCarr et compagnie, puis ce défenseur-là pour justifier. Ils pouvaient signer ça parce que les superstars, celui qui a gagné le Conn Smythe, le meilleur défenseur de la Ligue, Quinn Hughes, runner-up, Big, arrête de niaiser, là. Qu'est-ce que ce gars-là a fait dans la Ligue pour mériter autant d'argent? C'est quoi le leverage que ce défenseur-là y avait pour signer autant d'argent? Il n'y en avait pas. Il n'est pas comparable aux autres gars. Big. Canucks n'était pas obligé de donner autant d'argent. C'est n'importe quoi. Ça n'a pas de bon sens qu'est-ce qu'on donnait comme signature pour un gars qui a fait très peu de points à son année recrue. Guys, come on. Je sais que vous niaisez. Vous faites juste ça.
2: C'est un club de la ECHL en ce moment avec Elias Pettersson. Les Canucks de Vancouver ont dit qu'il a amassé très peu de points. Georges, cela dit, on n'a plus le temps. J'aimerais ça continuer.
1: C'est fini.
22: Continue de les éclairer, Oli. Continue.
2: Continue de les éclairer.
1: Je suis la voix de la raison dans cette émission.
2: Deux
22: en deux, Oli. Deux en deux.
2: Georges, on se reparle, hein?
22: Salut, guys.
2: À demain.
22: Et on te prend à deux pieds. À deux pieds.
2: On te prend dans la règle Gonzalez dès midi demain. Non, ça, c'était un 1 sur 10, Big.
22: Je pensais qu'on était tête.
2: Salut, Big.
22: Salut.
4: Ouais, salut. Ah, ça fait réagir. J'ai hâte qu'on parle avec Marco à 16h30.
2: Je ne compare aucunement Kyle Makar à Zeev Bouillem.
4: Non.
2: C'est pas ce que je dis, mais exact. La flambée des salaires, je veux dire, tu regardes ça, tu dis, Lane Hudson n'est pas le standard des contrats parce qu'il a laissé énormément d'argent sur la table.
4: Demidov n'est pas un standard non plus parce qu'il a laissé pas mal d'argent sur la table.
2: Votre segment favori, ça en vient. Les trois extras avant l'arrivée de Marco D'Amico.
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4: Trois! Les trois extra. Merci.
2: Là, on va mettre quelque chose au clair. Concernant le contrat de Ziv Bouillon et la discussion qu'on vient d'avoir avec Georges juste avant qu'on tombe dans les trois extra. Non, mais je pense que c'est important de clarifier parce que on a mentionné Cale Makar, Quinn Hughes et également Bowen Byram dans cette discussion-là. Il y a Hugo qui texte et dit « Les gars, vous parlez des deux côtés de la bouche en disant que Demidov et Hudson sont sous-payés et ne sont pas une référence, mais vous mettez des gars qui sont surpayés. » Un instant. Makar et Hughes ne sont pas surpayés.
4: Byram, oui.
2: Absolument pas. Byram, je vous l'accorde. Mais après ça, on dit « Hey, tu compares les meilleurs noms à un gars qui n'a rien prouvé. » Un instant, là. Quand Makar signe pour 20 millions, puis quand Hughes va signer pour en haut de 17, là, tout le monde va monter de salaire grâce à ces gars-là qui signent à un fort prix. C'est la même chose avec les attaquants, où est-ce qu'on vit dans un monde où est-ce que Macklin Celebrini va gagner plus que Connor McDavid. Puis après ça, McDavid va se reprendre sur son prochain contrat. Les meilleurs joueurs font monter les salaires de tout le monde. Dans la NFL, là, quand le premier carrière a signé pour 50 millions par année, on s'est dit « Voyons donc, ça n'a pas d'allure, c'est même pas le meilleur carrière. » Puis après ça, ça a été battu, parce que ça devient le point de référence. Ça va être la même affaire avec les joueurs dans la Ligue nationale. Si vous pensez qu'il y a des joueurs qui sont en voie de devenir des joueurs vedettes qui vont signer à rabais, ça n'arrivera plus. On va en parler avec Marco D'Amico dans quelques minutes. Allons-y avec les trois extras, parce que là, Oli, il boude, là. Commence donc ton extra, mon beau garçon.
0: En fin de semaine, les gars, en fait, hier, au US Open, Ben Shelton a éliminé Stefanos Tsitsipas en huitième de finale. Trois manches, 6-2, 6-3 et 6-4. Là, vous dites, Oli, pourquoi est-ce que tu nous parles de ça? Bon point. C'est parce qu'en fait, ça a mis fin à une séquence historique dans le monde du tennis. Parce que pour la première fois depuis 1877, avec l'élimination de Tsitsipas, ça veut donc dire qu'en demi-finale d'un grand chelem, on n'aura pas un joueur qui fait son revers à une main.
2: Ouais.
0: On va juste avoir quatre gars dont c'est le revers à deux mains. C'est une première depuis l'histoire des grands chelems à la fin, des années 1800. Évidemment, c'est une technique qui a été prisée par plusieurs joueurs au fil du temps. Il n'y a pas si longtemps que ça, Roger Federer,
4: avec élégance,
0: Stan
4: en plus.
0: Wawrinka, ouais. Avant John McEnroe, Ivan Lendl, des gars comme ça. Et Fernando Tsitsipas, c'est vraiment le dernier des Mohicans. Puis il en a parlé même dans les derniers jours, là, à quel point il était triste que ce ne soit plus le cas, puis qu'il soit un des derniers. Il dit qu'à une certaine époque, c'était quelque chose comme 97-98% des joueurs qui pratiquaient leur revers de cette façon-là. Puis là, aujourd'hui, c'est un des seuls. Là. C'est 2-3% des joueurs à peine. Alors, quand j'ai vu ça au début comme statistique, je trouvais ça complètement fou. Je sais pas si c'est qui sait que c'est mis à calculer ça, mais c'est aussi un peu une page d'histoire qui tourne dans la façon dont on joue au tennis.
4: Ah, puis on s'entend que c'est charmant de voir un joueur quand même frapper son revers à une main. Il y a quelque chose d'élégant là-dedans. Roger Federer qui le faisait si bien à une main.
0: Ça a plus de grâce que de prendre tes deux mains.
2: C'était sa signature.
4: C'est dommage.
2: C'est vraiment dommage. C'est dommage. Dommage. On est triste. C'est dommage.
4: Mais ce qui n'est pas dommage, les gars.
2: Vas-y donc.
4: C'est Alexander Zverev en KHL qui a récolté ses deux premiers points de la saison. Deux mentions d'aide dans une victoire de son équipe aujourd'hui, 4-0 contre la formation de Guy Boucher. Alors, c'était son deuxième match de la saison, Alexander Zverev. Maintenant, 2 points en 2 rencontres. On va le surveiller cette saison, Alexander Zverev. Il y a beaucoup d'attentes à son endroit. Il a été repêché en début de deuxième ronde. Le Canadien avait dit à ce moment-là, quand ils avaient fait procéder à la transaction de Noah Dobson avec deux choix de milieu de première ronde, c'était un des noms qui ciblait Alexander Zverev. Finalement, il avait glissé. Le Canadien avait échangé pour s'avancer en début de deuxième ronde, mettre la main sur lui. Et depuis un an, dans la dernière année, il y a beaucoup de recruteurs dans la Ligue nationale qui, quand on revoit à nouveau les espoirs qui ont été repêchés cette année-là, qui placent Alexander Zverev beaucoup plus haut que son rang de sélection, 34e au total. Et évidemment, le Canadien veut s'améliorer. Il va falloir éventuellement qu'il sacrifie des espoirs. Alors, c'est un nom à surveiller, Alexander Zverev. On va surveiller sa saison avec beaucoup d'attention.
0: D'ailleurs, Gleb Pougachev aussi, lui, ben, il joue pas en KHL, mais sa saison a commencé en MHL. Ça, c'est la Ligue junior russe, donc c'est un circuit qui est inférieur. Déception pour certains, pour d'autres, c'est une bonne nouvelle parce qu'il va pouvoir se développer davantage, jouer un peu plus. Il a d'ailleurs été victime d'une vilaine chute, là. Sa tête a heurté contre la bande dans son match aujourd'hui, mais il est revenu dans l'action un peu plus tard. Lui aussi, on va le suivre de près. Gleb, c'est comme ça qu'on prononce son nom.
4: Gleb.
2: Gleb, c'est Gleb.
4: Gleb.
2: Faudrait retrouver le... Ben avait fait un montage, Just Make It Gleb, d'ailleurs.
0: Ah.
2: Allez, gars, une petite nouvelle rapide de fierté. Je veux pas en faire une nouvelle personnelle nécessairement lorsqu'on parle des trois extras, mais dès ce week-end, en fait, le 11 septembre, ça c'est vendredi, il y aura les Grands Prix cyclistes de Québec. Dimanche, ce sera les Grands Prix cyclistes de Montréal. Et le 20 septembre, vont s'ouvrir les Grands Prix, les championnats mondiaux de cyclisme ici à Montréal. C'est le plus gros événement sportif à venir Terre montréalaise depuis les Jeux olympiques de 1976. Vous le savez très bien. Je l'ai dit sur ma page Facebook, puis j'ai envie de partager ça avec vous autres aujourd'hui parce que ça fait longtemps qu'on se connaît ici, les auditeurs de BPM. Je vais pouvoir faire ma première description sur les ondes de TVA Sport pour les épreuves, c'est-à-dire du 20 septembre, c'est-à-dire le contre-la-montre féminin et le contre-la-montre masculin, les deux catégories élites. Alors, on va pouvoir couronner championne et champion du monde dans cette catégorie-là. J'ai très, très hâte. Et mettez ça à votre agenda, là. Mettez ça sur votre décodeur, sur TVA Sport. Pour, ben, en fait, mettez toutes ces dates-là, là, le 11, le 13. C'est Charles-Antoine Sinotte qui va faire, l'excellent Charles-Antoine Sinotte qui va faire toutes les autres épreuves. Mais pour le 20 septembre, c'est moi qui va être là avec Audrey Lemieux, avec Simone Boilard aussi. Donc, j'avais envie de partager ça avec vous autres aujourd'hui.
0: On est vraiment content pour toi.
2: On va vous faire aimer le cyclisme, les boys.
0: Ben oui, parce que c'est une passion que tu as commencé à nous partager dans les dernières années.
7: Oui.
0: Puis tu sais, des fois, on taquine avec ça, mais on sait que c'est quelque chose que tu tiens à cœur, évidemment.
7: C'est pour ça qu'on
0: le fait par amour, là, Greg, exactement. On le sait. Pis...
2: Si vous me taquinez pas, les gars, il y a quelque chose de pas correct.
0: Exactement.
7: Quand je me déguise en Greg Langteau à l'Halloween là, pour l'imiter là, en kit de cycliste.
2: C'est ça.
7: De cyclisme,
2: hilarant, ça.
7: C'est justement pour ce... On le sait à quel point tu tiens à...
2: Quand tu fais les choses avec passion,
7: voilà.
2: Ça peut mener à des très belles affaires.
0: Ben oui.
7: Ouais.
2: Et les gars, je sais que vous êtes deux passionnés aussi de ce que vous faites. On travaille ensemble depuis assez longtemps pour le savoir. Alors, je voulais simplement vous dire, mettez ça à votre agenda si ça vous intéresse. Ça peut piquer votre curiosité. Puis on va avoir bien du fun ensemble.
7: Et il y a notamment un auditeur sur la message. Je sais pas si tu le connais,
0: il s'appelle
7: Charles Pagé-Rainville, qui écrit « Coudon, Greg, t'es rendu une star, évidemment. » Oui, Greg est rendu une star. Merci, Charles.
2: T'es pas en vacances, toi, Chucky?
0: Oh non, je pense
2: t'es pas en vacances, long terme, t'es pas en voyage. Hey, on salue notre bon ami Chuck qui nous manque déjà. Marco D'Amico s'amène dans quelques instants. Justement, peut-être qu'il va régler le dossier. Je pensais jamais que ça allait prendre autant de place dans l'émission. Celui, le contrat de Dave William, c'est-tu bon ou c'est pas bon? Dans deux minutes.
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11: Marco Lamico, salut!
12: Salut Marco!
13: Salut les gars, comment ça va?
11: Je le sais plus.
12: Oh non, moi non plus.
11: Là, top écoute, shape. Je pensais jamais qu'on allait déchirer nos chemises. Hey, top shape. Tu dis juste ça parce que Georges a pris ton bord. Peut dire que l'heure d'avant, tu fermais ton micro pas mal puis tu reparlais plus du sujet. Ziv Boeum a signé, Marco, tu le sais très bien, hier pour 8 ans à un petit peu plus de 9 millions de dollars par année. Là... Je vais te poser la question ouverte. Je sais que tu vas répondre avec une fine analyse. C'est un bon contrat ou c'est pas un bon contrat pour les Canucks?
13: Je pense que les Canucks ont fait une erreur il y a à peu près 6 ans. Ils ont signé Quinn Hughes 6 ans, si je me trompe, juste en dessous de 8 millions de dollars. Ils ont choisi de signer Elias Pettersson pour 8 ans. Et aujourd'hui, je pense que si les Canucks avaient le choix, ils auraient inversé ces chiffres-là. Ils auraient signé Quinn Hughes à 8 ans. Je pense qu'ils ont appris de leur erreur. Ils voient Zeev Bouyum comme étant le prochain défenseur numéro 1. Il va former une paire à long terme sur la première paire avec Philip Hronek, qui lui aussi est signé à long terme. Donc, tu t'assures de ton futur. Ça te permet de vraiment te focusser sur bâtir ailleurs, dont la ligne de centre et en attaque. Maintenant, côté valeur, écoutez, mesdames et messieurs, il reste 8 jours avant que les contrats du 8 ans n'existent plus. Donc, il y a un petit premium pour aller chercher ces contrats de 8 ans-là qui n'existaient pas peut-être il y a à peu près 6 semaines ou 8 semaines quand Ivan Demidov, lui, a prolongé son contrat de 8 ans. Et on le sait, et on va en parler, que même Ivan Demidov a laissé de l'argent sur la table. Moi, je pense que ça démontre juste à quel point le Canadien de Montréal ont été intelligent dans la structure du contrat, parce qu'on le voit, le contrat de Zeev Bouyum n'a que 11 millions de dollars de bonus de signature. Si je me trompe, le contrat de Lane Hudson a 70 millions ou 65 millions de bonus de signature, donc une très grosse différence. Ça a l'air anodin, mais à la fin de la journée, ça veut dire plus d'argent dans les poches de Lane Hudson que Zeev Bouyum. Donc, si tu es un club qui n'est pas ouvert à donner autant de bonus de signature, mais ça va te coûter en salaire et c'est ça que les Canucks ont payé. Et ça démontre encore une fois l'avantage financier qu'a le Canadien de Montréal envers la grande majorité de ses rivaux dans cette ligue.
12: Marco, qu'est-ce que tu répondrais aux gens qui disent que Zeev Bouyum n'a rien accompli dans la LNH pour justifier un contrat comme ça?
13: Ils ont pas tort, mais on est présentement dans une situation où ce que la Ligue paye pour le potentiel. Et je pense que le monde disait un peu la même chose de Nick Suzuki quand il a signé pour juste en dessous de 8 millions après une saison où il y a eu une cadence de 60 points. Il n'a pas encore atteint 60 points, il y avait une cadence de 60 points. Et ils l'ont signé pour juste en dessous de 8 millions. Et dans le temps, c'était, si je me trompe, c'était 9,4 ou 9,5 % du cap salarial. Zeev Bouyum, lui, vient de signer pour 8,5 ou 8,26 % du cap salarial. Donc, juste pour démontrer, on fonctionne présentement en chiffres, mais c'est le pourcentage du cap salarial qu'il faut prendre en considération quand on évalue la valeur d'un contrat au moment qu'il est signé. Et si tu vois la façon que le Canadien et Marc Bergevin a vraiment parié sur le potentiel de Nick Suzuki, aujourd'hui, c'est une des meilleures urbaines de la Ligue nationale. Donc, c'est pour ça que je vous dis, c'est pour ceux qui ne connaissent pas peut-être Zeev Bouyum, c'était Zeev Bouyum et Lane Hudson qui runnaient la NCAA il y a 2 ans. C'était les deux meilleurs défenseurs de ce circuit-là pour 2 années de suite. Et oui, il n'y a eu que 26 points, mais c'était aussi les Canucks de Vancouver qui venaient de se faire échanger au milieu de la saison. Donc, c'est pas une situation idéale pour la production offensive. Ceci étant dit, son potentiel... Même le Canadien avait son potentiel en haut estime au repêchage de 2024. Donc, je peux vous dire, est-ce que c'est un contrat qui, selon moi, va devenir une aubaine durant la 3e ou 4e année? Je pense que oui. Et si c'est le cas, tu te dois de prendre le temps de signer ce gars-là maintenant, parce que c'est pas maintenant que l'argent va valoir la peine. C'est dans 4, 5, 6, 7 et 8 ans où ce que la reconstruction des Canucks de Vancouver va être sur le upswing, va être en courbe montante. Et c'est là que un contrat comme ça va devenir important.
11: Là, Oli, si t'as pas compris après tout ce que Marco vient de dire, t'es de mauvaise foi.
12: Je comprends absolument. Puis, je comprends la logique, je comprends ce que les Canucks ont fait, mais c'est juste que pour moi, le risque est énorme. Puis j'entends Marco quand il dit que maintenant, les équipes vont accorder des contrats basés sur le potentiel et font une projection. Mais à un moment donné, il y a des équipes qui vont se tromper. Il y en a qui vont se planter, qui vont donner une tonne de cash.
11: C'est sûr, comme le Canadien aurait pu se planter en donnant le contrat à Suzuki. Comme il aurait dû se planter, comme il aurait pu pas dû se planter en donnant le contrat à Slav également.
13: Mais les boys, combien d'équipes se sont plantées vraiment dans les 10 dernières années à des contrats long terme à des jeunes? Il y en a peut-être 2 qui me viennent à la tête.
11: Pas beaucoup.
12: Ouais. Tu sais, Elias Pettersson, justement, avec les Canucks, mais... Je sais pas si on pouvait prédire ce qui s'est passé dans son cas.
11: Il y a tellement pas d'équipe aussi que c'est un petit peu dur à juger. L'autre exemple qui est sorti tantôt, Marco, c'est Jesperi Kotkaniemi.
13: Alex Wenberg aussi avec Columbus.
12: Owen Power avec les Sabres.
13: Owen Power vaut amplement son contrat. Et on va se le dire, c'est juste quoi, la deuxième année de son contrat? 8 millions aujourd'hui, là, c'est ce que tu payes un défenseur de deuxième paire. Donc, pour moi, aucun problème. Dans un monde où ce que Simon Nemitz et Pavel Mintsyukov gagnent 7,5 millions de dollars cette année, je pense qu'on peut vivre avec le 8 millions de dollars de Owen Power. C'est un des très bons défenseurs défensifs de cette ligue. Et maintenant que Bowen Byron est parti à Buffalo, il va avoir amplement le temps de se faire valoir encore plus, avec plus de missions défensives, peut-être même du temps sur la deuxième vague de l'avantage numérique. Donc, Owen Power, pour moi, c'est pas un contrat à soucier non plus du côté des Sabres. Tu sais, il y a très peu de contrats qui vieillissent mal, qui deviennent des albatros, qui deviennent vraiment difficiles pour un DG de travailler avec. Donc, c'est pour ça que je dis, tu as certains contrats, là, on parle de peut-être 2 à 5% des contrats qui ont été signés pour des joueurs de haut calibre à long terme qui vieillissent mal. Très peu de chances.
11: L'autre affaire, Marco, c'est que c'est pas un contrat qui a été donné à l'aveugle non plus. Là. Ils l'ont vu évoluer, ils l'ont eu pendant presque toute une saison l'an dernier pour l'évaluer, pour discuter avec lui, voir quelle était sa personnalité et, je veux dire, sa réponse par rapport aux entraîneurs et tout le reste. Ça vaut quelque chose, ça aussi, dans ton évaluation du kid. Nous autres, on peut dire ici, écoute, on l'aime pas, puis c'est bien correct. Tout le monde a leurs opinions qui valent autant l'une que l'autre, mais eux autres, ils ont eu les meilleurs sièges pour voir et évaluer tout ça. Ils ont pas dit, écoute, on panique, puis on y donne ce contrat-là tout de suite. Là.
13: Mais écoute, ils l'ont donné 9,38 millions sur 8 ans. Simon Nemec et Pavel Mintsyukov ont eu plus de temps pour se faire valoir, mais selon moi, ils jouent pas au même niveau que Zeke Bouillon présentement. Et sur 5 ans, ils gagnent 7,4, 5,5 millions. Donc pour moi, là, la 6e, 7e et 8e année, c'est ça le premium. C'est ça les années où il aurait devenu agent libre sans compensation. Puis pour ça, il faut payer. Et encore une fois, le moment où ce contrat-là va être important pour les Canucks, le cap salarial va être autour de 140-150 millions. Donc, on parle vraiment là, d'un pourcentage de cap salarial de 6 % rendu au moment où ça va être important. Tu prends ces paris-là, c'est le temps de les prendre maintenant, alors que ces contrats-là n'existeront plus dans 10 jours. Donc, je sais qu'on va comparer à Lane Hutson. Puis Lane Hutson, c'est l'anomalie de tous les contrats qui ont été signés dans les 10 dernières années, selon moi. Lane Hutson, le contrat de Lane Hutson, pour moi, personnellement, va être vu comme le contrat de Nathan MacKinnon jusqu'à temps qu'il prenne sa prolongation de contrat de 12,6 millions. Ça va être ce qui va permettre aux Canadiens de rester compétitifs pendant quasiment une décennie.
11: Marco, écoute, j'aime ça quand on est d'accord de même. Écoute, on s'entend tellement bien, on devrait se partir un podcast ensemble.
13: Ah, ben ça serait le temps de la recommencer. Hein?
11: Ça commence la semaine prochaine. Rapidement, en une minute, parce qu'il faut aller à la pause. On s'est beaucoup trop obstiné là-dessus, puis c'est correct, parce que c'est un sujet qui attire l'attention. Mais Dan Milstein, qui a ouvertement avoué que lui, il voulait aller chercher plus d'argent pour Ivan Demidov.
13: Ben écoute, moi j'avais eu le plaisir de croiser Dan Milstein quand j'étais à Buffalo pour la combine de la Ligue nationale. Puis on discutait de qu'est-ce qui se passait avec le contrat. Puis il m'a dit, écoute Marco, je pense que tout le monde comprend c'est quoi qui se passe à Montréal, puis la façon que les joueurs ont buy-in, puis la façon que les contrats ont été structurés, puis comment tout le monde laisse l'argent sur la table pour le prochain. Puis ça, c'était avant que tout était signé. Là, on parlait de 3 à 4 semaines avant que le contrat soit confirmé du côté du Canadien le 1er juillet. Et même là, tu le voyais, les directives de Ivan Demidov étaient, je veux le même contrat que Lane Hutson, mais avec le fait que le cap salarial a monté. Donc, le même pourcentage, la même structure. Et c'est exactement ça qu'il y a eu, Ivan Demidov, là, c'est d'une année à l'autre. Donc, on voit vraiment la culture du Canadien de Montréal où ce qu'ils disent, on va prendre un peu moins. Donc, se fier à ces contrats-là comme étant le baromètre du marché, c'est pas le cas. Vous allez voir de plus en plus à quel point ils ont pris des sacrifices parce que les salaires de ces joueurs qui vont être comparables dans les années à venir vont être beaucoup plus élevés que qu'est-ce qu'on le voit avec le Canadien de Montréal. Et ces deux contrats-là, les contrats de Lane Hutson et Ivan Demidov, selon moi, c'est qu'est-ce qui va permettre aux Canadiens de Montréal des prétendants à la Coupe Stanley année en année, et ce, même après 2030, quand le contrat de Nick Suzuki va venir à échéance.
11: Marco, merci beaucoup. Et on te reprend dans le show mercredi. Tu vas être avec Lara Gonzalez demain, si je ne m'abuse.
13: Exactement, puis ça va être un autre plaisir de se reparler encore vendredi.
11: Hey, tout ce que tu viens de nous dire, là, tu répéteras ça à Georges, là, puis on va voir s'il va te répondre de la même façon qu'il m'a répondu. Salut, Ben!
14: Salut, Marco!
13: Salut, man. Passe une bonne journée.
12: La fessée.
14: Puis, aïe, aïe, aïe. Comment il a dit ça?
12: Il a dit, Greg, tu mérites une fessée pour ouais. tout ce que tu viens de dire.
14: La fessée.
11: On va voir s'il va dire la même affaire à Marco.
12: Ouais, c'est ça.
11: J'ai bien hâte. Hey, une autre division de la NFL qui s'en vient, c'est laquelle?
12: Le sud de la Nationale, une des divisions les plus énigmatiques de la Ligue. Peut-être la plus énigmatique, je dirais.
11: Oui, pas la meilleure, en tout cas.
12: Non. Non.
11: Ça, c'est certain. On jase de ça avant l'arrivée de Richard Labbé dans les Mangeux de Pâques.
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2: Merci FX pour les effets sonores dans cette émission. Alors, on est content d'être avec vous dans le tailgate. Il nous reste un peu plus d'une heure. Un petit peu d'NFL, Oli, le sud de la Nationale. Est-ce que les Saints seront une des grosses surprises cette saison? On peut pas croire qu'on a deux fans des Saints ici dans la petite équipe de BPM. Jacob, la charité, et également notre morning man, Dezo.
3: Deux fans des Saints, deux fans des Bengals. Ça, c'est des anomalies statistiques.
2: Trois fans des Saints. Max Lalonde est aussi un fan des Saints à la base.
4: Max Lalonde. Ouais, lui, comment il décide son équipe? Là,
3: il change d'équipe comme il change ses boxeurs. Tous les matins, il y en a une nouvelle.
4: Max Lalonde, mais bien bon.
3: Insider de chandail, d'ailleurs.
2: Oui, t'es très fort.
3: Ouais.
2: Tu peux poursuivre.
3: Le sud de la Nationale, moi, je vous le dis tout de suite, les gars. Moi, je vois les Saints causer la surprise et remporter cette division-là. En deuxième moitié de saison l'an passé, lorsque...
2: Mais est-ce une surprise?
3: Ben... Ça devient une surprise tellement populaire que c'est moins une surprise. Mais quand Tyler Shuck est débarqué au poste de corps en fin de saison, le vent a tourné. C'est une équipe qui a été beaucoup plus dominante. Ils ont fini l'année en gagnant 4 de leurs 5 derniers matchs. Tyler Shuck a été solide. C'est un gros gaillard, carrière traditionnelle, avec un bras canon, quand même assez mobile, mais c'est un gros bonhomme. On l'entoure quand même bien. Chris Olave est un excellent receveur de passe. On est allé chercher Travis Etienne, qui est un des porteurs de ballon les plus polyvalents de la ligue. On a repêché Jordan Tyson. Je sais qu'il est repêché, il est blessé, là. Mais Jordan Tyson, on l'a repêché très haut dans le dernier encamp. Le calendrier des Saints est très facile, entre autres à cause de leur division.
4: Aussi.
3: C'est l'under de Kellen Moore dans ce système-là. J'aime ce qu'on est en train de bâtir. Je dis pas qu'ils vont gagner la division à 12 victoires, là. T'sais, rappelez-vous, l'an passé, c'est les Panthers. À quoi? 8 et 9, je pense. Ou par la peau des fesses.
4: 8 et 9. Il y avait une triple égalité à 8 et 9.
3: C'est ça. Les Falcons ont failli la gagner à la fin. C'était juste c'était à cause du tiebreaker. Ça risque d'être dans les mêmes eaux cette année, mais moi, je vois les Saints la remporter.
2: Ouais, les Panthers sont en progression, mais ce sont tous des points d'interrogation. Là.
3: T'as
2: Autant
3: raison.
2: Avec les Panthers que les Falcons. Et même si j'adore leur carrière, les Bucs de Tampa Bay.
3: Oui. T'as entièrement raison, puis je pense que le dénominateur commun ici, c'est le poste de carrière. À part peut-être pour les Bucks, on le sait que Baker Mayfield est une valeur sûre, mais les Panthers, c'est quoi Bryce Young? T'sais, ça fait quoi, 4 années maintenant qu'il est dans la NFL? On ne sait toujours pas c'est quoi exactement. C'est un très petit corps arrière qui a montré certains flashs l'an passé. Et c'est là où l'équipe a commencé à gagner, mais clairement, il n'y a pas le talent d'un premier au total. On commence à bâtir quand même une belle attaque autour de lui avec le coach Dave Canales. On a des bons receveurs de passe quand même. On a ajouté des joueurs d'un point de vue défensif aussi, mais juste à cause de sa taille et de ses habiletés physiques, pour moi, Bryce Young est limité et ça limite les Panthers. Là. Des Drew Brees, des Russell Wilson, là, ça arrive pas à toutes les années. Ce sont des joueurs générationnels. Être capable de dominer à 5 pieds 10 comme corps dans la NFL, c'est vraiment pas facile à faire.
2: C'est dommage pour les Falcons d'Atlanta parce qu'on vient de signer Mathieu Bergeron pour un très, très gros contrat pour un garde, un contrat record.
4: Ouais.
2: Tant mieux pour lui. Mais ça va être difficile les corps qui sont là. Michael Penix Jr. et toi, Tagovailoa.
4: Aïe, aïe, aïe, aïe.
2: C'est vraiment, vraiment pas beaucoup pour une équipe qui pourtant regorge de talent dans plusieurs positions.
3: T'as tellement raison,
2: Greg. Je pense à Drake London, à Bijan Robinson en défense.
3: Kyle Pitts.
2: Ça, c'est un autre. Là. Ça fait genre 10 ans qu'il est dans la NFL, puis qu'on l'appelle. Hey, dans le temps que je faisais le blitz avec George, on disait le monstre Kyle Pitts. L'année passée,
3: sa meilleure année depuis son année recrue.
2: Exact.
3: Mais t'as raison que là, ils sont extrêmement limités à cause de leur corps. On a appris ce matin, ça va être toi qui va être le partant pour le premier match.
2: Mais ça n'a pas d'air.
3: Il bat Michael Penix dans une lutte qui est une lutte
2: pourquoi
3: de médiocrité.
2: Pourquoi t'as pas gardé Kirk Cousins?
3: Je le sais pas parce
2: qu'en plus, tu le payes!
3: Je le sais! Puis ils se sont mis à gagner en fin de saison avec Kirk Cousins. S'ils n'avaient pas fait jouer Michael Penix l'an passé, les Falcons gagnent probablement cette division-là.
4: Ils ont fini avec 4 victoires.
3: C'est ça. Ils sont super talentueux. Bijan Robinson va peut-être gagner le joueur offensif par excellence. Mais toi, on le connaît, là. On l'a vu avec les...

0: Dolphins de Miami. Il est petit, il est rendu très prone aux blessures. C'est pas le corps arrière qui a le meilleur bras, beaucoup moins mobile qu'il l'a déjà été.
1: Je dis pas ça pour son talent, Ali, là. Mais ce gars-là ne devrait plus jouer dans la NFL.
0: Non, t'as raison.
1: C'est dangereux pour sa vie, pour sa santé, et il se retrouve encore dans un poste de partant. Je sais pas comment réagir à ça.
0: Oui, je suis entièrement d'accord avec toi. Puis là, c'est le sixième corps partant différent en six ans qu'on a pour commencer l'année. Kevin Stefanski, que j'aime beaucoup ce qu'il a fait avec les Browns, il débarque là. Qu'est-ce qu'il va faire avec ces gars-là? En tout cas, j'ai hâte de voir. En terminant, peut-être parler des Buccaneers de Tampa Bay qui, l'an passé, ça a été la déroute complète. Ouais. Ça avait super bien commencé pour les Bucs, rappelez-vous.
2: On parlait de Baker Mayfield comme un candidat pour le titre d'MVP.
0: Oui,
2: là.
0: Et
2: il
0: là,
2: avait
0: leur...
2: un excellent début de
0: Exactement.
2: saison.
0: Et là, leur saison a complètement déraillé. Ils ont perdu 7 de leurs 9 derniers matchs pour terminer avec une fiche de 8-9. Malgré tout, l'entraîneur-chef Todd Bowles garde sa job. Personne ne sait trop pourquoi, mais tout le monde est d'accord.
1: Et t'as perdu Lavonte David et Mike
0: plus,
1: Evans.
0: En plus, t'es deux leaders. T'es, t'es deux futurs membres du Temple de la Renommée, peut-être. À travers ça, pendant l'été, Baker Mayfield n'a pas été capable de signer un contrat avec son équipe. Il critique l'organisation des Bucs. Vita Vea a demandé un échange. Beaucoup de distractions autour de cette équipe-là qui a perdu des plumes depuis quelques années. Oui, on a du talent, mais j'ai de la misère à voir avec tout ce brouhaha qu'on a autour de l'équipe. J'ai de la misère à les voir gagner la division en dépit du talent qu'ils ont chez les Buccaneers de Tampa Bay. Fait que moi, j'ai les Saints pour gagner le sud de la Nationale.
1: J'ai tendance à être d'accord avec toi,
2: les Saints pour moi aussi. Les Saints.
1: On va-tu être d'accord aujourd'hui?
2: Ça a bien l'air.
0: On s'est assez chicané aujourd'hui.
2: Oui, ça va faire.
1: Poursuivons avec un petit sport flash.
0: Flash. Une nouvelle qui est tombée dans les dernières minutes. L'armada de Blainville-Boisbriand va rester sur la rive nord de Montréal. Ils ont signé une entente de 5 ans pour rester au complexe d'excellence Sport Rousseau. On le sait que l'armada avait été achetée par un Américain plus tôt cet été. Alors, il y avait plusieurs questions face à l'avenir de l'équipe qui ont été posées. Mais bon, ils vont rester dans la région au moins pour les 5 prochaines saisons. Le parcours surprenant de Zheng Qinwen au US Open se poursuit aujourd'hui en huitième de finale. Elle perdait 5-0 dans sa première manche face à Iga Swiatek, qui est quand même la huitième tête de série. Ben, la Chinoise est revenue de l'arrière pour remporter cette manche-là 7-5. Elle a remporté la deuxième pour l'éliminer par la marque de 6-3. C'est quand même la 121e joueuse au monde qui continue un parcours surprenant. Chez les femmes, Mira Andreeva a aussi gagné. Et plus tard en soirée, on va avoir Coco Gauff face à Iva Jovic. En ce moment, c'est Elena Rybakina qui fait face à Naomi Osaka. C'est Rybakina qui a remporté la première manche. Et chez les hommes, on va suivre de près un peu plus tard en soirée le favori Alexander Zverev qui fait face à Luciano Darderi. Et voilà, ça fait le tour des résultats au US Open, les gars.
1: À la question du jour, FX.
2: Laquelle de ces situations est la plus préoccupante à une semaine? Oui, le tournoi de golf, c'est dans une semaine, les gars.
1: Une semaine.
2: Quelle est la situation la plus préoccupante? Celle de Martin Saint-Louis, sans contrat, pas pour la prochaine saison, mais l'autre suivante. Le contrat d'Herbert Jacquet pas réglé. Même chose pour Zachary Bolduc. Et le ménage à 3 devant le filet. Eh bien, c'est la situation Zachary Bolduc qui mène au sondage à 39 % suivi du ménage à 3 à 34 %
1: Merci beaucoup, messieurs. On va aller discuter de tous ces beaux sujets avec notre ami Richard Labbé.
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1: Avec l'homme de la semaine, Richard Labbé, qui est avec nous. Comment vas-tu, mon cher ami?
2: Salut, Labbé.
17: Salut, messieurs. Je vais très bien. Content d'être avec vous en ce lundi de fin de long week-end.
1: Ouais, fin de long week-end, mais nous autres, c'était pas un long week-end, puis toi non plus, là, parce que toi, c'est sûr que tu travailles à organiser ta tournée mondiale de lancement de livres qui commence jeudi. Là.
17: Oui, gros lancement, oui, jeudi, effectivement, pour après le forum, qui est un projet qui me tient à cœur. Ça fait longtemps que j'ai ramassé des histoires-là, que je mettais ça de côté, puis je me dis, ah, un jour, je vais publier ça. Ben là, on est rendu là. Alors, c'est avec beaucoup de fébrilité que je vais lancer ça jeudi et que je l'espère, vous serez nombreux à mettre la main sur une de ces copies-là.
1: Ben moi, j'ai déjà mis la main sur la copie que tu m'as tendue. Je l'ai terminée. D'ailleurs, mon jeune collègue ici, FX, veut absolument que je lui prête cette copie. Et on en parlera, si tu veux, en fin d'intervention. On va régler les dossiers pressants chez le Canadien. Puis si tu veux bien, tu nous raconteras une ou deux anecdotes du livre, juste pour donner... je pense que c'est le fun. Les gens sont très, très curieux de ce qui se retrouve dans ces pages. Puis j'ai hâte qu'on en jase ensemble. C'est quoi le dossier le plus pressant pour Kent Hughes cette semaine? Je sais que c'est une grosse semaine pour toi, mais c'en est une encore plus grosse pour Kent Hughes. Est-ce que pour toi, le contrat du coach en chef, Martin Saint-Louis, c'est plus préoccupant que les situations de Jack Eye, Bolduc ou le ménage à trois devant le filet?
17: C'est pas préoccupant du tout.
18: Ce genre de dossier, c'est souvent le Canadien de Montréal va profiter de sa rentrée, de son tournoi de golf pour annoncer des bonnes nouvelles. Puis moi, ça me surprendrait pas qu'on profite de la semaine prochaine et de la rentrée pour peut-être annoncer une bonne nouvelle dans le cas de Martin Saint-Louis. Je pense que Puis je pense qu'on en a parlé déjà, Greg, mais je vais me répéter. Moi, j'ai l'impression que la direction du Canadien de Montréal a tellement Martin Saint-Louis en haute estime que le moment où il y aura un divorce, parce que malheureusement, ça finit toujours par un divorce, c'est comme ça, ce sont les affaires au hockey. J'ai l'impression que ça va être parce que Martin Saint-Louis lui-même aura décidé qu'il en a assez.
1: Moi, sais-tu quoi, ça me tente plus, là, me retourner dans ma famille, j'ai fait ça assez longtemps, ça sera pas tout de suite, mais tu sais, je suis d'accord avec toi que la négociation va se faire assez, j'ai l'impression que ça va s'asseoir, dire, OK, combien de temps, combien tu veux, écris ton chiffre, là, ça va ressembler à ça, voici ce qu'on se présente, puis je pense pas que Martin Saint-Louis non plus va appuyer sur le crayon très très fort pour le salaire qu'il va recevoir, là. Il y a des rapports, je me souviens plus qui l'avait sorti, Richard, peut-être que tu t'en souviens. Fait qu'au départ, lui, c'était pas la paye qui l'inquiétait ben.
18: Ben non, puis c'est pas... C'est, moi, honnêtement, puis je vois aucune inquiétude dans ce dossier-là parce que y a personne qui veut que ça cesse. T'sais, Martin Saint-Louis veut continuer à coacher le Canadien de Montréal et certainement que la direction du Canadien de Montréal veut continuer à avoir Martin Saint-Louis derrière le bac. Il y a rien présentement là, qui accroche. Le club est en ascension et en progression constante depuis que Martin Saint-Louis est là. Ça, c'est l'autre bout qui est intéressant. Là, Greg, si tu regardes la moyenne de victoires du Canadien de Montréal à chaque année sous Martin Saint-Louis, qu'est-ce que tu vois au pourcentage des victoires? Ben, tu vois une progression à chaque année. C'est pas compliqué. Chaque année, cette équipe-là fait des pas en avant. Alors, pour moi, il n'y a aucun divorce. Il n'y a aucun problème. Zéro problème. Ça va se faire, Martin Saint-Louis, le Canadien de Montréal. Il y aura prolongation de contrat. Les deux autres dossiers, on peut parler des gardiens tout de suite après, là, mais les deux autres, ça commence à être fatigant. Parce que tu ne veux pas te retrouver dans une situation où tu as un agent qui dit à son joueur, ben écoute, reste chez vous tant qu'il n'y a pas d'emploi. C'est, en tant qu'organisation, là, c'est la dernière chose que tu veux parce que ça devient une distraction. Et t'as pas besoin de ça. Alors, moi, pour moi, puis je suis surpris, là, Greg, là, tu sais, j'ai pris ta chaise il y a 6 semaines. Puis en commençant avec Frank Grenier, on disait bon, ça Jacky Bolduc, ah, ça va se faire là, d'ici 2-3 jours. Ben là, ça, je suis surpris qu'on se parle maintenant puis que ça soit pas encore fait. Ça, pour moi, ça commence à presser.
2: Lequel des deux dossiers est le plus problématique à ton avis, Richard? Celui de Bolduc ou de Jacky?
18: Le problème dans le cas de Jacky, je pense, c'est que on ne fait pas la même évaluation. Je pense que le clan de Jacky voit Jacky d'une certaine façon. Je pense que le Canadien de Montréal ne voit pas Jacky de la même manière. Et moi, j'ai l'impression que c'est l'évaluation du joueur présentement qui est un gros, gros, gros problème. Et ça peut être compliqué. T'sais, si t'as l'agent du joueur qui dit, ben, mon joueur, là, il va devenir tel type de joueur, t'as la direction qui dit, ouais, ben, nous autres, on n'est pas certains. Ça peut être compliqué. Alors, je m'avance, puis je présume que c'est ça, mais si je me fie aux commentaires par le passé de la direction du Canadien de Montréal sur Jacky, j'ai l'impression qu'on le voit pas à la même place que son agent le voit. Dans le cas de Bolduc, ben, je pense que c'est la longueur du contrat qui est un problème. Je suis convaincu que Bolduc, depuis le début de l'été, il regarde un peu à gauche et à droite ce qui se fait ailleurs dans la Ligue nationale de hockey. Il commence à se comparer, et ça, c'est normal. Son agent va le faire à sa place s'il ne le fait pas. Et là, ben, le Canadien est pris un petit peu avec des contrats qui se sont signés ailleurs, avec certains joueurs qui ont un profil similaire à Bolduc. Et si le Canadien s'imaginait qu'il allait avoir Bolduc pour pas cher, pour pas longtemps... Ben là, c'est là le problème un petit peu. Alors, mais encore là, tu sais, je pense qu'on faut régler ça. Là, tu peux pas arriver au camp et que un des deux, ou pire encore, que les deux ne soient pas là, parce que ça devient une distraction dont tu n'as pas besoin.
1: Ouais, ça c'est sûr. Mais écoute, est-ce qu'on est confiant que ce dossier-là va se régler? Va falloir, tu sais, à un moment donné, parce que si Zach Bolduc est pas là, tu te retrouves avec 11 attaquants. Non seulement tu veux qu'il reste dans l'organisation, tu veux qu'il se développe, mais je veux dire, tu vas avoir 12 chandails au moins, au minimum. T'sais, il va avoir peut-être des belles surprises au camp, puis on y reviendra, là, notamment dans le cas du petit frère Jacky. Mais bref, on reviendra là-dessus, Richard, si tu veux bien, un petit peu plus tard cette semaine. faut absolument te poser la question, puis ça retient l'attention depuis que ça a été annoncé. La jeune future star, et je dis ça pour titiller un peu mon ami Oli Paiement, à la défense des Canucks de Vancouver, Zeev Bouillum vient de signer un gros contrat de plus de 9 millions par saison pour 8 ans. Est-ce que, selon toi, c'est un excellent coup pour les Canucks de Vancouver de l'avoir fait, non seulement à ce montant-là, mais dans ce timing-là aussi?
18: Ben, écoute, ça te démontre un petit peu, je te dirais, l'enthousiasme de la direction face à ce jeune joueur-là. Là, c'est important, évidemment, tu l'as sans doute mentionné déjà, mais tu sais, les contrats de 8 ans, ça n'existera plus. Alors, on a tenté d'être capable d'en produire un petit dernier du côté des Canucks. Puis c'est, je pense que ça en dit long sur ce qu'on pense du joueur, mais t'as parlé, il y a un mot clé dans ta description, Greg. T'as parlé futur. T'as parlé de futur star. Donc on est dans le potentiel présentement. On est dans les prédictions, dans les projections. C'est un risque dans la mesure où, pour le joueur, c'est fabuleux, premièrement. T'as un contrat de 8 ans, probablement que c'est inespéré. Mais pour l'équipe en tant que telle, c'est tout un pari que tu prends quand même. Parce que, tu sais, 8 ans, ça peut être long. Là, si ton jeune joueur ne devient pas celui que tu espérais, là, tu sais, ce sont des situations différentes, là, mais présentement, du côté des Hurricanes à Caroline, il doit avoir beaucoup de regrets avec certains Jesperi Kotkaniemi. Je pense que si on pouvait refaire ça, on reculerait un petit peu puis on tenterait probablement de changer le cours de l'histoire.
1: Mais il y a une différence là-dedans, Richard. Puis t'as raison. Je vais reprendre une grande phrase philosophique du monde sportif. T'as raison, mais t'as tort.
18: Oui.
1: En ce sens où la différence avec Kotkaniemi, c'est que les Hurricanes l'ont fait pour des raisons qui sont complètement différentes de celles de Zeev Bouillum. Si les Canucks avaient fait l'acquisition de Zeev Bouillum en retour de Quinn Hughes, tu sais, notamment, là, c'est une des, la pièce maîtresse de cette transaction-là, qui était dans le retour de Quinn Hughes, c'est-à-dire, ils ont eu l'occasion de l'évaluer pendant presque toute une saison l'an dernier, de connaître son attitude, son ardeur au travail, ce que les Hurricanes à Caroline n'avaient pas pu faire avec KK à l'époque, lorsqu'ils lui ont fait cette offre hostile-là. C'était uniquement des rapports ou quoi que ce soit, alors que, Richard, t'en parles dans ton livre. On le savait ici à Montréal qu'il y avait, probablement des petits problèmes d'attitude et de développement, tu sais.
18: Ben c'est ça. Puis tu sais, je pense que aussi, évidemment, on connaît le fond de l'histoire, là, mais il y a un certain côté de revanche.
1: Ben oui, c'est de l'ego du propriétaire également. Je pense pas que c'est le cas avec les Canucks. Puis écoute, oui, puis Oli avait levé le même drapeau que toi, en ce sens où, je veux dire, il y a rien prouvé encore dans la Ligue nationale. J'en conviens. Mais mettons même que t'attends au mois de décembre puis connais un bon début de saison ou t'attends à la fin de la saison prochaine, c'est pas le même prix. Là. C'est non, pas la même affaire, pas en tout. Puis c'est 7 ans et pas 8 en plus.
18: Ben, tu sais, puis ce qui est en train de se passer, Greg, présentement, et je sais pas est-ce que c'est la faute de Leo Carlson, en tout cas, certainement là, que depuis le début de l'été, on voit ça. Tu sais, il y a été un temps là, dans la Ligue nationale de hockey, c'était le contrat signé et paraffé sur le passé d'un joueur. Souvent, par le passé, les joueurs faisaient de l'argent sur leur production du passé. Et là, tu as eu plein de joueurs, là, Greg, là, des joueurs que l'on savait peut-être un petit peu en déclin, peut-être un petit peu en fin de parcours, qui se sont ramassés avec des gros contrats basés sur ce qu'ils avaient fait auparavant.
1: Ben, Gallagher est l'exemple le plus récent de ça avec le Canadien.
18: Oui, Milan Lucic, même affaire. Il y a énormément eu de contrats basés sur des performances du passé. Là, ce qu'on est en train de voir beaucoup, de plus en plus, ce sont des gros contrats basés sur des projections. Et ça, c'est complètement différent. Là, tu te retrouves avec des jeunes joueurs qui, tu sais, 20 ans, 21 ans, qui signent des contrats de fou seulement sur des projections. Et là, je sais pas, est-ce que c'est un point de bascule? Est-ce que le modèle d'affaires du hockey est en train de changer complètement? Parce que, tu sais, à un moment donné, tu pourras pas faire les deux, là. T'sais, si tu donnes des gros contrats basés sur des projections, à un moment donné, tu vas arrêter de donner des gros contrats basés sur les résultats du passé. Tu ne pourras plus donner des contrats à la Mylène Loutus. Ça n'existera plus, ça.
1: Non, alors, mais est-ce que Kel McCarr vient de signer 20,4 millions pour ce qu'il va accomplir ou ce qu'il a accompli?
18: Ben, écoute, lui, il est direct dans le milieu. Je te dirais que il est en plein dans le milieu. On sait ce qu'il a fait et on peut fortement présumer que c'est pas fini puis qu'il en reste d'autres bonnes années. Alors, lui, il est un cas d'exception, je pense. Je pense pas qu'il y aura beaucoup de Kel McCarr ou en tout cas de contrats qui vont se comparer à ça. Lui, c'est vraiment un beau point d'exception. Mais honnêtement, tout ce qu'on voit présentement dans les contrats de la Ligue nationale de hockey cet été, Greg, pour moi, il y a un changement de paradigme un petit peu là-dedans.
1: En même temps, puis écoute, on reviendra sur le sujet plus tard si tu veux, mais tu parles d'un gros contrat, là. Tu sais, on parle du contrat de Yves Bouillum actuellement comme si c'était un contrat blockbuster, là. Mais quand tu regardes le pourcentage de la masse salariale, du plafond salarial, puis où est-ce que ça s'en va, ce n'est pas le cas. C'est pas un contrat monstre qui vient de signer. C'est un contrat pour ce qu'on projette qu'il va devenir, c'est-à-dire un bon défenseur de première paire qui va piloter ton avantage numérique, puis on prend le risque qu'il va devenir bon. Mais c'est pas quand tu vois un Bowen Byram qui a signé 12,5 millions, McCarr à 20,4, Quinn Hughes va s'en aller assurément entre les deux, pas mal plus proche de McCarr. On y reviendra. Richard, Cole Caulfield a été classé 31e dans la Ligue nationale devant des gros noms. On y revient là-dessus avec toi, si tu veux bien, dans 2 minutes.
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1: Avec notre ami Richard Labbé qui est là, on va parler de ton livre dans quelques instants parce que, en fait, on va se voir pour le lancement, mais on ne sera pas en onde d'ici là. Donc, je tenais à ce que tu mentionnes peut-être une ou deux anecdotes. Mais pour l'instant, Cole Caulfield a été nommé le 31e meilleur joueur de toute la Ligue nationale FX avec des grands noms autour de lui.
2: Oui, c'est une liste qui est sortie par NHL Network et parmi les positions qui sont au-dessus de Caulfield, 32e rang William Nylander, 33e Mark Scheifele, 34e Kyle Connor, quand même, 36e Sébastien Nao, 37e Tim Stützle et 39e Artemi Panarin. Alors des gros noms, là. Cole Caulfield est devant ces noms-là selon le classement de NHL Network et c'est en vue de la prochaine saison. On fait un top 50 des meilleurs joueurs de la Ligue nationale. Est-ce que tu es d'accord avec ça, Richard, qu'il soit devant notamment William Nylander au 32e rang?
18: Ben, Greg, les amis, vous savez à quoi ça sert, ces listes-là, hein?
2: À faire jaser.
1: Mais c'est ce qu'on fait.
18: Ça sert à nous donner des sujets gratuits quand t'as pas de game. Et puis, honnêtement, j'accorde bien peu d'importance à ces classements-là. Je pense pas que les joueurs en accordent énormément, eux non plus. Mais tu sais, dans le cas de Caulfield, tu sais, on parlait tantôt des résultats du passé. Ben, c'est beaucoup ça. Puis c'est normal. Caulfield revient de la saison de sa vie. Est-ce qu'il y en aura une meilleure? Peut-être. Mais pour l'instant, c'est un gars qui revient d'une saison de 50 buts. Alors, c'est bien sûr que lui, ben, dans ce genre de classement-là, ben, il va bien paraître. Et puis, pour moi, honnêtement, j'attache absolument aucun degré d'importance à ça. Encore une fois, les joueurs non plus. Je ne sais même pas si les agents regardent ça, mais honnêtement, ça reflète un petit peu aussi le moment où la liste est bâtie. Tu sais, si tu avais fait cette liste-là il y a 2 ans, ben certainement que Nylander serait en avant. Mais là, ben écoute, les Leafs, ça a pas super bien été l'an passé. Et pour le Canadien, ça a très bien été. Et pour Cole Caulfield en particulier, ça a très bien été. Alors, ça reflète le moment présent. C'est correct, mais pour moi, ça ne veut pas dire grand-chose.
2: Parce qu'il y a seulement 2 joueurs qui ont marqué 50 buts la saison dernière, MacKinnon et Caulfield, 51 dans le cas de Caulfield. Et depuis 2 saisons dans la Ligue nationale, Caulfield a marqué 87 buts. Leon Draisaitl en a marqué 87, mais ce sont les 2 joueurs qui ont marqué le plus de buts dans les 2 dernières saisons. Alors, c'est pas juste l'an dernier que Caulfield fait belle figure, c'est sur 2 saisons complètes. Alors, il mérite pour moi d'être 31e. Être devant des grands noms quand même.
18: Oui, c'est sûr que pour nous à Montréal, il y a le chiffre de 50, c'est d'autant plus méritoire parce que ça faisait quoi, là? Ça faisait depuis, j'ai perdu le compte, là, 40 ans que c'était pas arrivé, depuis Stéphane Richer que c'était pas arrivé. Donc pour nous à Montréal en particulier, c'est un chiffre qui est magique, c'est un chiffre qui a une certaine signification. Pour Cole Caulfield, ben ça, ces classements-là, pour moi, pour moi, ça veut dire qu'il est en train de devenir le joueur que l'on avait prévu. T'sais, quand tu commences à faire jaser, quand tu commences à apparaître dans ces classements-là, ben au moins, ce que ça veut dire, c'est qu'on te remarque.
1: Ouais.
18: Et ça, ben ça, c'est évidemment que c'est très positif. On peut pas être contre ça.
1: Et en plus, ce qui est à temps qu'il arrive dans plusieurs avec plusieurs joueurs des Canadiens. Richard, écoute, parlons de la situation de Jacob Fowler maintenant. Est-ce que tu préférais que le Canadien cède Fowler dans la Ligue américaine que de commencer la saison à Montréal avec 3 gardiens de but ou encore perdre Samuel Montembeault au balotage?
18: Écoute, pour des raisons de logique, je pense que le scénario de Fowler à Laval fait tout plein de sens. Et pourquoi je dis ça? C'est parce que en prenant pour acquis, là, que Samuel Montembeault, évidemment, n'est pas le choix de la direction actuelle. Ça, faut pas l'oublier. C'est Samuel Montembeault avait été réclamé par l'administration précédente. Ça, souvent, ce que ça fait, c'est qu'évidemment, il y a moins un lien de confiance qui est établi. Là, après ça, ben, si tu penses qu'il y aura un marché pour Samuel Montembeault, ben, il faut que sa valeur soit à la hausse. Et comment ça peut arriver? Ben, forcément, c'est en le faisant jouer. Et puis, ce ne serait pas un désaveu pour Fowler. Ce ne serait pas, d'aucune manière, une décision pour le rabaisser. Je pense qu'on peut très, très bien expliquer à Jacob Fowler, écoute, regarde, sais-tu quoi? T'es super jeune. On croit en toi, mais présentement, sais-tu quoi? Va-t'en en bas. Joue 3 games sur 4 et on va te revoir. T'sais, ça, ça se dit. Là. Ça se dit et ça s'explique. Et encore une fois, pour un jeune gardien, ce n'est pas du tout un désaveu. Et là, pendant que tu fais ça, ben tout ce que tu peux souhaiter, c'est que Samuel Montembeault se replace, qu'il se remette à jouer comme le Montembeault qu'on a connu il y a 2 ans. Et là, ben, tu es dans une situation gagnant-gagnant. C'est-à-dire que ben, si Montembeault fait ça, forcément,
5: ouais,
18: tu vas gagner des matchs. Puis après ça, il augmente sa valeur. Alors, s'il y a un marché, ben, tu peux avoir quelque chose de pas pire en retour de lui.
5: Mais c'est un risque quand même, parce que, et je sais que tu aimes écrire sur les si, en disant ça fait beaucoup de si. Si Sam ne se replace pas, par exemple, là, tu prends du retard au classement, il a perdu de la valeur, et je veux dire, là, tu dois remonter Fowler, puis tu te ramasses dans une bien drôle de situation également. Richard, il nous reste 2 minutes. Tu viens d'écrire un livre qui va paraître jeudi. J'en ai parlé, je l'ai mis sur les médias sociaux en fin de semaine aussi. Merci d'ailleurs pour la copie et la dédicace. C'est fort apprécié. J'ai eu énormément de plaisir à lire ça. Dans toutes les anecdotes que tu racontes et les entretiens que tu as fait, là, tu nous as parlé d'un Réjean Houle très émotif la semaine dernière. Mais as-tu quelque chose de peut-être inusité à nous raconter sur le livre là, pour donner le goût à nos auditeurs, justement, d'aller se renseigner sur cette histoire du Canadien, l'histoire récente qui commence après la fermeture du Forum de Montréal?
18: Ben écoute, c'est pas facile cette question, parce que j'ai eu le plaisir et le bonheur de parler avec beaucoup de gens, des gars qui ont joué, des coachs, et puis tu sais, j'ai appris un paquet d'affaires, mais un bout qui est vraiment intéressant, c'est à quel point le Canadien de Montréal, au fil des années, puis souvent dans ces moments les plus creux un petit peu, à quel point le Canadien de Montréal a dû se mettre à genoux pour tenter de convaincre des superstars, marché des joueurs autonomes, marché des transactions, pour tenter de convaincre des joueurs de venir jouer ici, à un moment où le Canadien ne gagnait pas, le Canadien n'avait pas de futur et le Canadien avait pas grand-chose à proposer à ces joueurs-là. Puis c'est vraiment intéressant. C'est une affaire que j'ai apprise, je sais pas si c'est bien connu, mais il y a eu un été en entier, l'été de 2001, où Brett Hull était un agent libre avec beaucoup d'envergure. Et moi, j'avais passé l'été à parler à son agent, puis ah, il s'en vient, ah, puis ça y tente, puis il s'en vient, puis ça y tente, puis J'ai su, en faisant le livre, qu'à un moment donné, Jean Béliveau lui-même a pris le téléphone pour tenter de convaincre Brett Hull de venir jouer, wow, avec le Canadien de Montréal. Tu sais, c'est à quel point là, ce club-là était rendu pas du tout pertinent pour qu'une des plus grandes légendes du club ait senti le besoin de prendre le téléphone, d'appeler Brett Hull directement pour dire, écoute, ça serait le fun que tu viennes jouer à Montréal. ça m'a vraiment... Je la connaissais pas, celle-là. Ça m'a vraiment renversé.
5: Je pense pas que personne va décrocher le téléphone pour convaincre Dylan Larkin de venir rejoindre le Canadien. Ça va être correct. Rich, merci. On se voit jeudi. Passe une très belle semaine qui s'annonce être rocambolesque pour toi. J'ai hâte de célébrer tout ça avec toi, puis on te reprend dans l'émission lundi.
18: Avec grand plaisir, messieurs. Salut, Greg. Merci pour tout.
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3: OK, messieurs, c'est l'heure de notre playbook. Semaine 2.
4: Semaine numéro 2.
3: FX, tu mènes 2 à 1 à 1.
4: Voilà. Alors, je vous laisse commencer, les gars, lundi.
3: C'est moi qui vais commencer.
4: Parfait.
5: Vas-y donc.
3: La beauté avant la jeunesse. Les Blue Jays commencent une nouvelle série contre les Aces. Les Aces de on sait pas où, en fait, avant qu'ils s'en aillent à Las Vegas. Et les Jays pour gagner par 2. La cote est à 1,83. Parce qu'on ne peut pas prendre la victoire simple qui est à 1,48. Vous pouvez entendre mon jeune collègue Oli sacré.
5: T'as volé mon choix, Greg.
3: C'est pour ça que je choisis en premier. Oli, quel est ton bet99.net du jour?
5: Là, tu me prends vraiment de court. Mais regarde, je vais y aller dans ce match-là. Puis moi, je vais décider d'être encore plus osé que toi, Greg. Dylan Cease, son total de retrait sur les prises est à 7,5. Je prends le over là-dessus. La cote est à 2,05. C'est mon bet 99 du jour. Fait qu'au moins 8 retraits sur des prises pour
3: Dylan Cease. Moi, la semaine passée.
4: Ouais, c'est ça. Oli l'avait eu avec la victoire des Jays. Exactement. La semaine dernière. Je suis encore dans le monde du tennis, moi, les gars, aujourd'hui. Oui. Ça fonctionne. Ça a bien fonctionné la semaine dernière. Et je vais aller dans le match entre Alexander Zverev et Luciano Darderi, qui est plus tard ce soir aux alentours de 20h10. Le over-under pour le nombre de jeux total est à 32,5. On favorise le under, mais je vais aller over dans ce match-là. Alors, la cote est à 1,87. Zverev a battu son dernier adversaire en 3 manches, mais avant ça, c'était 2 affrontements en 5 manches. Et je pense que c'est un affrontement qui va se régler en 4 ou 5 manches dans ce duel. Alors voilà, le over 32,5 jeux total dans ce match.
3: Tu m'as appris que ça existait, ça. Je savais pas. Tu continues de m'apprendre des choses, FX.
5: La beauté de la jeunesse.
3: Quand c'est fabuleux. Est-ce que tu me payes le sandwich la saison
4: bientôt. Cette semaine, si tu veux. Cette semaine.
3: Ben moi, je veux.
4: Parfait. J'ai du temps libre.
3: On va régler ça. Au retour.
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3: Il est en congé aujourd'hui, mais pas avec nous autres parce qu'on peut pas se passer de lui pendant trois jours. Big Georges Larac, comment ça va, Big?
4: Salut, Big!
20: Comment ça va, la gang?
3: Ben, quand on te parle, Big, ça va tout le temps bien.
20: Merci, Big.
3: Passez un bon week-end?
20: Ouais, c'est. Écoute, c'est allé vite, ça va très vite. J'étais à Washington, les gars, comme vous savez.
3: Ouais.
20: Pour le camp d'orientation des recrues. Puis le vol de retour a été cancellé. Fait qu'il a fallu que je parte le lendemain matin, mais c'était parfait, les gars, puis c'était vraiment le fun.
3: Ah ouais, t'as pas eu à conduire de Washington à la maison?
20: Mais j'ai la misère à faire 2 heures de route de char. Fait qu'oublie ça, aller jusqu'à Washington.
3: Mais dans une semaine, on va parler, ben là, rendu à cette heure-là, on va parler de tout ce qui s'est dit et pas dit au tournoi de golf. Là. On sait comment ce que c'est. On va tout décortiquer. Est-ce que les dirigeants ont mentionné, n'ont pas voulu mentionner? Et il risque d'avoir des lignes directrices. Là, t'sais. Je vous rappelle, on se souvient du mix il y a 2 ans. On se souvient de la progression de l'année passée, tout ce qui s'est dit. T'sais. L'an dernier, c'était également l'arrivée de Noah Dobson. C'était l'arrivée de Zachary Bolduc. Cette année, en tout cas à date, il n'y aura pas de nouveaux joueurs, on va apprendre à découvrir. On attend encore qu'il y ait des contrats qui se signent. Et dans les dirigeants, là, c'est peut-être le contrat de Martin Saint-Louis qu'on va annoncer au tournoi de golf. Tu t'attends à quoi pour cette année? Puis comment tu vois ça, Georges, pour ce qui s'en vient lundi prochain?
20: La première chose, c'est que je m'attends à ce que tous les médias questionnent l'été de Kent Hughes. Parce que là, tout le monde va avoir des questions par rapport à ça, par rapport aux différents dossiers de savoir s'ils connaissaient dans les dossiers, qu'est-ce qui est arrivé, puis Kent Hughes de parler des demandes, que c'était un peu trop élevé. Moi, je pense que le mot d'ordre cette année, Greg, ça va être quand il va parler, c'est qu'il va dire comme quoi que si on a une opportunité d'améliorer l'équipe, sans hypothéquer le futur, on va le faire. Parce que là, maintenant, on s'entend, c'est plus ce qu'on va faire les séries. Là, maintenant, t'as une équipe de séries pour les années à venir, puis ils savent ça. Il n'y a pas personne qui va avaler s'il dit « Oh, on est encore en construction, le but est de faire les séries. » Non. Le but maintenant, c'est de gagner. Parce que ta fenêtre pour gagner à 4 ans. Là. Avant que tes joueurs re-signent, puis là, t'as un problème avec ton plafond, t'as une fenêtre de 4 ans à gagner avec Suzuki et compagnie. Fait que c'est pour ça que moi, ce que je pense, c'est qu'il va parler des différents dossiers qu'ils ont essayés, puis qui sont toujours... Il y a d'autres dossiers qui restent encore ouverts, puis qui sont le téléphone est à l'affût et c'est une opportunité d'améliorer. Tu sais, c'est parce que l'affaire aussi, Big, ce qu'il faut comprendre, c'est vu que la saison va commencer, on va pas pitcher sur l'autobus Kapanen. Parce que c'est ça que tout le monde voudrait qu'ils disent ah, on cherche un deuxième joueur de centre. Tu peux pas dire ça. Ton joueur est là. Fait qu'il va pas parler nécessairement de position pour mettre quelqu'un dans la barre, mais il va parler que si on a une chance d'améliorer l'équipe, on va le faire, mais tu peux pas. Commencer à pointer du doigt, que ce soit un défenseur ou quoi que ce soit, pour après ça, que le monde dise « Oh, lui, il fait partie des plans. » C'est sûr qu'on va poser beaucoup de questions sur les gardiens de but. Les gardiens de but, la situation de Montembeau, c'est sûr que ça va en prendre beaucoup parce que ça va commencer l'année avec 3 gardiens de but. Fait que tu sais, des choses comme ça, oui, mais tu le sais, là, les partisans, je sais, il y en a beaucoup qui ont été déçus qu'il n'y a pas eu d'ajout cet été. Mais là, les médias vont poser les questions que les partisans veulent savoir.
3: Mais en même temps, et là, il va falloir qu'on commence, parce que c'est sûr qu'on va... Tu sais, à chaque année, c'est la sempiternelle question sur les séries éliminatoires et sur la Coupe Stanley. As-tu hâte de voir et qu'est-ce que tu penses qu'ils vont répondre dans ce dossier-là? T'sais, en même temps, pour moi, s'il arrive, tu as tout à fait raison. Je m'attends à 100% à ce qu'il y ait cette réponse-là, de dire si on peut améliorer l'équipe sans sacrifier le futur... Mais ça fait 2-3 ans que Kent Hughes et Jeff Gorton nous disent ça également. Donc, il va falloir qu'on étoffe peut-être un peu cette réponse-là.
20: Ouais, mais Greg, ils vont dire ça, mais ce coup-ci, cette année-ci, comparativement aux autres années, ils vont devoir donner des prospects A. Parce que l'affaire là-dedans, c'est quand tu veux améliorer... Le joueur canadien a besoin, on le sait. C'est un centre top 6 ou un ailier top 6 pour Jacques Demidov. Puis pour aller chercher un gars de même, c'est un gars qui est établi. Fait que t'as deux choix. Si tu veux, comme je te donne un exemple, OK, Columbus, pour Marchenko, puis la raison pour laquelle ça marche pas, il voulait un de nos top 6. Donc, il voulait choisir entre Suzuki, Caulfield, Slav ou Demidov. On s'entend, Marchenko va jamais venir à Montréal. Mais c'était ça la demande, parce que Marchenko, c'est un joueur établi qui a un point par match. Columbus, qui veut pas reconstruire, voulait un joueur établi. Donc, le Canadien de Montréal, si tu veux un top 6, tu peux pas aller chercher un top 6 d'une équipe qui veut gagner maintenant, parce qu'ils vont avoir les mêmes demandes que Columbus avait. Donc, ce qui va arriver, c'est que le Canadien doit trouver une équipe qui est presque en reconstruction, qui a des top 6, qu'eux vont accepter de prendre des prospects et non des joueurs établis maintenant que tu as besoin de garder pour gagner. C'est d'établir maintenant ces équipes-là, ces joueurs-là, pas prendre des gars de 39-40 ans, bien entendu, parce que tu veux qu'ils rentrent dans ton noyau. Et c'est de là que la complexité de pouvoir faire les transactions. Parce qu'après, c'est un top 6 garanti. C'est moins dur de laisser aller Zarowski ou Age. Parce qu'encore une fois, pour un top 6 que tu veux pour aider ton équipe, il faut que tu donnes ces deux joueurs-là. Arrêtez avec les prospects B qu'on a, là, que les équipes, ils regardent la Ligue nationale, ils connaissent tous les joueurs. Tu vas pas être capable d'en filer une à une équipe pour le joueur que tu veux. Tu sais, Matthew Nyes, ça coûte cher. Mais encore une fois, ça, c'est fou que ça ait passé proche, mais...
3: Non, mais il y a des prospects, Georges, dans l'organisation, puis on en parlait un petit peu plus tôt avec Anthony et tout ça. Il n'y a pas de place pour tout le monde. Là. À un moment donné, il va falloir en transiger de ces prospects-là. Si tu as déjà 5 places sur le top 6 qui sont réglées, tu n'as pas de place pour Age et Zarowski, admettons. En défensive, tu as Pickford qui s'en vient, Reinbacher, Engstrom notamment. Tu en as d'autres aussi dans le système. Alors que tu as déjà peut-être 5 places qui sont réglées dans ton top 6 aussi à Montréal. À un moment donné, oui, on va ajouter des éléments à tout ça. Soit tu transiges des éléments qui sont installés en haut pour faire de la place à ceux-là, ou tu transiges les jeunes. Là.
20: Non, mais c'est sûr qu'on va transiger des jeunes parce qu'il y en a trop. Puis comme tu as dit, ils ne vont pas tout faire l'équipe. Puis pas juste ça. L'autre chose aussi, c'est qu'un jeune prospect que tu as, tu veux le transiger avant qu'il commence à jouer dans la Ligue américaine. Parce que des fois, le prospect, sa valeur est plus élevée que quand il commence à jouer pro. Parce que quand il commence à jouer pro, s'il répond aux attentes, ben sa valeur est à la baisse. Fait que c'est pour ça que des fois, tu veux faire ça avant même qu'il joue un match pro, parce que tu sais pas comment. Tu sais, on fait toutes des projections sur Zarowski, sur Age et compagnie. On assume tous qu'ils vont être des superstars. Mais il n'y a pas de garantie là-dedans. Hein? La garantie, c'est quand tu vas les voir jouer en Ligue américaine, là, tu vas avoir une meilleure idée le genre de joueur qu'il va être. Fait que c'est pour ça qu'avec tous les prospects qu'ils ont, je ne serais pas surpris qu'il y ait une transaction avec les prospects qu'on a pour avoir un joueur top 6. Mais comme tu sais, c'est pas facile parce que le désavantage que le Canadien a, je vais donner un exemple, OK? L'échange à Saint-Louis, les deux picks qu'ils ont donné pour McTavish. Tu regardes le Canadien de Montréal, les prospects, tu dis, on aurait pu donner bien plus que ça. Mais le problème, c'est que le Canadien, parce que c'est une bonne équipe, parce que le Canadien a énormément d'excellents éléments à échanger pour, les équipes vont pas se contenter de deux maigres choix comme Saint-Louis a donné. D'ailleurs, Saint-Louis va finir plus bas dans le classement que le Canadien, donc c'est deux choix quand même mieux que le Canadien aurait pu donner. Mais ça se peut que souvent, les demandes qu'on a par rapport aux Canadiens sont plus élevées que ce que les Blues ont donné, mais parce que le Canadien a rempli de bassin, on est comme, non, toi, t'as ça, je veux ça, sinon, oublie ça. Parce que la grosse erreur que souvent les gens font, Greg, là, c'est quand tu regardes un échange d'un joueur qu'on voulait, puis on dit, ben voyons donc, pourquoi on n'a pas appelé? Faut juste comprendre que souvent ce que les gens font, c'est qu'ils vont faire une analyse de ce qui a été donné, de dire on aurait pu donner plus, on aurait pu égaler ça, alors que ce qu'ils comprennent pas, c'est qu'avec le Canadien, faut que tu donnes plus, parce que t'as tellement de prospects, parce que t'as une bonne équipe, les équipes vont vouloir avoir plus qu'une équipe qui en a les bas fonds que tu vas faire un échange avec.
3: Là, tu dis qu'il n'y a jamais de garantie dans le sport professionnel, c'est toujours des risques. Là, je me suis obstiné, malgré que FX était quand même assez d'accord avec moi. La situation, je sais pas si tu as suivi ça, Georges, c'est sûr que oui, mais la signature de contrat de Zeev Bouyum, le jeune défenseur qui...
20: J'ai suivi ça.
3: Bon, OK. Là, Oli est pas d'accord. Il trouve que c'est trop d'argent, c'est trop tôt. Il aurait pas pris ce risque-là. Tandis qu'FX et moi, on est bien d'accord que c'est bien correct d'avoir donné ce montant-là. Tu achètes la 8e année du contrat parce que tu le signes avant la nouvelle convention collective. Et à ce prix-là, puis le pourcentage sur le cap salarial, ben ça reste que c'est un bon deal, entre guillemets, pour les Canucks de Vancouver. T'en penses quoi?
20: Greg, moi puis Oli, on est deux en deux, là.
5: Ah oh, ouais, on est tête,
20: mais... Depuis le top 5, McDavid, que tu as tué, puis Oli, mais là, on est deux en deux.
5: Georges, dis-leur que c'est ridicule. Pourquoi le gars a rien fait dans la LNH.
20: Attends, Greg, je vais juste te dire un petit point avant, Greg, avant que tu commences à défendre ton point sur la signature du défenseur. Ouais,
3: je vais commencer par te laisser parler avant de défendre mon point. Là.
20: Regarde le salaire de Hudson. Regarde son salaire. Regarde ce que Hudson a fait dans la Ligue versus ce que lui a fait.
4: Ils n'ont pas signé en même temps, Georges. Il y a un an de différence entre les deux contrats.
3: Il compte pour moins pourcentage sur le cash, hey, ça.
20: Mais non, mais laissez-moi finir. Là, juste quand tu regardes ça, OK, on sait très bien qu'après la première année d'Hudson, même si c'est pas la même année, qu'elle a fait sauter la banque avec raison, parce que ses stats, ce qu'il a fait, le record qu'il a fait et tout, il allait le mériter. Big, je suis désolé.
5: Il y en a un qui a été finaliste, il y en a un qui a gagné le Calder, l'autre qui a fait 26 points comme recrue.
20: Big, et puis Greg, c'est de ça le point. C'est que tu le signes à long terme, mais t'avais pas besoin de donner autant d'argent. Il a pas fait ses preuves pour mériter un contrat élevé de même. Même si tu me dis, on a réussi à locker la 8e année, on s'en fout. C'est même trop d'argent. Greg, arrêtez de parler du cap qui monte. Le cap, il monte, mais les salaires de tous les joueurs vont monter aussi. Fait que ça sert absolument à rien. Le monde parle pourcentage du cap, pourcentage du cap, pourcentage du cap. Pensez que les autres joueurs vont signer à la baisse? Tout le monde...
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5: Bon lundi tout le monde. Nous autres, on fête le travail en travaillant.
6: Bien et dit.
5: Si vous travaillez actuellement, moi j'ai pas accès à messagerie texte pour des enjeux technologiques. Mais les deux Taouins qui sont avec moi, eux autres ont accès.
6: Oui.
5: Si vous travaillez en ce moment et vous nous écoutez, là, parce que vous autres, la fête du travail, ça vous fait pas peur, puis qu'on vous fait travailler pareil comme nous autres, écrivez-nous donc 514-790-0919. Là, vous êtes sur la route, on sait qu'il y en a beaucoup qui nous écoutent, là, des camionneurs, livreurs, oui, tout ce qu'on veut. On est content que vous soyez là, alors merci de le faire, puis on va essayer de vous saluer en nombre. Nommez quelques noms comme ça. Mais pour l'instant, si vous êtes en onde au 91.9 avec nous à l'écoute, à Montréal, on est content que vous soyez là. Même chose au 100.9 à Québec, 96.5 Gatineau. Sur les TV, l'application...
6: YouTube! On est partout.
5: Partout. International au Québec. C'est incroyable. On est content. Encore une fois, on vous le dit, de nous autres, pas besoin de congé. On vient de commencer. Hein, Oli?
7: Ah oui, écoute.
6: Il est reposé, Oli. Il a eu congé. Juste
7: j'ai travaillé toute la fin de semaine, tu sais.
5: Il a travaillé tout l'été, toute la fin de semaine. Ah, lui, pas besoin de congé.
7: Oh, ben non,
5: ça, on vient juste de commencer la saison.
7: Les congés, là, c'est fait pour... pas pour nous.
5: Tu vas prendre, congé dans le temps des fêtes?
7: Non.
5: Non?
6: Même pas?
7: Non, jamais. Je vais jamais arrêter de travailler.
5: Ça, c'est, c'est le bon esprit.
7: Ouais.
5: C'est à peu près comme
7: c'est
5: moi.
7: Très sain comme mentalité.
5: À peu près comme moi l'année passée.
7: C'est ça.
5: Ça ressemble un petit peu... à ça.
6: Hey, y en a plusieurs, les gars, qui travaillent en ce jour férié. Salutations à Christian, Marc, Marco, François, Danny.
7: Ouais, beaucoup d'agriculteurs, parce oui, que c'est aussi. Vrai que t'as une ferme, là, tu peux pas abandonner tes animaux pendant une journée. Non, là. C'est autres, dur de prendre des vacances ou peu importe.
5: Hey, ouais. On fait nos frais ici en studio.
7: Oh, ouais,
5: oh, hey, nous autres, on prend pas congé.
7: On n'est pas des cols bleus non plus.
5: Non, non, non.
7: On est...
5: les agriculteurs, là, au polaire, eux autres, ils... pas d'horaire.
7: Non, non, non, non.
5: C'est pas eux autres qui disent quand est-ce qu'ils travaillent et qu'ils travaillent pas, admettons.
7: Non, c'est ça.
5: Hey, on vous lève notre chapeau, sérieusement. Là, parle-moi donc d'un emploi que je ne ferai pas. Ça en est un. C'est du travail. Tu veux savoir quelque chose qui est 24-7? Ça, c'est les 24-7 pour vrai. On est vraiment, vraiment heureux, par contre, de vous accompagner là-dedans. Puis bien content de vous divertir dans cette journée-là, d'être là. Il y a beaucoup d'actualité qui est passée en fin de semaine. FX, tu veux commencer par quoi, là? Il y a plein d'affaires. Le contrat d'Yves Bouilliam, il y a le Grand Prix de Formule 1, il y a le US Open, il y en a, là. Il y a du stock, il y a du
6: stock. On peut commencer avec la prolongation de contrat à Yves Bouilliam. Bon, nouveau contrat pour lui, contrat de 8 ans qui va s'amorcer après la prochaine saison, alors en 2027-2028. 8 ans, 9,38 millions par saison. Alors, on mise sur Yves Bouilliam à long terme. Qu'est-ce que vous avez pensé de cette nouvelle

0: prolongation de contrat-là, les gars. Qui veut commencer?
1: Moi, je n'en revenais pas quand j'ai vu ça. Mais tu sais, on le sait, c'est la nouvelle mode.
2: Je revenais pas.
1: Mais non.
2: Je revenais pas de quoi?
1: Qu'est-ce que Zeev Bouyum a accompli dans la LNH pour justifier ce contrat-là? Parce que c'est pas la même chose que, tu sais, Hudson avait gagné le Calder. Demidov avait été finaliste au Calder 2. Celebrini, il vient de faire une saison de 115 points. Tous les joueurs dans les derniers mois qui ont signé des gros contrats malgré leur jeune âge, puis on peut ajouter Leo Carlson, Connor Bedard à la liste, ils avaient déjà accompli quelque chose dans la LNH. Ils avaient déjà montré dans la Grande Ligue de quel bois ils se chauffaient. Zeev Bouyum, là, ça a été correct l'an passé, puis je comprends qu'il y a du potentiel. Mais à ce que je sache, il n'y a rien fait encore dans la LNH pour justifier ça.
0: Je préfère quand même la philosophie où tu décides de miser à long terme sur un jeune joueur ou que tu as des attentes là, à long terme, que d'attendre et finalement te faire avoir à la dernière minute parce que tu dois le signer.
1: Mais oui,
0: tu
1: puis qu'est-ce qui arrive s'il ne se développe pas?
0: Mais ça,
1: on en a vu des busts. Là. On en a vu des joueurs qui débarquent dans la Ligue avec une grosse réputation. Ils ont dominé dans le junior, dans la NCAA, des hauts choix au repêchage, peu importe. Ça n'a pas donné ça. Regardez Owen Power avec les Sabres de Buffalo, c'est un peu la même chose. Premier choix au total, il s'est fait donner un gros contrat rapidement dans la LNH. C'était le quatrième défenseur de l'équipe l'an passé. Tu sais, je comprends le pari que les Canucks ont pris parce qu'ils sont dans une position où ils peuvent se le permettre.
0: Oui, puis il fait partie quand même des éléments qu'ils ont été chercher en retour de Quinn.
1: L'élément clé même.
0: Aussi.
1: Mais il y a un immense risque quand même à travers tout ça. En tout cas,
0: ils vont avoir des opportunités en masse à Vancouver de se faire valoir.
1: Oui.
0: Et je veux dire, il n'y a pas grand-chose à Vancouver. Là. Surtout en défensive, ils vont en avoir des opportunités.
3: J'ai même envie de dire, il n'y a rien.
0: Il n'y a rien.
3: Ben, en défense.
0: En défense.
3: Quand même Pettersson.
1: Fait que vous n'avez pas été surpris en voyant ça? Vous avez
2: là,
1: pas...
2: 2h15?
3: Je vais te répondre dans 15 minutes.
1: Hey, j'étais prêt, moi.
3: Je vais te répondre dans 15 primé. Minutes. Non, mais parce qu'à un moment donné, là, t'es parti dans ton envolée lyrique.
1: c'est ça. C'est ben, il me demande mon opinion.
3: Tu l'as donné, puis pas à peu près.
1: Je le sais.
3: Je vais te répondre maintenant du côté pratique des choses.
1: Parfait.
3: C'est correct? T'as Parfait. Pas tort. Ouais. Mais t'as tort. Mais t'as pas tort.
1: Bon, on va se pogner dans 15 minutes. Alors.
3: Parfait.
0: C'est sûr que quand... Ouais, non. On va attendre. On va attendre.
3: Et le pourcentage du cap salarial est plus bas que celui du contrat de Lane Hudson en même temps.
1: Je sais, mais c'est quand même 9 millions de dollars.
3: Ben on peut-tu arrêter de s'indigner, là? Là, je vous le dis, là. Si vous continuez de vous indigner à chaque fois qu'il y a un contrat qui est plus haut que celui d'un joueur du Canadien, vous n'avez pas fini. Ça, c'est comme l'hiver. Tu dis, hey, moi, l'hiver, là, j'haïs ça. Je suis pas capable. Il y en a un à tous les ans. C'est comme une certitude. Là, c'est rendu une certitude maintenant que sur le plafond salarial, il y a des joueurs qui vont signer au nord de 9 millions de dollars puis qui peut-être méritent pas ces contrats-là. Puis quand on dit, ça n'a pas d'allure. Lane Hudson fait 8,85. Ouais, ça n'a pas d'allure. Suzuki fait même pas 8. Puis Slav, puis Cole Caulfield. Je vous le dis, le plafond salarial va continuer de monter de façon vertigineuse.
1: Oui, mais ça veut pas dire que tous les contrats qui vont être donnés sont bons nécessairement. Regarde, Connor Gauthier va en signer un dans quelques jours. Connor Gauthier va faire 15 millions de dollars. Il a marqué 41 buts l'an passé. Il a prouvé qu'il est capable d'être un joueur dominant dans la LNH. Moi, j'ai pas de problème avec ça. Mais c'est de prendre un risque sur un gars qui a inscrit 26 points l'an passé. Là. Zeev Bouyum, il n'y a pas personne qui a été impressionné par son année recrue. T'sais, à un moment donné, on donne de l'argent à peu près à n'importe qui.
3: Il y a des gens qui disaient, je vais juste dire ça, là, puis on va changer de sujet, mais il y a des gens qui disaient la même affaire quand Slavkovski a signé son contrat.
1: Slavkovski avait déjà une saison de 50 points. Il avait une excellente deuxième moitié de saison.
3: Il y a des gens qui disaient la même affaire.
0: Ouais. Ça reste Vancouver. On n'est pas à Montréal. Pour un gars comme Ivan Demidov, évidemment, il aurait pu aller chercher plus d'argent. En a pris moins. Là. C'est sorti en fin de semaine. C'est son agent qui a donné une entrevue et qui a mentionné que Demidov voulait prendre moins d'argent pour aider l'état-major du Canadien à améliorer l'équipe dans les prochaines années. Après ça, attirer à Vancouver un jeune espoir à signer à long terme, ça peut être plus complexe qu'à Montréal. Quand même. Pas du tout le même niveau d'équipe là, en ce moment.
3: 15 minutes.
1: Parfait.
3: Ensuite.
0: Kimi Antonelli.
3: Ah! Hey, je vous avais dit, les gars, que cette course-là en fin de semaine pouvait changer l'ordre des choses dans la course au championnat en Formule 1. Kimi Antonelli avait des petites nouvelles pour nous autres. Là. Lui, je dérange pas trop ces affaires-là. Il est parti 19e. Il a gagné la course. Devant son coéquipier George Russell qui partait deuxième puis qui a fini deuxième. C'est complètement incroyable. Puis ça, c'est un autre. C'est le lundi des avertissements. Mais c'est des avertissements amicaux. Tu sais, le pas comme Marco D'Amico qui va être avec nous à 16h30. D'ailleurs, faut un petit jeu de mots. L'avertissement sur le cap salarial, je donne un autre avertissement. Un, c'est une saison vraiment le fun à suivre en Formule 1. La course hier à Monza était vraiment, vraiment intéressante. Très divertissante. Si vous étiez tanné de voir Schumacher gagner, si vous étiez tanné de voir...
0: Verstappen aussi gagner.
3: Verstappen, Lewis, Vettel, tous les gars qui ont dominé comme ça là, sur plusieurs saisons. Là. Je vous le dis, là, le kid, le petit Italien de 20 ans, là, il n'a pas fini de gagner. Je l'ai dit en début de saison, quand il a gagné quelques courses, on vient de rentrer dans l'ère Antonelli. C'est le premier Italien en 60 ans à remporter son Grand Prix à la maison. Wow. Il est parti 19e. Faites ça à Monza. Tu voyais, ouais. Les fans de Ferrari étaient debout en criant les tifosi pour encourager un des leurs qui pilote pour Mercedes. Et tout le monde aime ce kid-là jusqu'à date. J'en ai parlé dans l'épingle qu'on a enregistré ce matin. J'attendais qu'il gagne 3-4 saisons là, puis qu'il domine tout le monde. Il y a peut-être des gens qui vont commencer à moins l'aimer. Mais pour l'instant, quelle belle histoire que c'est. Quel kid sympathique. Il criait, il pleurait dans sa voiture après avoir gagné la course en partant de la 19e place. Ça a été une course, j'ai envie de dire, catastrophique pour Ferrari. Là. Les deux pilotes qui font premier tour, les deux premiers virages qui passent proche de faire contact. Ça a mis fin finalement deux tours plus tard à la course de Charles Leclerc qui est tout seul comme un grand. T'as envoyé ça dans le mur de pneus. Mais non, c'est une très belle histoire.
0: Qu'est-ce que ça dit sur George Russell, qui est quand même son coéquipier, qui partait beaucoup plus haut sur la grille? Ben de ne pas être en mesure d'aller chercher ce Grand Prix-là.
3: Ben George est un des meilleurs pilotes au monde, mais c'est l'air Antonelli. Et George est tellement... Moi, je te dirais, George est tellement malchanceux. Tu sais, il était chez Williams, là, puis si vous avez regardé Drive to Survive, t'avais Claire Williams à l'époque qui disait « On a la chance d'avoir George Russell avec nous ». Qui est un futur champion du monde. Il faisait des miracles dans sa Williams à l'époque. Souvenez-vous qu'il avait été très, très émotif quand il avait mis la voiture en P9. Il avait été chercher des points pour l'écurie dans une époque qui en avait grandement besoin. Finalement, a sa chance, s'en va chez Mercedes, coéquipier de Lewis Hamilton. Juste au moment où la voiture est exécrable, on a de la misère. Souvenez-vous, là, les gars avaient presque des commotions cérébrales tellement que ça vibrait dans ces voitures-là. On finit par avoir une voiture qui est potable, puis là, c'est un kid qui arrive puis qui devient meilleur que lui automatiquement. Très malchanceux, mais il le prend d'une façon vraiment... comment je peux te dire? Avec de la classe. T'sais, il est pas en train de bouder, il est pas en train d'essayer de l'envoyer dans le mur. Il priorise l'équipe, il garde une certaine classe, puis pour vrai, moi, je suis très, très enjoué et surpris de la façon dont George Russell prend tout ça.
1: Parce qu'il aurait pu s'offusquer, là, puis de se sentir mal, de se faire dépasser par un kid comme ça, parce que c'était supposé être son année, t'sais, ça devait être lui le numéro un. Il y a une partie de l'ego dans ça que il réagit vraiment bien, George Russell, à travers tout ça. Ça montre énormément de professionnalisme. Oui, par moment, il y a des frustrations, puis c'est normal.
3: Ben, peut-être que derrière les portes closes, t'sais, là, je veux dire, il y a eu une voiture de sécurité virtuelle. On a rentré Kimi, on lui a mis les médiums. Puis là, ouais. C'est ça qui a fait que Kimi a pu le rattraper puis gagner la course. Tu sais, oui, il a joué la politique d'équipe. Les deux pilotes se sont fait dire les gars, gardez ça propre, s'il vous plaît. Tu sais, on n'en voit pas. Sauf que là, t'es rendu à 122 points d'avance sur Ferrari au championnat des constructeurs. Personnellement, si j'étais George Russell, je dirais, guys, il y a plus de 60 points d'avance sur moi au championnat des pilotes. On a 122 points d'avance. Je comprends que tu ne veux pas envoyer une voiture dans le mur. On va garder ça propre, mais à un moment donné, je vais penser à moi un petit peu plus. Là. Mm-hmm. Puis ce serait tout à fait normal qu'il le fasse. T'sais, en ne mettant pas l'équipe en péril non plus. Puis Kimi a peut-être plus nécessairement besoin de l'aide de son coéquipier dans des courses ou quoi que ce soit. Il est rendu tellement loin. T'es devant son propre coéquipier, puis après ça, c'est Lewis et Lando qui sont encore plus loin. Puis Lewis a été très vocal en fin de semaine. Il dit, les gars, si vous voulez qu'on revienne dans le championnat des constructeurs, puis qu'on donne une chance dans le championnat des pilotes, va falloir à un moment donné se donner des règles puis favoriser un des deux pilotes. Puis ce qu'il voulait dire là-dedans, c'est lui. Là. C'est lui qui est le plus proche. C'est une saison qui est un petit peu catastrophique pour Charles Leclerc actuellement. C'est vraiment décevant de le voir aller comme ça, malheureusement. Ouais, parce que c'est un gars qu'on aime beaucoup. Là, t'sais.
1: Ça a été quoi, dès le quatrième ou cinquième tour?
3: C'était pas au troisième.
1: Troisième, tu sais.
3: Ah oui, c'est lui même qui est sorti de la ligne de course. Il a échappé le contrôle de sa voiture. C'est envoyé ça dans le mur, mais toutes ces décisions-là ont parti du moment où est-ce que dès la première chicane, il a fermé la porte à son coéquipier comme ça. Puis ça, c'est un dossier. Il y a des gens qui disent « Lewis, ça a été trop agressif. Charles n'a pas laissé de place. » Mais c'est un petit peu des deux. Et Juan Pablo Montoya, qui a couru très, très longtemps, qui était sur F1 TV, qui en a parlé, il dit « J'aurais fait la même chose que Charles. » Puis j'aurais été dans le trouble pour avoir fait la même chose que Charles. Tu fais pas ça à ton coéquipier. Et Lewis était en avant de Charles. Donc, tu fermes pas la porte pour tasser ton coéquipier de cette façon-là. Il a fait un peu la signature de Max Verstappen. Tu sais, prendre le virage vraiment large. Hop là, tu sais, Max l'a fait combien de fois? Ouais. Comme ça, en tassant un pilote, entre guillemets. Et Charles l'a fait, il s'est fait vivement critiquer pour faire ça. Tu peux le faire à un autre pilote, mais pas à ton coéquipier.
0: Et un petit mot rapide, les gars, sur les Alouettes qui ont retrouvé le chemin de la victoire 37-30 en fin de semaine, en fait vendredi soir contre les Lions de la Colombie-Britannique. Les Lions étaient quand même sur une séquence de 5 victoires de suite. Les Alouettes qui, avec cette victoire, confirment leur place en éliminatoire. Une des plus belles histoires de l'été, celle des Alouettes qui se poursuit encore. Et là, Rowan Jones a été confirmé samedi officiellement par l'organisation.
3: 15h45,
0: Rowan
3: Jones
0: avec nous à 15h45. Alors, une saison exceptionnelle.
1: Ils ont dompté leur bête noire parce que c'était la première fois depuis 2022 que les Alouettes battent les Lions. En fait, Jason Moss, depuis qu'il était à la barre des Alouettes, n'avait jamais battu les Lions de la Colombie-Britannique.
3: Même à Montréal. Ah,
1: ouais. Avec Nathan Rourke, évidemment, qui est un grand corps et tout. Alors, ça met fin à cette séquence-là. Ils s'affrontent encore en fin de semaine. Ouais. C'est une série aller-retour. Ça va être intéressant. Mais les Alouettes qui ont très bien rebondi après leur défaite subie il y a une dizaine de jours maintenant. Pas été un match parfait vendredi. Mais encore une fois, la défense qui a fait les jeux clés quand ça compte, notamment Tyrese Beverett, l'interception retournée pour un toucher. Puis ça permet aux Alouettes de l'emporter encore une fois.
0: 10-2 en 12 matchs pour les Alouettes.
3: Formidable. Faut que ça tienne jusqu'aux éliminatoires. Faut que ça tienne jusqu'à la Coupe Grey maintenant.
1: Il n'y a personne dans l'Est, d'après moi, qui va être capable de les chauffer. C'est plus une question de quand tu vas affronter une équipe de l'Ouest en éliminatoire, est-ce que tu es capable de maintenir le même standard? Mais avec ce qu'ils nous ont montré cette année, là, ce serait très surprenant que les Alouettes ne se rendent pas au minimum au match de la Coupe Grey.
3: C'est quand tout clique avec les Alouettes, ça clique.
1: Oui.
3: Quand ça clique pas, oh boy.
0: Non, mais ils ont quand même un dossier parfait aussi à la maison.
1: Ouais.
0: 7-0 devant leurs partisans.
3: Là, ils sont déjà qualifiés avec cette victoire-là. Ouais. Donc, vont avoir l'avantage du terrain.
1: Ouais. Fait que la finale de l'Est va être à Montréal, normalement.
3: En c'est plus. À Calgary, hein?
1: La Coupe Grey, oui, c'est à Calgary cette année.
0: Et une défaite pour le CF Montréal en fin de semaine. Ça s'est pas replacé malgré le premier match d'Alexis Sanchez comme partant.
1: On s'entend que c'est pas mal fini, là, le CF, l'espoir de faire les séries éliminatoires. Ils sont derniers dans l'Est en ce moment.
0: Parce que théoriquement, c'est quand même serré là, dans l'Est, mais le CF Montréal n'est pas en mesure d'aller chercher un momentum.
1: Il faut gagner des matchs.
0: Exact. Tu avais été chercher un verdict nul quand même contre les Whitecaps. Tu n'as pas construit là-dessus. Défaite contre l'Union, qui était une équipe qui était un peu devant toi, mais pas si loin que ça. Alors, ça fait
3: dommage.
0: Mal pour le CF Montréal.
1: Puis, tu sais, Alexis Sanchez, pas mal tout le monde était de cet avis-là. T'sais, c'était une nouvelle incroyable, mais c'était pas le sauveur non plus.
0: Non.
1: Tu sais, je pense que c'était un gros plus d'ajouter ça à ton effectif, évidemment le marketing aussi, mais ça pouvait pas juste être Sanchez. Puis c'est ce qu'on est en train de voir en ce moment. T'sais, le gars, il a 37 ans.
3: Le CF,
1: ans,
3: quoi, les trois dernières saisons, on pourrait dire ça.
1: Oui.
3: T'sais, on a connu des soubresauts intéressants dans la saison. Puis on se dit, ouais, non, finalement, on va oublier les éliminatoires. Mais on n'est pas loin.
0: 6 points,
1: c'est ça.
3: Ouais, 6 points.
1: Faut que tu gagnes tes matchs.
3: Mais combien d'équipes?
1: Beaucoup d'équipes à dépasser, c'est ça le problème. C'est 7 équipes à dépasser.
3: Ça veut dire qu'il faut que tu sois meilleur que toutes ces équipes-là. Aussi. Est-ce que le CF Montréal a l'effectif pour être meilleur que ces 6-7 équipes-là? On en reparlera un petit peu plus tard. Pour l'instant, dans une semaine, tournoi de golf. Une semaine! Rien qu'une.
1: On aura
3: beaucoup de réponses à nos questions. Puis les gars, ce matin, qui ont fait tout un travail comme à l'habitude, avaient raison aussi en disant que ça sera une très grosse semaine pour Kent Hughes. Très grosse semaine, mais quelle est FX, c'est notre question du jour.
0: Laquelle de ces situations la plus préoccupante à une semaine du tournoi de golf? Moi, je pensais qu'il y avait des situations qui allaient se régler dans la dernière semaine.
3: On parle pas d'inquiétude.
0: Non, préoccupation. Est-ce que c'est...
3: Dossier prioritaire.
0: Le contrat de Zachary Bolduc, toujours pas réglé dans le cas de Zach. Le contrat d'Herbert Jacquet n'est pas réglé non plus. Je pensais qu'un de ces deux dominos-là allait tomber dans la dernière semaine. C'est pas arrivé encore, une semaine du tournoi de golf. Est-ce que c'est le ménage à trois devant le filet? Ça, je m'attends pas à ce que ce soit fait nécessairement maintenant. Je pense que ça va être fait à la fin du camp d'entraînement, peut-être avec une blessure dans une équipe. Bon, on veut finalement aller chercher un Samuel Montembeau pour
3: le
0: épauler.
3: Le dossier Lebock va bouger.
0: Aussi, même
3: puis,
0: chose.
3: À un moment donné, tout ça va s'embriquer puis le sort de Montembeau sera connu à ce moment-là.
0: Ou bien c'est le contrat de Martin Saint-Louis. Dernière année de contrat pour lui. Habituellement, on sait la tendance chez les entraîneurs-chefs. On signe une prolongation de contrat avant le début de notre dernière saison derrière le banc. C'est pas réglé encore pour Martin Saint-Louis. Est-ce que ça pourrait être annoncé au tournoi de golf? Est-ce que ça pourrait être annoncé avant le début de la prochaine saison? Est-ce que c'est quelque chose qui est préoccupant pour vous?
3: Pourquoi ça ferait du sens que ça soit annoncé au tournoi de golf?
1: Ils font souvent des annonces comme ça, le Canadien, ouais. J'ai l'impression.
3: Je pense que ça ferait du sens.
1: Ouais. On aura une belle nouvelle pour lancer la journée.
0: Aussi.
1: Puis, et là, Martin Saint-Louis ne se ferait pas poser de questions par rapport à ça pendant son point de presse?
3: Mais si c'est pas... En même temps, j'ai envie de répondre le contrat de Saint-Louis. On en parlera à 2h30, là, parce qu'on va avoir les résultats du peuple. Le monde qui répond à la question. Je suis content que vous le fassiez, d'ailleurs. Mais on s'entend-tu? Hein? Si c'est un autre coach, là, probablement que ça pourrait être beaucoup plus préoccupant que ça. Là, en ce moment, là, on n'est-tu pas trop stressé que Martin Saint-Louis va s'entendre avec, à moins d'un revirement de situation,
0: majeur,
3: genre, hey, je vais aller coacher mes gars, je tanné, mais c'est pas le cas, du tout. Il ne démontre pas ça, puis l'organisation
0: non, puis l'équipe
3: a
0: arrive
3: déjà
0: à maturité
3: dit,
0: de plus en plus, en plus.
3: Exactement.
1: Mais tant que le contrat n'est pas signé, on peut avoir ce petit doute-là. Ouais.
0: Je vous donnerai les résultats au sondage dans une vingtaine de minutes.
3: 20 minutes, hein?
0: Oui.
3: Qu'au retour. On parle de. On va aller écouter ce que Gilbert Desault et Anthony Marcotte avaient à dire sur le contrat de Yves Bouilhomme. Et je vais répondre de façon très polie à mon jeune collègue.
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3: On reçoit beaucoup de questions sur notre Survivor 2026. La réponse s'en vient dans le Focus NFL d'Oli dans à peu près une demi-heure. Alors, tout est planifié, là. Tout! Inquiétez-vous pas. On ne vous laissera pas en plan. On est là pour notre armée, le peuple, notre gang qui nous écoute, nos tailgaters. Inquiétez-vous pas. Dans une demi-heure, ouais, on vous dit tout ça.
0: Une version améliorée en plus cette année.
3: Revue et améliorée. Le département du web ne recule devant rien. Et la direction des Canucks de Vancouver ne recule devant rien, elle, non plus. Zeev Bouyem paraffait une nouvelle entente de 8 ans, plus de 9 millions de dollars par année. Alors, allons écouter ce que Gilbert Desault et Tony Marcotte avaient à dire sur le sujet.
13: C'est beaucoup d'argent. C'est beaucoup d'argent. Puis, tu sais, quand tu dis qu'il n'a pas accompli beaucoup, encore une fois, dans la Ligue nationale de hockey, tu sais, on parle d'un gars qui, tu sais, l'année passée, il a 12 points en 45 games avec les Canucks, c'est 26 points en 76 games. C'est pas, tu sais, c'est un contrat qui est supérieur à Lane Hudson. Puis, tu sais, il est peut-être bon, il a peut-être du upside, mais c'est pas Lane Hudson, là, on s'entend, là. En ce moment, c'est pas Lane Hudson. Moi, je pense qu'on
14: c'est pas Lane Hudson en ce moment, mais quand il était universitaire, les deux étaient souvent comparés un à l'autre. C'était les deux défenseurs
13: qui performaient. Ouais, mais ils ont fait quoi dans la Ligue nationale? Il y en a un qui a été un petit peu mieux que l'autre. Tu sais, mais en même temps, c'est encore tôt.
3: C'est tôt, j'en conviens. Par contre, aimes-tu mieux te ramasser dans une situation à la Kent Hughes, dans laquelle tu signes tes joueurs un peu plus tôt qu'un peu plus tard? Et tu obtiens le rabais conséquent par rapport à ça. Aussi, le fait qu'il puisse signer maintenant lui donne droit à la 8e année de contrat au même prix.
0: Aussi.
3: Faut calculer ça dans l'équation. Que de te ramasser dans une situation où est-ce qu'on voit notamment les Ducks d'Anaheim et Pat Verbeek qui ont attendu beaucoup trop longtemps avant de signer leurs joueurs. Et là, on se ramasse dans cette situation-là dans laquelle tu n'as plus de place sur le cap. Tes joueurs sont frustrés, t'as pas d'échelle salariale, tu as rien de ça. Zeev Bouyem, je pense qu'on peut s'entendre, est la pièce maîtresse du retour que t'as eu de Quinn Hughes.
0: De ton capitaine.
3: Mm-hmm. Fait qu'à un moment donné, faut que ça fonctionne.
1: T'sais, mais ça se peut dire... que ça fonctionne pas aussi. C'est ça, on dirait, la variable qu'il faut prendre en compte à travers
3: mais
1: tout ça.
3: Mais il y a quelqu'un qui va croire en Zeev Bouyem pareil si ça fonctionne pas à ce prix-là. Il y a quelqu'un qui va y croire à un moment donné. Un choix comme ça, il est descendu 12e.
1: 14e.
3: Il a glissé. On pensait que ça allait. Il y a des gens qui le voyaient 3e, Zeev Bouyem. Puis oui, hey, 27 points. Hey, veux-tu me lâcher un peu? Là? Je comprends que c'est pas beaucoup de points. As-tu vu l'état des Canucks de Vancouver l'année passée? Là?
1: Moi, j'aurais préféré, disons, attendre. T'attends quelques mois que la saison commence. Puis que là, t'es sûr de ton coup. Que là, tu le vois, hey, Zeev Bouyem a progressé. Crime, le gars, il joue 22-23 minutes par match. Il run
3: ça. Ça sera plus le même prix.
1: Mais au moins, t'aurais peut-être la certitude qu'il va être assurément bon ou qu'il va être assurément un joueur d'élite. En ce moment, moi, j'ai aucune garantie que Zeev Bouyem va être un joueur dominant dans la LNH.
3: Mais t'as eu le rabais conséquent par rapport à ça.
1: Ouais, mais disons, s'il devient pas un défenseur de premier plan, là, il va être surpayé à 9,4 millions de dollars. Que tu l'as signé à rabais ou non.
3: Je suis pas d'accord avec toi qu'il va être surpayé à ça.
1: S'il devient un quatrième défenseur, 9,4, c'est ridicule, là. T'sais.
3: Un défenseur offensif de ce talent-là, il va jouer top 4, là. C'est sûr.
1: Ben, c'est sûr.
0: Il va possiblement diriger la première vague du jeu de puissance à Vancouver t'sais, aussi, là. Il n'y a pas grand-chose en défense
3: là,
0: pour la diriger.
3: Il va bâtir autour de lui. Si ça fonctionne. Moi, je serais prêt à prendre ce risque-là. Puis je les ai beaucoup critiqués, là, les Canucks de Vancouver dans les dernières années. Mais en même temps, t'as pas le choix aussi d'offrir à ta base de partisans quelque chose sur lequel se rattacher. Parce que là, il n'y a plus rien dans l'équipe. Là. Puis t'as eu tellement de rumeurs autour d'Elias Pettersson qui serait sur le marché, puis on le magasinerait, puis tout le reste. Hey, t'es fan à Vancouver. C'est un marché canadien, là. Ils ont une grosse base de partisans, les Canucks de Vancouver. Imagines-tu, Zeev Bouyem, m'attendre avant de signer, voir si c'est correct à Vancouver. Dans un marché où il y a beaucoup de joueurs qui quittent des marchés comme ça, puis qui décident de plus en plus où est-ce qu'ils vont aller jouer. Là, tu t'es sécurisé, ce qui est potentiellement une jeune star offensive à ta ligne bleue, ce qui est très important dans la Ligue nationale d'aujourd'hui. Là, quand tu vois les Quinn Hughes, les Kale Makar, quand tu vois les Lane Hudson,
12: ouais,
3: on peut en nommer plusieurs autres dans cette catégorie-là aussi.
1: Mais il est tôt pour comparer Zeev Bouyem à ces gars-là. Qui, sont, les trois que tu viens de me nommer sont arrivés dans la LNH, ils ont eu un impact immédiat. Puis ça se peut que Zeev Bouyem, ce soit ça un jour. Mais faut pas oublier qu'il y en a des busts, il y en a des joueurs qui déçoivent, tu sais, des défenseurs qui ont été repêchés tôt. Simon Nemec a été pris deuxième au total. Pour le moment, il joue pas comme un deuxième au total. Les Flames, ils ont quand même transigé pour lui, ils lui ont donné un gros contrat.
0: En plus.
1: Mais ça se peut que ça se donne pas comme prévu. David Jiříček a été un choix top 10, un défenseur lui aussi. Il a déjà été échangé deux fois. Il a pas l'air d'être un gars qui va être un défenseur dominant
3: mais
1: dans
3: la mode
1: LNH.
3: Mais la mode est à signer tes joueurs repêchés plutôt que tard. Luke Hughes, c'est la même affaire.
1: Ouais, mais Luke Hughes l'an passé, c'était pas impressionnant du tout non plus.
0: Si on parle uniquement de la philosophie, est-ce que tu préfères que ton directeur général signe un jeune joueur comme ça à long terme, même si les deux premières années ou trois premières années de ce contrat-là en vaut pas la peine, ou tu préfères attendre et te faire coincer peut-être au bout de la ligne?
1: Je préfère avoir un petit peu de certitude, au moins, ce qu'on n'a pas avec Zeev Bouyem.
3: Mais tu vas payer plus cher.
1: Mais au moins, je suis sûr qu'il va être bon, parce que là, les DG, il y en a qui vont se planter. Là. À force de signer tout le monde de bonheur puis de donner une tonne d'argent, il y en a qui vont finir par surpayer des joueurs qui ne vaudront pas ça éventuellement. T'sais, il ne fera pas pour mille les DG. Il y en a qui vont se tromper. Peut-être que ça va marcher à Vancouver, mais peut-être que ça va être un autre. T'sais, peut-être que c'est à Columbus. Adam Fantilli, on va lui donner 14 millions parce que c'est ça qu'il vaut, c'est ça, c'est ça. Et peut-être qu'Adam Fantilli va jamais devenir un centre de 100 points.
3: Mais ça en est une autre situation, ça, où est-ce que tu attends très longtemps. De la façon que je vois le marché évoluer de la Ligue nationale, là. Mettons que tu avais signé Fantilli l'année passée.
1: Mm-hmm.
3: Puis t'avais eu un rabais là-dessus.
1: Ouais, tu l'aurais signé pour ça, 9 ou 10.
3: Ça marche pas à Columbus. Il se développe pas. Vas-tu venir me dire sérieusement qu'il y a pas un autre des 31 clubs qui va croire en Adam Fantilli et dire « Toi, tu le développes pas, moi, on va le développer. » Puis qui va aller te le chercher à ce prix-là. Garanti.
1: Ouais, mais regarde Elias Pettersson à Vancouver, justement. On lui a donné un super gros contrat, puis...
0: Ah, mais ça, il y en avait encore plus de la certitude à ce moment-là. Là, on était persuadés qu'il y a
1: Je le sais, mais ça reste qu'en ce moment, ils sont pris avec aussi.
3: Il n'y en a pas de certitude dans le sport professionnel.
1: Mais non, il n'y en a pas, effectivement.
3: À mon avis, il n'y a aucune certitude. Et moi, je suis d'avis. Puis là, je comprends que Lane Hudson est arrivé, il a pris d'assaut la Ligue nationale en arrivant. Il a connu deux très, très bonnes saisons. Il a signé un contrat à rabais par rapport aux performances qu'il a eues. Mais quand tu regardes, puis il va falloir regarder ça de plus en plus, le pourcentage sur le plafond salarial du contrat que tu signes, ben Bouyem est moins cher qu'Hudson. Il fait plus d'argent, mais il y a un pourcentage plus petit sur cette masse salariale.
0: Oui, puis on s'entend que Lane Hudson et Ivan Demidov...
1: C'est des anomalies.
0: Ce sont des anomalies. Ouais. Le Canadien est vraiment en bonne position en ce moment-là. Ils ont des joueurs qui ont signé moins cher que ce qu'ils valent parce qu'ils veulent aider l'état-major du Canadien à faire des mouvements personnels dans les prochaines années pour améliorer l'équipe. Là, je dis prochaines années, ça pourrait être dès cette année là, pour le Canadien. Mais ce sont des anomalies quand même. On ne voit pas ça ailleurs tant que ça dans la Ligue nationale.
3: Si t'es assez avec le kid, là, t'as vu que ce qui a amené, c'était une ambiance excessivement positive. Il veut jouer à Vancouver. Il est motivé. Il écoute tout ce que le coaching staff lui dit. Tu dis, écoute, un gars comme ça nous donne tous les drapeaux verts pour qu'on puisse lui donner un contrat à long terme.
1: Ouais, mais Buffalo disait la même chose avec Owen Power, avec l'étiquette de premier choix total, puis jusqu'à maintenant, c'est pas ça qui donne comme rendement. Fait que c'est un désaccord peut-être philosophique. Moi, je préfère attendre un petit peu plus, où là, j'ai l'impression que les contrats recrues, ils veulent plus rien dire, là, que les joueurs pourraient pratiquement être signés à la sortie du junior ou de la NCAA sans avoir joué un match dans la ligue, puis les équipes garocheraient 15-20 millions de dollars par année aux joueurs. J'ai l'impression qu'on est quasiment rendu là. Moi, je préfère... Peut-être que je suis un petit peu chicken dans la vie, là, mais je préfère en avoir que j'ai vu un petit peu plus de concret avant de miser autant sur un jeune athlète professionnel.
3: Je sais pas pour toi, FX, mais moi, c'est ce que je retire de cette situation.
1: J'étais un peu heureux, dans le fond.
3: Ali, c'est un peu heureux.
1: C'est peut-être ça.
3: Mais t'as pas tort. Ben, c'est vrai que c'est tôt, mais la tendance va s'en aller de plus en plus pour essayer d'avoir le même type d'entente que Kent Hughes développe. T'sais, mm-hmm. On vit dans un monde, rappelons-nous ça, là, juste mettre les choses en perspective, là, on vit présentement dans un monde où les deux meilleurs défenseurs de la Ligue vont faire 20,4 millions, puis probablement 17-18.
1: Ouais.
3: Là, vous allez me dire, ben oui, mais Lane a-t-il... Oui. Arrêtez. Ces gars-là ne comptent pas dans l'échelle. Montréal est tant mieux pour le Canadien. Et espérons que ça continue de bien se développer, cette structure salariale-là. Mais on peut pas compter leur salaire là-dedans. T'sais? Donc là, tu as Yves Bouillum à 9 millions, c'est comme ça. Noah Dobson coûte 9 millions et demi. Finalement, ben, ça a été un autre coup de maître de Kent Hughes de dire on va te donner 1 million de moins que Columbus Tough ou quelque chose comme ça. Puis c'est tout un deal, ouais. Noah Dobson, à ce prix-là. Je sais que tout le monde dit ouais, mais il fait 9 et demi. Oui, mais c'est un deal. Dans ce qui amène.
0: Parce que c'est quand même fou de penser que Lane Hudson, sa première année de ce contrat-là, c'est cette saison.
1: Ah oui.
0: Et il vaut déjà le montant auquel il est signé.
1: Ah, même plus. Ça. C'est déjà une aubaine.
0: Exactement. Habituellement, tu fais ça pour la troisième, quatrième ou cinquième année du contrat pour que ça devienne une aubaine. Mais dans le cas de Lane Hudson, c'est déjà une aubaine. C'est sa première année de contrat.
3: On va finir là-dessus. Imagine Vancouver là, se retrouve dans la même situation. Là, on va avoir des hauts choix repêchage qui s'en viennent. Là, tu vas les accumuler. Là. Mm-hmm. T'es pas bon. Ça va continuer. Là, imagine, là, t'attends, tu fais le même traitement que Columbus fait avec ses joueurs, que Anaheim fait avec ses joueurs. Là, t'attends, t'as pas de structure salariale. Tes fans sont frustrés parce que tu veux t'attacher à ces jeunes stars-là du futur et croire, au même titre qu'à Montréal, à une reconstruction. Puis là, ça finit par te coûter trop cher. Oh mon Dieu. Non, non. Là, on vient de mettre le premier point, là. Ziv Bouyem est signé. Ça... check, voyons voir. Puis si ça fonctionne pas, on va l'entourer différemment ou on l'échangera pour aller chercher d'autres choses.
1: Ouais. Pas d'accord.
0: Moi, j'aime le pari.
1: On dirait que Ziv Bouillem, à partir du moment à partir du moment où les Canucks ont fait son acquisition, tout le monde a dit voilà, c'est le prochain Quinn Hughes. On se calme, là. Quinn Hughes, il y en a un qui va venir aux 10 ans dans la LNH. Là. Tu vas pas le remplacer comme ça.
3: Ben. Un aux 10 ans. Il y a pas mal de monde qui commence à comparer le 48 ici à Montréal à Quinn Hughes aussi. Là.
1: Un aux 5 ans d'abord.
3: Tu sais. Puis Ziv Bouillon. Tu crois pas à Ziv Bouillon, toi?
1: Ben, pas mal moins que je crois en d'autres gars. Là. Hey, les gens parlent de lui comme si c'est la plus grande invention depuis le pain tranché,
3: non,
1: Ziv Bouillon.
3: La plus grande invention depuis le pain tranché, il a le numéro 8 puis il joue à Colorado. Ça, c'est la plus grosse invention depuis le pain tranché. Mais il coûte 20,4 millions de dollars par année.
1: Oh oui, mais...
3: Je te parle d'un bon jeune défenseur électrisant qui peut rendre les Canucks quand même le fun à regarder.
0: Faut aussi que tu l'attires à Vancouver.
1: Tu sais, Greg, t'es un fan des Devils, là. Luke Hughes, il joue-tu comme un gars de 9 millions de dollars en ce moment? Ou l'an passé, disons?
3: Mais l'an passé, non. Mais l'an passé, nomme-moi un joueur qui joue à hauteur de son salaire pour les Devils, là. On a mis Dougie Hamilton sur le press box. Là. On va juste rappeler ça aussi.
0: Puis encore là, habituellement, je le répète, ces joueurs-là vont valoir leur pesant d'or plus tard durant leur entente.
3: Puis ton meilleur joueur, c'est blessant de couper un steak. Là. C'est un petit peu bizarre.
1: Ils étaient ensemble au US Open d'ailleurs hier.
3: Un petit peu bizarre comme saison l'an dernier pour les Devils. Mais t'as raison de le rappeler. Mais en même temps, aujourd'hui, c'est quoi la valeur d'un défenseur de 9 millions? On est comme dans un monde totalement différent des 5 dernières années. Il faut juste remettre ça en perspective. T'sais, il joue-tu comme un défenseur de 9 millions? Ben, j'ai tendance à te dire que cette année, ça risque d'être le cas pas mal. Puis la journée qu'il va jouer comme un défenseur de 11 millions qui est payé 9, ben on va tous se dire que oh, on avait bien fait de le signer aussitôt que ça.
1: Ouais, en fait, la question, c'est peut-être plus, c'est quoi un défenseur de 9 millions
0: maintenant,
1: dans la nouvelle LNH?
0: Exact, c'est ça.
1: Voilà. Parce qu'on a cette perception qu'un défenseur qui fait 9 millions, 9.4 dans le cas de Ziv Bouillum, ben, c'est un défenseur numéro 1 qui joue 25 minutes par match puis qui est peut-être dans les candidats au Norris. Mais c'est plus nécessairement ça. Mais ça reste que pour moi, Si tu fais 9 millions, tu peux pas jouer. T'es pas le quatrième défenseur de ton équipe.
3: Rappelons aussi qu'il y a un certain Bowen Byram qui en engage 12,5.
1: Je le sais, ça c'est ridicule. Ça c'est pire.
0: Hey. Tu prends quel scénario? Byram, 12,5, 6 ans. Ou c'est beau,
3: je prends le contrat de Dave Bowen puis je pars en courant. C'est exactement ce que je fais. T'es-tu en train d'hésiter?
0: Mais Byron a plus prouvé.
1: Il jouait pour une équipe qui a gagné la coupe quand même, Bowen Byron, là, un jeune âge. Hey, là, je suis en train de devenir le plus gros hater de Zeke Bowen bon sur la planète. Là. Il va se demander...
3: Va te rendre un service, on va prendre une pause.
1: Parfait, c'est bon.
3: On va changer de sujet. Hey, Bowen Byron. Moi, la séquence que je vais me... C'est un bon défenseur. Très bon.
1: Oui, correct, là.
3: Je vais toujours me souvenir de quand il a essayé d'éviter une mise en échec de Cole Caulfield en série. Ça, pour moi, ça m'a marqué. Ce gars-là fait 12,5.
1: C'est un 3. Troisième défenseur. Correct. Je dirais dans une bonne formation. Puis les Blackhawks le payent pas juste comme si c'est un numéro 1. Comme si c'est un des meilleurs défenseurs numéro 1 de la Ligue. En ce moment, il est projeté pour que l'an prochain, évidemment, Quinn Hughes va signer d'ici là. Là, il est projeté pour être le deuxième défenseur le mieux payé de la Ligue en 2027-2028. C'est ridicule.
3: On y reviendra. Parce que Kent Hughes a des dossiers chauds. C'est la question du jour. Allez répondre sur nos médias sociaux, mais quel est le dossier le plus pressant pour Kent Hughes cette semaine avant l'ouverture du tournoi de golf dès lundi? On y revient juste à temps d'aller faire nos prédictions pour la NFL et l'arrivée de Richard Labbé. C'est une grosse semaine pour Richard aussi. On vous en parlait, tout ça, ça s'en vient.
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3: Bien sûr, exceptionnellement, ce soir, pas de game. L'émission La Game fait relâche.
0: Oui.
3: Les kids travaillent pas après le tailgate. Donc, on va terminer ça à 18h en même temps que tout le monde. De retour demain et la game sera là mardi, mercredi, jeudi. Et la game week-end dimanche, comme si vous étiez à l'école. J'espère que vous étiez là pour écouter Oli et toute son équipe.
1: Oui.
3: Hier.
0: Grosse équipe.
1: C'était bien le fun.
3: Énorme grosse équipe.
0: Oui.
3: Question de jour, FX.
0: On est à une semaine du tournoi de golf, les gars. Ça va vite quand même. Il n'y a pas eu d'annonce dans la dernière semaine chez le Canadien. Laquelle de ces situations est la plus préoccupante en ce moment? 7 jours. Est-ce que c'est le contrat de Martin Saint-Louis? On sait que son contrat, bon, il lui reste un an. Par la suite, il n'y a pas de contrat avec le Canadien. Habituellement, on prend ces décisions-là avant la dernière année de contrat. C'est pas réglé encore. Est-ce que c'est le contrat de Zachary Bolduc? Ça aussi, préoccupant. Dans le cas de Bolduc, les dernières nouvelles, c'est qu'il voulait plus de précision sur son rôle, selon son identité aussi. On se rappelle quand même, moi ça m'avait surpris de parce que j'ai lu ça ce matin, 16 des 38 matchs, des 38 premiers matchs de la saison régulière, Bolduc les a passés sur le premier trio. J'étais surpris lire ça ce matin. Alors, il y en a eu quand même des occasions sur le premier trio et il n'a pas été en mesure de les saisir.
3: Ça n'a pas été facile. Là,
0: ça n'a pas été facile.
3: Et d'arriver comme ça avec deux joueurs qui se connaissent autant, c'est pas super facile non plus comme tâche.
0: Là. Est-ce que c'est le contrat d'Herbert Jacky pas réglé non plus? Ou c'est le ménage à trois devant le filet? Seulement le Montembeau est encore là en ce moment.
1: Quand même quatre dossiers chauds. Là.
3: Très chaud.
1: Qu'est-ce que le peuple dit, FX?
0: La réponse la plus populaire, c'est le contrat de Zachary Bolduc.
1: Oh!
0: À 38%, suivi du ménage à 3 à 35%. On est vraiment préoccupé par le ménage à 3 devant le filet. 20% pour Herbert Jacky et 8% pour Martin Saint-Louis. Pas de préoccupation
3: parce
0: concernant l'entraîneur-chef du Canadien.
3: C'est comme quand on a annoncé la prolongation pour Kent Hughes, Jeff Gorton. Ça. Ça allait de soi.
1: Ben, ils l'ont dit au bilan de fin de saison là, que ben, ça va s'en venir cet été. Ils vont se parler. Pis...
3: C'est ça. J'ai envie de dire le ménage à trois devant le filet. C'est un dossier... En fait, ta question, c'est avant le tournoi de golf?
0: En ce moment.
3: Ben, tu le régleras pas avant le tournoi de golf. Donc, à toute fin pratique, là, ça se peut que ça change. Dans ce cas-là, j'ai envie de te dire Zach Bolduc. Je vais y aller avec le peuple. C'est un gars que t'es allé chercher qui t'a quand même coûté... Un défenseur droitier là, t'sais, qui va bien avec les Blues de Saint-Louis, qui se développe bien. Ça a été difficile au début, mais on a vu à la fin de la saison, là, on avait de beaux mots pour Logan Mailloux. Un défenseur, un jeune défenseur droitier avec un upside offensif, ça a toujours une marché sur le valeur des une valeur sur le marché des échanges.
0: Ouais.
3: Réussir à faire une phrase complète.
1: Solide.
3: J'en suis très heureux. Donc, tu sais, si c'était pas Zachary Bolduc dont on faisait l'acquisition, ça aurait été quelqu'un d'autre, un autre attaquant. Ça aurait pu être une pièce qu'on met dans une autre transaction ou autre. Tu te dois de le signer puis de le garder avec toi pour plusieurs saisons. Puis j'ai hâte que ce dossier-là soit réglé.
0: Je vais par élimination. Martin Saint-Louis... pas vraiment nerveux là, quant à son prochain contrat. Je pense que ça va se régler plus tôt que tard, même avant le début de la saison. Il a fait partie de cette progression-là du Canadien depuis qu'il est arrivé en place. Le Canadien a progressé saison après saison. Puis je vois pas dans quel scénario possible le Martin Saint-Louis décide de quitter l'organisation, soit parce qu'il veut passer plus de temps avec sa famille, mais encore là, j'en doute fortement, surtout après tout ce qu'il a construit au fil des années. Alors pour moi, c'est pas préoccupant. Le ménage à trois, j'ai tendance à croire que ça va être réglé avant le début de la saison. Il va avoir des blessés dans une équipe de la Ligue nationale de hockey, un gardien de but blessé, t'as besoin d'un numéro 2, Samuel Montembeau au salaire qu'il commande, je pense que ça pourrait être un numéro 2 très intéressant pour une équipe de la Ligue nationale où on a des questions à se poser devant le filet. Je prends par exemple les Devils New Jersey. Il y a évidemment toutes sortes de rumeurs concernant Connor et les Bucks, mais les Devils New Jersey... T'es pas dans une bonne position si tu commences la saison avec Jake Allen comme numéro 1 et Nico Doss comme gardien numéro 2. Alors, est-ce que les Devils pourraient être tendus à aller chercher un gardien comme Samuel Montembeau?
3: C'est sûr.
0: Je pense que ça va être réglé d'ici le début de la saison.
3: Tu sais, peut-être à 3.1 pour une année de contrat. Là. C'est intéressant pour une équipe qui a besoin d'un gardien de but et qui se retrouve dans une position. Ce dossier-là va se régler avant longtemps pour le bien de l'équipe, pour le bien de Sam aussi. T'sais. Mais... Tu l'as bien mentionné, là. Connor à Lebuck, ça retient tout le marché en ce moment.
0: Et Zachary Bolduc, j'ai tendance aussi à croire que ça va être réglé d'ici le tournoi de golf. Je pense qu'on est très près d'une entente. Je pense qu'il manque pas grand-chose. Et Zachary Bolduc, je m'attends à un 3 ans, 4 ans, peut-être. 4 millions par saison, environ dans ces eaux-là. Alors, ma réponse, c'est le contrat d'Herbert Jacky, parce que je trouve que c'est le joueur le plus énigmatique dans la situation.
3: C'est Herbert Jacky?
0: Parce que...
1: C'est un sixième défense, septième
0: ouais,
1: même.
0: Oui, mais
1: là.
0: Je parle, si je regarde le dossier. Pour moi, Zachary Bolduc, ça va être réglé. Herbert Jacky...
1: Mais pourquoi c'est pas réglé encore?
0: Herbert Jacky, il est où dans ta hiérarchie de défenseurs? Il est-tu sixième? Il est-tu septième?
3: Voilà une excellente question.
0: Il y a beaucoup de défenseurs qui vont se battre pour le poste de sixième défenseur cette année. Il y a beaucoup de points d'interrogation. Il veut plus de précision quant à son utilisation. Son temps de jeu a énormément diminué au cours de la dernière saison. C'est préoccupant. Parce que pour moi, c'est pas réglé, puis je trouve ça difficile de répondre à cette question-là en date du 7 septembre, où se trouve sa place à long terme avec les Canadiens de Montréal.
1: Je pense que ce qui est surtout inquiétant dans le cas de Jack Eye, FX, c'est le pourquoi est-ce que c'est pas réglé. Parce qu'on s'entend, là, c'est pas une question financière. Jack Eye, il demande pas un contrat comme Steve Bouillum, là.
3: Ben, ce qui est surprenant.
1: Tourne autour du coup à 1,5, 2 millions de dollars, plutôt court terme.
0: Ouais.
1: Il aurait même pu demander l'arbitrage, ce qui aurait fait en sorte que son dossier aurait été réglé cet été, peu importe. Il a décidé de pas aller en arbitrage. Pourquoi est-ce qu'il s'est prélevé de ce droit-là? Selon ce qu'on comprend, la négociation, c'est plus par rapport à son rôle au sein de l'équipe. Puis c'est là où ça pourrait...
0: Et pour moi, ça, c'est encore plus flou que le rôle d'un Zachary Bolduc à long terme avec l'organisation.
1: Il va jouer sur le top 9.
3: On va poser la question à Richard Labbé dans une quinzaine de minutes, d'ailleurs, dans les manges de POC. Moi, ce qui me surprend, c'est que ces trois dossiers-là ne sont pas réglés.
1: On pensait que ça serait fait cet été.
3: Les quatre dossiers, si on inclut celui de Montembeau, il n'y a rien qui s'est réglé cet été. Mais dans la Ligue nationale, il y a bien des dossiers qui ne sont pas réglés cet été non plus.
1: Mm-hmm.
3: Donc, ça a été un été... on en a vu des étés qui ont bougé davantage que ça. Ça n'a pas été le cas cette année. On en parle avec Richard dans une quinzaine, mais quelle division vas-tu nous dévoiler?
1: Ah, une des divisions les plus populaires. L'Est de la Nationale, les Cowboys, les Eagles. Est-ce que les Giants sont de retour, les gars? Est-ce que les Commanders vont rebondir? Ça va être intéressant comme discussion.
3: Et que j'aime les Giants, j'ai hâte de voir ce que tu vas dire. Et Richard, qui est certainement à l'écoute aussi, grand fan des Cowboys devant l'éternel. Et n'oublions pas... Ben Roger, qui est fan des Eagles. On revient avec tout ça dans deux minutes. Richard s'en vient justement pour élucider ces mystères de pourquoi les dossiers ne sont pas réglés.
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11: On a deux divisions aujourd'hui à décortiquer, à analyser. Le début de la saison, c'est mercredi. Puis là, attends une minute avant que tu fasses ça. Notre Survivor NFL sera lancé demain. Mm-hmm. Et là, ce sera sur tout le site web de BPM Sport.
12: Le nouveau site web.
11: Nouveau?
12: Wow! Vous n'êtes pas prêts?
11: Non.
12: Sérieux, là?
11: C'est comme...
12: Soyons honnêtes, par moments, le site web, l'application dans le passé, avait peut-être des petits défauts. Là, on non, est ailleurs. Là,
11: c'est comme si FX... s'achetait une voiture de l'année.
13: Voilà. Et je laissais de côté le raisin, là.
11: Puis là, il part du raisin à la voiture de l'année. Ouais. Ceux qui ne savent pas, on appelle la voiture de FX le raisin.
13: Voilà.
11: Ce n'est pas parce qu'elle n'est pas fiable. Au contraire, c'est parce qu'elle a la grosseur.
12: Ah ouais. Mais c'est comme si demain, là, FX débarque en BMW.
11: Voilà.
12: Là,
11: de l'année. Quatre portes électriques, hybrides, tout ce que tu voudras. OK. Demain. On vous donne les détails, c'est très simple, c'est complètement gratuit. Vous allez vous créer un compte sur notre nouveau site web dont on va vous donner l'adresse même ici. 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FX, Oli, Jacob, Tommy, les deux en tôt le matin, Gonzo va être là, tout le monde. Tout le monde. Georges, tout le monde. Max. Gilbert, Ben, tout le monde. Donc ça, c'est demain. Fait que là, demain, textez-nous plus aujourd'hui pour nous dire c'est à quelle heure, c'est demain. C'est bon, ça? Oli, l'Est de la NFC, est-ce que c'est l'année des Cowboys?
12: C'est ce que croient certains. Parce que l'an passé, les Cowboys, c'était un peu comme les Bengals de Cincinnati. C'est-à-dire qu'ils pouvaient avoir une attaque dominante, marquaient 41 points dans le match, pas grave. Parce que leur défense en accordait 42. Il y avait la pire défense de toute la NFL. Et ça a fait en sorte que les Cowboys ont jamais vraiment été capables d'être compétitifs la saison dernière. La bonne nouvelle, c'est qu'on ramène essentiellement la même attaque. Dak Prescott, qui est vraiment en train de connaître les meilleurs moments de sa carrière. George Pickens, CeeDee Lamb. Et qu'on a beaucoup amélioré la défense. On est allé chercher Rashawn Gary, qui est un excellent joueur de ligne défensive, un plaqueur défensif des Packers de Green Bay, Dee Winters, Jalen Thompson, Caleb Downs, qu'on a repêché au premier tour du repêchage, un peu à l'extérieur du top 10, maraudeur de Ohio State. C'était peut-être le meilleur joueur du dernier repêchage. Il a glissé à cause de sa position, mais ça se peut qu'il soit un joueur dominant dès le jour 1 dans la NFL. On a un nouveau coordinateur défensif, même que je dirais qu'en deuxième moitié d'année, c'était moins pire la défense des Cowboys. Donc tu te dis que si cette défense-là est capable de tenir le coup, l'attaque va mettre tellement de points sur le tableau. En plus, Jerry Jones, il a admis, là, il sait qu'il est en train de vieillir, qu'il lui reste pas beaucoup d'années pour gagner un autre Super Bowl. Il a pas peur d'être agressif, donner des choix au repêchage, ça, il s'en fout. Les Cowboys vont s'améliorer en cours de saison aussi. Ben, il faut s'attendre à ce que cette équipe-là se battent peut-être pour gagner l'Est de la Nationale. J'ai vraiment hâte de voir ce que ça va donner cette année, les Cowboys.
11: Ils ont toute une opposition à Philly.
12: Oui. Qui, avouons-le, l'an passé, c'était décevant, les Eagles. Tu sais, ils défendaient leur Super Bowl, puis t'as jamais vraiment senti qu'ils étaient dans le coup, là. Comme, oui, ils ont gagné la division, mais l'attaque était énigmatique.
11: Même Ben Raleigh.
12: Ben oui. Saquon Barkley est passé d'être le porteur de ballon le plus dominant de la NFL. Sa production, elle a chuté de 50%. Jalen Hurts qui s'entendait pas bien avec A.J. Brown, il y avait de la bisbille. La défense était là, mais en attaque, on faisait absolument rien. Bref, c'était décevant, ils vont vouloir rebondir. Là, on a sorti A.J. Brown de Philly, qui devrait être un plus dans le vestiaire. Sur le terrain, après, ça reste que c'est une grosse perte, on s'entend. C'est un des meilleurs receveurs de la ligue. Est-ce que Devonta Smith va être capable d'être un vrai numéro un? J'ai hâte de voir. Mais là, il y a de la pression sur cette équipe-là de Philadelphie. J'aimerais dire que si Nick Sirianni, son siège...
13: est éjectable.
12: Et oui, commence
13: si
12: à être assez chaud.
13: Si jamais les Eagles...
12: Si jamais ça se passe pas bien, on sait comment ça marche à Philly.
11: Commence à être chaud.
12: Ouais, mais imaginez, ça fait 2 ans qu'ils ont gagné le Super Bowl, mais c'est comme ça que ça marche à Philly. C'est ça les standards de l'organisation. Jalen Hurts commence à avoir de la pression sur lui parce qu'on se dit, « Hey, t'as payé 50 millions de dollars par année, t'as gagné un Super Bowl. » Montre-nous donc que t'es un corps élite, là, que t'es pas juste un gars qui a besoin que tout fonctionne bien autour de lui. Bref, énormément de pression sur cette équipe-là à Philadelphie cette année.
11: L'équipe énigmatique est peut-être une des équipes les plus excitantes sur laquelle il y a le plus d'attention en ce début de saison. C'est certainement les Giants de New York.
12: Ouais, et c'est un choix populaire pour peut-être être l'équipe surprise dans la NFL cette année parce que la saison dernière... les Giants ont montré des flashs très intéressants. Jackson Dart, carrière recrue, qui, par moments, était super dynamique. Il y avait aussi pas mal de swag. Malik Nabers, receveur de passes explosifs. Cam Scadaboo, qui est une espèce de...
11: qui dit avoir pensé à la retraite après son année recrue, d'ailleurs.
12: Oui. C'est un personnage. Cam Scadaboo, c'est un personnage. Là.
11: OK, il y avait une fracture ouverte de la cheville. Là. Ouais. Ça, c'était une autre affaire. Là, mais j'ai pensé à la retraite.
12: En tout cas,
11: je vous l'ai dit, achetez pas son chandail, il sera pas là longtemps.
12: Non, il n'y aura pas une longue carrière, mais ça reste que c'est un

0: prépêché.
1: Ouais, je suis d'accord avec toi.
0: On va se battre pour rentrer en éliminatoire. Tu sais, t'as trop de talent à des positions clés pour faire patate.
1: Ben oui.
0: Et je veux dire, tu sais, John Harbaugh arrive. Ce qui l'a coulé à Baltimore, c'est pas que ses joueurs l'aimaient pas, c'est qu'à un moment donné, on croyait plus au message.
1: C'est ça.
0: Puis il a cru trop longtemps, puis il a donné trop de confiance à ses coordonnateurs qui ont pas rempli le travail non plus. Puis lui, ça a miné son pouvoir qu'il avait dans... Bref, c'est un excellent coach qui arrive avec... je veux dire, c'était un des hommes les plus respectés. Il y a même, ça avait été... souvenez-vous de ça, là. Il y a même des équipes qui avaient des entraîneurs-chefs qui considéraient mettre dehors leur entraîneur-chef pour l'engager aussi. Alors,
1: absolument,
0: ça a été toute une prise pour les Giants de New York. J'ai vraiment hâte de voir ça cette saison. Et finalement, puis là, tu nous feras ton classement, là. Mais les Commanders de Washington, c'était peut-être un mirage de ce qu'on a vu il y a deux ans.
1: Ouais, que Jalen Daniels avait connu peut-être la meilleure saison de recrue de l'histoire pour un carrière. C'était rendu jusqu'en finale de conférence, mais là, l'an passé, c'était pas ça. Blessé à plusieurs reprises. Cette année, déjà plein de controverses autour de Jalen Daniels, là. Il a renvoyé une mise en demeure à son ancienne école LSU, sa mère qui est un peu étrange, tout ça. Laremy Tunsil, le meilleur joueur de ligne à l'attaque de l'équipe, est déjà blessé. C'est inquiétant, tout ce qui se passe avec Jalen Daniels. Les partisans des Commanders, ils se disent, coudonc, c'est-tu un RG3 2.0 qu'on a entre nos mains? Il est super talentueux, mais c'est un gars qui est frêle, qui est souvent blessé, qui absorbe mal les contacts. En fait, il prend trop de contacts pour un corps arrière, puis j'ai l'impression qu'il est mal entouré. Il n'y a pas des très bons receveurs de passe autour de lui. On n'a pas de jeu au sol établi. La défense n'a pas nécessairement de super vedettes. Je donne pas très cher à la peau des Commanders. Ils vont terminer dernier de cette division-là. J'ai le goût d'y aller avec les Cowboys pour la gagner, les gars. J'ai le goût de...
0: Même
1: ce serait le fun,
0: moi.
1: Là.
0: Même chose pour moi.
2: Ouais. J'aimerais mieux que les Giants, mais ça arrivera pas, mais que les Giants gagnent cette division. Là, ça serait spectaculaire, mais ça arrivera pas, là.
1: Tu sais, imaginez le scénario,
2: mais
1: là.
2: Ça serait spectaculaire.
0: Moi, je serais content que tu sois fan des Giants.
1: Ça serait mieux que les Bills.
0: À une présentation PowerPoint.
2: Mais semaine numéro 1, c'est Giants-Cowboys, dimanche prochain.
0: Oh boy.
1: Ça va être tout un match dimanche soir. Beaucoup d'attentes.
2: À New York.
0: Ça, c'est le genre de...
2: C'est le type de match que les Giants pourraient gagner. Là. Match numéro 1 de la saison, bien préparé.
0: Le Survivor, là, je vous le dis, c'est demain. Je ne prenais pas ce match-là. Prenez rien dans ce match-là. Et on salue Carl qui nous dit « Hey les gars, c'est à quelle heure déjà le Survivor? Reste en onde avec nous jusqu'à 6 heures. On va probablement te le dire. » Au retour, le plus grand fan des Cowboys que je connais. C'est-tu lui? Ouais, c'est lui. C'est Richard Labbé. Il s'amène avec nous, non pas pour parler de son équipe, mais on va lui poser 2-3 questions sur son livre. Mais d'abord, avant ça, sur les dossiers les plus pressants chez les Canadiens de Montréal. Si le coach n'est pas signé avant le tournoi de golf, là, est-ce que c'est catastrophique? Il en pense quoi du contrat d'Yves Bouilloum? Ça s'en vient.
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2: Lundi, fin de journée, ben oui. Fini les congés pour pouvoir bien vous accompagner à BPM, le meilleur de la musique à Québec, avec 100.9, qui est votre nouvelle station préférée. Je le sais, j'en ai plein qui m'écrivent de dire « Alors, depuis que c'est arrivé à Québec, je suis branchée là-dessus à temps plein. » Puis moi, ben pour la soirée, une belle trame sonore, question de vous gâter, avec entre autres Blue Jeans Bleu qui s'en vient. On a entre autres Fouki, Louise Attaque, Joe Pinchot, Francis de Grand Prix, pour ne nommer que ces artistes québécois. Et quelques franchouillards là, qui vont se mêler à tout ça avec ben du bonheur. Stéphanie Gagné qui vous accompagne jusqu'à minuit. En fin de semaine, ça a été de la rando. J'ai eu ma grande fille qui a 8 ans en fin de semaine. D'ailleurs, c'est sa fête aujourd'hui, mais on a fêté ça. Donc, lors du week-end, on aura l'occasion de vous en parler, c'est certain.
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1: Puis pour ceux et celles qui sont sur la route, de retour un peu tard à la maison, avant de reprendre la routine pour le travail avec les enfants, comment ça s'est passé sur la route? Est-ce que ça a été vraiment l'enfer comme on l'annonçait? C'est sûr que si vous avez été dans le coin de Montréal, les environs, tu sais que les travaux, les comptes, ça donne jamais de chance. Tu sais, des fois, on ferme un pont, puis là, bah, le bordel pogne. Bon, à Québec, il y a toujours un peu de trafic, mais tu sais, moi, je me dis que quand t'as une bonne radio, puis que t'es dans le trafic, il n'y en a pas de problème. Quand aussi le véhicule est plein d'essence ou encore chargé d'électricité, ça aussi, là, c'est moins stressant. Stéphanie Gagné avec vous jusqu'à minuit avec À Québec, le meilleur de la musique, BPM 100.9.
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2: Il est midi quelque part, repasse demain, ma belle.

sera pas contente, même si à cette heure-ci, je pense pas tellement qu'elle est branchée, mais j'ai dit tantôt qu'elle avait 8 ans aujourd'hui. Mais non! C'est que je suis pas encore habituée. 9 ans pour ma grande fille. Si vous avez des souhaits d'anniversaire à faire aussi, est-ce gagné à commercial arsenalmedia.com? Et voici Joe Pinchot. J'ai senti...

0: L'été est presque terminé, mais officiellement le 21 septembre prochain. Mais tu sais, il faut dire que dans la capitale nationale, à Québec, il va y avoir encore pas mal de touristes. La saison d'automne, le tourisme d'automne, est une saison vraiment populaire pour la magie, les feuilles, les couleurs, avec, entre autres, ben, tu sais, les plaines d'Abraham, le petit Champlain, bien charmant, tu sais, le parc de la Jacques-Cartier, sur l'île d'Orléans aussi, avec de belles excursions. Alors, il faut s'attendre à avoir encore de la visite, encore pas mal de monde chez nous. Puis, ben, on est accueillant. Puis, on a une bonne trame sonore aussi avec la nouvelle radio à Québec, le meilleur de la musique, BPM 100.9. Stéphanie Gagné à vos côtés.
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